0: Le résultat du vote reste incertain. En revanche, les députés devraient adopter l'interdiction des réseaux sociaux pour les moins de 15 ans. La commission mixte paritaire a trouvé en effet une rédaction qui devrait être largement approuvée. À l'étranger, les USA ont continué de bombarder des sites stratégiques iraniens. Depuis 3 jours, les hostilités ont repris depuis la mort de 3 soldats américains, dont 2 ont été tués par une attaque de missiles iraniens sur la Jordanie. Et puis la Grande-Bretagne, un peu plus à gauche, le nouveau chef du parti travailliste, Andy Burnham, est devenu Premier ministre. Plus à gauche que son éphémère prédécesseur Keir Starmer, Andy Burnham veut renforcer l'intervention publique. Il souhaite aussi donner plus de pouvoir aux régions. Le sport et le football, et alors que l'Espagne fête la victoire de son équipe au Mondial, du côté de l'équipe de France en coulisses, le départ de Didier Deschamps met en lumière des tensions avec le président de la fédération, Philippe Diallo. Tensions sur fond de manque de soutien et de désaccord autour de la gestion de l'équipe. Et puis côté calédonien du golf, Tiphaine Dagorne-Leca et Martin Rouvérol ont débuté hier les championnats de France des moins de 12 ans, compétition qui se déroule sur les greens du domaine du Gouverneur au nord de Lyon. À l'issue du premier tour, Tiphaine du Golf Club de la Wengui pointe à la 35e place du classement filles. Et chez les garçons, Martin du golf de Tina est pointe lui à la 46e place. Voilà donc pour les titres de l'actualité. Pierre, on se retrouve à 11h30.
1: Et on vous remercie Jean-François Baudin. Le rendez-vous est pris à 11h30. D'ici quelques instants, bien entendu, notre première rubrique pour ouvrir Infomag. À 11h20, nous aurons bien entendu l'édito politique. Puis enfin, le journal complet à 11h30. Et à midi, en ce mardi, on retrouvera également notre magazine Citoyen qui sera suivi du Café Gourmand. Mais tout de suite, on va retrouver celles et ceux qui s'investissent pour notre société. J'ai nommé Parole de Bénévole et aujourd'hui on reçoit Betty Lévanquet de l'association APESA.
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4: Bonjour et bienvenue dans Parole de Bénévole. Aujourd'hui, nous recevons Betty Lévanquet de l'APESA, une figure bien connue du monde associatif qui n'a pas d'objectif, juste des résultats.
5: Alors, on vous présente souvent comme une grande figure du bénévolat calédonien, mais vous, qu'est-ce qui vous a donné envie au départ de vous engager pour les autres ?
6: Alors déjà, quand j'étais à l'école, c'était toujours vers moi que les copains ou les copines venaient raconter les soucis et j'essayais de les conseiller. Et ensuite, au collège, j'ai toujours été déléguée de classe. La première association à laquelle j'ai adhéré, c'était la SAMAD, qui s'occupait en fait d'aide à domicile. Et donc c'est il y a très très très longtemps. Donc j'ai beaucoup de choses à raconter sur le bénévolat, oui.
5: Quand on regarde votre parcours, on sent une énergie quand même assez incroyable entre l'entrepreneuriat, le tribunal du commerce, la banque alimentaire, la PESA. Qu'est-ce qui vous porte autant d'énergie au quotidien ?
6: Alors, je devrais répondre honnêtement, je n'ai pas du tout l'impression d'avoir autant d'énergie que ça. Tout le monde me le demande, à commencer par mes enfants qui me disent « Arrête maman, t'en fais beaucoup ». Et ma famille, mais je ne sais pas, je pense déjà que plus on en fait, et plus on est capable d'en faire. Ça, c'est vraiment quelque chose de réel. C'est-à-dire qu'effectivement, c'est beaucoup plus simple de rester assise ou allongée dans son lit et à regarder le ciel. Mais en fait, il y a tellement de choses à faire que si vous vous bougez, vous provoquez une énergie nouvelle. Et plus vous en faites, et plus vous êtes capable d'en faire. Ça, c'est une certitude. Et je pense que aussi faire du bien, fondamentalement, ça fait du bien. Donner sans réfléchir, donner sans rien attendre en retour. Et le bénévolat, c'est ça, c'est donner votre temps, donner votre énergie et donner votre amour pour les autres.
5: L'APESA, c'est une association justement qui touche à un sujet très sensible, mine de rien, la souffrance psychologique des chefs d'entreprise. Mmh. Alors, pourquoi était-ce important?

0: avait sur Facebook qu'il ne fallait pas rester seul. Et elle m'a donné les contacts donc, des fondateurs de Apaisa France, Marc Bignet et Jean-Luc Douillard. Ça, c'était octobre 2016. Et j'ai tellement remué tout le monde, tellement développé une énergie pour qu'on mette Apaisa en place, Apaisa Nouvelle-Calédonie. En mars 2017, on a installé Apaisa Nouvelle-Calédonie pour offrir 5 séances de psychologues gratuites aux chefs d'entreprise qui se sentent mal. Pourquoi ? Parce qu'en fait, on s'est toujours occupé des salariés, mais jamais des chefs d'entreprise. Et Apaisa France l'a fait en 2013.
1: Et justement, mine de rien, un chef d'entreprise, un petit peu dans l'imaginaire collectif, c'est souvent quelqu'un de solide, hein, qui tient debout coûte que coûte. Est-ce que cette image-là peut parfois empêcher de demander de l'aide ?
0: Le chef d'entreprise, il est souvent vu comme quelqu'un qui est au CAC 40, qui roule en Porsche, qui fait la fête, et puis qui vit sur le dos de ses salariés. Alors, moi, je suis celle qui s'élève contre ça. Je suis chef d'entreprise, donc j'ai le droit d'en parler. Chef d'entreprise, il doit se remettre en question tous les jours. Son souci, c'est d'arriver à pérenniser son entreprise, c'est d'arriver à payer son loyer, payer ses employés. Alors, il y en a qui m'ont fait une réflexion, « Ouais, mais enfin, sans les employés, vous n'êtes rien. » Oui, en même temps, on est tous ensemble. C'est ça qu'il faut que les gens comprennent. C'est pas « on est d'un côté ou de l'autre », on est ensemble. Et on ne travaille pas pour quelqu'un, on travaille avec quelqu'un. Et donc, moi, mes employés, ils travaillent avec moi, comme moi, je travaille avec eux. Et je sais faire ce qu'ils font. Ça, c'est important, parce que je peux aussi les remplacer quand ils ne sont pas là. Mais ce que je veux dire, c'est que l'invincible chef d'entreprise, je ne sais pas s'il existe, mais j'aimerais bien le rencontrer. Le chef d'entreprise, il a non pas des faiblesses, mais des fragilités. C'est quelque chose qui peut être aléatoire. C'est-à-dire que le dernier exemple, c'est quand même les émeutes de 2024, où on n'y est pour rien. On a reçu tout ça sur la tête d'un coup. On nous a brûlé l'économie, on l'a mise à genoux. Et aujourd'hui, il faut qu'on se bouge tous ensemble pour la relever. Et je fais partie de ceux qui se battent pour la relever, cette économie.
1: Et pour finir, du coup, si une personne nous écoute, elle se dit « j'aimerais aider, mais je ne sais pas par où commencer », qu'est-ce que vous lui diriez ?
0: Vouloir donner de votre temps, c'est super, parce que la société Nouvelle-Calédonie, elle a vraiment besoin de gens bénévoles. Et puis, j'espère qu'on arrivera à ouvrir dans l'année notre café solidaire à nouveau qui a été saccagé à la veille du tir. Cette année, c'est le projet de la Banque alimentaire, réouvrir et puis le faire fonctionner qu'avec des bénévoles, avec sa chef, bien sûr, Joe. Mais en tout cas, on aura besoin de vous parce que tous les jours, on aura du travail.
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4: Et on remercie bien entendu Betty Lévanquet de s'être prêtée au jeu du micro. Hein. Quel grand cœur et quelle grande âme. Il est 11h11, nous on continue bien entendu en musique. Prochain rendez-vous, ce sera à 11h20 avec l'édito politique et bien entendu à 11h30, votre journal complet avec Jean-François Baudin. Mais tout de suite, Kiss Urban avec Days Go By. Très très bonne fin de matinée sur les ondes de Radio Rythme Bleu.

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1: Et il est 11h16, d'ici quelques minutes, bien entendu, nous retrouverons l'édito politique, loi sur la protection de l'enfance, la gauche est soumise à LFI. On va voir d'ici quelques instants, bien entendu, avec Judith Vrentrop. Tout de suite, Pedro Capo avec Calma.

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4: L'édito politique tous les jours à 8h-10 sur Europe 1 avec Karl Meus. Bonjour Karl.
5: Bonjour Alexis.
4: Bonjour à tous. Journaliste au Figaro et ce matin, Karl, vous revenez sur le vote vendredi dernier à l'Assemblée nationale au cours duquel les députés ont rejeté un article du projet de loi sur la protection des mineurs instituant une peine de réduction criminelle à perpétuité pour les violeurs en série sur mineurs de moins de 15 ans.
5: Oui, vous avez bien décrit ce qu'il s'est passé à l'Assemblée vendredi. Je vais peut-être le répéter pour ceux qui étaient en vacances la semaine dernière ou en week-end prolongé, n'ont pas bien suivi l'actualité du Parlement et se demandent s'ils ont vraiment bien entendu ce que vous avez dit. Les députés ont effectivement rejeté vendredi un article du projet de loi du gouvernement sur la protection de l'enfance, instituant une peine de réclusion criminelle à perpétuité pour les voleurs récidivistes envers les mineurs de moins de 15 ans. Pour être précis, les députés de gauche ont voté contre. Et comme les députés du Bloc central, de la droite LR et du Rassemblement national n'étaient pas très présents dans l'hémicycle, ce texte a été rejeté par 41 voix contre 37. Et ce qui s'est passé vendredi est un révélateur du décalage grandissant entre la classe politique et les Français.
4: Vous voulez dire, Karl, que la classe politique, et notamment les députés, n'ont pas retenu les leçons de la colère des Français après l'affaire Liana?
5: Oui, c'est exactement ça, Alexis. L'affaire Liana n'est quand même pas si lointaine que nos députés ont déjà oublié les indignations des Français. La petite fille de 11 ans a disparu le 29 mai. Son corps a été retrouvé le 4 juin. Et les expertises médico-légales ont permis de confirmer le viol et l'ADN du violeur le 18 juin. C'était il y a à peine plus d'un mois. L'horreur était à son comble et tout le monde dans la classe politique surenchérissait sur les mesures à prendre pour en finir avec les dysfonctionnements de la justice, voire durcir l'arsenal judiciaire contre les violeurs en série. C'est d'ailleurs ce que le gouvernement a fait, dans l'urgence, pour répondre à une partie des attentes des Français. Il a intégré une série d'articles dans son projet de loi sur la protection de l'enfance. Mais le 17 juillet, l'hémicycle était bien vide quand il a fallu voter cette mesure. Moins de 100 députés sur les 577 de l'Assemblée nationale. Ah, le 9 juin, le jour des questions au gouvernement, quand l'émotion des Français était à son comble, l'hémicycle était bondé, hein, tous les députés étaient présents. Le feu roulant des questions était incessant de la part d'élus accusant le gouvernement d'inaction et le contraignant à accélérer et renforcer l'examen de son texte. Un mois plus tard, le même hémicycle était déserté. Mais on se demande ce que les députés avaient de plus urgent à faire en ce vendredi de juillet, jour de session extraordinaire prévue pour l'examen du texte. Résultat, seuls 4 LR ont voté pour, 12 élus du Bloc central et 13 du Rassemblement national. La gauche, menée par la France insoumise, a donc pu facilement rejeter le texte.
4: Pourquoi dites-vous que la gauche a été menée par la France insoumise dans cette affaire, Karl?
5: Pour deux raisons. D'une part, c'est LFI qui est monté au créneau ce week-end pour dénoncer ce qu'Éric Coquerel a appelé hier sur BFM une surenchère pénale. Selon lui, cet article était démagogique et hypocrite et revenait, je continue à le citer, à laisser dire qu'on va régler le problème en augmentant sans arrêt les peines de prison avec une espèce de surenchère qui ne règle rien. Parce que c'est bien connu qu'on règle plus facilement les problèmes en diminuant les peines de prison. C'est d'ailleurs ce qui se passe puisque, en fait, les peines de prison de moins de 2 ans ne sont quasiment plus exécutés en France et les Français peuvent le constater dans leur vie quotidienne, c'est un formidable succès. On retrouve les réflexes classiques de la gauche dans cette affaire. Plutôt que de défendre les victimes en renforçant un arsenal judiciaire, les bonnes âmes de gauche préfèrent se préoccuper du sort des coupables et plaider en faveur de la prévention. D'autre part, dans les sondages, Jean-Luc Mélenchon est donné en tête des intentions de vote à gauche pour la présidentielle. Ses concurrents pensent, pour ne pas lui laisser trop d'avance, qu'il faut le suivre dans ses positions. Et tant pis si elles sont extrêmes. Le premier tour à gauche, en 2027, risque de se jouer sur des propositions de plus en plus radicales. Heureusement, le gouvernement a demandé un nouveau vote sur cet article demain matin, avant le scrutin sur l'ensemble du texte. Espérons que les députés feront davantage acte de présence un mardi qu'un vendredi. De toute façon, ils savent bien que les Français les attendent au tournant avec leur propre bulletin de vote dans les 9 mois.
4: Merci beaucoup, Karl Meus, journaliste au Figaro.
6: Ouais, une démagogie à ce niveau-là, ça relève quand même de la caricature. Allez, 11h passées de 24 minutes, on continue bien entendu en musique Johnny Clegg et Savouka juste après, bien entendu, votre rendez-vous à 11h30 avec Jean-François Baudin pour votre journal complet. Et ce sera suivi en ce mardi de votre magazine Citoyen. Allez, très très bonne matinée à tous et à tout de suite pour votre journal.

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2: Les sorties de la semaine. Kayara, princesse Inca. Déterminée à défier les traditions, Kayara se lance dans une aventure extraordinaire au cœur de l'Empire Inca. Un grand récit d'aventure sur le courage, la liberté et le dépassement de soi. L'aventure rêvée, lauréat du prix du jury Festival de Cannes 2026. En voulant aider un ami d'enfance, Vesca se retrouve plongée au cœur d'un dangereux réseau criminel. Un thriller captivant entre mystère, tension et secret. Et L'Odyssée, le nouveau film de Christopher Nolan, débarque en salle. Une adaptation spectaculaire du mythe d'Ulysse avec Matt Damon, Tom Holland, Anne Hathaway et Zendaya. Un voyage visuel et émotionnel à couper le souffle. Les événements cinéma de la semaine. L'Odyssée, séance prestige interdit aux moins de 18 ans. Et Obsession, séance unique interdit aux moins de 16 ans. Toujours à l'affiche, Bayana, la légende du bout du monde, des Minions et des Monstres, Toy Story 5, Super Mario Galaxy, le film Marsupilami, In Waves, Le Passage, Supergirl, Les Parfaits, Pour le Plaisir, Disclosure Day, Star Wars, The Mandalorian and Grogu, La Bataille de Gaulle partie 1, L'Âge de Fer, La Bataille de Gaulle partie 2, J'écris ton nom, Michael, et enfin on l'appelait Robin des Bois, Backrooms, interdit tous deux aux moins de 12 ans, et Evil Dead, interdit aux moins de 16 ans. Cinéma d'ici et d'ailleurs, au bord du monde, drame allemand, grec, hongrois. Au cœur d'un hôpital psychiatrique, une jeune infirmière remet en question les règles établies. Un drame poignant sur l'humanité, l'écoute et l'espoir. Attention, dernière séance pour À Voix Basse.
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4: Pas de surprise au Congrès ce matin. Les élus ont adopté la délibération qui fixe le nombre de membres du futur gouvernement. Ils seront 11. Philippe Gomès et Philippe Michel, retour devant la justice. Leur procès en appel dans l'affaire des emplois fictifs de la province sud et du Congrès a débuté ce matin. Une économie toujours dégradée, mais avec quelques signes positifs. Nous avons décrypté la situation économique ce matin avec le directeur de l'UEOM, qui était notre invité à 7h30. En métropole, LFI sous le feu des critiques après l'annulation du concert de Barbara Butch à Grenoble. Le parti avait appelé au boycott de l'artiste sur fond d'antisémitisme. Virage à gauche en Grande-Bretagne, le nouveau chef de file du parti travailliste Andy Burnham et le nouveau Premier ministre. Et puis football, les Espagnols fêtent le titre de champion du monde de leur équipe. Côté français, Didier Deschamps quitte son poste de sélectionneur sur fond de tension avec le président de la fédération. Bonjour à tous et bienvenue dans ce journal. Pourquoi et comment devient-on collectionneur? D'où vient cette passion? De vendredi à dimanche, le salon des collectionneurs ouvrira ses portes dans la salle d'honneur de la mairie de Nouméa. Et nous parlerons de cette passion de la collection ce midi dans le magazine Citoyen. Nous recevons à la fin de ce journal Claude Huard, qui est collectionneur de timbres et de santons, Jacqueline Rattel, qui est collectionneuse de dés à coudre et de petites cuillères, et Jacques Esposito, qui est numismate et collectionneur d'objets publicitaires. Rendez-vous avec le magazine Citoyen tout à l'heure à la fin de ce journal. C'est donc une première étape dans le processus d'élection de l'exécutif de la Nouvelle-Calédonie. Les élus du Congrès ont adopté ce matin la délibération qui fixe le nombre de membres du 19e gouvernement. À l'unanimité et sans grande surprise, Charlotte Coulson, il a été fixé à 11 membres.
5: Peu de doute en effet, car si le nombre de membres siégeant au gouvernement de la Calédonie peut aller de 5 à 11, le choix s'est presque toujours porté sur ce nombre maximal. La seule exception en 27 ans, c'était en 2002, le gouvernement Frogier II ne comptait que 10 membres. En tout cas, ce matin, il n'y a pas eu de débat en séance publique. Les groupes s'étaient tous concertés au préalable et sont tombés d'accord sur ce choix. 11 membres pour un meilleur équilibre entre les formations politiques et une meilleure répartition des secteurs, nous dit Naya Wateu, elle est présidente du groupe loyaliste au Congrès.
6: C'est de rigueur depuis un certain temps de pouvoir avoir ce nombre fixé à 11, ce qui permet aussi d'avoir une meilleure représentativité des formations politiques, qui n'engendre pas nécessairement de coûts supplémentaires sur le fonctionnement, mais qui permet d'avoir une collégialité qui s'exprime aussi dans sa diversité la plus large. Donc pas de surprise aujourd'hui, les groupes politiques s'étaient entendus sur ce principe lors d'un premier calage qui est aujourd'hui confirmé en séance publique.
5: Et pour Pierre-Chanel Tutugoro, président du groupe UCFLNKS au Congrès, ce nombre impair permet de mieux respecter le principe de collégialité qui anime le gouvernement de la Nouvelle-Calédonie.
7: L'exercice à 11 nous permet de pouvoir faire fonctionner au mieux l'esprit de la collégialité au gouvernement. Il vaut mieux que ce soit déjà un chiffre impair. Parce qu'imaginer à 10, 5 et pour, 5 contre, ça reviendrait à donner une voix à peu près directe au président du gouvernement, ce qui va à l'encontre de l'esprit de la collégialité. Puis aussi par rapport au secteur, sont affectés chaque membre du gouvernement. Je pense que réduire, c'est ne pas garantir un travail efficace pour les différents thèmes qu'ils auront apportés.
5: Le groupe UC-FLNKS qui dit être toujours en réflexion concernant le choix des personnes candidates pour siéger au gouvernement. Car la prochaine étape, effectivement, c'est l'élection de ses 11 membres. Les groupes politiques constitués au Congrès ont jusqu'au 25 juillet à minuit pour déposer une liste de candidats. L'élection se fait ensuite selon un scrutin à la proportionnelle. On peut donc déjà prévoir la répartition des sièges selon les groupes politiques. Sur les 11 membres, 4 appartiendront aux loyalistes, 4 à l'UC-FLNKS, 1 au Rassemblement, un à l'UNI et un à l'Éveil océanien. Ce dernier devrait d'ailleurs en assurer la présidence. Mila Kulot Tukumuli devrait être élu. C'est en tout cas ce qui est prévu dans l'accord de gouvernance signé entre les loyalistes, le Rassemblement et l'Éveil océanien. Un accord qui offre une majorité absolue aux trois formations, rappelle Jordan Courtois, président du groupe Rassemblement au Congrès.
8: Et l'accord d'ouverture, c'est toujours d'actualité. Il nous reste une semaine pour trouver tous ces équilibres et on se retrouvera donc le 31 pour voter les membres du gouvernement et les différentes listes. Ce qui est sûr, c'est que oui, il y a des portefeuilles qui sont plus importants que d'autres. On a évidemment le portefeuille du budget, la fiscalité. C'est tout un tas de secteurs qui sont vitaux et primordiaux en ce moment. Mais tous les secteurs sont à surveiller, que ce soit la culture, la jeunesse. C'est pour ça qu'en fait, il nous faut 11 membres du gouvernement. C'est qu'on ne peut pas laisser de côté un secteur. Ce n'est pas possible.
5: L'élection des 11 membres du gouvernement est prévue le vendredi 31 juillet. Le nouvel exécutif a ensuite 5 jours pour choisir un président.
4: L'actualité judiciaire, Philippe Gomès et Philippe Michel jugés en appel depuis ce matin. Le Conseil d'État avait confirmé leur peine de 5 ans d'inéligibilité avec exécution provisoire. Les deux élus calédoniens ensemble comparaissent donc devant la cour d'appel de Nouméa dans l'affaire des emplois fictifs de la province sud et du Congrès. Au palais de justice, on retrouve Nicolas Legrand.
9: Oui, c'est un long procès qui s'annonce. Il avait duré 4 jours en première instance et il est prévu pour 3 jours au second degré. Un dossier particulièrement foisonnant selon la présidente de la Cour d'appel qui a ouvert les débats ce matin par une longue lecture de 2 heures de ce dossier qui montre comment les collaborateurs de Calédonie Ensemble étaient recrutés dans la communauté wallisienne et futunienne, que ce soit à la province sud ou au Congrès. Il ressort que ces collaborateurs étaient des chefs de village ou de district. Ils étaient recrutés pour convaincre leur communauté de voter pour le parti lors des différentes élections. Et il apparaît que certains collaborateurs ne se rendaient pas aux réunions et ne parlaient même pas français. Le saucissonnage des postes a également été mentionné. Certains collaborateurs avaient des contrats avec des temps partiels de l'ordre de 11 ou 14% d'un temps plein. Et selon les témoignages, les collaborateurs percevaient une rémunération pour le rôle de coutumier auprès de la communauté et non pour un travail réel sur des dossiers ou en commission. Pour ceux qui avaient déjà un emploi incompatible d'ailleurs avec la fonction de collaborateur, Calédonie Ensemble embauchait leur épouse afin que cette rémunération revienne directement au couple. Des éléments qui ont conduit à la mise en examen puis à la condamnation de 5 cadres de Calédonie Ensemble, dont Philippe Gomès et Philippe Michel, pour cette affaire de détournement de fonds et donc d'emploi fictif. Il y a un an, Philippe Gomès et Philippe Michel avaient été condamnés par le tribunal correctionnel de Nouméa à des peines respectives de 4 ans et de 3 ans de prison, dont 2 avec sursis, ainsi qu'un aménagement de peine sous bracelet électronique. Ils avaient aussi écopé de 5 ans d'inéligibilité avec exécution provisoire. Exécution provisoire, vous l'avez dit Jean-François, qui avait été confirmée par le Conseil d'État en décembre, ce qui avait contraint les deux élus à quitter leur mandat à la province sud et au Congrès. Comme en première instance, le leader de Calédonie Ensemble écoute le rappel des faits, un épais dossier posé sur les genoux, il stabilote certains éléments et prend des notes. Calédonie Ensemble estime que les collaborateurs sont payés pour faire de la politique de terrain et donc convaincre de voter pour le parti. Le parti de Philippe Gomès qui estime aussi que la délibération sans CP qui cadre le travail des collaborateurs et des groupes politiques et des élus devrait être également revue au Congrès. Après une courte suspension de séance, les auditions des prévenus ont débuté, à commencer par Fiumulia Kaaka, cet ancien élu de Calédonie Ensemble, qui a dénoncé cette pratique à la justice, ce qui avait conduit donc aux perquisitions et à l'instruction. Alors qu'il était à l'origine du procès et avait décrit le système de recrutement, il avait été condamné pour complicité de détournement de fonds publics. La peine prononcée en première instance avait été de 18 mois de prison avec sursis et d'une amende. L'homme s'est présenté à la barre ce matin en affirmant être un lanceur d'alerte et ne pas comprendre pourquoi lui aussi était poursuivi. Il affirme aujourd'hui qu'il ne savait rien de ses collaborateurs, dit WF, c'est-à-dire collaborateur Wallis et Futuna. Il affirme seulement qu'un jour, il a été touché par la grâce, qu'il a ouvert les yeux et a décidé de pousser les portes de la justice pour dénoncer les agissements de Calédonie Ensemble. Au tribunal de Nouméa, Nicolas Legrand, RRB.
4: Et avant de marquer une pause, notez cette nouvelle conséquence des intempéries ces derniers jours. La foire de Thiot, prévue le week-end prochain, est reportée à une date ultérieure. Le terrain sur lequel elle se déroule chaque année a été rendu impraticable en raison des fortes pluies qui se sont abattues sur la commune. Il est 11h39, c'est l'heure d'une première pause avant de s'intéresser dans un instant à la situation économique de la Nouvelle-Calédonie.
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4: Le climat économique de la Nouvelle-Calédonie reste fortement dégradé, mais il y a quelques signes positifs. C'est ce qui ressort du bilan des indicateurs économiques de la Nouvelle-Calédonie pour 2025, qui a été publié par l'IOM. Un document de 224 pages que nous avons détaillé avec son directeur Fabrice Dufresne, qui était notre invité à 7h30. Parmi les indicateurs, le climat des affaires, qui dans un contexte morose, s'est légèrement redressé.
13: Il faut rappeler qu'à fin juin 2024, l'indicateur du climat des affaires, qui apprécie en fait le moral des chefs d'entreprise, était tombé au plus bas. Le plus bas que la Nouvelle-Calédonie n'avait jamais connu depuis 20 ans que l'on réalise ce type d'études. Il a progressé plus fortement au moment de la signature de l'accord du Bougival, et puis c'est stabilisé à un niveau encore un peu bas à la fin de l'année 2025.
4: Est-ce qu'on peut dire que ce rétablissement du climat des affaires s'est poursuivi en début d'année 2026? Il s'est même accéléré?
13: Alors, il s'est même accéléré pour atteindre presque sa moyenne de longue période. Le niveau de l'indicateur du climat des affaires s'élève à peu près à autour de 99 points, ce qui est plutôt une belle progression, malgré évidemment ce qu'on a enregistré depuis le début de l'année sur une incertitude totale sur l'avenir politique et institutionnel de la Nouvelle-Calédonie, mais ça n'a pas entaché en fait le moral des chefs d'entreprise qui a progressé au premier trimestre 2026.
4: L'emploi, quant à lui, a encore reculé avec moins 0,9% en 2025. Ce sont 13 800 emplois qui ont disparu depuis 2023, selon le dernier bilan de l'ISEE. 20% des emplois ont été supprimés, surtout dans le privé, mais aussi dans le public, avec le non-renouvellement de contractuels. Fabrice Dufresne parle d'une situation gravissime.
13: C'est inédit dans l'histoire même de l'ensemble des territoires d'outre-mer. Même dans la France hexagonale, nous n'avons pas connu une telle situation aussi gravissime. Même si, évidemment, le niveau du nombre de bénéficiaires au chômage total et partiel, on est à peu près à 3500 bénéficiaires du chômage, dont 1000 d'LEME, chômage partiel. On a quand même une frange de la population qui se retrouve sans indemnité de chômage. Et avec l'absence de revenu minimum, bien entendu, selon la CAFAD, c'est à peu près 14 000 personnes qui se retrouvent sans emploi, sans annulation de chômage.
4: Parmi les indicateurs, on relève encore une baisse de 2,2% de la consommation en 2025, même si elle paraît progresser depuis le début de l'année avec une inflation maîtrisée, marquée cependant par la hausse du prix des carburants. Bonne nouvelle en revanche, les chiffres de l'extraction minière qui ont progressé.
13: Sur l'extraction minière, alors c'est un mouvement qu'on avait observé depuis le deuxième semestre 2025, de même que la production métallurgique, donc avec le déblocage de certains sites, mais pas que ça. Donc une reprise assez ferme de l'extraction minière qui est plutôt de bon augure. Il y a aussi la production métallurgique. Alors sans évidemment, avec la fermeture de l'usine KNS, il y a quand même une production qui progresse lentement mais fermement. Et puis ce qui est assez remarquable, c'est le niveau de production de l'usine du Sud, donc qui a retrouvé en fait ses valeurs d'avant-crise.
4: Et dans ce climat économique dégradé, le directeur de l'IOM, Fabrice Dufresne, détecte tout de même quelques signes positifs.
13: Il y a quelques signes favorables, comme le démontre la reprise de l'extraction minière, la production métallurgique, les ventes de véhicules, la consommation des ménages, la production des crédits à la consommation. Très récemment, nous étions avec les directions générales des banques qui font ressortir en fait une production en forte croissance au niveau des crédits à la consommation. Et puis, bien entendu, il y a aussi le pacte de refondation économique et sociale qui est mis en œuvre par l'État, qui est un soutien massif de l'État, donc dans cette situation exceptionnelle. Et ce pacte, en fait, est de nature, bien entendu, à relancer l'économie.
4: Une deuxième vague du plan de relance qui pourrait contribuer à relancer le secteur du BTP. Il est en crise depuis longtemps et il est toujours sinistré. Mais il y a un petit signe d'espoir avec la très légère reprise des ventes de ciment. Ces chiffres s'intègrent dans le cadre de l'effondrement économique de la Nouvelle-Calédonie après les violences insurrectionnelles, avec en 2024 une perte de 13,5% du PIB, le produit intérieur brut. Le commentaire de Fabrice Dufresne.
13: C'est la perte la plus élevée que la Nouvelle-Calédonie n'avait pas connue depuis les débuts des années 60, quand on remonte à l'histoire ancienne de la Nouvelle-Calédonie. Même la France hexagonale, depuis la Seconde Guerre mondiale, n'avait pas connu une perte aussi élevée. Il faut remonter à l'année 2020, où la France hexagonale avait perdu près de 8% de produits intérieurs bruts. Et donc, nous allons bientôt donc reprendre nos travaux, parce que c'est un travail de collecte très important qui est notamment effectué par l'ISEE. Et nous devrions être en mesure de publier cette estimation de la croissance 2025 que tout le monde attend, donc autour de fin août, début septembre.
4: Le directeur de l'IOM, Fabrice Dufresne, qui était donc notre invité ce matin à 7h30, interview à réécouter ou à visionner sur notre site internet.
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4: C'est l'heure de votre rendez-vous SMS avec notre réponse à la question d'hier. Et 63% des auditeurs de Radio Rythme Bleu qui se sont exprimés par SMS pensent que la vague 2 du plan de relance avec plus de 10 milliards de francs injectés par l'État va permettre de relancer les entreprises du BTP. Ils sont 37% à penser que ce ne sera pas le cas. Et puis voici notre question du jour. À l'issue de la Coupe du Monde 2026, l'Espagne mérite-t-elle selon vous sa deuxième étoile? Si vous pensez qu'elle la mérite, vous tapez 1. Si vous pensez que non, vous tapez 2 et vous envoyez votre réponse au 31-46. Le projet de nouvelle prison à Nouméa n'est pas enterré. Dans un courrier adressé la semaine dernière aux agents pénitentiaires, le garde des Sceaux Gérald Darmanin confirme que les études préalables à sa construction seront bien financées dans le budget 2027 de la justice. Une annonce saluée par le député Nicolas Metzdorf et les syndicats pénitentiaires qui restent toutefois prudents, Léo Fichou.
15: Oui, dans une période de rigueur budgétaire pour l'ensemble de l'État, la Nouvelle-Calédonie obtient un signal fort. S'il se félicite de cette avancée, Nicolas Metzdorf appelle toutefois à la prudence. Selon le député de la première circonscription, une étude ne garantit pas encore la construction d'une prison. Il rappelle qu'il y a 4 ans, un projet de centre pénitentiaire de 700 places avait déjà été annoncé avant finalement d'être abandonné.
16: C'est toujours une bonne nouvelle quand on sait qu'un dossier progresse. Les études préalables financées par l'État, ça veut dire qu'on rentre quand même dans la phase concrète du lancement de projet. C'est qu'on va étudier le coût, la faisabilité technique de la construction d'une nouvelle prison. Et donc ça veut dire que l'État ne fait pas qu'annoncer une nouvelle prison, il rentre dans le concret puisqu'il dépense de l'argent pour ce projet. Pour moi, ces études, elles doivent aboutir à ce qu'on dise que c'est faisable et qu'il faut le faire. C'est une première étape de franchie, mais la course n'est pas finie. Et donc moi, je suis content d'avoir franchi la première étape, mais ce que je souhaite, c'est de finir la course victorieuse, c'est-à-dire avec une prison concrètement construite à la fin.
15: Pour Nicolas Metzdorf, l'autre priorité reste la rénovation du camp Est, un chantier qu'il juge indispensable pour améliorer les conditions de détention et donc répondre à la surpopulation carcérale. Du côté des syndicats pénitentiaires, cette inscription au budget est également accueillie comme une bonne nouvelle. Mais là aussi, la prudence reste de mise. Nicolas Mackenzie est le secrétaire FO Justice au camp Est.
17: C'est une annonce qui nous réconforte dans le sens où, vu des besoins et des risques identifiés au centre pénitentiaire de Nouméa, au niveau de la crise qu'on a connue au mois de mai, on a besoin de budget, on a besoin d'emploi, on a besoin d'effectifs, on a besoin d'une structure moderne au centre pénitentiaire de Nouméa. Les personnes ne peuvent plus travailler dans de telles conditions. Cette annonce, ça permet de gagner un souffle pour les conditions de travail des personnels de Nouméa. Là, on parle d'études du projet. Nous, pour Info Justice, on a saisi dernièrement le Haut-Saria pour justement alerter sur l'urgence de la concrétisation de ce projet. On arrive à un point de saturation. La coupe est pleine au niveau du centre pénitentiaire. On a besoin que chaque service puisse avoir un déploiement d'effectifs cohérent comparé à l'effectif actuel.
15: Après plusieurs annonces restées sans suite ces dernières années, élus et syndicats attendent donc désormais que cette inscription au budget se traduise par des avancées concrètes.
4: Passation de commandement en cours sur la base aérienne de la Tontouta. Le colonel Jean Grandpierre arrive au terme de son affectation et remplacé par le colonel Tanou. La cérémonie est présidée par un ancien commandant de la base, le général Tardif, devenu major général de l'armée de l'air et de l'espace. La ville de Nouméa a récompensé hier soir des projets en faveur du handicap. 15 projets avaient été déposés auprès du CCAS, 11 d'entre eux ont été retenus. 2 millions de francs sont dédiés à ces initiatives qui permettent d'améliorer les conditions de vie et le quotidien des personnes en situation de handicap, ce dont se félicite le maire de Nouméa, Sonia Lagarde.
18: Ça leur permet de pouvoir réaliser effectivement un certain nombre de choses. Des sorties pédagogiques, des sorties pour aller voir les baleines, des sorties pour faire de la plongée, des projets de ludothèque, voilà, c'est très varié. Dans le numérique aussi, un certain nombre d'entre eux. C'est satisfaisant parce que, à la fois, c'est le vivre ensemble et c'est la prise en compte de ce vivre ensemble avec des gens qui sont en situation de handicap. Donc voilà. Ils sont récompensés, ils sont contents, ils vont pouvoir mener leur projet et nous, on est contents avec eux.
4: Le premier prix a été attribué à la classe Ulysse du Collège François Olivaud pour le projet La première rencontre avec les baleines. Pauline Thor est la coordinatrice des classes Ulysse du Collège François Olivaud.
19: J'ai vraiment à cœur que les enfants soient acteurs de tous les projets que je peux, parce que moi, je leur propose. Mais si eux, ben, le projet ne les séduit pas ou qu'ils ne sont pas partants, le projet il est voué à l'échec. Donc ils ont tout de suite été saisis déjà par le projet, le fait que ce soit pour les jeunes en situation de handicap, ça c'est quelque chose qui est important pour eux. Et quand on a évoqué la sortie baleine avec une possibilité de voir les baleines en vrai, de passer une journée sur un catamaran, mais là tout le monde était fin motivé. Du coup je pense que c'est ça qui a fait la différence, c'est que c'est eux qui ont porté le projet, c'est eux qui ont pris la parole à la mairie, qui ont vaincu leur crainte du micro, de parler devant tout le monde. Du coup, le mérite leur revient totalement. Alors, au Collège François Olivaud, nous avons 3 dispositifs Ulysse, qui sont quasiment au complet, hein, puisqu'on part avec 34 élèves. Donc, on a pris tous les enfants qui sont concernés par le dispositif Ulysse. Donc, en plus de ça, ça nous permet de passer un moment... C'est rare qu'on puisse être tous les 34 ensemble, parce que de la 6e à la 3e, et là, c'est vraiment super d'avoir notre journée à nous, tous rassemblés.
4: Et parmi les autres lauréats, on retrouve l'association et le comité Valentin Huy, la classe Ulysse du collège Mariotti, plusieurs classes CLIS des écoles de la ville, mais aussi l'Union des amis et des familles de malades et handicapés mentaux de Nouvelle-Calédonie. Un mot de l'actualité sanitaire dans la région avec un second cas de grippe aviaire détecté en Nouvelle-Zélande. Un busard des roseaux a été retrouvé infecté ce week-end dans la région de Wellington. Une découverte qui confirme la progression du virus dans le Pacifique. Les autorités australiennes font état de 17 cas confirmés ou présumés sur le sol du pays continent. En Nouvelle-Calédonie, aucun cas n'a été détecté. Le gouvernement rappelle toutefois qu'il ne faut jamais manipuler un oiseau sauvage malade ou mort et invite à signaler sans délai toute mortalité anormale ou tout signe suspect à la DAVAR ou à un vétérinaire sanitaire. Que vous soyez éleveur professionnel ou particulier détenteur de volailles ou d'oiseaux, vous devez obligatoirement déclarer votre cheptel auprès du CIVAP. 11h et bientôt 52 minutes, nouvelle pause avant de voir l'actualité en métropole et dans le monde.
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4: Oui, avec l'indignation sur tous les bords politiques après l'interruption du concert de Barbara Butch à Grenoble il y a 2 jours. LFI avait appelé à boycotter ce concert de la DJ parce que l'artiste soutient la loi Yadan destinée à lutter contre le nouvel antisémitisme. Des militants pro-palestiniens ont fait irruption pendant sa prestation, provoquant des troubles qui ont contraint les organisateurs à interrompre sa prestation. Les réactions politiques sont donc unanimes. Gabriel Attal, candidat Renaissance, souligne que l'antisémitisme est tout sauf résiduel chez la France insoumise. Et l'ancien Premier ministre socialiste Bernard Cazeneuve interpelle son propre camp.
24: Si la gauche, c'est l'envahir des concerts,
0: Si la gauche, ça consiste à maintenir au Parlement de ce que l'on pourrait appeler quasiment des milices, alors nous sommes dans un tout autre système. Et cette gauche-là n'est pas la gauche.
4: Et après cette interruption du concert, la mairie de Grenoble a annoncé qu'elle allait déposer plainte contre X. La loi d'urgence agricole soumise à l'Assemblée nationale puis au Sénat. Le texte qui prévoit entre autres d'autoriser l'usage de deux pesticides interdits en France, mais autorisés dans les autres pays européens, continue de diviser, même si la commission mixte paritaire a trouvé une version commune. Alexandre Chauveau pour Europe 1.
1: En commission mixte paritaire, un consensus a été trouvé sur la réintroduction de deux pesticides, dont l'acétamipride. Les parlementaires ont ainsi décidé de confier à l'Agence nationale de sécurité sanitaire le soin de décider de leur usage. En cas de vote favorable, plusieurs filières, comme les cultures de betteraves, de pommes, de cerises ou de noisettes, pourraient donc bénéficier d'une dérogation pour utiliser ces pesticides, dont l'utilisation est réclamée par les agriculteurs. Les syndicats dénoncent par ailleurs une concurrence déloyale, l'acétamipride étant autorisé en Europe, mais interdit jusqu'ici en France. Alors cet ajout dans le texte pourrait faire tomber l'ensemble du projet de loi, puisque si LR, l'UDR et le RN sont pour, la gauche s'y oppose et les députés du Bloc central, chez Renaissance ou au Modem, sont beaucoup plus réservés sur cette mesure. Et si le texte devait être rejeté, le projet de loi serait inscrit en deuxième lecture cet hiver.
4: Et la nuit prochaine, les députés devraient aussi adopter l'interdiction des réseaux sociaux pour les moins de 15 ans. Là encore, la commission mixte paritaire a trouvé un texte qui devrait satisfaire cette fois toutes les tendances politiques. À l'étranger, les USA ont continué de bombarder des sites stratégiques iraniens. Depuis 3 jours maintenant, les hostilités ont repris depuis la mort de 3 soldats américains, dont 2 ont été tués par une attaque de missiles iranien sur la Jordanie. Leur mort doit être vengée, a indiqué Donald Trump.
2: L'Iran a été très très durement touché. Nous les avons frappés très durement à nouveau ce soir. Et nous l'avons fait en l'honneur des 3 grands patriotes qui se battent là-bas pour qu'il soit impossible à l'Iran d'avoir des armes nucléaires.
4: Et de son côté, l'Iran a mené des attaques de drones sur les pays du Golfe alliés des USA, notamment le Qatar et l'Arabie Saoudite. Et malgré ce très vif regain de tension, les négociations se poursuivent, a indiqué le porte-parole du ministère des Affaires étrangères iranien.
3: Nous avons été informés par les médiateurs. Nous avons reçu des messages. L'essentiel est que l'appareil diplomatique a été actif ces derniers jours et que des idées nous ont été transmises par certains médiateurs.
4: Et le ministre de l'Intérieur iranien est d'ailleurs attendu dans les heures qui viennent au Pakistan, qui continue de jouer le rôle de médiateur dans ce conflit. On a appris d'autre part que 2 agents de l'ambassade de France à Téhéran avaient été détenus sans raison pendant plusieurs heures pour être interrogés. L'un d'entre eux a même été molesté. Le ministre des Affaires étrangères, Jean-Noël Barrot, dénonce une action d'intimidation extrêmement grave de la part des services de sécurité iraniens. La Grande-Bretagne, un peu plus à gauche, le nouveau chef du Parti travailliste, Andy Burnham, est devenu Premier ministre. C'est le 7e locataire du 10 Downing Street en 10 ans. Plus à gauche que son éphémère prédécesseur, Keir Starmer, Andy Burnham veut renforcer l'intervention publique. Et dès sa prise de fonction, il a précisé quelques-unes de ses priorités.
24: Nous aiderons les gens à bien vivre en construisant un État plus préventif qui investit dans le succès des personnes plutôt que de payer pour l'échec. Et ce travail commence maintenant. Ma première instruction est de mettre fin à la crise des SDF dans notre pays.
4: Andy Burnham souhaite également donner plus de pouvoir aux régions. Il est 11h et bientôt 57 minutes. Dans un instant, la page sport avec l'Espagne qui fête le retour de ses héros du mondial, pendant qu'en France, les tensions apparaissent entre Didier Deschamps et le président de la Fédération française.
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4: Et l'Espagne est en liesse. Elle fête le retour de ses héros du mondial de football. Retour triomphal pour les joueurs de la Roja qui arborent désormais une 2e étoile sur leur maillot grâce à leur victoire en finale sur l'Argentine 1-0. À Madrid, la capitale, la fête risque même de durer. Nico Salvado est le correspondant d'Europe 1 sur place.
5: Les Espagnols savourent encore cette victoire qu'ils attendaient maintenant depuis 16 ans. Les joueurs comme Yamin Lamal ou encore Ferran Torres, qui a marqué le but décisif, sont devenus des héros et des modèles pour toute une génération, comme pour Thomas, la trentaine.
6: Cette équipe représente très bien tout le pays. C'est le meilleur mondial de l'histoire.
5: La victoire est belle, elle est magique, elle est triomphante. Alma a 12 ans et le mondial lui laisse des souvenirs remplis d'étoiles.
7: Quand on a gagné, on est sorti dans la rue. On a couru et on a commencé à fêter la victoire. Et après, on est passé sur la route et toutes les voitures klaxonnaient et ça m'a beaucoup plu.
5: Pour beaucoup, la fête a eu lieu hier soir. Elle recommence cette nuit avec la parade des joueurs dans un bus impérial à toit ouvert qui parcourt les rues de Madrid avec un DJ et des tonnes de surprises. Mais pour Sally et ses amis, il se pourrait bien que la fiesta dure un peu plus longtemps qu'une simple soirée.
8: Cet après-midi, on va à la parade avec les amis pour faire la fête. Mais pour nous, ce n'est pas uniquement pendant le tournoi. Nous allons faire la fête toute l'année.
5: Plus d'un million de personnes sont attendues toute cette nuit caniculaire à Madrid.
4: Et voilà, la Coupe du Monde s'est donc achevée hier par cette victoire de l'Espagne sur l'Argentine. Les Bleus, eux, vous le savez, ont terminé quatrième après une défaite en petite finale face à l'Angleterre. Et en coulisses, Léo Fichou, l'équipe de France laisse entrevoir quelques tensions.
15: Et les tensions entre Didier Deschamps et Philippe Diallo, le fossé s'est creusé au fil des mois. Alors si publiquement le président de la Fédération Française de Football n'a jamais cessé d'afficher son soutien au sélectionneur, les relations entre les deux hommes se sont nettement dégradées en coulisses. Philippe Diallo a néanmoins continué à saluer le travail de Didier Deschamps et de son staff devant les médias.
9: Bah évidemment, tout ce mois, j'ai échangé avec lui. On connaissait l'échéance. Elle est aujourd'hui. C'est quelqu'un qui, depuis maintenant 14 ans, aura contribué à la grandeur de l'équipe de France, qui aura beaucoup apporté à notre football. Et donc, évidemment, je lui ai dit merci, ainsi qu'à tous ceux qui l'entourent, qu'on fait de l'équipe de France une des nations les plus respectées dans le monde du football. Et on leur doit, et je veux les remercier très très sincèrement.
15: Mais au lendemain de la petite finale, Didier Deschamps parlait lui d'un environnement irrespirable, l'ayant contraint à quitter l'équipe de France. Le désormais ex-sélectionneur n'a pas digéré certains épisodes, il se sentait moins soutenu suite au départ de Noël Le Graët. Il a également eu le sentiment que certaines promesses n'ont pas été tenues. Enfin, Didier Deschamps n'a pas apprécié les annonces précoces de l'arrivée de son successeur Zinedine Zidane.
4: Et concernant les primes, Kylian Mbappé se serait personnellement impliqué pour que les joueurs perçoivent l'intégralité des sommes promises par la fédération. Position d'autant plus remarquée que le capitaine des Bleus reverse l'ensemble de ses primes de l'équipe de France à des associations. Kylian Mbappé, qui est déjà détenteur du trophée du meilleur buteur de la Coupe du Monde et qui pourrait aussi décrocher un autre trophée.
15: Mais sur les 308 buts inscrits dans ce mondial, la FIFA a dévoilé les 12 buts présélectionnés pour être élus plus belle réalisation de la compétition. On retrouve notamment le but longue distance du capitaine tricolore contre le Sénégal, mais aussi celui de Jude Bellingham contre la France lors de la petite finale. Les votes sont ouverts jusqu'à lundi sur le site de la FIFA.
4: Football toujours, et le football anglais endeuillé après la troisième place de son équipe au mondial. Kevin Keegan s'est éteint à l'âge de 75 ans. Kevin Keegan avait fait les grandes heures de Liverpool dans les années 70. Il avait ensuite été l'entraîneur de Newcastle. Un mot de cyclisme. Journée de repos la nuit dernière sur le Tour. Les coureurs vont reprendre ce soir avec une 16e étape en forme de contre-la-montre individuelle. 26 km 100 entre Évian-les-Bains et Thonon-les-Bains. Profil qui n'a rien d'une promenade, un tiers de montée, un tiers de descente et un tiers de plat. Les spécialistes de l'exercice auront une belle occasion de faire la différence au général. Les favoris pourraient grappiller de précieuses secondes. Rappelons que Tadej Pogacar possède 5 minutes d'avance sur le second Remco Evenepoel, 5 minutes 58 sur Isaac Del Toro et 6 minutes 23 sur le français Paul Sexas. Et puis le sport côté calédonien avec du golf. Tiphaine Dagorne-Leca et Martin Rouvérol ont débuté hier les championnats de France des moins de 12 ans.
15: Une compétition qui rassemble les meilleurs jeunes golfeurs, golfeuses français sur les greens du domaine du Gouverneur au nord de Lyon. Le premier tour avait lieu hier, le deuxième est prévu aujourd'hui. Chez les filles, Tiphaine Dagorne-Leca du Golf Club de la Wengui pointe à la 35e place. Elle sera sur le parcours pour le deuxième tour dès 21h35 ce soir. Et chez les garçons, Martin Rouvérol du Golf de Tina est 46e. Deuxième tour prévu dès 16h50 pour lui.
4: La passion de la collection, c'est le thème du magazine Citoyen pour lequel on va se retrouver dans un petit instant avec nos invités à quelques jours maintenant de l'ouverture du Salon des collectionneurs à la mairie de Nouméa.
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23: Et on retrouve tout de suite Jean-François Baudin et ses invités pour votre magazine citoyen.
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4: Bonjour à tous. Pourquoi et comment devient-on collectionneur? D'où vient cette passion? De vendredi à dimanche, le Salon des collectionneurs ouvrira ses portes pour une nouvelle édition dans la salle d'honneur de la mairie de Nouméa. Et nous allons donc parler de cette passion de la collection dans ce magazine avec nos 3 invités. Claude Huard, qui est collectionneur entre autres de timbres et de santons. Jacqueline Rattel, qui est collectionneuse entre autres de dés à coudre et de petites cuillères. Et Jacques Esposito, qui est collectionneur entre autres de pièces de monnaie et d'objets publicitaires. Bonjour à tous les trois.
39: Bonjour.
4: Et merci d'avoir accepté notre invitation pour partager votre passion de la collection. Peut-être Jacques Esposito, avant de parler de votre passion justement pour les collections, un mot sur ce salon des collectionneurs qui est devenu un rendez-vous incontournable et qui attire toujours beaucoup de monde chaque année.
39: Tout à fait, c'est le rendez-vous de l'année des collectionneurs, la salle d'honneur de la mairie de Nouméa. Donc ce week-end, 24, 25, 26, vous l'avez rappelé, juillet, de 8h à 18h, donc 34 exposants sont présents pour exposer leur collection. Donc il y aura des possibilités d'achat, de vente et d'échanges, d'expertise. Donc nous serons présents pour accueillir un public nombreux.
4: C'est la 26e édition de ce salon.
39: Tout à fait, 26e édition.
4: C'est dire qu'il y a une vraie passion et un vrai goût pour la collection.
39: Oui, tout à fait. En Nouvelle-Calédonie, on a de nombreux collectionneurs. Et les 25 premières éditions étaient organisées par Jean-Pierre Bressler, qui a passé la main cette année. Et donc on va essayer de prendre la suite et de lui faire honneur.
4: Voilà, c'est 3 jours auxquels évidemment le public peut venir à n'importe quelle heure pendant l'ouverture. On peut regarder, on peut discuter avec les gens. C'est vraiment un salon d'échange et de contact.
39: Oui, un vrai salon d'échange, de contact. Pour parler de ses passions, de 8h à 18h, l'entrée gratuite dans cette belle salle prêtée par la mairie de Nouméa.
4: Alors qu'est-ce qui vous motive, qu'est-ce qui vous fait vivre de ces collections? Pourquoi vous avez entrepris une collection? À quel moment vous avez démarré? On va essayer de voir tout ça avec vous, parce que chacun a des collections un peu différentes. Alors c'est vrai que quand on parle collection, on pense assez souvent au timbre, Claude Huard. C'est souvent la collection par laquelle on commence quand on est petit?
0: Oui, tout à fait. Pardon. Oui, tout à fait. Moi, j'ai commencé ma collection de thèmes à l'âge de 14 ans. Donc, et puis petit à petit, tout ça, ça s'est...

0: Donc, ils ont de la valeur, mais je ne l'ai jamais fait expertiser. Et peut-être que c'est un tort, disons, que je devrais peut-être la faire expertiser pour. Voilà.
1: Mais ça, c'est aussi un trait de caractère, je vais passer après la parole à Jacques Esposito, des collectionneurs. C'est-à-dire que c'est la passion de la collection, de l'objet, c'est pas la collection, c'est pas la valeur qui est la plus importante, même si on recherche forcément un peu les objets de valeur.
0: Tout à fait, oui, on recherche la valeur, parce que bon, je n'en fais que les timbres, disons, neufs, je n'en fais pas de timbres oblitérés, donc qui ont une valeur moindre, disons, à l'heure actuelle, sauf les tout premiers timbres qui étaient oblitérés, qui valent quand même
1: Assez cher.
0: assez cher, disons, et bon, c'est là, malheureusement, je ne les ai pas dans ma collection.
1: Jacques Esposito.
2: Oui, donc je voulais rappeler que justement, à l'origine de ce salon, c'était vraiment des philatélistes qui étaient.
1: Le club du Cagou, hein, notamment.
2: Donc le groupement philatélique Le Cagou, avec l'OPT, qui sont à l'origine de ce salon. Et c'est vrai que les collectionneurs cherchent des belles pièces, mais pas souvent la valeur, mais quand même un petit peu.
1: Oui, la rareté, en tout cas.
2: Oui, la rareté.
1: Ou l'originalité.
2: Parce qu'après, il y a aussi l'idée de la transmission, et donc. Voilà, qu'on puisse transmettre à nos enfants éventuellement des belles collections.
1: On va revenir à cette question de la transmission. Un petit mot, parce que votre accent vous trahit. Claude Huard, vous êtes aussi collectionneur de Santon, mais on peut comprendre pourquoi, non ? Le Santon de Provence ?
0: Oui, ben, Santon de Provence, oui. Le premier que j'ai eu, le Santon de Provence, bon, ce sont des Santons de Provence habillés. Bon, disons, on avait fait ça avec mon épouse à l'époque. Le premier que j'ai acheté, je l'ai acheté en 2016. Là, le tout premier. Puis
1: donc
0: après,
1: c'est récent.
0: C'est récent, mais enfin, comme on dit, non, pardon, 1966, le premier.
1: Oui.
0: Voilà,
1: okay.
0: Je l'avais noté, le premier 1966 et le dernier en 2016.
1: D'accord.
0: Puisqu'après, je suis arrivé sur le Caillou et donc j'ai plus eu l'occasion. De tout. Mais comme tous les ans sur Marseille, il y a une foire au Santon. Disons, où il y a pas mal de santonniers de la région, hein, de Marseille, d'Aubagne, tout ça. Là. Donc, voilà. Donc, je me suis pris à acheter ces santons-là avec mon épouse, et tous les ans, ben, j'en offrais un pour l'anniversaire, Noël, enfin, et puis bon.
1: Et la collection s'est constituée comme ça.
0: Et la collection s'est constituée comme ça, et j'en ai 60 à l'heure actuelle. Disons, qui sont devenus des collecteurs, parce que le santonnier auquel j'achetais ces santons ne les fait plus. Il a arrêté la collection parce qu'il ne trouve plus de personnel pour faire l'habillage des santons, et donc il a arrêté, et on ne les trouve plus maintenant sur le marché.
1: D'où la rareté de votre collection.
0: D'où la rareté, et voilà.
1: Alors on a parlé des timbres, on va aussi parler des pièces de monnaie, parce que vous êtes numismate, Jacques Esposito,
2: oui,
1: vous collectionnez les pièces de monnaie. C'est l'autre collection, peut-être la plus connue ou la plus répandue.
2: C'est vrai qu'on a beaucoup de collectionneurs de monnaie, pas forcément que sur le Caillou, mais dans le monde entier, et c'est une collection où on retrouve quelques jeunes qui rentrent dans cette collection.
1: Voilà, donc qu'est-ce qui les motive ? Et vous, qu'est-ce qui vous a motivé?
2: Alors, moi, la motivation, c'était. J'ai commencé en découvrant une boîte de pièces chez ma grand-mère. Et voilà, après, on se prend au jeu, on va chercher des
1: objets. Le mythe
2: pièces,
1: des voilà. Objets qu'on trouve dans le grenier.
2: C'est ça, tout à fait. Et après, il y a quand même une dimension historique dans les monnaies qui fait qu'on s'intéresse rapidement à cet espace de collection. Il y a aussi les différentes valeurs, des pièces en bronze, en argent, en or. Donc, c'est. C'est vite passionnant.
1: Et comme de nombreux collectionneurs, on le verra, parce que j'imagine que c'est aussi le cas de Jacqueline Ratel, vous avez commencé par une collection, puis après ça s'est étendu à d'autres.
2: C'est vrai que notre cœur de collection, c'est ce qu'on a commencé quand on était tout gamin. Et après, en chinant à droite à gauche, eh bien, on découvre d'autres objets. Et là, on s'attache à ces objets. Et un, puis deux, puis trois... Et on commence d'autres collections. C'est peut-être une maladie, mais...
1: Oh, c'est pas une maladie grave,
2: voilà,
1: a priori.
2: C'est pas une maladie grave.
1: Jacqueline Ratel, alors, on a parlé des timbres, on a parlé de la pièce de monnaie, on a parlé des santons, qui sont des objets de collection, j'allais dire un peu traditionnels. Vous êtes lancé dans des collections un peu plus originales, on va dire, les petites cuillères et les dés à coudre. Pourquoi ?
3: Oui. Mais je ne
1: pareil,
3: sais pas.
1: Vous avez trouvé des dés à coudre dans
3: non,
1: les armoires de votre grand-mère ?
3: On me les a offerts. Mais ma première collection, c'était les porte-clés. On en trouvait de partout, Bonux, dans toutes les lessives. Voilà, donc j'ai continué sur des miniatures de parfums. Donc j'en ai à peu près 300 miniatures de parfums, mais ça ne sont pas à vendre. Et autrement, ben voilà, j'aime chiner sur les vide-greniers, trouver des choses, des objets hétéroclites des fois. Et puis bon, ben voilà.

0: Alors, qu'est-ce que vous faites de vos collections les uns les autres? Vous les regardez, vous les montrez, vous les partagez, vous les mettez dans un endroit, puis de temps en temps vous y pensez. Comment vous êtes habité par ces collections chaque jour?
1: Moi, je passe mes journées avec mes timbres, ouvrir un album, les reclasser, le regarder, tout ça. Enfin, c'est vrai que bon, je suis à la retraite. Donc, puis étant tout seul, donc c'est une passion que j'ai donc tous les jours. Mais j'ouvre un album, je regarde. Puis bon, après c'est comme on dit. Bon, il y a la collection principale, et puis il y a encore deux ou trois collections qui suivent, qui seront à transmettre après aux petits enfants, puisque j'ai deux filles. Mais il y en a une qui est un peu intéressée. Mais bon, quand j'ai un nouveau thème qui sort un peu de l'ordinaire, tout ça, je lui montre. Elle regarde, mais enfin, c'est pas elle qui viendra me donner un coup de main pour... Voilà. Mais bon, après, bon, j'ai fait deux collections pour mes deux petits-enfants que je leur transmettrai.
0: Donc c'est un plaisir, une passion personnelle, oui. Mais l'idée, c'est de pouvoir transmettre, évidemment, après, familialement. Oui. Jacqueline Rattel, c'est pareil.
2: Moi, j'ai ma petite-fille, j'ai une belle collection de poupées Barbie. J'en ai je ne sais combien. C'est pareil, je vais la donner à ma petite fille.
0: Mais avec tout ce que vous avez une pièce dédiée chez vous pour entreposer ces collections?
2: Oui. Ouais, j'ai une vitrine avec que mes parfums, une autre vitrine avec les poupées. Ah, ça prend de la place tout ça.
0: Ça prend de la place et ça prend du temps.
2: Ça prend du temps aussi. Moi, je suis à la retraite comme monsieur, donc.
0: Alors vous, Jacques Esposito, vous n'êtes pas à la retraite?
3: Moi, je suis pas à la retraite.
0: Voilà. Donc, qu'est-ce que vous faites de vos collections?
3: Il y a la collection principale, les pièces de monnaie, c'est vraiment personnel, c'est quelque chose qu'on garde pour soi et qu'on transmettra plus tard. Et après, les autres collections, c'est vrai, comme Jacqueline le dit, on les expose dans des vitrines, on les expose sur les salons. Souvent, c'est des pièces en double qu'on peut échanger ou revendre pour acquérir d'autres pièces qui sont un peu plus rares et un peu plus chères. Donc, c'est vraiment dans cette idée-là, quoi.
0: Alors, la Nouvelle-Calédonie est un petit territoire. Pour trouver ces objets, ce n'est pas toujours très simple. Quelles sont vos pistes de recherche? Est-ce que les choses se font par Internet aujourd'hui? Est-ce que vous pouvez acquérir des objets que vous avez envie d'acquérir, mais peut-être dans des pays lointains, parce que vous avez eu des contacts avec d'autres collectionneurs? Comment ça se passe? Comment vous alimentez votre collection? Parce que j'imagine que, pardonnez-moi l'expression, mais le marché calédonien est peut-être un peu étroit pour élargir ses collections. Jacqueline, vous faites comment?
2: Oui, ben moi, quand je pars en voyage en Australie, en Nouvelle-Zélande, ben je vais dans des endroits comme le Secours catholique ou...
0: Vous allez chiner, quoi?
2: Oui, je vais chiner, j'adore ça.
0: Dans tous vos voyages?
2: Et on trouve. Oui. Là, je reviens de métropole, j'en ai ramené un peu dans ma valise aussi.
0: Et Internet, ça vous aide peut-être à identifier des endroits où vous cherchez?
2: Oui, quand on ne sait pas d'où vient l'objet, on prend la photo sur Internet, ils nous disent d'où ça vient, combien ça coûte, voilà.
0: Jacques Esposito?
3: Oui, c'est vrai que alors les pièces pour les pièces de monnaie, effectivement, quand on est un peu avancé dans la collection, on ne les trouve que chez des revendeurs et donc souvent sur Internet. Mais là, c'est un coût assez élevé et c'est compliqué. Et comme Jacqueline, c'est vrai que les voyages souvent sont les occasions de chiner, de trouver d'autres pièces.
0: Ouais. Est-ce que vous faites aussi Claude Huard, puisque vous avez dit que vous alliez par exemple au marché à Marseille de temps en temps?
1: Voilà, je vais tous les deux ans, je vais sur. Chez ma fille, enfin, disons en Marseille, et donc là, et je vais regarder les symptômes parce que bon, c'est les symptômes habillés qui me plaisent, disons. Bon, je n'en trouve plus, tant pis, mais ça fait rien. Mais enfin, ça, j'y vais quand même, je vais chiner parce que bon, comme j'y viens fin d'année et que la foire aux symptômes à Marseille le démarre, disons début décembre. Jusqu'à fin décembre, à peu près, c'est au moment de Noël.
0: Bien sûr, oui.
1: Voilà, donc j'y vais. Mais enfin, sinon, au niveau symptômes, bon, j'ai arrêté d'en acheter parce qu'on n'en trouve plus. Même sur les vide-greniers en Nouméa, j'en ai rarement vu, disons. Mais par contre, les thèmes, oui, je suis abonné à, disons, à Filaposte, disons, qui est le truc. Et tous les thèmes français que j'ai, je les ai par Internet et je les commande. Voilà, j'agrémente mon sac. Et puis après, entre collègues, disons, au cagou, bon, on se fait des échanges, j'achète des fois des petites collections, des trucs comme ça, donc voilà.
0: Jacques Esposito, vous avez parlé de votre collection de pièces de monnaie, mais vous collectionnez aussi des objets publicitaires et...
3: Alors, on revient sur Marseille, notamment une célèbre marque de pastis de Marseille.
0: Qu'on
3: tira le nom. Et donc là, je vais proposer cette année une large gamme de produits dans cette marque-là.
0: Voilà, parce que les objets publicitaires, c'est aussi votre truc. Hein.
3: Oui, et c'est mon truc et de plus en plus le truc de nombreux collectionneurs. C'est-à-dire qu'on voit les prix gonflés sur le marché, même sur les brocantes, vignes-greniers, sur ces marques-là.
0: Et les petites voitures ?
3: Et les petites voitures, donc là, j'ai toute une collection de mini Austin. Donc, la petite anglaise là, qui a fait rêver tous les gens de mon âge qui a disparu. Et donc là, j'ai une belle collection à proposer, à montrer au public à Nouméa.
0: Alors dites-moi les uns et les autres, là, les collections, ça prend du temps dans votre vie, ça occupe une large part de votre existence, ça doit coûter aussi parfois un peu d'argent, parce que certes, il y a des échanges possibles, hein, vous l'avez évoqué, Jacques Esposito, mais de temps en temps, c'est des pièces aussi qu'il faut acheter, parce qu'elles vous plaisent, parce qu'elles viennent compléter parfois une petite série ou dans laquelle il vous manque un article. Il faut toujours essayer de faire le mieux possible pour que ça coûte le moins cher possible. C'est parfois un budget, Claude Huard ?
1: Oui, c'est un budget, mais enfin, c'est un budget qui est pour moi enfin,
0: maîtrisé.
1: Est assez limité quand même, parce que bon, là, j'ai, au niveau des thèmes, bon, j'ai le numéro 1, le numéro 2, le numéro 3, le numéro 4, qui sont des thèmes, disons, sur une valeur à peu près de 700 à 800 euros que j'ai obtenu comme ça. Bon, après, j'arrête, parce que je dis, bon, même si je suis retraité et que je suis tout seul,
0: Il ne faut pas se mettre en danger, quoi.
1: Ah non, je ne me mets pas du tout en danger. Puis bon, puis je fais quand même attention. Alors c'est vrai que j'ai eu acheté des collections où j'ai retrouvé des thèmes en double, tout ça. Bon, après, ça me sert de monnaie d'échange avec des collègues. Enfin, voilà. Mais c'est vrai qu'il y a un budget limité quand même. Et je fais quand même attention de ne pas aller, même s'il y a des thèmes que j'aimerais avoir. Mais bon...
0: Principe de réalité.
1: Ah oui, c'est tout à fait. Je les ai en photo comme ça, mais pas en vrai.
0: Jacqueline Ratel, petit budget alors ?
2: Oui, petit budget aussi. Après, on peut négocier.
0: Voilà,
2: aussi,
0: le message, c'est qu'on peut faire une collection, pas forcément avec beaucoup de moyens.
2: Voilà.
0: Hein, c'est ça.
2: Et on peut beaucoup négocier quand même. Hein.
0: Vous arrivez à avoir des prix intéressants parfois ?
2: Oui.
0: Ouais. Jacques Esposito.
3: Oui, c'est pareil, il faut essayer de trouver des objets qui ne sont pas trop chers, mais après, c'est vrai, quand on se prend au jeu, on a tendance à vouloir mieux. D'où l'intérêt de ce genre d'événement, c'est où on peut revendre nos doubles ou des collections qu'on abandonne pour se centrer sur notre collection de cœur.
0: Oui, parce qu'une collection, c'est vivant. Hein,
3: oui, c'est ça.
0: En permanence.
3: Oui. Malgré ce qu'on peut croire, c'est ça, c'est vivant. On accumule, on se sépare et on achète de plus belles pièces, etc.
0: Est-ce qu'il y a quand même, les uns et les autres dans votre collection, un objet pour lequel, allez, vous avez un peu craqué en disant j'hésite parce que j'ai très envie de l'avoir, mais c'est peut-être un peu cher, et puis bon, allez, j'y vais quand même parce que dans ma collection, ce sera une pièce importante. Est-ce que des fois, vous avez eu un coup de cœur qui vous a peut-être poussé à aller, je ne vais pas dire au-delà de vos limites, mais à la limite de vos limites ?
3: Oui, c'est sûr, mais pour ma part, c'était une pièce en or qui a été frappée sur Marseille, donc ma ville d'origine.
0: Et, en quelle année
3: la pièce de 1830, ouais. De Charles X. Et une pièce très rare que j'ai pu acheter à un prix correct, on va dire. Et donc là, c'est vrai que c'était un peu une dépense importante, mais ça s'avère être un placement.
0: Oui, c'est ça. Dans votre cas, en plus, ouais. Parce qu'il y a une marché, il y a une cotation hein, sur certaines collections, pas dans toutes, hein, mais sur les timbres, les pièces, tout ça est un marché très réglementé, en fait.
3: Il fallait saisir.
0: Et,
3: voilà.
0: Et vous, Claudio Arnes ?
1: Oui, mais disons, le coup de cœur que j'ai eu et que j'ai acheté, c'était le thème numéro 1, le thème numéro 2 de France, qui m'ont coûté à peu près dans les 2000 euros. Et c'est vrai que ça, c'était...
0: 240 000 francs. Hein.
1: Voilà, oui. Voilà. Oui, parce que je parle en euros, parce que bon, quand je l'ai acheté, je l'ai payé en euros, disons. Et c'est vrai que c'était deux thèmes que, dans ma collection, pour moi, c'était le summum de trucs. Bon, après, il y en a d'autres que je ne pourrais jamais me permettre d'acheter. Mais disons que c'est les deux coups de cœur que j'ai eus, c'était d'avoir le numéro 1 et le numéro 2, disons, de ma collection.
0: Et vous, Jacqueline Ratel, il y a eu un achat coup de cœur un peu...
2: Oui, en Amérique, une poupée Barbie en porcelaine.
0: Qui est un peu le clou de votre collection de Barbie aujourd'hui ?
2: Oui. Ouais. On ne la trouve plus, donc... On a mis le prix, puis voilà.
0: Donc il y a des petits trésors qui se cachent parfois dans les collections des uns et des autres. Alors vous avez évoqué la question de la transmission de la collection, parce que c'est vrai que d'abord c'est un plaisir personnel. Chacun fait des collections pour soi, j'allais dire, pour son épanouissement, pour assumer sa passion. Et puis vient un moment où on se dit, mais qu'est-ce qu'on va faire de tout ça? Comment vos familles réagissent? Parce que est-ce que c'est comme dans d'autres domaines, ça saute une génération? C'est-à-dire que les enfants ont dit, ouais, les parents, ils ont fait leur collection, donc ça nous a quand même bien saoulés par moment. Et par contre, les petits-enfants, ça peut les intéresser. Jacques Esposito.
3: C'est vrai que ça prend de la place. D'ailleurs,
0: quand on dit les conjoints, au figuré.
3: Voilà, les conjoints sont souvent à dire que ça prend trop de place. Donc, ces collections, souvent, on s'en sépare et on garde une qu'on a décidé de léguer à ses enfants. Moi, je n'ai pas encore de petits-enfants, donc je ne sais pas. Mais...
0: Est-ce que vos enfants s'intéressent à vos collections?
3: Oui, j'ai deux filles.
0: Est-ce qu'elles partagent votre passion?
3: J'essaie en fait de leur donner le goût. Ouais. Et surtout de la valeur de cette collection.
0: Et vous
1: Oui, mais moi, j'ai ma collection principale qui rend à une de mes deux filles. Bon, après, elle s'arrange entre deux. Après, je dis, bon, j'ai confectionné deux autres collections pour mes deux petits-enfants, bon, qui ne seront pas des collections complètes. Mais
0: ils s'intéressent déjà, ils vous posent des questions?
1: Non, ils ne s'intéressent pas. Mais je leur ai dit que... lors de ma disparition, ils auront une collection de timbres et ils en feront ce qu'ils voudront. Parce que bon, la seule intéressée, je vous dis, bon, c'est ma fille aînée, qui est à peu près intéressée, et encore, c'est pas tout à fait ça. Bon, même si elle me demande toujours, quand je vais au cagou, elle me dit, alors qu'est-ce qu'il a fait, tu as acheté des timbres, tout, mais voilà. Elle aime bien regarder, quand elle vient et que je regarde mes timbres, elle aime bien regarder avec moi, elle cherche s'il y a des variétés sur les timbres ou pas, mais ça s'arrête là. Disons, elle ne prendra pas... Après, je ne sais pas si elle prendra la suite ou pas, c'est...
0: On verra, parce que les choses peuvent bouger dans le temps aussi, Jacqueline. Ouais.
2: Alors mes trois filles, pas
0: approchez-vous
2: du
0: micro, s'il vous plaît.
2: Mes trois filles, pas du tout.
0: Voilà. Ça,
2: il n'y a rien qui les intéresse. Mais ma petite fille, oui. Elle a 9 ans et elle s'intéresse. Elle va venir samedi avec moi.
0: Peut-être qu'il y a aujourd'hui des auditeurs qui nous écoutent et qui s'interrogent sur le fait de commencer une collection. Ils disent, tiens, pourquoi ils sentent une attirance peut-être par un type de collection. Qu'est-ce que vous leur diriez de foncer, de faire attention, d'assouvir sa passion, d'y aller franco?
3: Moi, je dirais d'aller franco, mais en restant
0: raisonnable
3: dans le budget.
0: Oui, c'est ça. Voilà,
3: en fait, il faut avoir un coup de cœur, c'est tout. Après, il ne faut, faut pas chercher autre chose.
2: Ouais, c'est le coup de cœur qui compte au départ.
1: Tout à fait.
3: C'est l'accumulation qui se fait au cours du temps.
0: Oui, vous voulez rajouter quelque chose, non?
3: Moi, je voulais rajouter, parce qu'on parlait de la jeunesse, c'est-à-dire que cette année, il y a au salon des stands qui sont dédiés aux jeunes collectionneurs. Donc il y a des figurines, des mangas, des Pokémon.
0: C'est ce que j'allais vous
3: et donc voilà, il y a cette volonté d'ouvrir le...
0: Parce que souvent on a l'impression que les collectionneurs, c'est des personnes, pardonnez-moi, un peu âgées, qui ont du temps de faire ça, etc. Oui. Mais pas du tout, en fait, on peut être collectionneur très très jeune.
3: Oui, ben, nous, enfin, moi j'ai commencé
0: Vous avez commencé
3: très,
0: les uns les autres très jeunes.
3: Voilà, et donc il y a cette volonté d'offrir des nouvelles collections à un public plus... plus jeune.
0: Donc est-ce que dans le salon qui aura lieu donc vendredi à dimanche, on le rappelle, à la salle d'honneur de la mairie de Nouméa, il y aura des stands peut-être qu'on n'a pas vu ces dernières années, des nouveautés? Est-ce qu'il y a un renouvellement aussi au niveau des collectionneurs?
3: Alors, un renouvellement modéré, mais il y a un renouvellement. Donc on a chaque année 5 à 6 nouveaux exposants qui proposent leur collection et des exposants qui sont un peu plus jeunes que les années précédentes.
0: Voilà, ce salon des collectionneurs donc, qui ouvre ses portes vendredi à la salle d'honneur de la mairie de Nouméa et qui se poursuit jusqu'à dimanche. Radio Rythme Bleu sera évidemment aussi sur place comme chaque année. Merci à tous les trois d'être venus nous parler de cette passion qui sera peut-être partagée par d'autres à l'occasion du salon des collectionneurs. Et puis évidemment, le public est invité à découvrir ces objets souvent originaux et rares qui sont présentés, soit juste pour être regardés, soit des fois aussi pour être vendus, parce que ce salon, c'est aussi un lieu où on peut acheter et vendre.
3: Tout à fait.
0: Merci beaucoup à tous les trois d'être venus dans cette émission.
2: Merci de nous avoir reçus gentiment.
0: Toujours, comme d'habitude.
2: Merci.
0: On vous souhaite une belle journée et ce magazine sera disponible en réécoute pour ceux qui le souhaitent dans quelques instants. Je vous souhaite une belle après-midi.
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6: Et on remercie bien entendu Jean-François Baudin et ses intervenants pour ce magazine citoyen. 12h passées de 27 minutes, nous on continue bien entendu tout en musique et tout en détente. C'est l'heure de votre café gourmand.
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1: Une urne à don sera mise à disposition de celles et ceux qui souhaitent lui rendre un dernier hommage lors de la veillée. On nous prie de vous faire part du décès de Madame Simone Estieux, survenue le vendredi 17 juillet. Une veillée est en cours à la morgue de Nouméa ce mardi 21 juillet et la cérémonie religieuse sera célébrée à la chapelle du centre funéraire de Nouméa également ce jour, le mardi 21 juillet à 14h15, suivie de sa crémation au centre cinéraire de la morgue de Nouméa. On nous prie de vous faire part du décès de M. Okalagan Gaston, survenu le 17 juillet. La veillée aura lieu à la morgue municipale de Nouméa en ce mardi 21 juillet de 13h à 20h et reprendra demain, le mercredi 22 juillet de 7h jusqu'à la levée du corps. La cérémonie religieuse sera célébrée à la chapelle du centre funéraire de Nouméa le mercredi 22 juillet à 9h15, suivie de l'inhumation au cimetière du 5e kilomètre à 10h. On nous prie de vous faire part du décès de Madame Kainda Clémentine, veuve Poléoto, survenue le 19 juillet à son domicile, dans sa 83e année. Une veillée est en cours au centre funéraire de Nouméa en ce mardi 21 juillet jusque 20h et reprendra demain le mercredi 22 juillet à partir de 7h. La cérémonie religieuse sera célébrée en la chapelle du centre funéraire de Nouméa le mercredi 22 juillet à 8h15, suivie de la crémation à 9h au centre cinéraire de Nouméa. Nous avons la douleur de vous faire part du décès de M. Pierre Lesté, survenu le samedi 18 juillet à l'âge de 91 ans. La veillée se fera à la morgue de Nouméa le jeudi 23 juillet à partir de 8h, sans fleurs ni couronne. Et la cérémonie religieuse se déroulera en la chapelle du centre funéraire de Nouméa le jeudi 23 juillet à 14h15, suivie de sa crémation au centre cinéraire de Nouméa. Nous avons l'immense peine de vous faire part du décès de Madame Denise Flotade, épouse Blaise, veuve de Yves Blaise, survenue le samedi 18 juillet. La veillée est en cours au centre funéraire de Nouméa en ce jour, le mardi 21 juillet jusque 20h, et reprendra demain, le mercredi 22 juillet, de 8h à 10h. Un office religieux sera célébré en la chapelle du centre funéraire le mercredi 22 juillet à 10h15, suivi de l'inhumation au cimetière du 5e kilomètre à 11h. On nous prie de vous annoncer le décès de Madame Poanoupé Germaine Napo, survenue le 18 juillet dans sa 85e année au PSN de Conné. La date et le lieu des obsèques seront communiqués ultérieurement. Nous avons le regret de vous annoncer le décès de Monsieur Naviti Christian dit Allen. Une veillée est en cours au centre funéraire de Nouméa en ce mardi 21 juillet jusque 20h et reprendra le mercredi 22 juillet à partir de 7h. La cérémonie se tiendra à la chapelle du centre funéraire de Nouméa à 11h15, suivie de la crémation à 12h. C'est avec une profonde tristesse que nous vous annonçons le décès de Madame Malakai Jesse, survenue le lundi 20 juillet à l'âge de 85 ans. La veillée aura lieu au centre funéraire de Nouméa en ce mardi 21 juillet jusque 20h et reprendra demain, le mercredi 22 juillet, de 8h jusqu'à

0: jusqu'à la levée du corps. Un office religieux sera célébré en la chapelle du centre funéraire le mercredi 22 juillet à 13h15, suivi de l'inhumation à 14h30 au cimetière de Ploumes. Nous avons la douleur de vous faire part du décès de M. Alouach Zimako Gabriel, survenu le 21 juillet, et de Mme Alouach Charlotte Nétal, survenue le 19 juillet, dans leur 62e année au Medipôle. Le travail coutumier se déroulera à Kutio, au domicile de M. Aitengo Alouach, selon le programme suivant, le vendredi 24 juillet de 13h à 19h, le samedi 25 juillet de 8h à 19h, et le dimanche 26 juillet de 8h à 19h également. Une veillée aura lieu le dimanche 26 juillet à la morgue de Nouméa, avant le transfert du corps prévu le lundi 27 juillet à destination de Lifou. L'inhumation se déroulera le jeudi 30 juillet à la tribu de Douéoulou. C'était vos avis de décès.
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0: Et il est 13h, on retrouve tout de suite Jean-François Baudin pour le rappel des titres.
5: Il y aura bien 11 membres dans le prochain gouvernement. La décision a été prise ce matin à l'unanimité par les élus du Congrès. Sans surprise, le nombre pouvait être compris entre 5 et 11, mais à l'exception du gouvernement Frogier 2 en 2002, les élus ont toujours choisi 11 personnes pour diriger les différents secteurs. Les 11 membres de l'exécutif seront élus le vendredi 31 juillet selon un scrutin de liste à la proportionnelle. Ils auront ensuite 5 jours pour désigner un président. L'actualité judiciaire, Philippe Gomès et Philippe Michel jugés en appel depuis ce matin, après la confirmation par le Conseil d'État de leur peine de 5 ans d'inéligibilité avec exécution provisoire. Les deux élus calédoniens ensemble comparaissent devant la cour d'appel de Nouméa dans l'affaire des emplois fictifs de la province sud et du Congrès. Le projet de nouvelle prison à Nouméa toujours d'actualité. Le garde des Sceaux, Gérald Darmanin, a confirmé que les études préalables à sa construction sont inscrites au budget 2027 de la justice. Pour le député Nicolas Metzdorf, c'est un signal fort, même s'il rappelle qu'une étude n'est pas une prison. Avis partagé par les syndicats pénitentiaires. En métropole, la France insoumise pointée du doigt dans l'affaire Barbara Butch. Le concert de la DJ à Grenoble il y a 2 jours a été interrompu par des militants pro-palestiniens. Quelques jours plus tôt, LFI avait appelé au boycott de l'artiste en raison du soutien qu'elle apporte à la loi destinée à lutter contre le nouvel antisémitisme. Les réactions politiques sont unanimes, parmi elles celle de Gabriel Attal, candidat Renaissance pour la prochaine présidentielle, qui souligne que l'antisémitisme est tout sauf résiduel chez la France insoumise. Deux textes très attendus devant le Parlement la nuit prochaine, la loi d'urgence agricole qui continue de diviser, notamment parce qu'elle prévoit entre autres d'autoriser l'usage de 2 pesticides interdit en France mais autorisé dans les autres pays européens. Le résultat du vote reste incertain. En revanche, les députés devraient adopter l'interdiction des réseaux sociaux pour les moins de 15 ans. La commission mixte paritaire a trouvé une rédaction qui devrait être largement approuvée. La Grande-Bretagne un peu plus à gauche, le nouveau chef du Parti travailliste, Andy Burnham, est devenu Premier ministre. Plus à gauche donc que son éphémère prédécesseur Keir Starmer, Andy Burnham veut renforcer l'intervention publique et souhaite aussi donner plus de pouvoir aux régions. Et puis un mot de football. Pendant que l'Espagne fête l'arrivée de le retour de ses héros vainqueurs de la Coupe du Monde, l'équipe de France en coulisses, c'est plus compliqué. Le départ de Didier Deschamps met en lumière des tensions avec le président de la Fédération française, Philippe Diallo. Tensions sur fond de manque de soutien et de désaccord autour de la gestion de l'équipe. Voilà donc pour l'essentiel de l'actualité. Le prochain rendez-vous d'information, ce sera 16h avec un nouveau point sur l'actualité. Pierre, je vous souhaite une belle après-midi.
0: Et on vous remercie Jean-François Baudin. On vous souhaite également une très très bonne après-midi. Pour moi, la vraie finale, dans tous les cas, ce sera l'Angleterre contre la France. C'est la finale du cœur, je vais dire. Alors on continue bien entendu tout en musique. Il est 13h, on a bien commencé la matinée, on a bien travaillé, on a bien mangé aussi. Et là, c'est l'heure de se reposer un petit peu avant de continuer cet après-midi. Et on va continuer bien entendu tout en douceur et avec de l'élégance, et c'est Randy Crawford qui arrive avec son titre Joy Inside My Tears pour commencer cette heure tout en détente. 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
1: Et on continue notre après-midi mélodie de ce mardi. Eh ben rien, la semaine elle est lancée maintenant. On a passé ce fameux lundi, alors aujourd'hui on peut avancer avec un peu plus de souplesse, hein, et surtout se raconter, bon voilà, on continue la semaine tranquillement. Et on continue bien entendu avec Jack Johnson et Fortunate Fool. C'est le portrait d'un homme plutôt chanceux dans la vie, hein, bien installé, tranquillement, mais qui ne voit pas toujours ce qui se passe autour de lui. Hein. C'est un petit peu problématique.

Mais bon, on ne peut pas lui en vouloir forcément, on n'est pas tout le temps câblé avec l'extérieur. C'est une petite pique douce sur nos certitudes et sur cette facilité qu'on a parfois à confondre le confort et la sagesse. Allez, on garde les pieds sur terre et le sourire tranquille avec Jack Johnson.

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1: Et il est 13h23 sur les ondes de Radio Rythme Bleu et on va continuer avec Jean-Jacques Goldman et son titre « Quand tu danses ». C'est une chanson adressée à quelqu'un qui s'est éloigné. Voilà, l'histoire est terminée, la vie a repris son cours, mais il reste cette question toute simple. Quand tu danses, est-ce qu'il t'arrive encore de penser à nous ? Goldman parle très bien de ces liens qui ne disparaissent jamais complètement. On ne cherche pas forcément à revenir en arrière, on se demande juste si l'on existe encore un petit peu dans la mémoire de l'autre. Allez, tout de suite, Jean-Jacques Goldman, quand tu danses.

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1: 13h32 sur les ondes de Radio Rythme Bleu et on continue avec Francis Cabrel et un samedi soir sur Terre. Cabrel nous emmène cette fois dans une soirée comme il y en a partout le samedi soir. Hein, voyez les gens qui se préparent, qui se croisent, qui s'aiment, qui espèrent, puis parfois sans savoir que leur vie est sur le point de changer. Hein. Derrière les lumières et la musique, chacun arrive avec son histoire, avec ses fragilités et cette envie toute simple de ne pas rester seul. C'est une chanson qui regarde les êtres avec beaucoup de tendresse, comme si pendant quelques minutes, toutes ces petites vies devenaient immenses. Allez tout de suite, Francis Cabrel, un samedi soir sur Terre.

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1: Et on continue avec Bilderheim et un dernier blues. Il y a dans ce titre l'idée de jouer une dernière fois ce qui pèse sur le cœur. Alors, c'est sûrement pas pour entretenir la tristesse, hein, c'est pas bon ça, mais pour lui donner une voix, la laisser sortir, puis reprendre après la route forcément un petit peu plus léger. Chez Bilderheim, le blues n'est jamais seulement sombre, il y a du vécu, il y a de la chaleur, il y a cette force tranquille hein, de ceux qui ont traversé quelques orages sans perdre leur humanité. Allez, on écoute un dernier blues.

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1: Et on va doucement refermer cet après-midi Mélodie du mardi. On aura croisé quelques certitudes aujourd'hui avec Jack Johnson. Des souvenirs aussi, hein, qui danse encore avec Goldman. Toute une humanité réunie chez Francis Cabrel. Puis ce dernier blues de Bill Durham pour déposer ceux qui pèsent et repartir un petit peu plus léger pour le restant de la semaine. Merci d'avoir partagé cette heure avec moi sur les ondes de RRB. D'ici quelques instants, je vais laisser ma place à Jennifer avec sa chaleur, son élégance et ce sourire dans la voix qui accompagnera la suite de votre après-midi. Prenez soin de vous, bien entendu, prenez soin de vos proches, gardez le cœur disponible et n'oubliez pas, ce n'est pas la destination qui compte, mais la musique que l'on écoute sur le chemin.

0: Vous avez passé une très très très belle matinée sur les ondes d'RRB et dans vos vies, je sais, on a eu un faux semblant des rayons de soleil ce matin et ça recommence. Mais on n'est que mardi, alors on garde les bonnes vibrations, l'essentiel c'est l'énergie qu'on envoie dans vos haut-parleurs pour les trois prochaines heures. C'est Jennifer, on est le mardi 21 juillet. Et on est parti jusqu'à 17h, on va oublier un petit peu les formules toutes faites. On va partager de la bonne musique, des histoires fortes et vibrer ensemble. Pas de chichi. Dans quelques instants, on va pousser les portes des studios pour découvrir l'histoire fascinante de Music News. Sur quoi on s'est penché, hein ? Ça sera dans quelques instants. Juste après, bien sûr, votre rubrique anecdote musicale. Et on parle d'Elton John aujourd'hui, alors restez bien à l'écoute. À 15h, on prendra le grand bol d'air pur avec Charlotte Coulson pour notre rendez-vous environnement. 15h30, par ici les sorties. Kelinda Wakuno vous rejoindra avec le bloc-notes de l'agenda pour faire le plein d'idées et s'aérer l'esprit cette semaine sur le caillou. Et bien sûr, allons enfants, où on donnera la parole aux petits. Pour un grand moment de répartie pure. L'éphéméride, ça sera juste avant le Tout Info de 16h. On fera le point avec l'Info Express, le billet d'humeur et vos réactions dans Opinion, bien sûr, par SMS. Parole de bénévole aujourd'hui avec Pierre, comme tous les mardis, ça sera à 16h15. Et on enchaînera juste après avec le jeu du totem. On démarre une nouvelle enquête avec Bureau Vallée. On compte sur vous pour nous appeler au 25 46 46. Le programme est calé, on s'installe, on s'offre un premier break musical pour monter en température. Tout de suite, c'est l'heure de Music News et je vous ai dégoté une petite perle. A tout de suite.
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0: Bonjour, c'est Jennifer, bienvenue dans Music News. Direction les ambiances feutrées et nocturnes avec le retour en force de Zayn et son envoûtant single Sideways. Si vous êtes un adepte des sessions d'écoute tardives, blotti sous la couette à ressasser les souvenirs d'une ancienne romance, ce titre va résonner en vous à coup sûr. L'artiste plonge sans filtre dans l'intimité d'une relation passée, évoquant ses face-à-face passionnels et la nostalgie de cette complicité émotionnel qui finit par manquer quand l'autre n'est plus là. Côté production, on est sur un R&B atmosphérique d'une fluidité absolue. La voix de Zayn glisse avec une aisance déconcertante, grimpant dans des falsettos aériens et texturés qui contrastent magnifiquement avec ce rythme lent et ses basses enveloppantes. L'ambiance est volontairement épurée et presque hypnotique, donnant l'impression d'être suspendu dans le temps en plein cœur d'une confession nocturne. C'est sensuel, c'est brut et ça évite les artifices pour laisser parler la pure vulnérabilité. Le morceau idéal pour s'accorder une parenthèse nostalgique, planer un bon coup et se laisser bercer par la voix hypnotique de Zayn ce mardi.

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1: Magnifique. Zayn à l'instant dans Music News. 14h07 sur les ondes de Radio Rythme Bleu. Et bienvenue, bien sûr, dans votre anecdote musicale, rubrique anecdote musicale, avec cette chanson Candle in the Wind d'Elton John, qui a été écrite à l'origine en 1973 par lui-même et son fidèle parolier Bernie Taupin. Un titre qui rendait hommage vibrant à Marilyn Monroe, 11 ans après sa disparition, sous le nom de Norma Jane. Bernie Taupin avait choisi l'expression bougie dans le vent pour symboliser la fragilité d'une vie fauchée en pleine jeunesse, écrasée par la pression médiatique et la célébrité. Mais le destin particulier de ce morceau prend une toute autre dimension en 97. Dévasté par la disparition tragique de la princesse Diana, son ami proche, Elton John demande à Taupin d'adapter le texte pour la cérémonie d'obsèques à l'abbaye de Westminster. Réécrite en quelques heures sous le titre Goodbye in Glen's Rose et enregistrée dans la foulée, la chanson devient immédiatement un hymne de deuil universel, interprété une seule et unique fois en direct par Elton John lors des funérailles. Le single, lui, s'est écoulé à plus de 33 millions d'exemplaires, devenant l'un des plus grands succès de toute la musique pop. Un titre d'une émotion brute, devenu un symbole universel de mémoire et d'amour. C'est tout de suite sur Radio Rythme Bleu.

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2: Et j'espère que votre début d'après-midi se passe tout en douceur, les amis. 14h15, passé de quelques secondes. C'est le moment parfait pour une petite pause. Soufflez un coup et laissez la musique prendre le relais pour vous accompagner. Je vous emmène en voyage avec le légendaire Carlos Santana et son magnifique Flor de Luna. 1977, sur l'album Moonflower. On se rappelle, hein, c'est une caresse. Voilà. Montez un peu le son et laissez-vous porter. Très belle écoute à toutes et à tous et bel après-midi sur Radio Rythme Bleu.

14h22 les amis, j'espère que vous allez toujours bien, mais c'est l'heure de secouer un petit peu tout ça. On monte le volume d'un cran et on fait le plein de peps avec Pink et son hymne survitaminé Trustfall. Là, il va falloir lâcher prise, faire le grand saut et recharger les batteries à bloc.

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2: 14h30 sur notre antenne, c'est le milieu de l'après-midi sur RRB en ce mardi, le moment où l'énergie peut baisser parfois un peu. On tient le coup, on reste motivé pour le reste de la journée, on garde le cap ensemble. Pour vous recharger et vous évader quelques minutes, place à la douceur et aux bonnes vibrations. Voici Jim Rama avec le titre « Dans mes rêves ».

14h43 sur les ondes, le soleil semble enfin peut-être faire son retour. Ce n'est peut-être pas encore le grand bleu partout, mais ici dans le centre-ville, c'est déjà pas mal du tout. On va pas trop lui en demander. Hein. Dans une quinzaine de minutes à 15h, on retrouvera bien sûr Charlotte Coulson pour votre rubrique environnement. En attendant, on profite de la bande-son, les amis. Vous êtes au bon endroit, vous êtes sur Radio Rythme Bleu. Tout de suite, Pretenders, Middle of the Road.

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2: Il est 15h tout pile, bienvenue dans la deuxième partie de votre après-midi en direct sur Radio Rythme Bleu. En ce mardi 21 juillet, les heures filent à une vitesse folle. Alors on met les soucis de côté, on augmente le volume et on fait le plein de bonnes ondes. Installez-vous bien, vous êtes au bon endroit pour déconnecter et passer un bon moment ensemble. L'après-midi va prendre un coup d'accélérateur. Au programme de 7h à 15h30, Kélinda Boiscou vous déroule le tapis rouge des bons plans, culture et loisirs sur le caillou. 15h45, on donne bien sûr la parole aux plus jeunes dans Allons Enfants, suivi de votre rendez-vous insolite. Avant de retrouver Marion pour l'éphéméride en fin d'heure. Ne touchez plus au bouton, c'est parti pour une deuxième heure 100% plaisir. On commence par prendre un vrai bol d'air frais sur Radio Rythme Bleu. Voici tout de suite votre rubrique environnement en compagnie de Charlotte Coulson.
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4: Bonjour à toutes et à tous et bienvenue dans votre rubrique environnement. On fait un petit détour par l'Asie aujourd'hui. Vous connaissez sans doute la Grande Muraille de Chine, mais savez-vous ce qu'est la Grande Muraille verte ? 66 milliards d'arbres plantés dans le nord de la Chine, c'est une gigantesque opération de reboisement lancée dans les années 80 pour freiner l'avancée du désert de Gobi. De l'autre côté du territoire chinois, des murailles végétales pour lutter contre les incendies dans le sud. 400 000 km de pare-feu végétalisé ont été plantés en 30 ans. La Chine, comme l'Australie, la Nouvelle-Zélande, la Californie aux États-Unis ou encore la Grèce, a ciblé des plantes peu inflammables, des végétaux qui ont cette capacité de retenir l'eau et de prendre feu difficilement. Si vous les plantez comme une barrière, ils peuvent alors ralentir la propagation des incendies. La Nouvelle-Calédonie aussi s'est saisie de cette solution fondée sur la nature. Sur le territoire, l'ONG Conservation Internationale a lancé des expérimentations en 2021, notamment en utilisant le bourrao. Les tests sont toujours en cours, mais certaines associations, collectivités, n'ont pas attendu les résultats pour se lancer dans la réalisation de pare-feux végétalisés. Cédric Averkamp est membre de Conservation Internationale.
5: Quand on a commencé à parler de ça, il y a notamment la ville du Mont d'Or qui était très impactée par les incendies dans la vallée de la Coulée, qui a tout de suite emboîté le pas, a cru au concept. Donc il y a déjà des plantations qui ont été faites au Mont d'Or, principalement à partir de boutures de bourrao. Il y a quelques associations aussi qui se sont mis en entendant parler du concept de planter des pare-feux autour de leur projet de plantation. Ils font des restaurations forestières. Il y a l'association Haute, surtout, qui a planté un pare-feu. On avait travaillé à l'époque aussi à Pointe-d'Imier avec la tribu de Saint-Denis. Il y a le Conseil de l'eau de la Foix qui a planté un petit pare-feu au niveau de son projet de restauration. Il restaure la végétation autour d'un creek. Il y a la tribu de Bouillereau à Bouraille qui plante des pare-feux aussi pour protéger ses efforts de restauration du captage.
4: Et pour protéger les captages d'eau, les plantations, les bords de rivières fréquentés, n'importe quelle zone vulnérable face aux incendies, l'ONG Conservation Internationale vous donne quelques conseils avec une branche de bourrao simplement replantée en terre.
5: Nous, on a développé un petit dépliant qui présente un petit peu comment on peut planter un pare-feu assez facilement à partir de boutures de bourrao. Donc nous, ce qu'on recommande, c'est de nettoyer une bande de 10-15 mètres pour enlever la végétation qui est en général assez combustible. Et puis de planter sur 3 ou 4 lignes des boutures de bourrao espacées de 1,50 m, 2 m, pour vraiment créer ce mur végétal derrière qui va bloquer les incendies.
4: Pour terminer cette rubrique, parlons d'une innovation calédonienne pour détecter les feux de forêt grâce à l'intelligence artificielle. Fire Tracking, c'est une start-up qui a vu le jour au Mont d'Or. Le principe, des caméras de surveillance sont placées en hauteur, dans un massif près des zones à risque. Elles permettent de repérer les départs de feu jusqu'à 20 km de distance et puis d'envoyer une alerte. L'intelligence artificielle évalue aussi l'intensité du feu et fournit ainsi des informations essentielles aux pompiers pour intervenir en moins de 3 minutes. C'est tout pour aujourd'hui et rendez-vous la semaine prochaine pour une nouvelle rubrique environnement.
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2: Et nous vous retrouverons avec grand plaisir. Charlotte Coulson à l'instant pour RRB. À 15h04, nous entamons cette deuxième heure avec grand plaisir. Et ça se passe avec DJ Flavor.

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1: Et on y reste. 15h14, très exactement, dans 16 minutes, on retrouvera Kelinda pour votre agenda. Ne ratez pas ce rendez-vous. Il y a plein de choses à faire, apparemment, cette semaine sur le Caillou. On est retourné en France avec Charlotte Cardin pour cet après-midi. Ça s'appelle Tant pis pour elle. Et on continue notre parcours du monde.

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3: Il est 15h30 sur Radio Rythme Bleu et comme promis, votre agenda. Kélinda Boicou pour Par ici les sorties.
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5: Bonjour. Aujourd'hui dans ce Par ici les sorties, on va commencer avec la ville de Nouméa qui propose dans le cadre des spectacles en quartier avec la compagnie Renard NC le spectacle En attendant Dodo est donné au Music Lab de la 2e vallée du Tiers ce soir à 17h puis ce jeudi 23 juillet à la même heure à l'espace Caméré 2000. Notez que des navettes gratuites seront mises à disposition à partir de l'âge de 7 ans. Le Cercle Nautique Calédonien vous proposera ce soir une conférence. Elle sera animée par Jenny Goetzinger, étudiante en Master Sciences de la Mer, qui vous propose de découvrir comment la photo-identification permet de reconnaître individuellement les tortues marines de Nouvelle-Calédonie et de mieux comprendre leur déplacement, leur fidélité au site ou encore leur état de santé. Une conférence qui sera donc présentée ce soir à 18h au Cercle Nautique Calédonien, situé aux 2 rues Capitaine Desmier, Baie des Pêcheurs. L'Université de la Nouvelle-Calédonie accueillera demain deux nouvelles conférences. On commence avec celle qui aura pour thème « Les graveurs sur nacre du bagne calédonien », une enquête historique de Louis Lagarde. Le public sera donc attendu à 18h demain à l'Amphi 250 au campus de Nouville, dans le cadre du programme d'animation proposé autour de l'exposition « Graveurs sur nacre » présentée à la Maison Higginson. L'Université de la Nouvelle-Calédonie accueille une conférence de Louis Lagarde qui est consacrée à ses recherches sur les coquillages gravés réalisés par les forces du bagne calédonien pour la vie de Nouméa, les précisions de Louis Lagarde, maître de conférence à l'Université de la Nouvelle-Calédonie, historien et archéologue.
6: La conférence vise à montrer comment on a réussi à identifier précisément les graveurs sur nacre du bagne calédonien. Donc c'est un retour sur une investigation, une enquête qui a duré 25 ans et que donc j'ai mené patiemment pendant toutes ces années. Alors certains coquillages sont signés, donc il fallait à partir des patronymes retrouver quel était le bagneur précis, parce qu'il y a des fois des bagneurs qui ont le même nom, trouver leur prénom, voir qu'est-ce qui dans leur dossier pouvait permettre de comprendre qu'ils avaient éventuellement fabriqué des objets d'art ou d'artisanat. Et puis ensuite, se documenter sur leur origine sociale. Qu'est-ce qui les avait poussés au crime? Qu'est-ce qui les avait poussés à commettre des actes répréhensibles, se retrouver devant des assises pour être envoyés ensuite en Nouvelle-Calédonie? Lorsque ces recherches ont commencé, il y a 25 ans, on connaissait le nom d'un seul graveur. Aujourd'hui, on en a identifié un peu plus de 30. Donc ce sont tout un ensemble de vies différentes, tout un ensemble d'origines sociales différentes, mais de grandes familles existent. C'est-à-dire, par exemple, la famille des bagnards qui sont faux-monnayeurs et qui vont fournir un important contingent d'artistes. Il y a aussi des bagnards qui sont tatoués et tatoueurs, qui proviennent à l'origine des bataillons pénitentiaires d'Afrique. Et ceux-là, donc, pratiquent aussi la gravure sur nacre, comme si la nacre, finalement, était une autre peau.
5: La conférence « Graveur sur nacre du bagne calédonien », une enquête historique de Louis Lagarde, qui sera donc donnée demain à 18h à l'Amphi 250 au campus de Nouville. Et la deuxième conférence sera présentée dans le cadre du Trinôme académique de Nouvelle-Calédonie. L'Université de la Nouvelle-Calédonie accueillera donc une conférence animée par le général de brigade Gabriel Soubrier, commandant supérieur des forces armées de la Nouvelle-Calédonie. Ce sera demain à 18h à l'amphithéâtre 400 du campus de Nouville, intitulée « Les Fonks dans le Pacifique, vision, mission, enjeu ». Cette conférence permettra au grand public, aux étudiants, aux enseignants et au personnel de mieux comprendre le rôle des forces armées françaises dans une région stratégique en pleine évolution. Au cours de son intervention, le général Gabriel Soubrier présentera les grandes orientations des forces armées de Nouvelle-Calédonie, leur mission de souveraineté, de protection et de coopération régionale, ainsi que les défis auxquels elles sont confrontées dans le contexte géopolitique du Pacifique. Cette rencontre sera également l'occasion d'échanger autour des enjeux de sécurité, de résilience et de coopération internationale dans l'espace Indo-Pacifique. Organisée dans le cadre des actions du Trinôme académique, cette conférence s'inscrit dans une démarche de sensibilisation aux questions de défense et de citoyenneté auprès de la communauté éducative et du grand public. La conférence sur les forces armées de Nouvelle-Calédonie dans le Pacifique, vision, mission et enjeux, sera donc donnée demain à 18h à l'amphi 400 du campus de Nouville par le général de brigade Gabriel Soubrier, commandant supérieur des forces armées de Nouvelle-Calédonie. Une nuit pour découvrir le Conservatoire des Arts de Nouvelle-Calédonie sera proposée demain soir. Si vous ne connaissez pas le Conservatoire des Arts, c'est le moment de le visiter et de le voir sous un autre jour, ou plutôt une autre nuit. Il ouvre ses portes au public demain, une soirée animée de mini-concerts de danse et de déambulation à la découverte des pratiques enseignées, les précisions de Pascale Deniguian, directrice du Conservatoire des Arts.
0: Alors, je ne vais pas tout vous dire, mais évidemment, à partir de l'ouverture de 18h pétante. Je le dis parce que nous sommes limités par la jauge des 340 places de notre auditorium. Donc, il est important d'être là tôt si l'on veut pouvoir assister à l'ensemble des présentations. Eh bien, se succéderont à la fois de la danse, à la fois des prestations musicales, en solo, en duo, en ensemble, en chœur. Et puis la danse interviendra également, la danse classique, la danse moderne. Nous aurons plusieurs moments liés et racontés par des comédiens de l'histoire d'un grand compositeur dont je tairai le nom parce qu'il faut garder la surprise, qui sera le fil rouge de cette soirée. Chaque élève s'étant attaché avec leurs enseignants à préparer un morceau de ce très grand compositeur du XVIIIe siècle.
5: Un rendez-vous gratuit proposé demain soir à 18h au Conservatoire des Arts de Nouvelle-Calédonie. On termine ce Paris C'est sorti avec du théâtre, avec les matchs d'impro qui s'invitent au Big Spot du Parc de Coutio. La ville de Dimbéa donne rendez-vous au public demain à 18h au Big Spot pour un nouveau rendez-vous du Big Up, une soirée consacrée aux matchs d'improvisation avec l'association Adamic et la troupe Pacifique et compagnie. Deux équipes s'affronteront autour de thèmes aussi variés qu'inattendus, sans texte ni scénario préparé. C'est donc un nouveau rendez-vous du Big Up qui sera donc proposé demain à 18h au Big Spot du Parc de Coutio à Dimbéa. C'est terminé pour ce Paris C'est sorti. Le prochain rendez-vous, c'est à 10h20 demain matin.
3: Merci Kelinda, vous avez tous les bons plans en poche pour casser la routine cette semaine. On s'offre une petite pause musicale, on se retrouve juste après avec la voix de nos enfants.
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0: 15h45 sur les ondes d'RRB. Merci d'être avec nous et merci d'avoir choisi cette fréquence. Comme promis, cette semaine, ce sont les enfants de l'école Frédéric de Gréland qui se sont prêtés au jeu des questions et des devinettes, les amis. Et ils donnent leur avis. Eh bien oui, on est mardi. Allons, enfants.
1: Allons, enfants.
2: Allons, enfants, avec la province Sud.
3: La province Sud, agir pour l'avenir.
1: Les enfants, c'est à nous.
4: Moi aussi, je peux donner mon avis.
5: Quelle équipe est-ce que vous supportez pour le Mondial 2026?
6: Pour cette journée, je tiens pour deux équipes, le Japon et le Portugal. Parce que pour moi, c'est eux qui vont gagner.
7: Moi, c'est Mbappé, parce que lui, c'est un meilleur joueur et il peut gagner une Coupe du Monde.
8: Moi, je suis pour la France. Il y a Mbappé, Dembélé, qui sont forts et ils peuvent gagner le ballon d'or.
9: J'ai pas regardé, j'ai regardé qu'une fois, mais je sais pas si...
10: J'adore pas que le Portugal, mais j'adore aussi un peu Cristiano Ronaldo.
3: Est-ce que vous regardez le foot et quelle équipe est-ce que vous soutenez?
11: Moi, je soutiens la France et... Pourquoi? Parce qu'en fait, c'est mes joueurs préférés.
12: Ben, moi, je tiens le Portugal et la France parce que j'ai mes deux joueurs préférés, Mbappé et Ronaldo.
13: Moi, j'aime bien le Brésil et Portugal parce que mes deux joueurs préférés, c'est Neymar et Ronaldo.
14: Moi, je soutiens la France parce que j'aime Mbappé. Et à chaque fois que je regarde, je dis Mbappé, Mbappé.
15: Je regarde tous les jours le matin et le soir avant de me coucher.
1: Oui. Allons, enfants!
2: C'était Allons, enfants, avec la Province Sud.
3: La Province Sud, agir pour l'avenir.
1: Et puis, c'est tout!
0: Et puis, c'est tout. Un grand merci aux enfants de l'école, le directeur également de l'établissement et les enseignants pour leur accueil chaleureux. On repart en musique avant de retrouver à 16h, bien sûr, votre toute info. Et entre les deux, l'éphéméride de Marion.

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1: Bonjour à vous tous, statut loi cadre, village Lapita, grève à Pueblo. Le 21 juillet en Calédonie, l'histoire avance à son rythme. Mais avouons-le, ce jour-là, le vrai événement se passait un peu plus loin que le caillou. Bonne fête au Victor et tous ses dérivés, Vicky, Vika, Victorin et Vitoré. Et bon anniversaire à Damian Marley, Junior Gong, fils de Bob Marley et de Miss Monde de 1976, qui fête ses 48 ans aujourd'hui. Toujours aussi actif en studio, il vient tout juste de produire le No Better Rhythm. La flamme du reggae jamaïcain brûle plus que jamais. Il y a donc 57 ans, le 21 juillet à l'heure calédonienne, le 20 juillet aux États-Unis avec le décalage horaire, Neil Armstrong devenait le premier homme à marcher sur la Lune. Une sortie de 2h20 sur l'astre lunaire, les premiers pas de l'humanité sur un autre corps que la Terre. Et comme on le disait hier, Viking 1 suivra le mouvement en 1976 du côté de Mars cette fois. Décidément, juillet aime l'exploration. L'éphéméride, en 1957, encore un nouveau statut pour le territoire. La loi cadre Gaston Defferre entrait en vigueur, avec un conseil de gouvernement, une assemblée territoriale et un champ de compétences élargi en matière d'enseignement, d'économie, de fiscalité et de santé. On passe en 1978, le 21 juillet toujours, découverte archéologique à Koumak, un village Lapita récent était sorti de terre. Le premier de cette période mis au jour en Océanie, un véritable chaînon manquant pour les archéologues. C'était en 1987, Jacques Valade, ministre de l'enseignement supérieur, en visite de 3 jours sur le territoire, annonçait l'ouverture de l'Université du Pacifique à Magenta en janvier 88. 1991, la première mini-foire de Thiot accueillait pas moins de 108 stands et de nombreux visiteurs. Et enfin, le 21 juillet 1993, à Pueblo, 600 élèves n'avaient pas cours en ce mardi, suite à une grève des enseignants et du personnel d'encadrement qui protestaient contre le vandalisme. Alors oui, un nouveau statut, un village Lapita, un ministre, une nouvelle mini-foire et une grève. Le 21 juillet, l'important se passait certes, non pas sur le caillou, mais bien sur la Lune. Passez une excellente journée avec Radio Rythme Bleu.

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5: Il est 16h sur Radio Rythme Bleu, tout de suite Info Express avec Léana Colombo.
6: Bonjour à tous. Une double passation de commandement ce matin sur la base aérienne 186, lieutenant Paul Klein de la Tontouta. Après 2 années à la tête de la base, le colonel Alban Genre Grandpierre a remis son commandement au colonel Chris Tanou. Après 3 ans en Calédonie, dont 1 année à commander l'escadron de transport 50 de la Tontouta, le commandant Antoine a également remis son commandement au commandant François. Une double passation de commandement qui s'est déroulée sous la présidence du général de corps aérien Dominique Tardif, en présence du général Soubrier, commandant supérieur des forces armées en Nouvelle-Calédonie et des autorités civiles et militaires. Le Congrès de la Nouvelle-Calédonie a validé à l'unanimité qu'il y aurait 11 membres au sein du 19e gouvernement. Sauf sous le gouvernement Frogier II en 2002, les élus ont toujours choisi 11 personnes pour diriger les différents secteurs. Leur élection aura lieu vendredi 31 juillet, selon un scrutin de liste à la proportionnelle. Les nouveaux membres auront ensuite 5 jours pour désigner un président. Et selon l'accord de gouvernance porté par les loyalistes, le Rassemblement et l'Éveil océanien, Milakuluku Tukumuni devrait être élu président. Président du gouvernement. Philippe Gomez et Philippe Michel de nouveau devant la justice. Ils sont jugés en appel dans le cadre de l'affaire des collaborateurs wallisiens et foutouniens entre 2014 et 2019. Une quarantaine de contrats présumés et fictifs. Il y a 1 an en première instance, Philippe Gomez et Philippe Michel avaient été condamnés à des peines de 4 ans et de 3 ans de prison, dont 2 avec sursis. Ils avaient aussi été condamnés à 5 ans d'inéligibilité avec exécution provisoire dans ce dossier d'atteinte à la probité. Le projet de nouvelle prison à Nouméa toujours d'actualité. Le garde des Sceaux, Gérald Darmanin, a confirmé que les études préalables à sa construction sont inscrites au budget 2027 de la justice. Pour le député Nicolas Metzdorf, c'est un signal fort, même s'il rappelle qu'une étude n'est pas une prison. Un avis partagé par les syndicats pénitentiaires. Le député de la première circonscription défend aussi la rénovation du camp Est pour lutter contre la surpopulation carcérale. Enfin, un mot de sport avec du golf et des Calédoniens engagés dans la compétition. Tiffen Dagorneka et Martin Rouvérol ont débuté hier les championnats de France des moins de 12 ans. Compétition qui se déroule sur les greens du domaine du gouverneur au nord de Lyon. À l'issue du premier tour, Tiffen du Golf Club de la Wengi pointe à la 35e place du classement filles. Et chez les garçons, Martin du Golf de Tina est lui 46e.
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6: Et c'est tout de suite la rediffusion du billet d'humeur signé Jean-François Baudin.
7: La Coupe du Monde de football est terminée et on est un peu déçu. D'abord parce qu'on pensait évidemment que la France irait jusqu'au bout, avant de tomber sur une équipe d'Espagne dont l'organisation a mis en défaut le talent des joueurs de Didier Deschamps. Une vraie douche froide, avouons-le, commentée, recommentée, surcommentée par les multiples experts du football, et ils sont légion. Déçu aussi par l'un des mots récurrents du football ces dernières années, l'arbitrage. Le manque de cohérence dans les décisions laisse planer une suspicion malsaine, aggravée par l'attitude de certains joueurs qui harcèlent les arbitres pour faire pencher les discussions en leur faveur. Ils ont sans doute oublié que les ralentis et les images filmées par de multiples caméras démentaient leur cri d'orfraie factice. C'est assez agaçant. Et on reste dubitatif aussi sur le rôle de la FIFA, visiblement prompte à défendre certains intérêts particuliers. Tout ça ne doit pas jeter l'opprobre sur le monde du football, sur ces jeunes qui vivent leur passion en rêvant des exploits de leurs stars et sur leurs encadrants. Mais à l'heure du football professionnalisé, on rêve d'un football qui se remette en question, qui travaille à lever les escarres qui finissent par le gangréner. Albert Camus a écrit un jour « Tout ce que je sais de plus sûr à propos de la moralité et des obligations des hommes, c'est au football que je le dois ». C'était évidemment une autre époque.
5: Jean-François Baudin pour Radio Rythme Bleu. C'est l'heure d'opinion, votre rendez-vous SMS.
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5: Et voici notre question du jour. À l'issue de la Coupe du Monde 2026, l'Espagne mérite-t-elle selon vous sa deuxième étoile? Si vous pensez qu'elle la mérite, vous tapez 1. Si vous pensez que non, vous tapez 2 et vous envoyez votre réponse au 31-46. Merci pour votre participation et rendez-vous demain pour la réponse à la question du jour. La réponse tout de même à notre question d'hier, 63% des auditeurs d'RRB se sont exprimés par SMS, pensent que la vague 2 du plan de relance avec plus de 10 milliards CFP injectés par l'État va permettre de relancer les entreprises du BTP. Ils sont 37% à penser que ce ne sera pas le cas. 16h04, il est temps pour nous de rejoindre Pierre avec Parole de Bénévole. Il reçoit la PESA. Bel après-midi sur RRB.
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8: Bonjour et bienvenue dans Parole de Bénévole. Aujourd'hui, nous recevons Betty Lévanquet de l'APESA, une figure bien connue du monde associatif qui n'a pas d'objectif, juste des résultats.
9: Alors, on vous présente souvent comme une grande figure du bénévolat calédonien, mais vous, qu'est-ce qui vous a donné envie au départ de vous engager pour les autres ?
10: Alors déjà, quand j'étais à l'école, c'était toujours vers moi que les copains ou les copines venaient raconter les soucis et j'essayais de les conseiller. Et ensuite, au collège, j'ai toujours été déléguée de classe. La première association à laquelle j'ai adhéré, c'était la SAMAD, qui s'occupait en fait d'aide à domicile. Et donc, c'est il y a très très très longtemps. Donc, j'ai beaucoup de choses à raconter sur le bénévolat, oui.
9: Quand on regarde votre parcours, on sent une énergie quand même assez incroyable hein, entre l'entrepreneuriat, le tribunal du commerce, la banque alimentaire, la PESA. Qu'est-ce qui vous porte autant d'énergie au quotidien ?
10: Alors, je devrais répondre honnêtement, je n'ai pas du tout l'impression d'avoir autant d'énergie que ça. Tout le monde me le demande, à commencer par mes enfants qui me disent « Arrête maman, t'en fais beaucoup ». Et ma famille, mais je ne sais pas, je pense déjà que plus on en fait, et plus on est capable d'en faire. Ça, c'est vraiment quelque chose de réel. C'est-à-dire qu'effectivement, c'est beaucoup plus simple de rester assise ou allongée dans son lit à regarder le ciel. Mais en fait, il y a tellement de choses à faire que si vous vous bougez, eh ben, vous provoquez une énergie nouvelle. Et plus vous en faites, et plus vous êtes capable d'en faire. Ça, c'est une certitude. Et je pense que aussi faire du bien, fondamentalement, ça fait du bien. Donner sans réfléchir, donner sans rien attendre en retour. Et le bénévolat, c'est ça, c'est donner votre temps, donner votre énergie et donner votre amour pour les autres.
9: La PESA, c'est une association justement qui touche à un sujet très sensible, mine de rien, la souffrance psychologique des chefs d'entreprise. Mmh. Alors, pourquoi était-ce important pour vous de créer ce dispositif en Nouvelle-Calédonie ?
10: Parce que j'ai été juge commissaire au tribunal de commerce bénévolement pendant presque 20 ans, qu'en 2016, à une audience, j'ai posé la question de savoir pourquoi le deuxième gérant n'était pas là. Et qu'il m'a annoncé qu'il l'avait trouvé pendu dans son bureau. Et il était là avec son personnel. Et ça m'a tellement bouleversée que la marraine d'APESA, qui est une amie qui était présidente du tribunal de commerce et qui était en France, m'a immédiatement écrit quand elle a vu que j'écrivais sur Facebook qu'il ne fallait pas rester seule. Et elle m'a donné les contacts donc, des fondateurs de APESA France, Marc Bignet et Jean-Luc Douillard. Ça, c'était octobre 2016. Et j'ai tellement remué tout le monde, tellement développé une énergie pour qu'on mette APESA en place, APESA Nouvelle-Calédonie. En mars 2017, on a installé APESA Nouvelle-Calédonie pour offrir 5 séances de psychologues gratuites aux chefs d'entreprise qui se sentent mal. Pourquoi ? Parce qu'en fait, on s'est toujours occupé des salariés, mais jamais des chefs d'entreprise. Et APESA France l'a fait en 2013.
9: Et justement, mine de rien, un chef d'entreprise, un petit peu dans l'imaginaire collectif, c'est souvent quelqu'un de solide, hein, qui tient debout coûte que coûte. Est-ce que cette image-là peut parfois empêcher de demander de l'aide ?
10: Le chef d'entreprise, il est souvent vu comme quelqu'un qui est au CAC 40, qui roule en Porsche, qui fait la fête et puis qui vit sur le dos de ses salariés. Alors, moi, je suis celle qui s'élève contre ça. Je suis chef d'entreprise, donc j'ai le droit d'en parler. Chef d'entreprise, il doit se remettre en question tous les jours. Son souci, c'est d'arriver à pérenniser son entreprise, c'est d'arriver à payer son loyer, payer ses employés. Alors, il y en a qui m'ont fait une réflexion, ouais, mais enfin, sans les employés, vous n'êtes rien. Oui, en même temps, on est tous ensemble. C'est ça qu'il faut que les gens comprennent. C'est pas on est d'un côté ou de l'autre, on est ensemble. Et on ne travaille pas pour quelqu'un, on travaille avec quelqu'un. Et donc, moi, mes employés, ils travaillent avec moi, comme moi, je travaille avec eux. Et je sais faire ce qu'ils font. Ça, c'est important, parce que je peux aussi les remplacer quand ils ne sont pas là. Mais ce que je veux dire, c'est que l'invincible chef d'entreprise, je ne sais pas s'il existe, mais j'aimerais bien le rencontrer. Le chef d'entreprise, il a non pas des faiblesses, mais des fragilités. C'est quelque chose qui peut être aléatoire, c'est-à-dire que le dernier exemple, c'est quand même les émeutes de 2024, où on n'y est pour rien. On a reçu tout ça sur la tête d'un coup, on nous a brûlé l'économie, on l'a mise à genoux.

0: réouvrir et puis le faire fonctionner qu'avec des bénévoles, avec sa chef, bien sûr, Jo. Mais en tout cas, on aura besoin de vous parce que tous les jours, on aura du travail.
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3: 16h11 sur Radio Rythme Bleu. Merci Pierre pour cette nouvelle rubrique. On avance doucement vers la fin de cette heure. Votre prochain rendez-vous, bien sûr, information, ce sera à 16h30 avec le journal d'Europe 1 en direct sur nos ondes. Mais dans 4 petites minutes, on réouvre les portes du totem, on recommence à enquêter. Je compte sur vous pour nous appeler au 25 46 46 cet après-midi. Ce sera juste après Marine, cœur maladroit.

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3: Et il est 16h15, tout pile poil. Merci à vous si vous nous rejoignez pour votre jeu du totem. Et comme énoncé un petit peu plus tôt, effectivement, nous recommençons l'enquête, les amis. C'était bien l'urne transparente du Congrès de Nouvelle-Calédonie. C'était le mot transparent qui nous manquait. Enfin, transparente. En tout cas, merci à toutes celles et ceux qui nous ont permis, d'enquêter pour cet ancien totem. C'est difficile cet après-midi, qu'est-ce qui se passe? Je vous avoue que j'ai été perturbée par quelque chose. Mais je vais pas en parler ici. Les murs ont des oreilles. En tout cas, si vous êtes sur la route, vous pouvez composer le 25 46 46 pour cette toute nouvelle enquête. Bonjour, bienvenue.
4: Toc, toc, toc, toc.
3: Lily Joe, comment allez-vous?
4: Ah, superbement bien. Hier, pas

0: Oui, c'est hier que le totem a été trouvé, hein, le matin.
1: Exactement, hier après-midi.
0: Non, l'après-midi. Eh bien, écoutez, j'étais sur ma banquette, j'ai sauté les fesses à table. parce que, ben, vous ne me connaissez pas trop, mais exubérante, moi. Eh bien, écoutez, quand j'ai entendu la phrase « urne transparente du Congrès de la Nouvelle-Calédonie », ah ben c'était tout simple, hein, puis on était, c'est compliqué, nous.
1: C'est vrai, c'est
0: vrai. En cherchant des mots. Oui, mais vous êtes dure, hein, Jennifer, hein. Cruella, oui.
1: On me le dit souvent, effectivement, Lily Jo.
0: Ah ben c'est un bon jeu, si c'était pas avec des difficultés, ça ne vaudrait pas la peine, hein.
1: C'est vrai. Est-ce que vous avez une petite question, Lily Jo, pour le nouveau totem?
0: Oui, bien sûr. Alors pour l'instant, je voulais juste vous dire, est-ce que nous, on ne pourrait pas, les joueurs et joueuses, avoir aussi une médaille d'or ou d'argent?
1: Ça serait sympathique, ça. Ça serait super bien.
0: Ah oui. Vous avez envisagé tout ça?
1: Oui, je vais en parler.
0: Il y a quand même plusieurs qui ont gagné la.
1: C'est vrai. Oui.
0: Eh ben oui, allez.
1: Je vous écoute.
0: Même si on ne monte pas sur un podium, on montera sur un balcon puis on criera. Comme pour le foot. Bon, allez. Ma question aujourd'hui, bah, toute bête, hein.
1: Oui.
0: Vraiment toute bête. Est-ce qu'il est masculin?
1: Est-ce qu'il est masculin, ce nouveau totem? Je vous dis non.
0: Thank you very much.
1: De rien, Lily Jo.
0: Pourtant, j'aurais dit une sacrée bêtise, hein.
1: belle fin d'après-midi, Lily Jo. Merci de nous avoir appelé.
0: Au revoir.
1: Au revoir, Lily Jo.
0: Big kisses.
1: À demain.
0: À demain.
1: On continue avec vos appels au 25 46 46. Bonjour.
2: Coucou Jennifer.
1: C'est Sonia?
2: Oui.
1: Vous avez changé votre voix, Sonia?
2: Non.
1: Si, c'était plus aigu. Mais j'ai reconnu l'intonation. Vous allez bien?
2: Ça va et vous? À ravir,
1: parfaitement. Bah, écoutez, je vais bien parce qu'on a commencé une nouvelle enquête.
2: Oui.
1: Mais oui, ça commençait à faire long, hein?
2: Ouais.
1: Alors, je vous écoute pour votre question. Là, avec Lily Jo, on sait qu'il est féminin, ce nouveau totem.
2: Ok. Ben, je voudrais savoir s'il y a plusieurs mots dans l'intitulé du totem.
1: Oui, il y a plusieurs mots.
2: Comme d'habitude.
1: Ah oui, ça ne sera jamais un, je crois. Hein.
2: Les erreurs de débutante, c'est Sonia Pingal.
1: Alors, Sonia, est-ce que vous avez une petite proposition, même si...
2: Les erreurs de débutante de Talking Tophone.
1: C'est bien, au moins, c'était féminin.
2: Ouais.
1: Merci beaucoup, Sonia.
2: Merci, bisous, à demain.
1: À demain, avec grand
2: Et
1: plaisir.
2: Je vous envoie plein de soleil.
1: Oh, c'est gentil. Mais ça y est, on a réussi à en avoir quelques rayons en fin d'après-midi. Mais bon, il va faire nuit, donc c'est trop tard.
2: Mieux depuis ce matin.
1: Ah, ça va, Sonia, ça va. On sait. Merci beaucoup, Sonia.
2: Bisous, à
1: Merci
2: demain.
1: D'avoir amené du soleil. Au revoir. Ouais. Et les Koumakiens ont eu de la chance aujourd'hui, apparemment. Les Nouméens moins. Enfin, on va pas se plaindre. Ce n'était pas le torrent de la semaine dernière. En tout cas, vous êtes dans votre totem. C'est une nouvelle enquête qui a démarré avec deux nouveaux indices. Ce nouveau totem est féminin. Et oui, bien sûr, il y a plusieurs mots dans cet intitulé. On attend vos appels.

0: dit nouveau totem, les amis, dit nouvelle cagnotte également avec notre partenaire Bureau Vallée. 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Bonjour, bienvenue. Allô?
1: Hello.
0: Hello, Eddie?
1: Yes. That's all right.
0: Eddie, vous allez bien?
1: Ben, super. Félicitations à François, déjà.
0: Ah oui, gros félicitations.
1: Ben, c'était tellement simple. Mais j'adore la simplicité dans ton intitulé.
0: Oui.
1: Qui bluffe tout le monde.
0: C'est vrai.
1: On cherche loin, mais en réalité, c'est tout près.
0: C'est exactement ce que disait Lily Jo il y a quelques instants.
1: C'est ça. Maintenant, on se méfie. Enfin, je me méfie.
0: Oui.
1: Plutôt.
0: Est-ce que vous aurez une petite question pour débuter?
1: On sait que c'est féminin. Oui. On sait que, bon, il y a plusieurs mots. Ben, ça. Hein.
0: Ben, ça. Oh, ben, Sonia, ça, elle amène juste les rayons de soleil. Ben,
1: non, mais. Ouais, bisous à Sonia. Moi, j'aimerais demander si le totem. Mince alors. Mm-hmm. J'ai un trou.
0: Ah non.
1: Faut que ce soit efficace, quoi.
0: Oui, exactement.
1: Alors, est-ce que le totem est unique? Ah, c'est pas mal, ça.
0: Unique.
1: Pourquoi tu hésites?
0: Ah ben ça, c'est la bonne question. Pourquoi j'hésite?
1: Est-ce le totem ou est-ce un des totems?
0: Ah oui, voilà, c'est plutôt dans ce sens-là.
1: Voilà.
0: Bah écoutez, je vais vous dire que celui-ci est unique.
1: Waouh.
0: Celui-ci, totem, est unique. Attention, il y a beaucoup de nuances dans ma phrase.
1: Celui-ci est unique.
0: Oui. Wow. C'est dur.
1: Bah oui, c'est vrai, on a une infinité de réponses derrière tout cela. Mm. Bon, on va dire la... Oh là. La volière naturelle de Lily Jo.
0: Merci Eddie pour votre appel.
1: Allez, gros bisous, ciao ciao.
0: Gros bisous Eddie. On continue, il nous reste deux appels avant de rejoindre l'information. Bonjour.
2: Oui, bonjour Jennifer.
0: Bonjour Alain.
2: Non, c'est Marc.
0: Ah, c'est Marc. Pardon, c'est Marc.
2: C'est pas grave, Jennifer, c'est pas grave. Il n'y a pas de souci.
0: Je me trompe tout le temps, moi. J'ai pas encore le cerveau de Mouna pour les voix. Je suis vraiment désolée.
2: Pas du tout. Faut pas. Bon, alors, on sait qu'il est féminin, qu'il est unique.
0: Oui.
2: Et pour l'instant, c'est tout. Alors, est-ce qu'il a un lien, ce totem, avec un événement récent en Nouvelle-Calédonie?
0: Je vous dis non.
2: Ah, bon, ben voilà, on avance.
0: Oui, exactement.
2: On avance. Plein de gros bisous, Jennifer, à bientôt.
0: Au revoir et belle journée, belle fin de journée.
2: Merci, pareillement.
0: Au revoir. C'est pas possible de se tromper sur tous les prénoms comme ça. Bonjour, bienvenue dans votre totem.
3: Bonsoir.
0: Bonsoir, qui est à l'appareil?
3: Jacques.
0: Jacques?
3: Oui.
0: Vous changez votre voix aussi, Jacques?
3: Non, je vous fais la crème. Si vous êtes sous la pluie tous les jours à porter des drapeaux, vous allez voir.
0: Jacques, je vous écoute pour votre question.
3: Est-ce que le totem fait partie du matériel médical?
0: Je vous dis non.
3: Oh, wow.
0: Il ne fait pas partie du médical ni du matériel médical. Merci, Jacques.
3: C'est pas grave. Bonne soirée.
0: Bonne soirée à vous également.

0: pas rappeler cet après-midi. On se retrouve demain pour une nouvelle session, les amis. Vous avez joué au totem. Et c'était le début de l'enquête. N'hésitez pas demain à prolonger cette enquête avec l'émission Plus la peine de zapper de Mouna. Ce sera un plaisir de vous accueillir dès 10h30. A tout de suite.
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0: vacances à tous. Si vous avez la chance d'en profiter en ce moment, voilà votre journal.
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0: Nous sommes le mardi 21 juillet, il est 7h30 sur Europe 1 et à la une de l'actualité, le sprint final des parlementaires avant la pause estivale. Pas moins de 6 textes doivent être votés aujourd'hui et les débats s'annoncent électriques, notamment autour du projet de loi sur la protection de l'enfance. Dans ce journal également, après le gasoil, c'est au tour du sans-plomb de dépasser à nouveau le prix de 2 euros le litre en moyenne. Conséquence de la reprise des hostilités au Moyen-Orient, les États-Unis et l'Iran ont de nouveau échangé des tirs cette nuit. Et puis l'incendie de Tarado dans le Var est enfin fixé alors que la vigilance reste maximale sur tout le territoire. Nous retournerons aussi à Fontainebleau où l'avenir des animaux est mis en danger par l'incendie. Le journal de 7h30 sur Europe 1, Théo Grévin. Bonjour Théo.
3: Bonjour Alexis, bonjour à tous. C'est une question qui aurait pu faire consensus dans l'hémicycle de l'Assemblée nationale. Faut-il condamner à la perpétuité les violeurs en série de mineurs de moins de 15 ans ? Proposition mesure phare du projet de loi sur la protection de l'enfance porté par le gouvernement qui a été rejeté en fin de semaine dernière sous l'impulsion de la France insoumise. Rejet qui a suscité la polémique et résultat, les députés voteront à nouveau aujourd'hui Alexandre Chauveau.
4: Le vote a eu lieu la semaine dernière dans un hémicycle dominé par la gauche et largement déserté. La perpétuité pour les violeurs en série de mineurs, LFI est contre, la députée Gabrielle Catala.
5: Lorsque le condamné n'a aucune perspective, cela ne l'incite nullement à essayer de s'améliorer et cela ne facilite aucunement la réinsertion de la personne.
4: Et la France insoumise de dénoncer une surenchère pénale, un argumentaire qui sidère la ministre en charge du texte, Aurore Berger.
6: Quand j'ai plaidé pour cet article, j'ai pris l'exemple d'un cas, le cas dit le Squarneck. Le Squarneck a violé 299 fois des enfants. Sauf que dans l'état actuel du droit, il pouvait au maximum avoir une peine de réclusion criminelle de 20 ans. Et donc ça veut dire qu'en s'opposant à cet article, on explique que dans des cas comme celui-ci, 20 ans, ça suffit. Bien, moi, je considère que 20 ans, ça ne suffit pas.
4: Le gouvernement compte donc sur la mobilisation des autres groupes de l'Assemblée pour faire passer cette mesure. Les députés se prononceront dans la foulée sur la totalité du texte qui, en cas de vote favorable, sera examiné par le Sénat dans les prochaines semaines.
3: Alexandre Chauveau du service politique d'Europe 1.
0: Et ce texte, Théo, on le disait dans les titres, n'est pas le seul à l'ordre du jour.
3: Les parlementaires enchaînent les votes avant la pause estivale. Pas moins de 6 doivent encore être adoptés aujourd'hui. Cette nuit, les députés ont notamment approuvé le projet de loi d'urgence agricole dans une ambiance particulièrement tendue. On y reviendra dans le journal de 7h. De 8h, pardon, le projet de loi riposte, lui, entre dans sa dernière ligne droite après l'accord trouvé hier entre députés et sénateurs. Il devrait obtenir aujourd'hui un ultime feu vert. Rodéos urbains, rave party, protoxyde d'azote. Ce texte porté par Bruno Retailleau, puis défendu par son successeur Laurent Nunez, prévoit un durcissement des sanctions contre la délinquance du quotidien. Alexis de la Fontaine, à quel changement faut-il s'attendre ?
7: Eh bien, concrètement, ce texte s'attaque aux nuisances du quotidien qui empoisonnent la vie des Français. Rodéo urbain, rave party sauvage, tir de mortier d'artifice ou usage détourné du protoxyde d'azote. Cette loi renforce les sanctions contre les troubles à l'ordre public en créant de nouveaux délits ou en augmentant les amendes forfaitaires. Par exemple, l'usage de stupéfiants passe de 200 à 500 euros car la lutte contre le narcotrafic et la criminalité organisée reste l'autre volet majeur. Avec un durcissement des réductions de peine accordées aux dealers. Autre changement, la garde à vue pour délinquance financière est portée à 72 heures et l'expérimentation de la vidéosurveillance algorithmique est bien prolongée. Le ministre de l'Intérieur, Laurent Nunez, s'est félicité de voir son texte, qu'il juge essentiel à la protection des Français, être validé par la CMP et attend aujourd'hui une adoption par les deux chambres.
3: Les précisions d'Alexis Delafontaine pour Europe 1. La polémique ne retombe pas après l'interruption ce week-end d'un concert de la DJ Barbara Butch à Grenoble par des militants pro-palestiniens. Il répondait à l'appel au boycott lancé par la section locale de la France Insoumise. Suite au soutien de l'artiste à une loi contre l'antisémitisme, la mairie de Grenoble a annoncé son intention de porter plainte. Reportage sur place à suivre dans le journal de 8h.
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0: L'actualité à l'étranger, pas d'accalmie au Moyen-Orient.
3: Malgré une série de frappes américaines en Iran, visant notamment des centres de communication. commandement militaire. Les gardiens de la révolution disent avoir stoppé deux pétroliers dans le détroit d'Ormuz cette nuit. L'Iran, qui en réponse multiplie aussi les attaques contre les pays du Golfe alliés de Washington, Bahreïn, le Koweït ou encore la Jordanie. Une stratégie loin d'être efficace selon Adel Bakawan. Il est directeur de l'Institut européen d'études sur le Moyen-Orient et l'Afrique du Nord.
9: Les Iraniens en situation de fragilité extrême face aux nouvelles attaques des États-Unis frappent à leur tour les bases militaires américaines dans ces 9 pays, mais aussi des infrastructures économiques et militaires de ces pays. Pourquoi ? Parce qu'ils ont deux objectifs. Un, que ces pays mettent la pression sur Donald Trump pour arrêter sa guerre. Deux, pour fragiliser ses alliés stratégiques de Donald Trump. Mais pour le moment, cette stratégie est contre-productive. Pourquoi ? Parce que Donald Trump n'est pas lourdement impacté par ces frappes. Il vise, mais il ne frappe pas.
3: Un propos recueilli pour Europe 1 par Laura Legault et conséquence de ce regain de tension, la hausse des prix du pétrole. Et en France, après le gazole, le sans-plomb 95 vient lui aussi de franchir les 2 euros le litre en moyenne après plus d'un mois sous cette barre symbolique. La situation s'améliore légèrement dans le Var où le feu parti de Tarado au nord-ouest de Saint-Tropez est officiellement fixé. Il a parcouru près de 200 hectares depuis dimanche. Le Var où le risque feu de forêt reste maximal, tout comme dans 4 autres départements.
10: Des feux qui ont ravagé, Théo, 40 000 hectares de forêt depuis le début de l'année, c'est un record.
3: Dont 2 000 hectares rien que pour la forêt de Fontainebleau ou au-delà des arbres détruits. L'incendie bouleverse durablement tout un écosystème. Faune, flore et habitats naturels sont touchés. Et donc beaucoup souhaitent aujourd'hui venir en aide, notamment aux animaux. Reportage Emma Benyoussef Sudarovic.
11: Ils sont plus de 6000 à s'être portés volontaires dès l'apparition des premières flammes, mais malgré cela, venir en aide aux animaux reste un défi, comme le rappelle Amadeus, président de l'association Future.
12: Les autorités ne nous laissent pas aller sur place. Il faut que les secours puissent faire leur travail. On ne veut pas patrouiller non plus parce que des animaux seraient stressés et apeurés de voir des patrouilles et du coup rentreraient dans les feux.
11: Mais avec une organisation bien huilée, les bénévoles sont tout de même parvenus à sauver plus d'une centaine d'animaux en une semaine.
12: Comme il y a des gens qui savent notre action. Ils nous signalent un animal en détresse et après, nous, on fait intervenir des bénévoles. On a des groupes vétérinaires pour le diagnostic. Après, on a des groupes de personnes qui ont des cages avec un bon transport. Donc là, on fait appel à un autre groupe pour que les gens puissent aller sur place récupérer l'animal. Puis on a des groupes qui s'y connaissent sur les centres de soins pour après voir quel centre de soins est dispo.
11: En attendant de pouvoir pénétrer dans la forêt, Future demande un report de l'ouverture de la chasse pour laisser le temps à la faune de se renouveler.
3: Reportage Europe 1, Emma Benyoussef Sudarovic.
10: Du sport, au lendemain de la deuxième journée de repos, le Tour de France reprend et entre Théo dans sa troisième semaine.
3: Avec au programme un contre-la-montre aujourd'hui, 26 km sur les bords du lac Léman, entre Évian-les-Bains et Thonon-les-Bains. Cette semaine qui se conclura par l'ascension de l'Alpe d'Huez, une explication à prévoir. Col mythique, comme le rappelle Bernard Thévenet, double vainqueur de la Grande Boucle.
13: La notoriété de l'Alpe d'Huez, elle vient des bagarres qui s'y sont produites parce que il y a plusieurs cols en France ou plusieurs montées qui sont aussi difficiles que celles de l'Alpe d'Huez. Et c'est parce qu'il y a eu des grandes bagarres avec Pantani, par exemple, qui démarrait de loin. Tous les grands coureurs du Tour ont toujours eu des grands combats dans cette montée-là. Faut savoir être bien placé, ne pas perdre de temps, mais pas non plus laisser trop d'énergie, garder de l'énergie pour le dernier jour qui sera très difficile. Et puis on sait que, au bout de 3 semaines de course, les organismes sont fatigués. Il faut rester calme, il faut bien s'alimenter, bien s'hydrater, et puis surtout ne pas faire d'erreur, ne pas faire l'effort trop important qui pourrait être préjudiciable.
3: Bernard Thévenet interrogé pour Europe 1 par Charles Bouchain, et aujourd'hui Tadej Pogacar, tout droit lancé vers un cinquième sacre, partira précisément à 17h13, donc pour ce contre-la-montre, 4 minutes après le français Paul Sexas, qui espère récupérer le maillot blanc, celui du meilleur jeune.
10: Et on croise les doigts pour le français Paul Sexas. Merci Théo Grévin, c'est...

Il est 16h40 sur notre antenne. Si vous êtes déjà dans la voiture sur le retour de la maison, je vous accompagne jusqu'à 17h, jusqu'au mini-journal ce soir, en compagnie d'Ismaël qui prendra le relais pour ce début de soirée. Allez, on se met bien, on peut monter le son, ouvrir les fenêtres, enfin, quoique, il fait un peu frais. Air City.

Très exactement 16h48 sur RRB, c'est la fin de journée, vous méritez amplement cette petite escapade musicale pour rentrer à la maison. On continue et on fait le tour du monde avec Dierks Bentley, Am I the Only One. Un peu de country music dans vos oreilles. Belle fin d'après-midi sur Radio Rythme Bleu.

Musicale, orchestrée avec brio depuis la régie par notre très grand Ismaël. Soyez prudents si vous prenez la route ce soir, prenez bien soin de vous et excellente fin de journée sur Radio Rythme Bleu.

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4: Et à 17h, c'est le mini-journal préparé et présenté par Léana Colombo.
5: Philippe Gomez et Philippe Michel, de nouveau devant la justice. Ils sont jugés en appel dans le cadre de l'affaire des collaborateurs wallisiens et foutouniens entre 2014 et 2019. Une quarantaine de contrats présumés et fictifs il y a un an. En première instance, Philippe Michel et Philippe Gomez avaient été condamnés à des peines de 4 ans et de 3 ans de prison, dont 2 avec sursis. Le Congrès a validé ce matin le nombre de membres du 19e gouvernement. Il a été fixé à 11. Prochaine étape désormais, l'élection de l'exécutif qui aura lieu le 31 juillet. Une cérémonie ce matin à la base aérienne 186 de la Tontouta. Le colonel Jean Grandpierre, arrivé au terme de son affectation, a passé le commandement au colonel Tanou. Bonjour à tous, et c'est une première étape dans le processus d'élection de l'exécutif de la Nouvelle-Calédonie. Les élus du Congrès ont adopté ce matin la délibération fixant le nombre de membres du 19e gouvernement. À l'unanimité et sans grande surprise, il a été fixé à 11 membres, un nombre qui permet un meilleur équilibre entre les formations politiques et une meilleure répartition des secteurs, nous a dit Jordan Courteau, président du groupe Rassemblement au Congrès.
6: Alors effectivement, on est reparti sur 11. Ça fait maintenant plusieurs mandatures qu'on se cale à 11. Il y a quand même beaucoup de compétences au niveau Nouvelle-Calédonie, au niveau du gouvernement. Il semblait que c'est un chiffre qui permettait de distribuer des portefeuilles à chacun pour que chacun puisse travailler dans son secteur en toute efficacité. Donc pour nous, ce n'est pas un chiffre qui nous paraît trop grand. Il y a beaucoup de travail à faire et ça nous permet que tout le monde puisse apporter sa pierre à l'édifice.
5: La prochaine étape maintenant, c'est l'élection de l'exécutif qui aura lieu le vendredi 31 juillet selon un scrutin de liste à la proportionnelle. Les nouveaux membres auront ensuite 5 jours pour désigner un président. Philippe Gomez et Philippe Michel, de nouveau devant la justice. Ils sont jugés en appel dans le cadre de l'affaire des collaborateurs wallisiens et foutouniens entre 2014 et 2019. Il y a un an, première instance, ils avaient été condamnés à des peines de 4 ans et de 3 ans de prison, dont 2 avec sursis. Ils avaient aussi été condamnés à 5 ans d'inéligibilité avec exécution provisoire dans ce dossier d'atteinte à la probité. Une double passation de commandement ce matin sur la base aérienne 186, lieutenant Paul Klein de la Tontouta, sous la présidence du général de corps aérien Dominique Tardif, en présence du général Soubrier, commandant supérieur des forces armées en Nouvelle-Calédonie et des autorités civiles et militaires. Après 2 années à la tête de la base aérienne 186, le colonel Alban Jean Grandpierre a remis son commandement au colonel Chris Tanou. 2 années qui auront été riches avec de très nombreuses missions pour le colonel Jean Grandpierre.
7: Il y a eu Croix du Sud qui a été un moment extrêmement fort parce qu'elle nous a permis de faire le lien entre deux territoires français, la Nouvelle-Calédonie et Wallis et Futuna. Et ça a été très fort d'un point de vue opérationnel puisqu'il a fallu lier les deux territoires à plus de 2000 km. Et au final, on a fait, quand on cumule tous les kilomètres de tous les avions, plus de 3 fois le tour du monde. Donc un moment opérationnellement fort et une démonstration de ce pourquoi on était là, être capable de venir assister les citoyens français, quel que soit leur endroit dans le Pacifique.
5: Par ailleurs, après 3 ans en Calédonie, dont une année à commander l'escadron de transport 52 de la Tontouta, le commandant Antoine a remis son commandement au commandant François. Le projet de nouvelle prison à Nouméa, toujours d'actualité. Le garde des Sceaux, Gérald Darmanin, a confirmé que les études préalables à sa construction sont inscrites au budget 2027 de la justice. Pour le député Nicolas Metzdorf, c'est un signal fort, même s'il rappelle qu'une étude n'est pas une prison. Un avis partagé par les syndicats pénitentiaires. Le député de la première circonscription défend aussi la rénovation du camp Est pour lutter contre la surpopulation carcérale. On termine avec un mot de sport et du golf avec les Calédoniens engagés dans la compétition. Tiffaine Dagorn-Leka et Martin Rouvérol ont débuté hier les championnats de France des moins de 12 ans. Compétition qui se déroule sur les greens du domaine du gouverneur au nord de Lyon. À l'issue du premier tour, Tiffaine du golf club de la Wengui pointe à la 35e place du classement filles. Chez les garçons, Martin du golf de Tina est lui 46. 6e. Il est 17h passé de 5 minutes, c'est la fin de ce mini-journal et on se retrouve tout à l'heure à 17h45.
4: Merci beaucoup Léana Colombo.
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4: Et bonsoir tout le monde, je suis très content de vous retrouver. En plus avec un temps un petit peu plus clément, un petit peu plus et quand même très important, cette petite particule. Parce que bon, on a quand même connu la pluie, il y a encore un petit peu de nuages, mais le soleil a fait son retour et il devrait le faire beaucoup plus largement à partir de demain. C'est tout ce qu'on nous souhaite. Fingers crossed, on croise les doigts. Bon, du côté du programme, eh bien jusqu'à 19h de l'information, on retrouvera le journal complet de la rédaction d'Europe 1. Juste après celui de la rédaction de Radio Rythme Bleu, on retrouvera également la grande interview, c'est News Europe 1, et le coup d'œil à l'international, c'est le rendez-vous de l'été, vous le savez, hein. C'est l'été en France, donc voilà, nous on s'adapte, les programmes s'adaptent, mais on continue de vous informer pour être le premier et le mieux, voilà, informés évidemment. Qu'est-ce qui se passe aussi? Eh bien de la musique, beaucoup de musique jusqu'à 17h45, on va vous accompagner comme ça, et puis on peut le dire, hein, le mardi, la semaine est officiellement lancée, on espère que tout va bien pour vous, dans la voiture, à la maison, et puis voilà. Une journée un petit peu moyenne, pas folichonne, moyenne, on a envie de dire. Voilà, écoutez, en tout cas, la bonne humeur et le soleil se trouvent sur Radio Rythme Bleu. Et on commence avec un titre qui nous, j'allais dire qui nous emmène, non, mais qui nous conforte dans notre place ici au milieu du bassin pacifique. Vedger et leur titre Matakavao. Passez un excellent début de soirée, merci de nous avoir choisi, de votre confiance, de votre fidélité et puis tous les qualificatifs d'un super public. Voilà, prenez bien soin de vous et soyez prudents sur la route, 17h06.

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2: Il est 17h45, on retrouve Léana Colombo dans Info Soir.
3: Philippe Gomez et Philippe Michel, de nouveau devant la justice, ils sont jugés en appel dans le cadre de l'affaire des collaborateurs wallisiens et futuniens entre 2014 et 2019. Le Congrès a validé ce matin le nombre de membres du 19e gouvernement. Il a donc été fixé à 11. Prochaine étape désormais, l'élection de l'exécutif qui aura lieu le 31 juillet. Une cérémonie ce matin à la base aérienne 186 de la Tontouta. Le colonel Jean Grandpierre est arrivé au terme de son affectation et il a passé le commandement au colonel Tanou. Le projet de nouvelle prison à Nouméa encore d'actualité. Le ministre de la Justice, Gérald Darmanin, a confirmé que les études préalables à sa construction étaient inscrites au budget 2027. La résidence pour personnes âgées de Tinas-sur-Mer célèbre ses 5 ans d'existence. Une journée festive était organisée pour l'occasion entre résidents et personnel de l'établissement. Bonsoir à tous et bienvenue dans ce journal. Les Calédoniens ensemble, de nouveau devant le tribunal. Ce procès en appel doit durer 3 jours. 5 cadres de Calédoniens ensemble, dont Philippe Michel et Philippe Gomez, sont rejugés dans l'affaire des collaborateurs wallisiens et futuniens entre 2014 et 2019. Jean-François Baudin.
4: Oui, un dossier que la présidente de la cour d'appel, qui a résumé l'affaire en 2 heures ce matin, a qualifié de foisonnant. Cette mandature 2014-2019, Calédoniens ensemble était à la tête de la province sud, mais aussi du gouvernement. Il ressort du rappel des faits que le parti de Philippe Gomez employait des collaborateurs recrutés dans la communauté wallisienne et futunienne afin de faire la propagande politique au sein de la communauté. Tous avaient un rôle coutumier. Il apparaît à la lecture du dossier que certains de ces collaborateurs ne se rendaient pas aux réunions et pour certains ne parlaient même pas français. Des éléments qui ont conduit à la mise en examen puis à la condamnation de 5 cadres de Calédonie Ensemble pour détournement de fonds publics dans cette affaire d'une quarantaine d'emplois fictifs. Il y a un an, Philippe Gomez et Philippe Michel avaient été condamnés par le tribunal correctionnel de Nouméa à des peines respectives de 4 ans et de 3 ans de prison, dont 2 avec sursis, ainsi qu'un aménagement de peine sous bracelet électronique. Ils avaient également écopé de 5 ans d'inéligibilité avec exécution provisoire. Cette exécution provisoire avait été confirmée par le Conseil d'État en décembre, ce qui avait contraint les deux élus à quitter leur mandat à la province sud et au Congrès. Les prévenus n'ont pas changé leur ligne de défense pour ce procès en appel. Ils estiment que les collaborateurs sont payés pour faire de la politique de terrain et donc pour convaincre de voter pour le parti. Le parti de Philippe Gomez estime aussi que la délibération sans CP qui encadre le travail des collaborateurs, des groupes politiques et des élus doit être réformée pour clarifier leur rôle. L'audience s'est poursuivie cet après-midi avec l'audition des prévenus à la barre. Les réquisitions sont prévues demain après-midi et les plaidoiries de la défense débuteront jeudi matin.
3: Le 19e gouvernement de la Nouvelle-Calédonie sera composé de 11 membres. C'est ce qu'ont voté à l'unanimité les élus du Congrès ce matin. Charlotte Coulson, la séance a été très rapide et n'a pas suscité de débat.
5: Oui, il a fallu moins d'une heure aux élus pour boucler cette séance. Il faut dire que la délibération permettant de fixer le nombre de membres du gouvernement est presque devenue une formalité. L'exécutif peut en effet être composé de 5 à 11 membres. Mais en 27 ans, les élus ont toujours choisi de porter à 11 le nombre de ses membres, exception faite du gouvernement Frogier II en 2002 qui était composé de 10 personnes. En tout cas, ce matin, les élus n'ont pas dérogé à la tradition. Ils ont choisi à l'unanimité de fixer à 11 le nombre de membres du gouvernement. Cela permet, selon Naya Wateu, la présidente du groupe loyaliste au Congrès, un meilleur équilibre entre les formations politiques et une meilleure répartition des secteurs.
6: C'est de rigueur depuis un certain temps de pouvoir avoir ce nombre fixé à 11, ce qui permet aussi d'avoir une meilleure représentativité des formations politiques, qui n'engendre pas nécessairement de coûts supplémentaires sur le fonctionnement, mais qui permet d'avoir une collégialité qui s'exprime aussi dans sa diversité la plus large. Donc pas de surprise aujourd'hui, les groupes politiques s'étaient entendus sur ce principe lors d'un premier calage qui est aujourd'hui confirmé en séance publique.
5: Et pour Pierre-Chanel Tutugoro, le président du groupe UCFLNKS au Congrès, ce nombre impair permet de mieux respecter le principe de collégialité qui anime le gouvernement de la Nouvelle-Calédonie.
7: L'exercice à 11 nous permet de pouvoir faire fonctionner au mieux l'esprit de la collégialité au gouvernement. Il vaut mieux que ce soit déjà un chiffre impair. Parce qu'imaginer à 10, 5 pour, 5 contre, ça reviendrait à donner une voix à peu près directe au président du gouvernement, ce qui va à l'encontre de l'esprit de la collégialité. Puis aussi par rapport au secteur qui sont affectés à chaque membre du gouvernement. Je pense que réduire, c'est ne pas garantir un travail efficace pour les différents thèmes qu'ils auront apportés.
5: Le groupe UCFLNKS, qui dit être toujours en réflexion concernant le choix des personnes candidates pour siéger au gouvernement, car la prochaine étape, effectivement, c'est l'élection de ses 11 membres. Les groupes politiques constitués au Congrès ont jusqu'au 25 juillet à minuit pour déposer une liste de candidats. L'élection se fait ensuite selon un scrutin à la proportionnelle. On peut donc déjà prévoir la répartition des sièges selon les groupes politiques. Sur les 11 membres, 4 appartiendront aux loyalistes, 4 à l'UCFLNKS, 1 au Rassemblement, 1 à l'UNI et 1 à l'Éveil océanien. Ce dernier devrait d'ailleurs en assurer la présidence. Mila Kulotukumuli devrait être élu. C'est en tout cas ce qui est prévu dans l'accord de gouvernance signé entre les loyalistes, le Rassemblement et l'Éveil océanien. Un accord qui offre une majorité absolue aux trois formations, rappelle Jordan Courteau, président du groupe Rassemblement au Congrès.
8: Et l'accord de gouvernance, c'est toujours l'actualité. Il nous reste une semaine pour trouver tous ces équilibres et on se retrouvera donc le 31 pour voter les membres du gouvernement et les différentes listes. Ce qui est sûr, c'est que oui, il y a des portefeuilles qui sont plus importants que d'autres. On a évidemment le portefeuille du budget, de la fiscalité. C'est tout un tas de secteurs qui sont vitaux et primordiaux en ce moment. Mais tous les secteurs sont à surveiller, que ce soit la culture, la jeunesse. C'est pour ça qu'en fait, il nous faut 11 membres du gouvernement. C'est qu'on ne peut pas laisser de côté un secteur. Ce n'est pas possible.
5: L'élection des 11 membres du gouvernement est prévue le vendredi 31 juillet. Le nouvel exécutif a ensuite 5 jours pour choisir un président.
3: Un moment important ce matin pour la base aérienne 186, lieutenant Paul Klein de la Tontouta, avec une double cérémonie de passation de commandement présidée par le général de corps aérien Dominique Tardif, major général de l'armée de l'air et de l'espace Lionel Sabot.
9: Une double passation de commandement en présence du commandant supérieur des forces armées en Nouvelle-Calédonie, le général Soubrier, des autorités civiles et militaires, dont le maire de Païta, Antoine Romain, des associations mémorielles et d'anciens combattants et de l'ensemble des personnels de la base aérienne. Après un passage à basse altitude d'un avion CASA, d'un hélicoptère Puma et d'un hélicoptère Caracal, le colonel Alban Georges-Grandpierre a remis son commandement au colonel Christanou. Le colonel Georges-Grandpierre qui quitte la Calédonie après avoir passé 2 années très riches sur le territoire.
10: Il y a eu Croix du Sud qui a été un moment extrêmement fort parce qu'elle nous a permis de faire le lien entre 2 territoires français, la Nouvelle-Calédonie et Wallis et Futuna. Et ça a été très fort d'un point de vue opérationnel puisqu'il a fallu lier les 2 territoires à plus de 2000 kilomètres. Et au final, on a fait, quand on cumule tous les kilomètres de tous les avions, plus de 3 fois le tour du monde. Donc un moment opérationnellement fort et une démonstration de ce pourquoi on était là, être capable de venir assister les citoyens français, quel que soit leur endroit dans le Pacifique.
9: Le colonel Georges-Grandpierre, qui va rejoindre à Paris le bureau international de l'état-major de l'armée de l'air et de l'espace, a donc remis son commandement au colonel Tanou, très honoré de prendre la tête de la BA 186 de la Tontouta.
11: Je suis effectivement maintenant à la tête de cette base aérienne qui compte à la fois pour les Calédoniens, pour Wallis et Futuna, et qui compte finalement dans le Pacifique. Et donc je suis évidemment très honoré. J'ai pris la tête de cette base aérienne par une magnifique cérémonie qui a du sens puisque finalement, non seulement par l'engagement des aviateurs et aviatrices qui sont dans cette base, mais également parce que je me suis vu remettre le commandement de la base par un ancien commandant de la base, le général Tardif, major général de l'armée de l'air et de l'espace. Et donc c'est un moment fort en émotion.
9: Et j'ajoute que le colonel Tanou, après une première partie de carrière dans des unités opérationnelles, a vu sa deuxième partie de carrière l'amener à des postes de direction et de commandement. Le colonel Tanou qui a notamment commandé l'unique unité de maintenance des Airbus A400M. Alors vous le disiez, vous l'avez entendu, cette passation de commandement de la base aérienne était présidée par le général de corps aérien Dominique Tardif. C'est le numéro 2 de l'armée de l'air et de l'espace. Le général Tardif qui retrouvait la BA 186 10 ans, presque jour pour jour, après en avoir pris le commandement, c'était entre 2016 et 2018.
10: Que je vienne présider cette cérémonie avec la présence du Comsup, c'était un moment très agréable aussi pour moi de retrouver la Nouvelle-Calédonie 10 ans précisément après ma prise de commandement en 2016 de cette base aérienne. Donc un moment intense aussi bien pour la base aérienne que pour moi à titre personnel.
12: Vous avez donné des petits conseils au colonel entrant ?
10: Il y a toujours plein de petits conseils, mais en fait, un colonel qui vient commander une base aérienne a déjà une solide ancienneté dans l'armée de l'air et l'espace et est passé par plusieurs types de commandements. Donc ils sont déjà bien robustes sur les manières de commander, donc je ne suis pas du tout inquiet. Il faut savoir que Le colonel qui vient commander la base, il a été choisi par ses pairs, le Conseil supérieur de l'armée de l'air et de l'espace. Oui. Donc tout se passera bien.
9: Autre passation de commandement ce matin à Tontouta, après 3 années passées en Calédonie, dont 1 année à commander l'escadron de transport 52, le T-52, qui fête cette année ses 50 ans et qui accueille depuis quelques jours les nouveaux Caracal. Le commandant Antoine a remis son commandement au commandant François. Le commandant Antoine qui aura notamment vécu la période des émeutes en 2024.
13: Ça a été très très éprouvant. Malgré tout, ça reste une expérience opérationnelle très très intéressante à tous les points de vue. Et je pense que tous les gens qui sont sortis de là en sorte grandi, et je pense que ça a été beaucoup dit, mais les familles ont également beaucoup fait pour soutenir les militaires et pour faire en sorte que ça se passe au mieux. J'ai découvert ici une synergie de travail au sein de l'escadron entre les personnels navigants, les mécaniciens, même les agents de secrétariat. Enfin, il y a vraiment un bouillon qui se fait, qui a très bien pris pendant ces 3 ans là, et je les salue vraiment. Ça a été un plaisir de travailler avec eux et de les commander.
9: Le commandant Antoine qui sera dans quelques jours le commandant en second du CIET, c'est le centre d'instruction des équipages de transport sur la base aérienne 123 d'Orléans-Brissy.
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3: Opinion, votre rendez-vous SMS sur Radio Rythme Bleu. La réponse à notre question d'hier, 63% des auditeurs de RRB qui se sont exprimés par SMS pensent que la vague 2 du plan de relance avec plus de 10 milliards CFP injectés par l'État va permettre de relancer les entreprises du BTP. Ils sont 37% à penser que ce ne sera pas le cas. Et notre question du jour, à l'issue de la Coupe du Monde 2026, l'Espagne mérite-t-elle selon vous sa deuxième étoile? Si vous pensez qu'elle la mérite, vous tapez 1, si vous pensez que non, vous tapez 2 et vous envoyez votre réponse au 31-46. Il est 17h57, première pause avant de voir le reste de l'actualité sur le territoire et notamment ce préavis de grève du personnel de l'Institut archéologique. À tout de suite.
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3: Le personnel de l'Institut archéologique de Nouvelle-Calédonie et du Pacifique dépose un préavis de grève pour fin juillet. Le mercredi 29 juillet, à partir de 7h devant la présidence du gouvernement de la Nouvelle-Calédonie. Le jeudi 30 à partir de 7h devant l'Assemblée de la Province Sud. Et le vendredi 31 juillet à partir de 7h devant l'antenne de la Province Nord. Charlotte Coulson.
5: Dans un communiqué, la FEDE annonce une grève motivée par une situation d'une gravité exceptionnelle qui ne peut plus être ignorée. Le syndicat dénonce la décision prise de retirer à l'Institut archéologique son ordonnateur. Conséquence, 9 salariés risquent d'être privés de leur salaire. Il est inconcevable que les salariés deviennent les victimes de décisions administratives et de blocages institutionnels sur lesquels ils n'ont aucune prise, souligne la FEDE, qui demande notamment le rétablissement immédiat d'un dispositif permettant le paiement de l'intégralité des salaires des agents et l'ouverture de discussions avec les représentants du personnel et les organisations syndicales sur le devenir de l'INCP et de ses agents. Enfin, à défaut de réponses immédiates, concrètes et effectives, la FEDE appelle l'ensemble des agents à une mobilisation durant ces 3 journées afin de défendre leurs droits à la rémunération, mais plus largement les droits de tous les agents publics, de tous les salariés et les principes fondamentaux du service public.
3: Le projet de nouvelle prison à Nouméa n'est pas enterré, bien au contraire. Le garde des Sceaux Gérald Darmanin a confirmé que les études préalables à sa construction sont inscrites au budget 2027 de la justice. Une annonce saluée par le député Nicolas Metzdorf. Dans une période de rigueur budgétaire pour l'ensemble de l'État, la Nouvelle-Calédonie obtient un signal fort. S'il se félicite de cette avancée, Nicolas Metzdorf appelle toutefois à la prudence. Une étude ne garantit pas encore la construction d'une prison. Cette inscription au budget est également accueillie comme une bonne nouvelle par le syndicat pénitentiaire FO Justice. Mais là aussi, la prudence reste de mise. Nicolas Mackenzie, secrétaire du syndicat au Camp Est.
16: C'est une annonce qui nous réconforte dans le sens au vu des besoins et des risques identifiés au centre de l'influence de Nouméa, au niveau de la crise qu'on a connue au mois de mai. On a besoin de budget, on a besoin d'emploi, on a besoin d'effectifs, on a besoin d'une structure moderne au centre de l'influence de Nouméa. Les personnes ne peuvent plus travailler dans de telles conditions. Cette annonce, ça permet de gagner un souffle pour les conditions de travail des personnels de Nouméa. Là, on parle d'étude du projet. Nous, pour Info Justice, on a saisi dernièrement le Haut-Saria pour justement alerter sur l'urgence de la concrétisation de ce projet. On arrive à un point de saturation. La coupe est pleine au niveau du centre pénitentiaire. On a besoin que chaque service puisse avoir un déploiement d'effectifs cohérent comparé à l'effectif actuel.
3: Les syndicats attendent désormais que cette inscription au budget se traduise par des avancées concrètes. Pour le député Nicolas Metzdorf, l'autre priorité reste la rénovation du camp Est, un chantier qu'il juge indispensable pour améliorer les conditions de détention et répondre à la surpopulation carcérale. Et Nicolas Metzdorf qui s'insurge également contre les propos du président de l'Azerbaïdjan qui a souhaité l'indépendance de plusieurs territoires français d'outre-mer et a traité de colonies la Nouvelle-Calédonie et la Polynésie française. Avec ses collègues autonomiste de Polynésie, Moerani Frebo et Nicole Sanquet, le député de la première circonscription, a écrit au ministre des Affaires étrangères Jean-Noël Barrot afin de dénoncer ses déclarations. Le président de l'Azerbaïdjan a annoncé le 13 juillet que nous étions des colonies, lui qui a envahi l'Arménie afin de conquérir le Haut-Karabakh, écrit Nicolas Metzdorf sur sa page Facebook. Nous attendons une réponse ferme de la France et pas une énième condamnation sans saveur. Fin de citation. Le consulat de Nouvelle-Zélande lance demain sa campagne de financement, le programme New Zealand Consulate Fund, un programme d'aide au développement qui vient soutenir des projets, micro-projets communautaires à petite échelle et à court terme. Le dispositif, cible entre autres les secteurs liés à la jeunesse, l'économie sociale et solidaire ou bien la biodiversité. Pour participer ou obtenir plus d'informations, vous pouvez contacter le consulat au 27 25 43 27 25 43 ou envoyer un mail à l'adresse nznouméa@mfat.gouv.nz. Le climat économique de la Nouvelle-Calédonie reste fortement dégradé, mais il y a quelques signes positifs. C'est ce qui ressort du bilan des indicateurs économiques de la Nouvelle-Calédonie pour 2025, qui a été publié par l'IEOM. Jean-François Baudin.
4: Un document de 224 pages que nous a détaillé son directeur Fabrice Dufresne, qui était notre invité à 7h30. Parmi les indicateurs, le climat des affaires, qui dans un contexte morose s'est légèrement redressé. La situation de l'emploi, elle, reste très préoccupante, avec moins 9% en 2025. Ce sont 13 800 emplois qui ont disparu depuis 2023 et Fabrice Dufresne parle d'une situation gravissime.
17: C'est inédit dans l'histoire même de l'ensemble des territoires d'outre-mer. Même dans la France hexagonale, nous n'avons pas connu une telle situation aussi gravissime. Même si, évidemment, le niveau du nombre de bénéficiaires au chômage total et partiel, on est à peu près à 3500 bénéficiaires du chômage, dont 1000 de l'EME, chômage partiel. On a quand même une frange de la population qui se retrouve sans indemnité de chômage. Et avec l'absence de revenu minimum, bien entendu, selon la CAFAD, c'est à peu près 14 000 personnes qui se retrouvent sans emploi, sans annulation de chômage.
4: Parmi les indicateurs, on relève encore une baisse de 2,2% de la consommation en 2025, même si elle paraît progresser depuis le début de l'année 2026 avec une inflation maîtrisée, marquée cependant par la hausse des prix du carburant. Bonne nouvelle en revanche, les chiffres de l'extraction minière qui ont progressé.
17: Sur l'extraction minière, alors c'est un mouvement qu'on avait observé depuis le deuxième semestre 2025, de même que la production métallurgique, donc avec le déblocage de certains sites, mais pas que ça. Donc une reprise assez ferme de l'extraction minière qui est plutôt de bon augure. Il y a aussi la production métallurgique. Alors sans évidemment avec la fermeture de l'usine KNS, il y a complètement, mais fermement. Et puis ce qui est assez remarquable, c'est le niveau de production de l'usine du Sud, donc qui a retrouvé en fait ses valeurs d'avant-crise.
4: Et dans ce climat économique dégradé, le directeur de l'IOM détecte tout de même quelques signes positifs.
17: Il y a quelques signes favorables, comme le démontre la reprise de l'extraction minière, la production métallurgique, les ventes de véhicules, la consommation des ménages, la production des crédits à la consommation. Très récemment, nous étions avec les directions générales des banques qui font ressortir en fait une production en forte croissance au niveau des crédits à la consommation. Et puis, bien entendu, il y a aussi le pacte de refondation économique et sociale qui est mise en œuvre par l'État, qui est un soutien massif de l'État, donc dans cette situation exceptionnelle. Et ce pacte, en fait, est de nature, bien entendu, à relancer l'économie.
4: Une deuxième vague du plan de relance qui pourrait contribuer à relancer le secteur du BTP. Il est en crise depuis longtemps et il est toujours sinistré, mais il y a un petit signe d'espoir manifesté par la très légère reprise des ventes de ciment. Ces chiffres s'intègrent dans le cadre de l'effondrement économique de la Nouvelle-Calédonie après les violences insurrectionnelles de 2024 qui avaient provoqué une perte de 13,5% du PIB, le produit intérieur brut.
3: Le directeur de l'IOM, Fabrice Dufresne, qui était notre invité du matin à 7h30, une interview à réécouter ou à visionner sur notre site internet rrb.nc. Les services de télécommunication dans le Nord sont désormais tous rétablis. Hier, l'OPT avait annoncé un incident technique sur un équipement de transport. 35 sites mobiles sur les 298 du réseau dans la zone concernée étaient indisponibles, soit environ 11% du réseau, impactant près de 9000 clients. Le retour à la normale s'est effectué vers 11h ce matin. Le maire de Vaud, Joël Boitat-Collé-Collé, condamne plusieurs actes de dégradation visant des biens publics, notamment le caillassage de véhicules des forces de l'ordre, ainsi que la détérioration de caméras de vidéoprotection. La municipalité invite les habitants à communiquer toute information susceptible d'aider à identifier les auteurs des faits. Enfin, c'est une des conséquences des intempéries de ces derniers jours. La foire de Thiot, prévue le week-end prochain, est reportée à une date ultérieure. Le terrain sur lequel elle se déroule chaque année a été rendu impraticable en raison des fortes pluies qui se sont abattues sur la commune. Retour à Nouméa et l'EHPAD de Tina souffle ses 5 bougies d'anniversaire aujourd'hui. La résidence pour personnes âgées a ouvert ses portes le 21 juillet 2021. 5 ans plus tard, ce sont 70 résidents qui sont installés à l'année et 46 personnels qui font fonctionner l'établissement.

0: Yvette Avril a été la première à emménager dans cet EHPAD.
1: Mon insertion ici, ça s'est passé en 15 jours. J'arrêtais pas de tomber, les pompiers en avaient assez de me ramasser, passer des nuits sur le carrelage. Il faut être raisonnable, madame, il faut rentrer. Vous pouvez pas rester toute seule comme ça, mais c'est vrai, quand on réfléchit. Donc, dans 15 jours après, c'était l'inauguration, et le temps de faire un dossier, et puis me voilà, 5 ans après. Oh ben, on est occupé tout le temps, depuis quelques temps, on n'arrête pas, on est obligé de faire la sieste pour assurer tout ce qu'on nous fait faire ici, c'est bien.
0: Au programme de cette journée anniversaire, un grand repas partagé entre le personnel et les résidents, accompagnés de leur famille, suivi dans l'après-midi de la dégustation du gâteau pour les 5 ans de l'EHPAD, puis d'un karaoké. Un événement convivial qui crée du lien entre tous, explique Evine Erial, directrice de la résidence de Tina depuis 2 ans.
2: C'est une immense joie et en même temps une certaine fierté de pouvoir célébrer ces 5 ans. Alors 5 ans, c'est vrai que c'est à la fois court à l'échelle d'un établissement, mais c'est en même temps tellement dense quand on mesure le chemin parcouru, les souvenirs partagés et la vie qui anime nos couloirs chaque jour. Donc c'est vrai que c'est une belle aventure, mais cette aventure ne pourrait pas perdurer si je ne pouvais pas compter sur mon équipe. C'est aussi la carte à jouer pour les années à venir. L'enjeu est important, donc l'accompagnement de nos aînés, des personnes âgées, est un vrai enjeu sociétal. Donc nous, établissement, nous devons nous armer de courage, être entourés de personnes bienveillantes, qualifiées, compétentes, pour pouvoir mener à bien nos projets.
0: L'EHPAD de Tina qui ouvrira d'ici septembre 26 lits supplémentaires pour accueillir de nouveaux résidents. Un second cas de grippe aviaire détecté en Nouvelle-Zélande, un busard des roseaux a été retrouvé infecté ce week-end près de Wellington. Les autorités australiennes font état de 17 cas confirmés ou présumés sur leur sol. En Nouvelle-Calédonie, aucun cas n'a été détecté. Le gouvernement rappelle qu'il ne faut jamais manipuler un oiseau sauvage malade ou mort et invite à signaler sans délai toute mortalité anormale ou tout signe suspect à la DAVAR ou à un vétérinaire sanitaire. Que vous soyez éleveur professionnel ou particulier détenteur de volailles ou d'oiseaux, vous devez obligatoirement déclarer votre cheptel auprès du CIVAP. 18h passées de 9 minutes, seconde pause, et nous reviendrons sur le salon des collectionneurs qui se déroulera ce week-end à Nouméa.
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0: Le Salon des collectionneurs 26e édition ouvrira ses portes vendredi jusqu'à dimanche dans la salle d'honneur de la mairie de Nouméa. 34 exposants seront présents pour exposer leur collection et échanger avec un public toujours nombreux. Comment devient-on collectionneur ? Eh bien, par curiosité, le plus souvent, ont expliqué ce midi les invités du magazine citoyen consacré aux collectionneurs. C'est souvent lorsqu'ils sont jeunes que les collectionneurs se lancent dans leur passion qui peut évoluer au fil du temps. C'est le cas de Jacqueline Rattel.
8: Ma première collection, c'était les porte-clés. On en trouvait de partout, Bonux, dans toutes les lessives. J'ai continué sur des miniatures de parfums. Donc j'en ai à peu près 300 miniatures de parfums, mais ça ne sont pas à vendre. Et autrement, ben voilà, j'aime chiner sur les vide-greniers, trouver des choses, des objets hétéroclites des fois. Et puis bon, ben voilà, j'ai une vitrine avec que mes parfums, une autre vitrine avec les poupées. Ah, ça prend de la place tout ça.
0: Et aujourd'hui, Jacqueline collectionne aussi les dés à coudre et les petites cuillères. Les collectionneurs ont souvent une collection de base. Pour Jacques Esposito, c'est la collection de pièces anciennes. Et comme tout bon numismate, il a plusieurs pièces de sa collection auxquelles il attache de l'importance.
9: Pour ma part, c'était une pièce en or qui a été frappée sur Marseille, donc ma ville d'origine, de 1830, ouais. De Charles X. Et une pièce très rare que j'ai pu acheter à un prix correct, on va dire. Donc là, c'est vrai que c'était un peu une dépense importante, mais ça s'avère être un placement.
0: Le Salon des collectionneurs est un lieu d'échange.

0: Championnat de France des moins de 12 ans. Une compétition qui rassemble les meilleurs jeunes golfeurs et golfeuses français sur les greens du domaine du Gouverneur au nord de Lyon. Le premier tour avait lieu hier et le deuxième tour est prévu aujourd'hui. Chez les filles, Tiffaine Dagorn-Leka du Golf Club de la Wengi pointe à la 35e place sur 60 avec une carte de plus 16. Elle sera sur le parcours pour le deuxième tour dès 21h35. Et chez les garçons, Martin Rouvérol du Golf de Tina est 46e sur 87 avec une carte de plus 10. Il est 18h13, on passe tout de suite à la météo.
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0: La météo, c'est avec vous Ismaël et j'espère que vous allez enfin annoncer du soleil.
2: Eh ben, tout d'abord, on ouvre ce bulletin avec une vigilance jaune. Vent violent cette fois-ci. Pour analyser de sud-est se renforçant en deuxième partie nuit. Demain, autour des 25 nœuds avec des rafales de 35 à 40 nœuds, soit l'équivalent de 65 à 75 km/h sur la majeure partie du territoire, excepté sur les communes de Farino, Saraméa, Conné, Vaux, Calagomène et Coumac. Ça représente tout de même 27 communes sous le coup de cette vigilance jaune vent violent. Ce soir, sur l'ouest, au nord de Païta, les nuages laisseront progressivement place à de larges éclaircies et sur les autres régions, la couverture nuageuse se fait plus dense et des averses circulent. Souvent isolées, elles peuvent être localement un peu plus nombreuses. Et notez que sur le nord-ouest, l'alizée de sud-est souffle entre 15 et 20 nœuds, voire 10 à 15 nœuds au nord de Vaud. Ailleurs, il est soutenu et dépasse souvent les 20 nœuds avec des rafales à 30 nœuds. Et en fin de nuit, sur le sud et le sud des Loyautés, il monte encore d'un cran et souffle autour de 25 nœuds avec des rafales jusqu'à 35 nœuds. On termine avec les températures minimales qui sont comprises ce soir entre 14 et 21 degrés. Mais demain, bonne nouvelle, sur l'ouest, le soleil sera généreux.
0: Ah, ça fait plaisir. Merci beaucoup Ismaël, on termine sur une bonne note. Il est 18h15, c'est la fin de cette édition. Merci à tous de l'avoir suivi. On se retrouve comme d'habitude à 19h pour le rappel des titres. Tout de suite, c'est le journal d'Europe 1, suivi à 18h30 de l'interview d'Europe 1. Pierre Devineau reçoit ce soir la ministre des Outre-mer, Naïma Moutchou.
3: 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Émilie Dez, bonjour Émilie.
4: Bonjour Alexis, bonjour à tous. C'est un texte vital pour un secteur au bord de l'implosion. Les députés ont adopté tard hier soir le projet de loi d'urgence agricole présenté comme une réponse à la grogne des agriculteurs. La loi prévoit notamment des mesures pour faciliter le stockage de l'eau. Elle autorise aussi, sous condition, la réintroduction de certains pesticides. Alexandre Chauveau, l'issue du scrutin était très incertaine, mais le gouvernement l'a finalement emporté.
5: Le texte était attendu par les agriculteurs. Il doit permettre, selon la ministre Annie Genevard, de supprimer toute une série de contraintes administratives.
6: Libérer d'abord le quotidien de trop d'agriculteurs dont les projets restent aujourd'hui bloqués en adaptant la règle à la réalité plutôt que l'inverse.
5: Sur les 80 articles du texte, deux faisaient notamment débat, le doublement des capacités de stockage d'eau d'ici 2035 et surtout la possibilité pour certaines filières d'utiliser deux pesticides, dont l'acétamipride, autorisé en Europe mais interdit jusqu'ici en France.
6: Seule l'ANSES pourra, à titre exceptionnel et pour des usages précisément définis, autoriser une dérogation au regard des enjeux sanitaires.
5: La gauche s'y est largement opposée, invoquant la toxicité supposée de ces pesticides. La députée LFI Aurélie Trouvé.
7: 219 sénateurs ont pris en otage la loi d'urgence agricole pour en faire une loi criminelle pour nos enfants. Assumerez-vous que puissent un jour à nouveau être répandus ces pesticides dangereux sur 400 000 hectares de betteraves?
5: Et pour être définitivement adopté, le texte doit être voté aujourd'hui au Sénat.
4: Alexandre Chauveau du service politique d'Europe 1. Au total, ce sont 6 textes qui pourraient définitivement être adoptés aujourd'hui, notamment le projet de loi Riposte sur la sécurité du quotidien et celui sur l'interdiction des réseaux sociaux au moins de 15 ans. Après cette salve de textes, l'Assemblée fermera demain pour environ 2 mois.
3: La polémique enfle après l'interruption ce week-end à Grenoble du set de Barbara Butch.
4: Une centaine de militants pro-palestiniens l'ont insulté, lui ont jeté des projectiles. La DJ a dû quitter la scène au bout de 20 minutes. Des militants soutenus par la France insoumise. L'antisémitisme de LFI est tout sauf résiduel, dénonce l'ancien Premier ministre Gabriel Attal. Ces méthodes n'aident en rien les Palestiniens, estime le patron du PS Olivier Faure. L'affaire dépasse le cadre politique et s'invite désormais dans les discussions des Grenoblois. Noémie Loisel, la correspondante d'Europe 1 en région Auvergne-Rhône-Alpes.

0: Alpes s'est rendu sur place.
1: Sur la place du Jardin de Ville, la scène a été démontée, mais l'interruption du concert continue de faire réagir les habitants comme Ingrid, 57 ans. Cette grenobloise comprend les revendications des militants, mais condamne les actes de violence durant le concert.
2: C'est déplorable, le public n'a pas à subir ça. Chacun peut exprimer ses idées, mais il y a des lieux pour le faire, il y a des moments pour le faire. Ça ne peut pas s'exprimer comme ça, en plus avec de la violence.
1: La maire de Grenoble évoque des jets de bouteilles en verre et d'autres projectiles en direction de la scène, ainsi que des actes de sabotage des installations électriques. Au-delà des violences, plusieurs habitants y voient aussi une atteinte à la liberté d'expression.
3: Cette dame a le droit d'avoir ses convictions. Ce qui me choque, c'est que l'artiste ne peut pas exercer son métier librement.
4: Un concert de musique, ça passe maintenant pour une identité politique.
3: Et puis cette violence, les jets de projectiles, les insultes.
1: Certains habitants ont également critiqué la présence de partisans de la France insoumise aux côtés des manifestants, notamment celle d'Alan Brunon, conseiller municipal à Grenoble. De son côté, la maire a annoncé qu'elle déposerait plainte contre X. Grenoble, Noémie Loisel, Europe 1.
0: Êtes-vous choqué par les attaques visant des artistes juifs en France? C'est la question du jour sur le site et l'application d'Europe 1.
5: À 2 mois de la visite du pape en France, une délégation d'experts du Vatican est actuellement à Lourdes.
0: Encadrée par le coordinateur des voyages pontificaux, Monseigneur José Salas Castadegna, ils se rendront ensuite à Paris et à Metz. L'objectif est évidemment de finaliser à la minute près le voyage du pape en France, prévu du 25 au 28 septembre prochain, Cyril de la Morinerie.
6: Oui, on les appelle au Vatican les précurseurs. Ce groupe d'experts est chargé d'organiser les voyages du pape. Ces hommes de l'ombre doivent valider tous les détails logistiques, sécuritaires et liturgiques du déplacement de Léon XIV en France. Les précurseurs visitent actuellement les lieux clés du voyage papal en présence des autorités françaises et des représentants de l'Église de France. Leur objectif est de mettre le pape dans les meilleures conditions pour qu'il puisse délivrer son message. En France, alors que l'aide à mourir vient d'être adoptée, le Saint-Père défendra son opposition à toute forme d'euthanasie. Mais ce voyage ne se limitera pas à ce sujet, confirme le père Arnaud Alibert, prêtre assomptionniste et journaliste à la Croix.
7: Chacun de ces voyages est marqué par un thème, un geste et un message. Le thème, ça sera évidemment la vie. Le geste, ça sera le passage à Lourdes avec tout un propos sur les vulnérabilités. Et le message, ça sera le message sur l'Europe à partir de Metz, en revenant à la source du projet européen, c'est-à-dire à la fois réconciliation et paix.
6: Avant de regagner le Vatican, le pape célébrera une messe à la cathédrale Saint-Étienne de Metz. Le programme officiel du voyage du Saint-Père en France devrait être connu d'ici la fin du mois de juillet.
0: Et Cyril de la Morinerie pour Europe 1.
5: Les États-Unis maintiennent la pression sur l'Iran, 10e nuit consécutive de frappe.
0: Et Frédéric Simon, vous êtes le correspondant d'Europe 1 à Tel Aviv. Bonjour.
8: Bonjour, bonjour à tous.
0: Est-ce qu'on se dirige vers une nouvelle escalade ?
8: En tout cas, c'est ce que laissent entendre les responsables américains eux-mêmes. Les frappes aériennes en Iran vont très probablement se poursuivre, voire même s'intensifier. C'est ce qu'on dit à Washington, et Donald Trump affirme qu'il a l'intention de venger les morts de militaires américains. Plusieurs dizaines d'avions de chasse et d'avions ravitailleurs ont d'ailleurs rejoint ces derniers jours les bases américaines dans le Moyen-Orient. Au cours de la nuit, des centres de commandement militaire, des installations maritimes, des rampes de lancement de missiles et des systèmes de défense antiaérienne iraniens ont été pris pour cible par les États-Unis. Et de son côté, l'Iran affirme avoir frappé des dispositifs militaires américains au Koweït ainsi qu'à Bahreïn. Les gardiens de la Révolution auraient en outre stoppé 2 pétroliers qui tentaient de se frayer un passage dans le détroit d'Ormuz. Et puis sur le plan diplomatique, le Qatar, l'Égypte et le Pakistan poursuivent leurs efforts de médiation en proposant aux belligérants une période de 10 jours de trêve censée permettre une reprise des négociations.
0: Merci Frédéric Simon, correspondant d'Europe 1 à Tel Aviv.
5: Retour en France, les habitants de Taradeau-les-Arcs soulagés. Le feu qui a brûlé 200 hectares est désormais fixé.
0: Et au plus fort de l'incendie, 650 pompiers ont été mobilisés. Les pompiers du Var, au cœur de la série de la semaine sur Europe 1, 2e épisode aujourd'hui. Ils sont également sollicités sur les plages. 142 décès par noyade ont été recensés en France depuis le 19 juin. Sur la base nature de Fréjus, 3 postes de secours sont installés. Un reportage de Frédéric Michel, le correspondant d'Europe 1 dans le Sud-Est.
9: Sur le toit de leur poste de secours ou directement sur la plage, les pompiers scrutent les baigneurs dans l'eau, jumelles à la main. La tension est permanente. David est adjudant-chef.
10: C'est essentiellement de la surveillance et de la prévention. Faire attention à tous les comportements à risque qui peuvent amener sur des situations accidentelles. Ça peut être les noyades, ça peut être les accidents dans l'eau, les malaises sur la plage. On a une activité préventive qui est très importante.
9: En effet, plusieurs fois par jour, les pompiers patrouillent au bord de l'eau, team et saisonnier.
11: On a beaucoup de personnes à risque, des personnes âgées pour les aider à sortir de l'eau, qui tombent pas, qu'on évite tout ce qui est trauma sur les petites chutes. d'habitude. Souvent, ils ont beaucoup de questions. La température de l'eau, s'il y a des méduses.
9: Et pour éviter les noyades, le commandant Franck Cuomo, référent pour la surveillance des baignades, rappelle quelques consignes élémentaires.
12: Venir entre ces drapeaux jaunes et rouges où il y a une surveillance exclusive, au plus proche du poste. Essayer d'éviter de se baigner sur les périodes de forte chaleur et être attentif à ne pas surestimer sa condition physique.
9: Avec des conseils spécifiques pour les parents et les personnes âgées.
12: Nager en groupe et pas nager seul. Essayer de nager parallèle à la plage et pas vers le large. Rester plutôt connecté à la surveillance de ses enfants et pas à son téléphone. Et toujours rester à proximité des enfants, surtout quand ils portent des brassards.
9: Et jusqu'à la fin septembre, 200 pompiers sont mobilisés sur les plages du Var.
0: Et Frédéric Michel, le correspondant d'Europe 1 dans le Sud-Est, suite de notre série En immersion avec les pompiers du Var. Demain, Frédéric Michel sera avec les soldats du feu prépositionnés dans les massifs forestiers.
5: Merci beaucoup Émilie Dez, c'était votre journal.
13: 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Dans quelques instants, on retrouvera l'interview d'Europe 1, Pierre de Villeneau et son invité. En attendant, Shakira et Burna Boy, Die Die, vous l'avez reconnu, hein, suivi d'Olivia Dean. Eh ben oui, que voulez-vous, la Coupe du Monde est finie, mais on a encore un petit peu les pieds et la tête dedans. Bon, on en profite parce que la musique est terriblement efficace avec deux artistes de qualité sur la meilleure des fréquences, la meilleure des radios. Bonne soirée tout le monde.

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2: Il est 18h30, on retrouve Pierre de Villeneuve et Naïma Mouchou qui fait sa grande interview à son micro pour CNews et Europe 1.
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4: Et l'invité de la grande interview ce matin sur CNews et sur Europe 1, c'est en effet Naïma Mouchou. Bonjour.
5: Bonjour.
4: Merci d'être avec nous, ministre des Outre-mer et soutien historique et indéfectible d'Édouard Philippe. Comment est-ce que vous arrivez à conjuguer le présent et le futur ?
5: Je suis pleinement à ma tâche comme ministre des Outre-mer, ce qui n'est pas incompatible avec l'idée qu'on puisse se projeter, qu'on puisse penser à demain, à dessiner un projet politique pour la suite. Et au contraire,
4: vraiment,
5: je crois que...
4: Vraiment, vous arrivez à être dans le continuum d'Emmanuel Macron, alors qu'Édouard Philippe, justement, tente à dire qu'il faut couper avec le passé ?
5: Non, mais la campagne présidentielle ne sera pas une histoire d'héritage politique, ça, j'y crois pas. Je pense qu'une présidentielle, ça reste quand même la rencontre de quelqu'un, un candidat avec les Français.
4: Il a été Premier ministre.
5: Sa vision, son cap, effectivement, il a été Premier ministre.
4: Il y a un bilan en tant que Premier ministre d'Emmanuel Macron.
5: Tout à fait.
4: Les 80 km/h, les gilets jaunes, la fermeture de Fessenheim, la dette, il en a contribué.
5: Absolument, il a baissé la dette en même temps qu'il n'a pas augmenté les impôts et le chômage a baissé. Donc, il y aura un bilan à défendre aussi en temps voulu, mais Édouard Philippe, c'est aussi quelqu'un qui a son propre style, qui a son propre cap, qui a ses qualités, qui a aussi ses convictions, et parfois, quand il n'a pas été d'accord, il l'a dit, et c'est là que ça se jouera aussi, parce que moi, je crois à cette rencontre avec les Français, au projet et au programme, en temps voulu.
4: Du coup, vous arrivez à regarder, en Conseil des ministres, le président de la République dans les yeux.
5: Mais j'ai aucune difficulté avec ça, parce que je ne suis pas de ceux qui renient, de ceux qui regarderaient
4: Edouard
5: le passé
4: Philippe
5: en disant « je n'ai pas participé ». Édouard Philippe non plus, il assumera. Il assumera ce qu'il a fait, il assumera aussi ce qu'il n'a pas fait, parce qu'il y a beaucoup de désinformation dans l'action qui a été celle
4: d'Édouard
5: Philippe comme Premier ministre. On reviendra sur un certain nombre de sujets. Mais vous voyez bien qu'il est la cible parce qu'il est le candidat le mieux placé. Donc il y a beaucoup, beaucoup de fake news autour de
4: c'est Marine Le Pen pour l'instant qui est le mieux placé dans les sondages.
5: Dans le Bloc central. Je parle du candidat du Bloc central.
4: Parler du Bloc central.
5: Absolument. Donc tout ça, on le fera en temps voulu. Ce qui compte aujourd'hui, c'est de dérouler le projet. C'est d'abord de dire qui nous sommes et où nous voulons amener les Français. C'est de dire que Édouard Philippe, c'est le candidat de la maîtrise de la dépense publique, la maîtrise de l'immigration, la maîtrise de la sécurité. Et c'est aussi le candidat qui se projette pour traiter des sujets, des grands défis de demain. La transition écologique, l'intelligence artificielle, les Outre-mer, qui sont un sujet important. Pour lui, voilà, c'est aussi ce candidat à la fois qui veut traiter l'urgence et l'avenir.
4: Du Bloc central, et effectivement, je ne sais pas si c'est un rival ou un compétiteur, mais il y a Gabriel Attal, comment est-ce qu'on fait pour les départager ?
5: Bon, il y a plusieurs candidats, ça ce n'est pas quelque chose qui soit inédit dans l'histoire des campagnes présidentielles. C'est plutôt sain d'ailleurs qu'il y ait des débats qui se forment, parce qu'il y a des sensibilités.
4: Mais est-ce qu'il y a une sincérité dans la compétition ? Est-ce que vous diriez que c'est une compétition sincère ?
5: Oui, je le crois. Je le crois parce que chacun porte des convictions, elles sont différentes, tout le monde ne parle pas du même endroit, on ne part pas tous du même point de départ. Édouard Philippe, il a une histoire, il vient de la droite républicaine, ce qui n'est pas le cas de Gabriel Attal. Bruno Retailleau, c'est encore autre chose.
4: D'où il vient pour vous, Gabriel Attal ?
5: Un périmètre un peu plus restreint, Bruno Retailleau, bah, il le cache pas, il vient du Parti Socialiste d'abord, il a rejoint Emmanuel Macron, dont lui aussi a été Premier ministre, et il défend une ligne du « en même temps ». Au sein de ce macronisme originel. Voilà, et c'est pas une critique, c'est un fait objectif.
4: C'est factuel. Et vous
5: factuel.
4: Qui côtoyez...
5: C'est pas le cas d'Edouard Philippe, qui est un homme de droite, qui vient de la droite, et qui va défendre des valeurs qui sont des valeurs de droite, et elles sont très claires. Le travail, le mérite, l'effort, la discipline, l'ordre, le retour à des comptes qui soient soutenables pour le pays. Voilà, c'est autour de ça que se structure sa candidature.
4: Mais vous qui côtoyez au moins autant Édouard Philippe que Sébastien Lecornu, ne sentez-vous pas un élan présidentiel chez le Premier ministre, justement ? C'est une petite musique qui monte.
5: Non, mais le Premier ministre, il est à la tâche. Et ce qu'il a réalisé
4: aussi,
5: au cours de ces derniers mois...
4: Peut-être que vous allez vous déclarer candidate à la présidentielle.
5: Non, j'ai pas...
4: Il y a suffisamment de candidats déjà sur
5: les chiffres. Non, je n'ai pas d'annonce à faire, je n'ai jamais... cacher mes convictions politiques. Je suis aussi une militante politique. Le Premier ministre est à la tâche. Ce qu'il a réalisé ces derniers mois sur le plan des résultats, est au rendez-vous. Il faut se rappeler la situation du mois d'octobre dernier. Il fallait faire voter un budget pour le pays.
4: Il va falloir maintenant
5: la
4: aussi.
5: Stabilité, il l'a fait. Nous avons fait passer un certain nombre de réformes importantes jusqu'à encore cette nuit avec la loi agricole. Donc, vous voyez, il est lui-même dans sa fonction pleinement.
4: Qu'est-ce qu'on fait ? On fait une primaire, cette fameuse primaire qui court sur toutes les lèvres. C'est une primaire de Horizon jusqu'à Reconquête.
5: J'y suis défavorable, je l'ai déjà dit, je n'ai pas changé d'avis, je ne crois pas à la primaire, je ne crois pas au spectacle que donne la primaire aux Français, qui est fait d'invectives et de ressentiments d'ailleurs à la fin. Ça n'a pas toujours produit les résultats escomptés par ailleurs, ça l'histoire nous le montre, ça n'a pas donné des candidats qui gagnaient la présidentielle. Je crois plutôt à une sélection naturelle, un peu comme Gérard Larcher qui a fixé à peu près novembre la limite. Je crois à des ralliements. Autour d'Edouard Philippe.
4: Autour d'Edouard Philippe.
5: Oui, parce que...
4: Il reste en tête.
5: Parce que
4: c'est des ralliements, mais c'est Edouard Philippe qui lead.
5: Parce que c'est sa force. Sa force, c'est le rassemblement. Il est le candidat en capacité de rassembler autour de lui parce qu'il incarne à la fois l'autorité et la stabilité, toute chose que recherchent les Français qui veulent aller, qui en ont marre, des excès permanents. Il est ce candidat du barycentre, en quelque sorte.
4: On parlait tout à l'heure de Marine Le Pen. Je disais qu'elle était devant dans tous les sondages. On donne même Marine Le Pen gagnante au second tour face à Édouard Philippe. Sondage récent. Est-ce que vous mettez le RN et LFI dans le même sac ?
5: Alors d'abord, ce sont des sondages. Donc on est à 9 mois, 8 ou 9 mois.
4: C'est pour ça que j'ai précisé que c'était les derniers sondages.
5: Vous avez raison. Ce sont des sondages et nous sommes à la tâche. Nous irons porter le projet partout dans le pays. Édouard Philippe continue à sillonner.
4: Vous ne répondez pas à ma question. Est-ce que vous mettez le RN et LFI dans le même sac, Naïma Mouchou ?
5: Alors dans le même sac.
4: Est-ce que vous mettez sur la même étagère le RN et les filles ?
5: Moi, je me battrai contre les extrêmes jusqu'au bout, je l'ai dit. Je l'ai fait, d'abord, lorsque j'étais moi-même candidate aux législatives. J'ai toujours dit ni RN, ni LFI. Ni le Rassemblement National, ni la France.
4: Problème s'il y a un second tour, RN, LFI.
5: Alors, je ne me place pas dans cette situation.
4: Très bien.
5: Ma réponse ne va pas vous satisfaire, mais je ne peux pas me placer dans cette situation. Je ne veux pas ça pour mon pays. Je ne veux pas la tenaille des extrêmes. Voilà pourquoi je ferai campagne, mais jusqu'au bout, jusqu'au dernier quart d'heure pour Édouard Philippe.
4: Donc si ça arrive, je vous reposerai la question au
5: vous
4: moment où il y aura ce second tour, s'il y en a un comme ça. L'actualité ce matin, Naïma Mouchou, c'est Frontex qui pointe du doigt des agissements de l'ONG Sea-Watch au large des côtes libyennes, des migrants directement transbordés des bateaux des passeurs sur le bateau de cette ONG. C'est la deuxième fois en une semaine. Est-ce qu'il y a une collusion entre les ONG et les passeurs ?
5: Alors, c'est un sujet qui revient de manière récurrente.
4: Oui.
5: C'est possible. Ce sont les enquêtes qui le détermineront. Ce qui montre bien qu'il faut reprendre la main, le contrôle sur les flux migratoires. C'est un des sujets majeurs. Ce sera un sujet de débat, d'ailleurs, de la présidentielle. Il faut reprendre le contrôle des flux
4: Comment
5: migratoires.
4: Avec quoi ?
5: Il faut le faire avec des mesures très précises.
4: C'est-à-dire ?
5: Le gouvernement en a les moyens, il en a la possibilité. Je regarde, par exemple, ce qui se passe à Mayotte, comme ministre des Outre-mer. Vous savez, c'est un territoire particulier qui subit une pression migratoire hors norme.
4: Aucun avec les Comores.
5: Alors, non seulement les Comores, mais aussi les Africains des Grands Lacs. Il faut des moyens. D'abord, des moyens matériels, humains, parce qu'il faut traiter les demandes d'asile très rapidement pour pouvoir délivrer des OQTF, pour pouvoir reconduire ceux qui n'ont pas vocation à rester dans les frontières. Il faut pouvoir échanger avec les pays partenaires et donc établir des conventions qui permettent d'obtenir des laissez-passer diplomatiques.
4: Il faut. Pourquoi est-ce qu'on ne le fait pas ?
5: C'est ce qu'on est en train de faire. C'est ce qu'on est en train de faire à Mayotte. On monte en puissance. Je peux vous dire que les forces de sécurité agissent quotidiennement pour interpeller des migrants, pour les ramener. Nous sommes en lien, le Quai d'Orsay est en lien avec les pays tiers en question pour obtenir des laissez-passer diplomatiques. Il faut être dans l'action, peut-être dans les slogans, imaginer, organiser des référendums.
4: Sur les visas de retour, c'est là que ça bloque justement ?
5: Ça peut bloquer sur les visas de retour parce que c'est effectivement une question de rapport de force aussi, nous le savons bien.
4: Et qu'est-ce qu'on fait dans ces cas-là ?
5: Avec des pays,
4: on met la pression.
5: La discussion, bien sûr, on met la pression, on continue la discussion et on obtient des résultats. J'aurai l'occasion de me déplacer avec le ministre de l'Intérieur, c'était prévu, dans les semaines qui arrivent à Mayotte, justement pour montrer l'action de l'État au quotidien pour gérer ces flux migratoires. Donc évidemment, c'est possible. Je ne dis pas que c'est simple, personne ne dit d'ailleurs que c'est simple, mais je ne vous dis pas que tout est perdu non plus. Il y a des résultats qui se font et on doit continuer à être offensif sur le sujet.
4: Le présent et le futur, Édouard Philippe sera-t-il celui qui réglera le contentieux avec l'Algérie ?
5: Alors, il s'est prononcé sur l'Algérie. Le contentieux avec l'Algérie, j'aime pas beaucoup le terme parce qu'on a l'impression que on met dans le même sac le gouvernement algérien et le peuple algérien.
4: Si vous préférez le contentieux avec le régime algérien.
5: Avec le régime algérien. C'est la convention notamment qu'il a dénoncée. Il a été le premier à le faire de délivrance de visa, dont nous considérons que c'est un texte qui est anachronique, tout simplement. Les conditions des années 50-60 de signature sont plus du tout... Il faut négocier avec l'Algérie.
4: C'est possible ?
5: Mais bien sûr que c'est possible. Oui, c'est possible.
4: Comment ? Méthode douce ou méthode forte ?
5: Alors, il faut commencer par la méthode douce. Parce que les relations.
4: C'est ce qu'on est en train de faire le gouvernement actuel avec Jean Albaro.
5: Absolument. Notamment. Et c'est normal, parce qu'il faut toujours privilégier les relations diplomatiques. Donc il faut y aller étape par étape et voir comment tout ça se présente.
4: Et donc la méthode douce, c'est l'octroi de 250 000 visas supplémentaires. Vous pensez que c'est une bonne solution ?
5: Alors, c'est ce qu'a dit effectivement l'ambassadeur de France en Algérie, qui n'a pas été repris par. C'est pas la position du gouvernement. Donc, c'est pas la méthode qui a été.
4: Il est ambassadeur de France en Algérie. Absolument. Donc, s'il le dit, c'est qu'il a le go du Quai d'Orsay.
5: Oui, mais vous l'avez, ça n'est pas à l'ordre du jour. D'abord, si ça devait se faire, c'est du temps long. Mais ce qu'on souhaite d'abord, c'est remettre à plat l'exercice. Donc, il ne faut pas se tromper d'ordre dans les choses qu'on doit faire avec l'Algérie sur les sujets migratoires. D'abord, remettre de l'ordre, y voir plus clair, renégocier cette convention qui n'est plus au goût du jour, parce que nous avons un sujet de gestion migratoire avec notamment les Algériens, et voir où cela nous mène.
4: L'Allemagne, la Belgique, l'Autriche, le Portugal sont tous revenus sur le regroupement familial. Est-ce qu'on doit faire de même en France ?
5: Je crois qu'il faut s'y pencher. Oui, je crois qu'il faut s'y pencher parce que les conditions dans lesquelles le regroupement familial a été pensé, a été imaginé, la manière dont il a évolué, tout ça ne correspond plus aux années 2026 aujourd'hui. Et donc ça ne doit pas être un sujet tabou. Donc ça fait partie d'ailleurs du programme d'Édouard Philippe qui dit qu'en matière de gestion de flux migratoires, il faut regarder les conditions du regroupement familial pour les restreindre. Il faut faire ça bien. L'idée n'est pas de priver ceux qui sont ici de leur famille quand les conditions sont remplies. Il y a aussi un aspect humanitaire qui n'est pas à négliger, mais il faut quand même de la fermeté. Donc c'est un exercice, là aussi, auquel il faudra se plier.
4: Naïma Moutchou, il y a 3 ans, vous avez vous-même, en tant que députée, fait l'objet d'attaques racistes absolument abjectes. Vous avez, pendant cette Coupe du Monde, alerté sur le racisme dont faisait l'objet Kylian Mbappé, l'équipe de France, mais aussi Luc Adine, Jean-Claude Cluc. Vous êtes d'accord pour dire que le racisme n'est pas limité à une couleur de peau ?
5: Oui, je suis tout à fait à l'aise pour le dire. J'ai toujours combattu toutes les formes de racisme, d'où qu'elles viennent. Il se trouve que je suis avocate de métier. J'ai beaucoup plaidé dans des affaires de racisme, de lutte contre les discriminations. J'ai plaidé dans des affaires de racisme anti-blanc.
4: Elles existent. Donc ça existe.
5: Et bien sûr qu'elles existent. Elles existent. Elles doivent toutes être combattues d'où qu'elles viennent. À partir du moment où vous êtes attaqué pour votre couleur de peau, votre origine, votre orientation sexuelle ou religieuse, c'est du racisme. Il faut être au rendez-vous de ce combat, que ce soit Kylian Mbappé, Luc Adigno ou n'importe quel autre. Il y a aussi des joueurs qui viennent des Outre-mer, qui ont été attaqués, qui sont français, qui viennent des territoires ultramarins, attaqués aussi pour ceux qu'ils sont.
4: C'est l'équipe de France tout entière a été attaquée par le chef du gouvernement, l'ancien chef du gouvernement espagnol, Mariano Rajoy. Qui a dit qu'il n'y avait pas un seul Français dans l'équipe de France.
5: C'est une honte, c'est inacceptable d'entendre ça, parce que les propos qui ont été tenus reviennent à nous attaquer, nous, directement, et à ce que nous sommes et à ce que nous représentons. Ce que je refuse, en revanche, c'est qu'on instrumentalise un racisme pour en minimiser les autres, ce que font certains. Vous voyez bien, il y a un racisme qui serait plus important que les autres.
4: C'est-à-dire ?
5: Il n'y a pas de hiérarchie de victimes. Alors, ça dépend des camps. Il y en a qui vont vous dire.
4: Qu'est-ce que vous voulez dire, Naïma Moutchou ?
5: Ce que je veux dire par là, c'est que vous avez certains responsables politiques, je parle de responsables politiques
4: aujourd'hui,
5: qui vont instrumentaliser une forme de racisme, le racisme anti-musulman d'un côté ou l'antisémitisme de l'autre, pour monter les communautés les unes contre les autres. Ça, c'est inacceptable. C'est extrêmement dangereux. Il faut combattre toutes les formes de racisme, toutes les formes d'antisémitisme, d'où qu'elles proviennent.
4: L'antisémitisme est toujours là, et vous le dites très justement ce matin, Naïma Moutchou, 3,5 actes quotidiens, tous les jours. Que dites-vous à la DJ Barbara Butch ce matin ? Est-ce que vous lui apportez votre soutien ?
5: Je lui dis mon soutien et ma solidarité. Ce qui s'est passé, les images, moi, que j'ai vues, elles sont insupportables. Elles sont insupportables. On peut critiquer, pas être d'accord avec une artiste. On est un grand pays. Vous voyez bien que la liberté d'expression peut s'exprimer. C'est une richesse que nous avons là. Mais empêcher une artiste de se produire parce qu'elle est juive ou parce qu'elle est homosexuelle, ça ne doit jamais exister. Jamais.
4: Là, en l'occurrence, parce qu'elle avait signé la loi Adam, qui vise à lutter contre l'antisémitisme.
5: Enfin, il y a des outils pour dire qu'on n'est pas d'accord. On peut même manifester. Vous voyez, on est un grand pays. En revanche, empêcher une artiste de se produire, c'est une ligne rouge là qui est franchie. Tout le monde devrait le dénoncer, quel que soit le bord politique, et notamment la gauche devrait le dénoncer, sans nuance.
4: Elle est absente,
5: sans
4: la gauche.
5: Elle est
4: et le monde de la culture. Vous avez entendu le monde de la culture pour soutenir Barbara Butch ?
5: Assez peu, même si j'entends quelques artistes aujourd'hui. Je vois bien que c'est un sujet tabou, encore une fois. Ça ne doit pas l'être. Ça ne peut pas être un sujet tabou. Le rapport à l'autre, la haine de l'autre, ça, c'est une question de société qui nous engage tous. Et à partir du moment où vous êtes attaqué parce que vous êtes juif, alors il n'y a pas de mais, ça doit être condamné comme de l'antisémitisme.
4: Naïma Moutchou, vous portez le volet ultramarin contre le narcotrafic. Le maire d'Alès, Christophe Rivin, qui a reçu jeudi dernier des menaces de mort accompagnées de balles déposées dans sa boîte aux lettres et d'un message signé des aides mafias. Cette lutte contre le narcotrafic, vous, pour l'Outre-mer, vous l'avez doté de 14 millions d'euros. Est-ce que c'est à la hauteur des réseaux criminels qui, eux, disposent de moyens financiers colossaux?
5: Vous avez raison, ça nous oblige à adapter notre réponse en permanence. Ils ont des moyens colossaux, ils s'internationalisent, on a parfois affaire à des cartels. J'ai lancé un grand plan lutte contre le narcotrafic pour les Antilles et la Guyane à la demande du président de la République, sous l'autorité du Premier ministre, justement, qui opère un changement d'échelle pour qu'on soit à minima au même niveau que les trafiquants. On va renforcer les moyens, les équipements, parce que vous savez que les Outre-mer sont en première ligne. Les stupéfiants qui viennent d'Amérique du Sud passent aux abords, par les ports, par les aéroports, des territoires ultramarins. Donc il faut y mettre les moyens, moyens matériels, radars, moyens de sécurité, plus de personnel, de douane, de brigades nautiques, c'est ce que nous
4: ça
5: faisons.
4: Suffira.
5: Et je vais vous dire.
4: Et la corruption, notamment, par ces moyens financiers colossaux des cartels dont
5: absolument. Il y a aussi un plan anti-corruption qui est décliné. Il y a aussi un moyen qui est mis sur les douanes. Mais c'est un combat total. C'est vrai que c'est un combat qui est gigantesque. Il faut à la fois des moyens de sécurité. Mais je vais vous dire, il faut que tout le monde prenne ses responsabilités. Il faut que les collectivités et les élus locaux fassent de la prévention.
4: C'est un appel que vous lancez ce matin.
5: Absolument. Il faut que les familles jouent leur rôle auprès de leurs enfants aussi pour les détourner de ces trafics. Il faut que l'école apporte aussi ce qu'elle a apporté en termes d'instruction, de valeurs, les associations.
4: Il n'est pas trop tard pour ça.
5: Mais il n'est jamais trop
4: tard.
5: Vous
4: avez des jeunes qui sont gangrénés dans le trafic et dans le narcotrafic.
5: Il n'est jamais trop
4: tard. Et qui apportent énormément d'argent, beaucoup plus que les allocations familiales aux familles. Comment est-ce que vous voulez leur dire, écoutez, non, ce que vous faites, c'est pas bien?
5: En leur donnant des perspectives, d'abord. Il faut leur donner des perspectives. C'est ce que je veux faire.
4: Ça peut prendre combien? Une, deux générations?
5: Ultramarins. Écoutez, ça peut pas être un combat.
4: Pardonnez-moi d'être plus pessimiste que vous, Naïma Mamchou.
5: Moi, je peux pas me résoudre à dire qu'un enfant va préférer choisir un réseau plutôt que choisir un travail.
4: C'est la réalité.
5: Ou un apprentissage. Non, parce que quand vous mettez les moyens, vous voyez les résultats. C'est ce qu'on fait dans les territoires ultramarins, parce qu'on accélère sur la feuille de route économique en offrant de l'emploi, de la formation, de l'apprentissage, en permettant à des étudiants qui veulent venir continuer à poursuivre leurs études en hexagone de pouvoir le faire, pour les éloigner justement de la tentation de l'argent facile. Il faut des actions concrètes, c'est vrai, ça prend du temps parce que c'est un combat qui se mène différemment aujourd'hui.
4: C'est pour ça que je vous disais, au moins une génération.
5: Je ne sais pas si c'est une génération.
4: Ça prend 10 ans.
5: Ce qui est certain, c'est que ma responsabilité, c'est d'agir dès aujourd'hui.
4: Et justement, selon une enquête d'Europe 1 et via notre journaliste William Molinier, la France n'est plus seulement un marché de consommation, c'est aussi un marché exportateur. La France, est-ce qu'elle se mexicanise, comme le disait un ancien ministre de l'Intérieur?
5: Je ne voudrais surtout pas qu'on en arrive à ces considérations. Et je reprends l'exemple des Outre-mer qui est très parlant. Quand vous êtes dans les Antilles, dans la Guyane, vous n'êtes pas loin de la Colombie, vous n'êtes pas loin du Pérou, du Venezuela, qui sont des pays avec des cartels très puissants, avec des moyens financiers colossaux. Est-ce qu'on veut prendre le risque, effectivement, d'avoir des États prédateurs corrompus? Certainement pas. Pour ne pas en arriver là, il faut lui mettre les moyens. C'est ce que nous faisons avec le plan narcotrafic, c'est ce que nous avons fait avec la loi narcotrafic votée l'année dernière. C'est ce que nous faisons en renforçant les moyens de renseignement partagés. C'est un panel d'actions.
4: Là aussi, c'est des discussions avec la Colombie, avec des pays comme
5: cela. Absolument. Quand j'étais en Martinique,
4: le président colombien, l'ancien président colombien, qui dit répliquer à Donald Trump que la cocaïne, c'était pas plus nocif que le whisky. En parlant du whisky américain.
5: Évidemment, c'est des propos qui ne sont pas acceptables et que je ne veux pas reprendre à mon compte. Mais
4: non, mais voyez où on en est.
5: Mais quand j'étais en Martinique précisément, c'est pas un combat qu'on peut mener seul. On le sait pertinemment. Et donc, il y a aussi la coopération régionale à mettre en place. Quand je suis allée en Martinique, c'est ce qu'on a fait. Une vingtaine de pays qui étaient réunis, de Sainte-Lucie, la Dominique, Haïti, qui ne sont pas très loin. Ensemble, nous disons qu'il faut qu'on mène ce combat, qu'on mutualise nos moyens, qu'on partage plus de renseignements, qu'on coopère aussi de manière judiciaire. Donc il y a une volonté commune d'avancer, il y a des actions qui sont mises en place, qui sont en train de produire des résultats, qui continueront d'en produire.
4: Rapidement, qu'est-ce qu'on fait pour le pouvoir d'achat dans les Outre-mer? Taux de pauvreté, 77% à Mayotte, 53% en Guyane, 36% à La Réunion, qu'est-ce qu'on fait?
5: Vous avez raison, c'est un sujet de préoccupation majeure, parce que c'est la première des inégalités, c'est le pouvoir d'achat. C'est le premier sujet dont je me suis saisie, le Premier ministre ayant dit, c'est la priorité des priorités. J'ai fait voter un texte de loi au Sénat de lutte, justement, contre la vie chère, que je suis en train d'améliorer, qui poursuit sa navette parlementaire. Il arrivera à l'Assemblée nationale dans les prochains mois. Et je travaille à une feuille de route économique parce qu'il faut redonner les moyens aux territoires ultramarins de développer leur économie. Ce sont des petits territoires insulaires. Il faut qu'ils puissent, dans les filières où ils peuvent produire, le faire. Donc il faut investir. Il faut les voir vraiment comme des territoires où investir. Pas comme des territoires à compenser. Ils ont des atouts. Il y a des potentialités, il y a de l'énergie, il y a des choses à faire. On va développer cette feuille de route économique pour leur donner des moyens, ce qui permettra de faire gagner du pouvoir d'achat.
4: Y compris sur le carburant qui augmente en métropole et qui va sans doute augmenter déjà dans les territoires.
5: Conséquence effectivement de la guerre au Proche-Orient, à laquelle nous sommes opposés, mais que nous subissons par ailleurs. Mais il y a des mécanismes qui sont mis en place. Nous l'avons fait dès le début, avec des systèmes de compensation. Le Premier ministre en avait fait alors ça.
4: Donc il y a un prix spécial pour les territoires d'outre-mer.
5: Dans les territoires ultramarins, il y a un mécanisme de fixation des prix déjà par arrêté, par voie préfectorale. On fixe un prix en fonction du mois précédent, ce qui permet déjà d'amortir le premier mois. Puis ensuite, on s'adapte. Tout ce qu'a proposé le Premier ministre sur le plan national a vocation à s'appliquer dans les territoires ultramarins. Puis après, s'il faut des dispositions spécifiques, on le fera.
4: Merci beaucoup, Naïma Moutchou. Bonne journée.
5: Merci beaucoup.
2: 18h50, on continue avec le coup d'œil à l'étranger.
6: Mais d'abord, le coup d'œil à l'étranger. Bonjour Sébastien Lebelzik, nous allons donc à Londres ce matin.
7: Bonjour Alexis, bonjour à tous. Notre coup d'œil à l'étranger ce matin, direction Londres, où on retrouve notre correspondante à Londres, Sarah Menaille. Bonjour Sarah.
8: Bonjour Sébastien, bonjour à tous.
7: Alors au Royaume-Uni, il y a désormais un nouveau Premier ministre après la démission de Keir Starmer qui avait été élu il y a à peine 2 ans. C'est donc Andy Burnham qui l'a remplacé à la tête du Parti travailliste. Burnham est arrivé hier à Downing Street où il est Premier ministre théoriquement en tout cas jusqu'aux prochaines élections générales d'août 2029.
8: Andy Burnham, il a 56 ans, c'est un travailliste convaincu, un travailliste de carrière, si on peut dire ça comme ça. Il s'implique au sein du parti à l'âge de 14 ans, il vient d'un milieu plutôt modeste, il est né à Liverpool et va à l'école publique, c'est assez rare pour les élites politiques britanniques pour être souligné. Puis il étudie la littérature anglaise à Cambridge. Il devient journaliste, conseiller politique avant de se faire élire député pour la première fois en 2001 sous Tony Blair. Il est nommé ensuite secrétaire d'État à la culture sous Gordon Brown, il est ensuite secrétaire d'État à la santé. Et il quitte finalement Londres en 2017 pour devenir maire du Grand Manchester. Et c'est vraiment là qu'il va se faire remarquer, qu'il va gagner son surnom de Roi du Nord. Il y a un

0: sur son t-shirt, puisqu'il porte toujours un t-shirt, l'image est travaillée. Il portait une épingle en forme d'abeille ouvrière, symbole du B-Network.
1: Oui, Sarah, et Andy Burnham est le 7e Premier ministre britannique en 10 ans. Le parti travailliste, qui semble déjà fracturé après à peine 2 ans au pouvoir, le Royaume-Uni traverse une crise de gouvernance profonde.
0: Ajoutez à cela, Sébastien, un pays aux prises avec une faible croissance économique depuis sa sortie de l'Union européenne. Alors, le Royaume-Uni serait-il devenu ingouvernable? C'est la question que se pose parfois la presse britannique ici. Si le Parti conservateur et Reform UK se disputent plutôt les électeurs de droite, les travaillistes estiment aujourd'hui qu'ils doivent se déplacer un peu plus vers la gauche. C'est en tout cas le pari du parti aujourd'hui avec Andy Burnham.
1: Merci Sarah Menaille, notre correspondante au Royaume-Uni, et à demain pour un nouveau coup d'œil à l'étranger.

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4: 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Il est 19h, on retrouve Léana Colombo pour le rappel des titres.
5: Bonsoir à tous. Philippe Gomès et Philippe Michel, de nouveau devant la justice. Ils sont jugés en appel dans le cadre de l'affaire des collaborateurs wallisiens et futuniens entre 2014 et 2019. Une quarantaine de contrats présumés fictifs. Il y a un an, en première instance, Philippe Gomès et Philippe Michel avaient été condamnés à des peines de 4 ans et de 3 ans de prison, dont 2 avec sursis. Ils avaient aussi été condamnés à 5 ans d'inéligibilité avec exécution provisoire dans ce dossier d'atteinte à la probité. Le Congrès de la Nouvelle-Calédonie a validé à l'unanimité qu'il y aurait 11 membres au sein du 19e gouvernement. Sauf sous le gouvernement Frogier II en 2002, les élus ont toujours choisi 11 personnes pour diriger les différents secteurs. Leur élection aura lieu vendredi 31 juillet, selon un scrutin de liste à la proportionnelle. Les nouveaux membres auront ensuite 5 jours pour désigner un président. Et selon l'accord de gouvernance porté par les loyalistes, le Rassemblement et l'Éveil océanien, Mila Kulotukumui devrait être élu président du gouvernement. Une double passation de commandement ce matin sur la base aérienne 186, lieutenant Paul Klein de la Tontouta. Après 2 années à la tête de la base, le colonel Alban Jean Grandpierre a remis son commandement au colonel Chris Tanou. Après 3 ans en Calédonie, dont une année à commander l'escadron de transport 50 de la Tontouta, le commandant Antoine a également remis son commandement au commandant François. Une double passation de commandement qui s'est déroulée sous la présidence du général de corps aérien Dominique Tardif, en présence du général Soubrier, commandant supérieur des forces armées en Nouvelle-Calédonie et des autorités civiles et militaires. Le projet de nouvelle prison à Nouméa, toujours d'actualité. Le garde des Sceaux Gérald Darmanin a confirmé que les études préalables à sa construction sont inscrites au budget 2027 de la justice. Pour le député Nicolas Metzdorf, c'est un signal fort, même s'il rappelle qu'une étude n'est pas une prison. Un avis partagé par les syndicats pénitentiaires. Le député de la première circonscription défend aussi la rénovation du camp Est pour lutter contre la surpopulation carcérale. Enfin, un mot de sport et du golf avec les Calédoniens engagés dans la compétition en métropole. Tiphaine Dagorn-Leca et Martin Rouvérol ont débuté hier les championnats de France des moins de 12 ans. Compétition qui se déroule sur les greens du domaine du Gouverneur au nord de Lyon. À l'issue du premier tour, Tiphaine du Golf Club de la Wengi pointe à la 35e place du classement des filles. Et chez les garçons, Martin du Golf de Tina est lui 46e. 19h passées de 3 minutes, c'est la fin de ce flash et vous continuez la soirée avec Ismaël.
4: Merci beaucoup, Léana Colombo.
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4: Et bonsoir tout le monde, je suis content de vous retrouver. Enfin, de vous retrouver, on est ensemble depuis quand même de 17h. Donc bon, on perd un petit peu la notion du temps. Et ça, en général, c'est une bonne nouvelle. Ça veut dire qu'on passe un très bon moment dans une agréable compagnie. Et bien, donc, on perd notre latin, le français, nous, à cette heure-ci. C'est pas fifou. Bon. Le programme, en tout cas, toujours sympa. C'est terrible, hein. Vous êtes très certainement en train de vous dire, mais qu'est-ce qu'il est en train de nous faire? Quelle terrible démonstration. Eh bien, le programme, vous le connaissez très bien, 19h40, vos messages dédicaces et musique à la demande, 19h30, la rubrique du mardi, quelle est-elle? Eh bien, c'est Music News avec Jennifer. On parle d'un ancien membre du groupe One Direction, une super belle découverte. Et puis, 19h20, l'histoire du soir avec Mouna. Et enfin, votre radioservice, lecture de vos avis de décès, ainsi que vos communiqués dans quelques instants. Et on commence comme toujours avec la météo. J'espère que tout va bien de votre côté, ça nous fait très plaisir, hein, de vous savoir à l'écoute d'RRB.
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4: Et on ouvre ce bulletin avec une vigilance jaune vent violent pour analyser de sud-est, se renforçant en deuxième partie de nuit et demain autour des 25 nœuds avec des rafales de 35 à 40 nœuds, soit l'équivalent de 65 à 75 km/h sur la majeure partie du territoire, excepté sur les communes de Farino, Saraméa, Koné, Vaux, Calagomène et Koumac. Ce soir, justement, qu'est-ce qui se passe du côté du temps? Et bien sur l'ouest, au nord de Païta, les nuages laisseront progressivement place à de larges éclaircies. Et sur les autres régions, la couverture nuageuse se fait de plus en plus dense et des averses circulent. Souvent isolées, elles peuvent être localement un peu plus nombreuses. Sur le nord-ouest, l'alizé de sud-est souffle entre 15 et 20 nœuds, voire 10 à 15 nœuds au nord de Vaux. Ailleurs, il est soutenu et dépasse souvent les 20 nœuds avec des rafales à 30 nœuds. En fin de nuit, sur le sud et le sud des Loyautés, il monte encore d'un cran et souffle autour de 25 nœuds avec des rafales jusqu'à 35 nœuds. Et les minimales ce soir sont comprises entre 14 et 21 degrés. Demain matin, ça risque de faire plaisir à pas mal de monde. Sur l'ouest, le soleil sera généreux. Sur le nord-est, la pointe nord et les Loyautés, les nuages resteront nombreux et donneront des averses éparses. Ailleurs, de belles éclaircies se développeront avec de rares ondées portées par l'alizé. L'alizé de sud-est qui sera soutenu et s'établira autour de 25 nœuds avec des rafales pouvant dépasser les 35 nœuds. Il sera en revanche moins fort sur le nord-ouest de 15 à 20 nœuds. Pour les températures, eh bien le mercure oscillera demain entre 22 et 26 degrés. Voilà pour ce bulletin météo tout à fait complet. À 19h05, de la musique Garden Roots, moitié tiers. C'est parti, on découvre. On va écouter, on va se faire un petit peu du bien avant de retrouver la lecture de vos avis de décès. Merci d'avoir fait le choix judicieux de Radio Rythme Bleu.
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0: Garden Roots à l'instant, 19h09, l'heure pour vous de retrouver la lecture de vos avis de décès.
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0: Les avis qui vont suivre concernent les décès de Monsieur Fogliani Michel, dit Mich ou Taki, Monsieur Okalagan Gaston, Madame Kainda Clémentine, veuve Pouléoto, Monsieur Lesté Pierre, Madame Flota Denise, épouse Blaise, Madame Poanoupé Germaine Napo, Monsieur Naviti Christian, dit Allen, Madame Malaka et Jessé, Madame Dean Marie-Thérèse, née Nguyen Tikwe, Monsieur Syriac Jean-Louis, Monsieur Halouach Zimako Gabriel et Madame Halouach Charlotte, née Thalé, Monsieur Christian Belkacem Ali, dit Nono, Monsieur Pierron Jean-Sébastien, dit Babas, Monsieur Douka Adrien, et un avis de messe, celui du docteur Jean-Pierre Picmal. On nous prie de vous faire part du décès de Monsieur Michel Fogliani, dit Mich ou Taki, survenu le 15 juillet. La veillée est en cours au centre funéraire de Nouméa jusqu'à 20h. Elle reprendra demain mercredi à partir de 7h. La cérémonie aura lieu à 14h15 dans la chapelle de la morgue. Une urne à dons sera mise à disposition de celles et ceux qui souhaitent lui rendre un dernier hommage lors de la veillée. Et notez que celles et ceux qui souhaitent l'accompagner jusqu'au crématorium pour un dernier hommage et un dernier moment de recueillement seront les bienvenus. Il n'y aura ni fleurs ni couronne. On nous prie de vous faire part du décès de Monsieur Okalagan Gaston, survenu le 17 juillet. La veillée est en cours à la morgue municipale de Nouméa jusqu'à 20h. Elle reprendra demain mercredi de 7h à la levée du corps. La cérémonie religieuse sera célébrée à la chapelle du centre funéraire de Nouméa demain à 9h15, suivie de l'inhumation au cimetière du 5e kilomètre prévu à 10h. On nous prie de vous faire part du décès de Madame Kainda Clémentine, veuve Pouléoto, survenue le 19 juillet à son domicile dans sa 83e année. La veillée est en cours au centre funéraire de Nouméa jusqu'à 20h. Elle reprendra demain mercredi à partir de 7h. La cérémonie religieuse sera célébrée en la chapelle du centre funéraire de Nouméa demain à 8h15, suivie de la crémation à 9h au centre cinéraire de Nouméa. On nous prie de vous faire part du décès de Monsieur Pierre Lesté, survenu le 18 juillet à l'âge de 91 ans. La veillée se fera à la morgue de Nouméa jeudi 23 juillet à partir de 8h. Sans fleurs ni couronne, la cérémonie religieuse se déroulera en la chapelle du centre funéraire de Nouméa jeudi à 14h15, suivie de sa crémation au centre cinéraire de Nouméa. On nous prie de vous faire part du décès de Madame Denise Flota, épouse Blaise, survenue le 18 juillet.

0: vie haleine. La veillée est en cours au centre funéraire de Nouméa jusqu'à 20h. Elle reprendra demain mercredi à partir de 7h. La cérémonie se tiendra à la chapelle du centre funéraire de Nouméa à 11h15, suivie de la crémation à midi demain mercredi. On nous prie de vous faire part du décès de Madame Malakai Jessé, survenue le 20 juillet à l'âge de 85 ans. La veillée est en cours au centre funéraire de Nouméa jusqu'à 20h. Elle reprendra demain de 8h à la levée du corps. Un office religieux sera célébré en la chapelle du centre funéraire demain à 13h15. L'inhumation se déroulera à 14h30 au cimetière de Plume. Le travail coutumier se fera au domicile de Monsieur Malakai Christophe Wallou à Pierre-Lanquette. On nous prie de vous faire part du décès de Madame Marie-Thérèse Dine, née Nguyen Tikwe, survenue le 21 juillet à l'âge de 85 ans. La veillée sans fleurs ni couronne se fera dans un salon funéraire du centre de Nouméa, vendredi 24 juillet de 8h à 20h et reprendra samedi 25 à partir de 8h. La cérémonie religieuse sera célébrée en la chapelle du centre funéraire ce même jour, samedi à 8h15, suivie à 9h de la crémation prévue dans la plus stricte intimité familiale. On nous prie de vous faire part du décès de Monsieur Jean-Louis Cyriac, survenu au Médipol le 18 juillet à l'âge de 85 ans. Une veillée aura lieu demain mercredi à la morgue municipale de Nouméa de 8h à 20h. Une cérémonie religieuse se déroulera en la chapelle du centre funéraire de Nouméa jeudi 23 juillet à 9h15, suivie de l'inhumation au cimetière du 5e kilomètre. Selon la volonté du défunt, il n'y aura pas de coutume. On nous prie de vous faire part du décès de Monsieur Halouach Zimako Gabriel, survenu le 21 juillet, et Madame Halouach Charlotte Nethalé, survenue le 19 juillet, dans leur 62e année au Médipol. Le travail coutumier se déroulera à Koutio au domicile de Monsieur Haivengo Halouach, selon le programme suivant, vendredi 24 de 8h à 19h et samedi 25 juillet de 8h à 19h. La veillée aura lieu au centre funéraire de Nouméa samedi 25 de 14h30 à 19h30 et reprendra dimanche 26 de 8h à 19h30. Le transfert des corps vers l'IFU est prévu lundi 27 juillet et l'inhumation se déroulera jeudi 30 juillet à la tribu de Djouéoulou. On nous prie de vous faire part du décès de M. Christian Belkacem Ali, dit Nono, survenu ce mardi 21 juillet dans sa 71e année. La veillée est en cours à la morgue de Nouméa jusqu'à 20h. Son transfert sur Bouraille se fera demain, mercredi 22 juillet. Il sera inhumé ce même jour à 14h au cimetière de Nessadiou. On nous prie de vous faire part du décès de M. Jean-Sébastien Pierron, dit Babas, survenu le 20 juillet à l'âge de 44 ans. Une veillée se déroulera au salon du centre funéraire de Nouméa demain de 15h30 à 20h. Une bénédiction sera faite ce même jour à 19h au salon funéraire et la crémation se fera dans la plus stricte intimité familiale. On nous prie de vous faire part du décès de Monsieur Douka Adrien, survenu le 19 juillet dans sa 72e année. La veillée se tiendra au centre funéraire de Nouméa demain mercredi de 15h à 20h. Elle reprendra jeudi 23 juillet à partir de 7h, suivie de la bénédiction à la chapelle de la morgue à 13h15. L'inhumation aura lieu au cimetière du 5e kilomètre à 14h. Le docteur Jean-Pierre Picmal est décédé le 23 juin en métropole suite à une longue maladie. La messe aura lieu demain, mercredi 22 juillet à 18h à l'église du Vœu à Nouméa au 19 bis rue Dame le Chanteur. Et voici qui met un terme à vos avis de décès.
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0: Il est 19h16, la suite de votre radioservice, la lecture de vos avis et communiqué avec Eugénie.
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4: Une enquête publique relative à l'exploitation d'une unité de stockage de déchets non dangereux et non inertes située sur le site de la Caouest, commune de Yaté, est ouverte pour une durée de 15 jours à compter du 3 août pour être clôturée le 17 août à 15h. Le siège de l'enquête est fixé à la mairie de Yaté ainsi qu'à la mairie du Mont-d'Or. Monsieur Jean-François Ménard, consultant maintenance et hydroélectricité, diplômé de l'École nationale supérieure d'arts et métiers ParisTech, est nommé commissaire enquêteur. Le commissaire enquêteur assurera des permanences à la mairie du Mont-d'Or et à la mairie de Yaté aux heures et aux dates suivantes. Mairie de Yaté, 3 août de 9h à 13h, 4 août de 8h à 12h, 7 août de 9h à 13h et à la mairie du Mont-d'Or, 5 août de 7h30 à 11h30, 6 août de 7h30 à

0: 11h30 et 10 août de 7h30 à 11h30 également, à partir du 3 août. Et pour la durée de l'enquête, le public peut prendre connaissance du dossier de l'enquête les jours ouvrables, à l'exception du samedi. À la mairie du Mont d'Or, téléphone 43 70 00 4468 avenue des 2B de 7h30 à 15h. À la mairie de Yaté, téléphone 46 41 16 WAO, lot municipal numéro 41 de 8h à 15h30. Au service de l'industrie, direction de l'industrie, des mines et de l'énergie, téléphone 27 02 96 Inter-Rue Angers, Vallée du Tir, Nouméa de 8h à 11h30 et de 12h30 à 16h sur le site internet de la Province Sud à l'adresse suivante www.province-sud.nc consultation publique. Il peut déposer ses observations écrites sur un registre ouvert à cet effet à la mairie de Yaté et à la mairie du Mont d'Or ou bien par lettre simple ou recommandée adressée au commissaire enquêteur à la direction de l'industrie des mines et de l'énergie de Nouvelle-Calédonie, service de l'industrie BPM2 98 849 Nouméa CEDEX. À noter que toute déclaration émise hors de la période d'enquête ne sera pas prise en compte. La province Nord informe la population de la commune de Yéguen de l'arrivée prochaine d'une mission médicale de l'Ordre de Malte et qui se déroulera du 13 juillet au 24 juillet. Une équipe médicale et dentaire mobilisée pour la population dans le cadre de cette mission humanitaire. Un chirurgien dentiste et un infirmier de l'Ordre de Malte se rendront à Yéguen afin de proposer à la population des consultations et soins dentaires ainsi que des soins infirmiers de proximité. Aucune consultation médicale ne sera assurée durant cette mission. Consultations et soins dentaires assurés par le chirurgien dentiste, soins infirmiers assurés par l'infirmier de l'Ordre de Malte, hors consultation médicale. Mission ouverte à l'ensemble de la population de la commune de Yéguen. Modalité pratique, les consultations dentaires et les soins infirmiers se tiendront au dispensaire de Yéguen jusqu'au vendredi 24 juillet, du lundi au vendredi de 7h30 à 11h30 et de 13h30 à 16h30. Lieu dispensaire de Yéguen, horaire de 7h30 à 11h30 et de 13h30 à 16h30 du lundi au vendredi. Inscription auprès du secrétariat du dispensaire de Yéguen ou bien par téléphone au 47 75 00. La province Nord invite vivement la population de Yéguen à se mobiliser et à profiter de cette opportunité pour bénéficier de ses soins de proximité.
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0: La province Nord informe la population de la commune de Wailou de l'arrivée prochaine d'une mission médicale de l'Ordre de Malte qui se déroulera du 13 juillet au 24 juillet. Une équipe médicale mobilisée pour la population. Dans le cadre de cette mission humanitaire, un médecin généraliste et un infirmier de l'Ordre de Malte se rendront à Wailou afin de proposer à la population des consultations médicales et des soins infirmiers de proximité. Consultations médicales assurées par le médecin généraliste. Ces infirmiers assurée par l'infirmier de l'Ordre de Malte. Mission ouverte à l'ensemble de la population de la commune de Wailou. Modalité pratique, les consultations médicales et les soins infirmiers se tiendront au dispensaire de Wailou jusqu'au vendredi 24 juillet, du lundi au vendredi de 7h30 à 11h30 et de 13h30 à 16h30. Lieu dispensaire de Wailou, horaire de 7h30 à 11h30 et de 13h30 à 16h30, du lundi au vendredi. Inscription auprès du secrétariat du dispensaire de Wailou ou bien par téléphone au 47 75 40. La province Nord invite vivement la population de Wailou à se mobiliser et à profiter de cette opportunité pour bénéficier de ses soins de proximité. La province Nord informe la population de Kouaoua que le centre médico-social se réorganise à partir du lundi 27 juillet à 8h jusqu'au lundi 3 août à 16h30. Médecins présents. Maintien du fonctionnement. Les dispensaires assurera les consultations le matin de 7h30 à 12h et sur rendez-vous de 13h30 à 16h. Les urgences seront assurées jours et nuits durant cette période. Pour plus d'informations, contactez le CMS au 47 75 50. La province Nord remercie la population de sa compréhension et l'appelle à la prudence et à la vigilance.
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0: Enarc informe ses clients que la distribution de courant électrique sera interrompue sur la commune de Conné et plus précisément sur la zone lotissement Cassis ce mercredi 22 juillet de 6h30 à 12h. Le courant pourra être rétabli avant l'heure prévue sans autre préavis.
2: Dimouna, raconte-moi une histoire.
3: Bonsoir les enfants. L'histoire de ce soir a pour titre Mélibelle. Mélibelle est une coquine. Elle a toujours un petit tour dans son sac. Ce matin, elle a poussé son amie Gisèle dans une flaque d'eau. Maman était fâchée. Alors elle lui a demandé de rester un peu dans sa chambre pour réfléchir à sa bêtise. Pourtant, elles se sont bien amusées à s'éclabousser. Pendant ce temps, maman prépare de la confiture de framboise. Mélibelle a une idée pour peut-être se faire pardonner. Elle court rejoindre maman.
4: Ma petite mamounette, est-ce que tu as besoin de moi ?
3: Demande Mélibelle toute douce.
4: Alice.
5: Je peux t'aider, tu sais. Eh bien, en lavant et en équeutant les framboises, je me rends compte que je n'en aurais pas assez. Tu pourrais aller m'en cueillir ? Ni une, ni deux. Mélibelle court chercher son grand panier et vole pour le remplir de framboises. Elle entend au loin maman qui lui dit de ne pas trop s'éloigner. Sa corbeille est à moitié pleine lorsqu'elle rencontre Gisèle, partie elle aussi cueillir quelques fruits rouges pour son dessert. Mélibelle, gênée, prend la parole la première.
6: Désolée pour tout à l'heure. Je t'en veux pas, on a bien rigolé. Si on récoltait ensemble quelques framboises pour maman ?
5: En remplissant leur panier, elle rit, papote. Au bout d'un certain temps, elle pense en avoir assez.
6: Oh, maman va être contente,
5: dit Mélibelle.
6: J'adore la confiture de framboise.
5: Je vais faire une surprise à maman. Mélibelle enlève ses chaussures et ses chaussettes, rince ses pieds avec une feuille pleine d'eau et se met à écraser les fruits rouges avec entrain.
6: T'es sûre que ta maman va apprécier ?
5: Oui, viens, aide-moi. Gisèle la rejoint et toutes les deux rient aux éclats en faisant de la purée de framboise. Cela fera une délicieuse marmelade. Quand enfin elles ont terminé, aussi barbouillées l'une que l'autre, elles rentrent à la maison, le panier rempli de framboises écrasées. En les voyant arriver, maman reste bouche bée.
6: Oh, mes chéries, mais qu'avez-vous donc fait ? Vous êtes toutes tachées !
5: On voulait t'aider pour que tu aies moins de travail, dit Mélibelle, un énorme sourire aux lèvres.
6: Comment vous avez écrasé les framboises ?
5: Ben, avec nos pieds ! Maman fait mine d'être fâchée, mais elle ne peut pas s'empêcher de sourire.
6: Ne m'en veux pas, maman, s'il te plaît. J'ai juste voulu te faire plaisir.
5: Il va falloir retourner cueillir des framboises. En tout cas, les framboises écrasées ne sont pas perdues pour tout le monde. Toutes les trois éclatent de rire, voyant un petit marcassin, le nez plongé dans le panier. Bonne nuit, les enfants.
7: Et merci beaucoup, Mouna, pour cette histoire du soir. Francis Cabrel, La Corrida, avant de retrouver Jennifer avec son Music News, sa rubrique du mardi. Elle nous parle de Zayn, un ex-membre des One Direction. Elle nous en dira un petit peu plus dans quelques instants. Restez bien à l'écoute d'RRB, il est 19h25. Bonne soirée.
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2: Il est 19h30, on retrouve Jennifer avec sa rubrique Music News. Aujourd'hui, elle nous parle de Zayn Malik et la chanson qui porte son dernier album sorti en avril dernier, Sideways.
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4: Bonjour, c'est Jennifer, bienvenue dans Music News. Direction les ambiances feutrées et nocturnes avec le retour en force de Zayn et son envoûtant single Sideways. Si vous êtes un adepte des sessions d'écoute tardives, blottis sous la couette à ressasser les souvenirs d'une ancienne romance, ce titre va résonner en vous à coup sûr. L'artiste plonge sans filtre dans l'intimité d'une relation passée, évoquant ses face-à-face passionnels et la nostalgie de cette complicité émotionnel qui finit par manquer quand l'autre n'est plus là. Côté production, on est sur un R&B atmosphérique d'une fluidité absolue. La voix de Zayn glisse avec une aisance déconcertante, grimpant dans des falsettos aériens et texturés qui contrastent magnifiquement avec ce rythme lent et ses basses enveloppantes. L'ambiance est volontairement épurée et presque hypnotique, donnant l'impression d'être suspendu dans le temps en plein cœur d'une confession nocturne. C'est sensuel, c'est brut et ça évite les artifices pour laisser parler la pure vulnérabilité. Le morceau idéal pour s'accorder une parenthèse nostalgique, planer un bon coup et se laisser bercer par la voix hypnotique de Zayn ce mardi.

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1: Et merci beaucoup Jennifer, une rubrique à retrouver évidemment sur notre site internet rrb.nc. Voilà, c'est, vous l'avez remarqué, hein, c'est de l'électropop. Cet album avec lequel est revenu hein, Zayn Malik, un cinquième album solo, Konakol. Et si vous ne saviez pas ce que cela veut dire, eh bien il fait référence à la pratique sud-indienne consistant à créer des sons de percussion avec la voix. Voilà, ça c'est en hommage à l'héritage de son père. N'hésitez pas à aller checker ce superbe album, 10 ans après le lancement de sa carrière solo. Hein. Et voilà. Bon, 19h35, ça c'est dit, ça c'est fait. Qu'est-ce qui se passe maintenant? Eh bien, on vous attend. 31-46, message dédicace, musique à la demande. Et le 25-46-46, par téléphone. N'hésitez surtout pas à nous faire parvenir l'ensemble de vos messages, vos doléances musicales. Nous, c'est avec beaucoup de plaisir qu'on diffuse sur l'antenne et la fréquence de Radio Rythme Bleu. Pink, Just Give Me a Reason pour lancer cette soirée ensemble, c'est jusqu'à 21h. Donc n'hésitez surtout pas, vous aussi, vous faites vivre cette émission et on vous donne toute la place pour. Bonne soirée tout le monde, 19h36.

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Il est 20h, soyez les bienvenus si vous nous rejoignez sur Radio Rythme Bleu. Message dédicace et musique à la demande, c'est jusqu'à 21h. Et c'est le programme du lundi au jeudi entre 19h40 et 21h. Donc n'hésitez surtout pas à nous faire parvenir ce que vous avez envie de nous faire parvenir. Et ça a commencé tout doucement, c'était plutôt calme et puis d'un coup ça s'est emballé du côté des SMS, du côté du téléphone. Ça c'est une bonne nouvelle, donc ça veut dire qu'on va devoir, j'allais dire travailler, mais c'est ce qu'on fait en étant derrière ce micro tout simplement, mais... Ça veut dire qu'on va devoir un petit peu agencer, voilà, c'est le mot adéquat, agencer un petit peu tout ça entre les musiques des uns et des autres pour qu'on puisse arriver à 21h. Mais vous inquiétez pas, normalement, on dit bien normalement, tout ça devrait rentrer. Donc n'hésitez pas, 31 46 par SMS, 25 46 46 par téléphone. Et on commence avec ABBA et leur titre SOS. Ça, c'est pas mal du tout, hein. Ça faisait danser il y a de cela 40 ans, mais ça continue de faire danser encore aujourd'hui. Donc si vous en avez la force et que les genoux ne flanchent pas trop, on se lève et on danse à l'écoute de Radio Rythme Bleu. Merci à toutes et à tous de nous avoir choisis. On vous souhaite une excellente soirée. C'est le 98 si vous êtes à Conné.

Il est 20h17, on continue avec vos messages dédicaces et musiques à la demande. Et on a Mamie Génée de la foi qui nous a appelé et qui souhaite avoir la chanson de Richard Cosciente avec Simplicité. Ça, c'est pour Caro, sa copine qui est en Australie. Bonnes vacances, 2 mois. Elle est 2 mois en Australie, je sais pas si on réalise un petit peu. Ça risque d'être un petit peu formidable, hein. Superbe. Enfin, 2 mois en Australie, c'est quand même fou. C'est dingue. On lui souhaite de bonnes vacances si elle nous écoute. Caro, la copine de Mamie Génée. Merci beaucoup, Mamie Génée, de nous avoir appelé. On espère que vous apprécierez ces Radio Rythme Bleu. Passez une excellente soirée et soyez prudents si vous êtes sur la route.

Il est 20h passé de 35 minutes. On continue avec vos messages dédicaces et musique à la demande. Et on a Christiane qui nous a appelé et elle souhaite dédicacer la chanson qui arrive à Noroanto. Noroanta. Alors on a beaucoup de mal, mais c'est Nono. Voilà, Nono. Sa correspondante à Antananarivo. Voilà, correspondante malgache. Et donc, musique malgache. Shine et Denise. Et leur titre, Ngoma Ano. Pour vous accompagner, on a aussi JF qui nous avait demandé un titre des années 80. Starship, Nothing's Gonna Stop Us Now. Voilà, pour la musique, on continue toujours sur l'antenne et la fréquence de Radio Rythme Bleu. Merci à vous de faire vivre, et puis ce soir, de manière assez vive, cette émission. Ça nous fait toujours extrêmement plaisir. Allez, direction Madagascar avec deux de ses meilleurs ambassadeurs.

Il est 20h passé de 59 minutes. Merci à toutes et à tous d'avoir participé à cette émission. Et on le sait, on n'a pas pu passer toutes les musiques, mais on a pu au moins en passer une pour chacune et chacun d'entre vous. Et voilà, ce soir, vous avez été bien au rendez-vous. On espère vous retrouver demain plus en forme que jamais. Et puis, prenez bien soin de vous. À 21h, vous retrouvez notre partenaire Europe 1 demain matin. À l'animation, vous retrouverez l'excellent Thierry et à l'information, le tout aussi bon Nicolas Legrand. Passez une excellente soirée, on l'a déjà dit, mais c'est bien quand on le répète aussi. Merci de votre fidélité, de votre confiance. C'était Ismaël pour Radio Rythme Bleu. À demain.

0: 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Alexis de la Fléchère, bonjour Alexis.
1: Bonjour Anissa, bonjour à tous. Mardi 21 juillet avec à la une à la mi-journée, le maire d'Alès sous la menace de la DZ Mafia, exfiltré cette nuit de son domicile par le raid. Affaire hors norme qui pose une question: jusqu'où ira le narco-banditisme? Tous les détails dans un instant avec le service police justice d'Europe 1. Dans ce journal également, ce nouveau refus d'obtempérer à Marseille. Hier, un agent a été projeté sur une vingtaine de mètres alors qu'il tentait d'intercepter un chauffard. Le point sur le profil des suspects dans un instant. Et face à cette délinquance du quotidien, refus d'obtempérer, rodéos urbains ou encore rêve parti illégal, un projet de loi est sur la table. Riposte, c'est son nom. Il devrait obtenir aujourd'hui un ultime feu vert à l'Assemblée nationale. L'Assemblée nationale où les débats s'accélèrent avant la pause estivale. Loi d'urgence agricole, interdiction des réseaux sociaux pour les moins de 15 ans. Point complet à suivre. Et puis le retour du Tour de France. Après une journée de repos hier, les coureurs s'élancent aujourd'hui dans un contre-la-montre entre Évian-les-Bains et Thonon, très attendu.
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1: C'est une nouvelle alerte pour le maire d'Alès qui fait froid dans le dos après la réception d'une lettre de menace contenant deux balles de 9 mm signées DZ Mafia. Le maire LR d'Alès, donc Christophe Rivanc, a cette fois été exfiltré de son domicile par le raid. William Molinier, bonjour.
2: Bonjour Alexis, bonjour à tous.
1: Une enquête est en cours.
2: Oui, après cette intervention qui a fait suite à une suspicion de voiture piégée, le tout dans un contexte de menace de mort de la DZ Mafia, le ministère de l'Intérieur n'a pris aucun risque et donc a demandé au RAID cette nuit, le RAID, l'unité d'élite de la police nationale, eh bien, d'exfiltrer le maire de son domicile. Christophe Rivenc avait déjà été la cible de menaces la semaine dernière. Des tags avaient été découverts sur les murs de sa maison. Surtout, il avait été le destinataire d'une lettre avec à l'intérieur deux balles de 9 mm signées DZ Mafia, calibre que l'on retrouve généralement dans les armes de poing, voire certaines armes longues. D'importants renforts de police avaient été envoyés dans la ville, dont une compagnie de CRS. Une sécurisation rapprochée avait été mise en place autour de l'élu le week-end dernier. L'élu devenu un symbole de la lutte contre la DZ Mafia dans la région, ou plutôt de la DZ Mafia nouvelle génération, DZNG, qui tente de supplanter le cartel marseillais Canal Historique en s'implantant un peu partout dans l'arrière-pays.
1: William Molinier du service police-justice d'Europe 1. À Marseille, un policier lui a été violemment percuté hier soir lors d'un refus d'obtempérer alors qu'il tentait d'intercepter un véhicule en fuite à l'aide d'un barrage au sol. L'agent a été projeté sur une vingtaine de mètres. Son pronostic vital a été un temps engagé, mais il semble ce midi sorti d'affaire. Quant aux mises en cause, 4 au total, tous ont été interpellés. Ils sont connus des services de police. Les détails sur leur profil avec Sébastien Graineron, secrétaire départemental des Bouches-du-Rhône du syndicat Alliance.
3: Le conducteur qui est majeur, les trois autres qui sont mineurs, qui ne sont pas d'ici, c'est-à-dire pas du département, c'est qu'il y en a un qui est un mineur en fugue, profil de jeunes qui arrivent, qui viennent d'autres régions et qui... Très souvent, je ne veux pas faire de raccourcis, ils viennent pour travailler dans le milieu du stup à Marseille. Ils sont recrutés via les réseaux. Je ne peux pas dire que c'est le cas les concernant, puisque je ne peux pas le certifier. Mais bon, voilà, un profil délinquant, un profil de mineur en fugue, un profil de jeune de foyer. Voilà, ce type d'individu, dont un qui a 13 ans, se trouvait à bord de la voiture, et les autres, c'est 16-17 ans. Il n'y a que le conducteur qui est major, mais effectivement avec un profil délinquant et un profil social très compliqué.
1: Des propos recueillis par Jean-Baptiste Marty. J'adresse mon total soutien aux policiers, à ses collègues et à ses proches face à ce nouvel acte criminel très grave. Réaction ce matin de Laurent Nunez, ministre de l'Intérieur, sur X. Refus d'obtempérer, rodéos urbains ou encore rêve parti illégal, que faire face à cette délinquance du quotidien? Eh bien, un projet de loi est sur la table. Riposte, c'est son nom. Il devrait obtenir aujourd'hui, Alexis de la Fontaine, un ultime feu vert à l'Assemblée nationale. Mais alors, à quel changement faut-il s'attendre si ce projet de loi passe ?
4: Eh bien, concrètement, ce texte s'attaque aux nuisances du quotidien qui empoisonnent la vie des Français. Rodéo urbain, rêve parti sauvage, tir de mortier d'artifice ou usage détourné du protoxyde d'azote. Cette loi renforce les sanctions contre les troubles à l'ordre public en créant de nouveaux délits ou en augmentant les amendes forfaitaires. Par exemple, l'usage de stupéfiants passe de 200 à 500 euros, car la lutte contre le narcotrafic et la criminalité organisée reste l'autre volet majeur, avec un durcissement des réductions de peine accordées aux dealers. Autre changement, la garde à vue pour délinquance financière est portée à 72 heures et l'expérimentation de la vidéosurveillance algorithmique est bien prolongée. Le ministre de l'Intérieur, Laurent Nunez, s'est félicité de voir son texte, qu'il juge essentiel à la protection des Français, être validé par la CMP et attend aujourd'hui une adoption par les deux chambres.
1: Alexis de la Fontaine, et ce projet de loi riposte n'est pas le seul texte à l'ordre du jour. Avant la pause estivale, les parlementaires enchaînent les votes. Pas moins de 6 textes doivent encore être adoptés aujourd'hui. Il y a celui sur la protection de l'enfance, dont la mesure phare prévoit la perpétuité pour les violeurs en série de mineurs de moins de 15 ans. Et les filles s'y opposent pour l'instant. On suivra également aujourd'hui le vote sur l'interdiction des réseaux sociaux aux moins de 15 ans. La loi d'urgence agricole, elle a été adoptée tard hier soir par les députés. Elle prévoit notamment des mesures pour faciliter le stockage de l'eau, autorise également sous condition la réintroduction de certains pesticides. Écoutez la réaction du président de la coordination rurale des Hauts-de-France, Patrick Legras.
5: Ça va permettre le doublement de notre capacité de stockage d'eau. Ça va permettre, au niveau de la prédation, d'avoir un peu plus de visibilité. Notre pays en a besoin, parce qu'un pays qui ne se nourrit plus, il ne décide plus de rien. Et c'est aussi un besoin pour notre agriculture, où on peut dire aujourd'hui que plus de 40% des agriculteurs sont dans un gros problème financier, parce qu'on n'a rien fait depuis 30 ans. Tout est à construire. Je ne vais pas dire reconstruire, parce qu'on a perdu tellement d'années ou tellement de dizaines d'années que tout est à construire avec des politiques qui, j'espère, croiront en une souveraineté alimentaire et à l'avancée qu'avait jusqu'à maintenant l'agriculture française, qui était un modèle planétaire.
1: Le président de la coordination rurale des Hauts-de-France, Patrick Legras, interrogé par Rudy Saada. Projet de loi d'urgence agricole auquel s'était opposée la ministre de la Transition écologique, Monique Barbu. Dans ces conditions, elle pourrait présenter aujourd'hui sa démission. Sur le front des incendies, à présent, la situation s'améliore légèrement dans le Var. Le feu parti de Tarado, au nord-ouest de Saint-Tropez, est officiellement fixé. Il a parcouru près de 200 hectares. Le Var, où le risque de forêt reste très élevé, comme dans l'Aude, le Gard, le Vaucluse, les Bouches-du-Rhône, nous le voyons rouge, feu de forêt est allumé. Je vous le disais dans les titres, à 2 mois de la visite du pape en France, une délégation d'experts du Vatican est actuellement à Lourdes avant d'aller ces prochains jours à Paris et Metz. Objectif évidemment, finaliser le voyage du souverain pontife prévu du 25 au 28 septembre prochain. Cyril de la Morinerie.
6: Oui, on les appelle au Vatican les précurseurs. Ce groupe d'experts est chargé d'organiser les voyages du pape. Ces hommes de l'ombre doivent valider tous les détails logistiques, sécuritaires et liturgiques du déplacement de Léon XIV en France. Les précurseurs visitent actuellement les lieux clés du voyage papal en présence des autorités françaises et des représentants de l'Église de France. Leur objectif est de mettre le pape dans les meilleures conditions pour qu'il puisse délivrer son message. En France, alors que l'aide à mourir vient d'être adoptée, le Saint-Père défendra son opposition à toute forme d'euthanasie. Mais ce voyage ne se limitera pas à ce sujet, confirme le père Arnaud Alibert, prêtre assomptionniste et journaliste à la Croix.
7: Chacun de ces voyages est marqué par un thème, un geste et un message. Le thème, ça sera évidemment la vie. Le geste, ça sera le passage à Lourdes avec tout un propos sur les vulnérabilités. Et le message, ça sera le message sur l'Europe à partir de Metz, en revenant à la source du projet européen, c'est-à-dire à la fois réconciliation et paix.
6: Avant de regagner le Vatican, le pape célébrera une messe à la cathédrale Saint-Étienne de Metz. Le programme officiel du voyage du Saint-Père en France devrait être connu d'ici la fin du mois de juillet.
1: Cyril de la Morinerie pour Europe 1. Léon XIV célébrera, je vous le rappelle, une messe sur la place de la Concorde et les Champs-Élysées le samedi 26 septembre. Une veillée de prière est prévue la veille à Saint-Denis. Le pape qui célébrera ensuite une messe à Lourdes puis à Metz. C'est l'information de cette à la mi-journée que je vous rappelle. Une nouvelle alerte pour le maire d'Alès qui fait froid dans le dos après la réception d'une lettre de menace contenant 2 balles de 9 mm signées de la DZ Mafia. Le maire d'Alès, Christophe Rivenc, a cette fois été cette nuit exfiltré de son domicile par le RAID. On va y revenir évidemment dans nos éditions. Restez bien avec nous sur Europe 1. La suite de votre journal dans un instant va s'intéresser notamment au profil du nouveau Premier ministre britannique, Andy Burnham. A tout de suite.
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1: Et je vous le disais juste avant la publicité, le maire d'Alès a donc été menacé une nouvelle fois par la DZ Mafia et exfiltré cette nuit par le RAID. C'est l'info de la mi-journée, on y reviendra bien sûr dans votre journal à 13h. De Manchester au 10 Downing Street, Andy Burnham a donc officiellement été nommé Premier ministre hier par le roi Charles III après la chute de Keir Starmer. Andy Burnham promet de changer de cap. Il réunit d'ailleurs son gouvernement aujourd'hui. Arthur Delaborde, quelle ligne veut imposer le nouvel homme fort du Royaume-Uni ?
14: Surnommé le roi du Nord, Andy Burnham est un socialiste pro-entreprise, plus à gauche que son prédécesseur. Fils d'un technicien et d'une réceptionniste médicale, il entend incarner l'Angleterre périphérique et désindustrialisée, souvent oubliée par les élites londoniennes. Son projet, renforcer l'intervention publique et donner plus de pouvoir aux régions. Devant Downing Street, il affiche sa priorité.
15: Nous aiderons les gens à bien vivre en construisant un État plus préventif qui investit dans le succès des personnes plutôt que de payer pour l'échec. Et ce travail commence maintenant. Ma première instruction est de mettre fin à la crise des SDF dans notre pays.
14: Cette semaine, Andy Burnham doit annoncer des mesures pour les ménages, puis un plan sur 10 ans d'ici la fin de l'année, le tout sans augmenter les impôts ni déroger aux règles budgétaires fixées par son prédécesseur. Il compte appliquer au pays la méthode testée pendant 9 ans comme maire de Manchester, où il a notamment repris en main les transports publics. Reste à financer cette politique coûteuse.
1: Arthur Delaborde du service politique d'Europe 1. L'actualité internationale marquée également par cette nouvelle nuit de frappe américaine en Iran, la 10e consécutive. L'armée dit avoir visé des centres de commandement militaire et des cibles maritimes iraniens. Donald Trump prévient que l'Iran payera le prix fort pour chaque soldat américain.

0: rêver. Pourquoi pas un podium pour le Français Paul Seixas.
1: Oui, le jeune coureur de 19 ans pointe à la 4e place du classement général à seulement 25 secondes du podium. Comme tous les grands favoris, Paul Seixas est monté en puissance pendant ses 15 premiers jours de course. Le Français s'est offert 2 troisièmes places sur des étapes de moyenne montagne, au Lioran d'abord, puis au Markstein. Une performance qui impressionne Bernard Thévenet, double vainqueur du Tour de France.
2: Je trouve que Paul Seixas fait preuve de beaucoup de maturité pour sa jeunesse. On sent quelqu'un qui ne s'affole pas, qui a bien sa place, qui se sent bien là où il est, et il sait très bien jusqu'où il peut aller dans la montagne. C'est un très bon grimpeur. Je crois qu'il va être évidemment extrêmement encouragé.
1: Des encouragements. Paul Seixas en aura bien besoin pour la double arrivée à l'Alpe d'Huez vendredi et samedi. 2 étapes qui pourraient lui permettre de prendre l'avantage sur ses adversaires et notamment le Belge Remco Evenepoel, 2e au général.
2: Je ne vois pas vraiment Evenepoel tenir pendant toute la semaine dans les Alpes. Je vois Seixas meilleur que lui dans la répétition d'école et pouvoir le devancer ainsi au général.
1: La bataille pour un podium débute dès cet après-midi sur le contre-la-montre entre Evian et Thonon-les-Bains, un exercice où Paul Seixas est devenu champion du monde en 2024 chez les juniors.
0: Charles Bouchain pour Europe 1, la météo du jour avec Marie Hérault, un temps toujours sec, très chaud, caniculaire même, on peut le dire, au sud. Et même tendance dans les prochains jours, ça ne va pas bouger.
3: Oui Alexis, il y a même des vigilances prévues pour ce mardi, il y a des vigilances canicules. 6 départements sont en orange, l'Hérault, le Gard, les Bouches-du-Rhône, le Var et les Deux-Corses. Il y a aussi une vigilance jaune orage dans 6 départements, les Pyrénées-Orientales, les Hautes-Alpes, Alpes-de-Haute-Provence, Alpes-Maritimes et les Deux-Corses. Et il y a aussi une vigilance rouge au risque de feux de forêt dans l'Aude, le Gard, le Vaucluse, les Bouches-du-Rhône et le Var. Alors sinon en montagne, les nuages reprennent un peu de la vigueur et quelques averses orageuses peuvent éclater sur l'est des Pyrénées. Et le vent aussi continue de souffler. En Méditerranée, on a le Mistral qui atteint localement 70 km/h dans la basse vallée du Rhône. Pour les températures, elles restent très inégales. Ce matin, on avait 9 dans le nord pour les minimales et les maximales aujourd'hui, 21 au Havre, 24 à Lille, 26 dans la capitale, mais 31 à Valence, 33 à Bordeaux, 35 à Nîmes, 36 à Perpignan et 37 à Carcassonne, Cahors ou Albi.
0: Merci Marie-Line Hérault. Dans un instant, le retour du club de l'été. C'est avec vous, Anissa Haddadi. Et puis toute votre équipe qui sera là également.
4: Ils sont là, ils sont très en forme. On va poursuivre notre Tour de France des barbecues avec Olivier Pouls. 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Du bœuf de Chalosse, vous connaissez
5: De Chalosse, non.
4: Je vous conseille de rester à l'écoute.
5: C'est sûrement très bon.
4: Vous verrez, c'est dans les Landes et c'est délicieux. C'est dans un instant sur Europe 1, tout de suite.
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3: Le club de l'été avec toute l'équipe, avec Héloïse Bois, Sébastien Bordenave, Olivier Guénec et Olivier Pouls. Olivier, on poursuit le Tour de France des barbecues toute cette semaine. C'est le programme alléchant que vous proposez aux auditeurs d'Europe 1. Alors hier, c'était magnifique. On a découvert la saucisse de Toulouse. Je vous avais donné des conseils pour la faire au

0: barbecue, même en apéritif.
1: J'en mangeais, moi. Exceptionnel.
0: C'est la première fois que vous mangez de la saucisse de Toulouse.
2: Oui. J'ai gagné ma journée.
1: Ou alors peut-être que j'en ai déjà mangé, mais pas aussi bonne.
0: Mais là, c'est incroyable. Vous avez mangé de la saucisse de Toulouse que vous avez achetée en supermarché, qui n'était pas très bonne. Il y a une différence de boyau, et vous avez cuit de vous.
3: Bon, sans les conseils d'Olivier Poulx.
0: Aujourd'hui, alors on ne reste pas très loin de Toulouse, finalement. On reste en sud-ouest.
2: Non, exactement. Et puis, ce que je veux dire, c'est que barbecue, oui, bien sûr, tous les produits dont je vais parler cette semaine se cuisent idéalement au barbecue. Mais si vous n'en avez pas, ou si vous ne pouvez pas en faire, parce qu'il y a quand même un certain nombre de régions aujourd'hui en France où il y a des restrictions, et merci de les respecter quand même, parce que c'est très dangereux, je vais quand même toujours vous donner des alternatives.
0: Oui, il y a la plancha, il y a la poêle,
2: il y a le grill.
0: D'ailleurs, hier, la saucisse de Toulouse, vous l'avez faite au air fryer.
2: Exactement, il y a plein d'autres solutions. Donc bon, le barbecue, c'est vrai que c'est top, mais il n'y a pas que ça. Je vous emmène effectivement à la découverte d'un bœuf, un bœuf particulier, qui est le bœuf de Chalosse.
0: Oui.
2: C'est l'une des grandes viandes de terroir françaises.
0: Je ne connais pas du tout, jamais entendu parler.
2: Eh bien voilà. Je suis ravi d'avoir comblé cette petite lacune, ma chère Anissa. Alors, au même titre que le bœuf de Charolles, par exemple, ou le fin gras du Mézinc, il bénéficie à la fois d'un label rouge, depuis 1991, et d'une IGP, indication géographique protégée, depuis 1996. Alors, c'est évidemment des distinctions qui garantissent son origine et sa qualité. Alors, sa particularité, ça tient à son mode d'élevage. Parce qu'il faut savoir que le bœuf de Chalosse, c'est pas une race, mais c'est un mode de production, comme les moules de Bouchot, par exemple. C'est un mode de production.
0: D'accord.
2: Et oui, parce que pour faire du bœuf de Chalosse, eh bien, vous avez le droit d'utiliser trois grandes races de bœuf, qui sont la blonde d'Aquitaine, la limousine ou la basadaise. Et puis, il y a tout un savoir-faire. Et pour découvrir ce savoir-faire, dont on trouve les origines vraisemblablement vers le 19e siècle, eh bien, quoi de mieux que d'avoir le président de l'association du bœuf de Chalosse, Nicolas Belbédère. Bonjour Nicolas,
4: bonjour.
2: Comment ça va du côté de Chalosse? On va expliquer où vous êtes. C'est le sud des Landes et le nord des Pyrénées, c'est ça hein?
4: C'est ça. Moi, je suis à un limite extrême parce que je suis le dernier village de la zone géographique d'indication géographique protégée. Et du coup, je suis le plus à l'ouest de toute la zone. Donc, je suis au plus près de Bayonne, moi, si vous voulez.
2: D'accord.
4: Entre Dax et Bayonne.
0: Okay.
4: Et c'est tout un tas de villages et de cantons qui longent les Gaves et l'Adour. En gros, on est irrigué par ces deux rivières et fleuves qui, du coup, font la particularité de ce territoire.
2: Donc, vous êtes producteur. Combien de vaches en ce moment ?
4: Moi, je suis en... J'ai un cheptel de 60 mères, ce qui est un cheptel juste normal pour pouvoir vivre à peu près seul sur l'exploitation. Et avec, j'espère faire entre 65 et 70 villages cette année. Donc en ce moment, je suis autour de 120 animaux présents et qui comme les villages, les mises bas vont arriver à l'automne, je risque de monter autour de 160 pour cet hiver, quoi. Ça fera 160 animaux à loger dans l'hiver dans le bâtiment.
2: Alors, en ce moment, on sait que malheureusement, la sécheresse et la canicule, ça a rendu la situation très compliquée pour les éleveurs, notamment parce que les champs sont très secs.
4: Oui, c'est un peu ça. C'est surtout la précocité de la sécheresse.
0: De la chaleur.
4: Oui. On est habitué à gérer des périodes sèches plutôt sur le mois d'août et tout début septembre, mais à une époque où les journées raccourcissent et donc les premiers orages de l'automne arrivent assez vite. Là, la sécheresse est arrivée assez prématurément en juillet ou fin juin même. Bon, du coup, on avait fait de très bons stocks jusque-là. Malheureusement, les quantités de stocks produit était quand même assez limité et du coup comme on tape déjà dedans, bon, on espère que la pluviométrie va revenir. On fait quand même partie des régions les plus arrosées en France, donc je vois mal moi de mon côté positif comment on pourrait ne plus l'être cette année, mais voilà, on espère juste que ça reviendra assez tôt pour pouvoir rebénéficier d'une repousse d'herbe sur le début de l'automne.
2: Alors, quelles sont les particularités d'élevage justement de ce bœuf de Chalosse?
4: Ah ben moi je vous ai entendu déjà, vous êtes très fort d'avoir lu le cahier des charges et d'avoir pu préciser qu'effectivement c'était trois races, trois races emblématiques locales qui sont présentes dans le territoire. Les modes d'élevage c'est ni plus ni moins que ce qui était fait à anciennement, c'est-à-dire il faut conserver la périodicité, les animaux dedans, les animaux dehors, donc on a 6 mois d'herbage obligatoire, une nutrition, une alimentation qui est exclusivement ou quasi exclusivement avec des fourrages de la ferme. On a un peu le droit d'acheter des matières extérieures, mais très peu en pourcentage. Et par contre, c'est que du non OGM. Et voilà, donc on est essentiellement basé sur la forte présence du maïs, quand même, qui est une fierté territoriale ici, parce que jusqu'à cette année, on bénéficie quand même d'un climat qui, avec un ou deux orages dans l'été, qui favorise sa production et sa valorisation par l'élevage. Et du coup, après, nous, notre rôle, c'est juste d'entretenir les territoires enherbés ou les parcelles enherbées du territoire, et du coup, par l'élevage.
0: Mais qu'est-ce qu'elle a de particulier, cette viande, Nicolas? La viande de Chalosse.
4: La viande, c'est un niveau de finition réglementaire et imposé par le cahier des charges. C'est-à-dire la finition, c'est la durée d'engraissement. Donc on a une durée d'engraissement lente imposée par le cahier des charges qui permet l'atteinte d'un niveau de gras important. Et donc vous faites ça sur des animaux jeunes. Jeune, pas très vieux, comme l'impose le cahier des charges. Et en fait, vous arrivez à une viande d'une qualité un peu rare et très fine, avec finement persillée, et chose que qu'aime raffoler les bouchers. Et parce que l'autre de nos grandes particularités, c'est qu'on est distribué que par des artisans bouchers.
2: Oui, alors ce qu'il faut bien préciser, c'est que grâce à ce mode de finition, d'engraissement, c'est un gras qui est un gras intramusculaire, c'est-à-dire c'est une viande qui est persillée, le gras il est dans la viande, il n'est pas au-dessus, un gras de couverture. Mmh. Et c'est ça qui fait toute la différence quand on choisit une côte de bœuf, par exemple, c'est qu'il faut que le gras soit dedans, parce que s'il est au-dessus, de toute façon, on ne mangera pas.
0: Mmh. Merci beaucoup.
4: Oui, c'est ça.
0: Pardon.
4: Vous m'entendez?
0: Oui, on vous entend très bien, Nicolas. La particularité, donc, c'est que le gras est dans le muscle, et c'est ça aussi qui rend, j'imagine, la viande aussi bonne,
2: étendre.
0: La viande de Chalosse,
4: oui,
0: aussi bonne
4: ça.
0: Et tendre.
4: Ça c'est notamment par un mode d'engraissement lent et c'est l'engraissement lent qui permet d'atteindre ce niveau de finition là. Voilà, et c'est d'autant plus important quand on vient à manquer les bêtes. Aujourd'hui les marchés sont très porteurs quand on est producteur de bovins viande, parce que il y a plus de la décapitalisation a fait son œuvre et du coup il y a plus d'animaux disponibles dans les fermes. Et nous par contre on est toujours tenu par cette durée d'engraissement lente et longue, et donc du coup on est obligé d'aller à un niveau de finition qui est très important et qui permet d'atteindre effectivement ce persillé, ce gras de couverture.
2: Qui permet d'avoir une qualité de viande remarquable. Merci beaucoup Nicolas Bedbeder, vous êtes donc président de l'association Bœuf de Chalosse, on l'a entendu, éleveur, producteur. Ben, on vous souhaite un bon
0: merci,
2: été.
0: Merci Monsieur le Président.
2: Au milieu de vos vaches. Merci beaucoup.
4: Voilà, ben, j'ai surtout éleveur plus que président.
2: Et tout à l'heure du bœuf, on va en manger Anissa.
0: Ah, on va le déguster ce bœuf de Chalosse qu'on connaissait pas. Bel été à vous Nicolas dans les Landes. C'est l'heure de jouer sur Europe 1. Oui, c'est l'heure de jouer au Plic-Ploc avec ce séjour détente évasion bien-être à l'hôtel 4 étoiles Thalasso Spa Les Flamants Roses à Canet-en-Roussillon, proche de Perpignan. Véritable parenthèse de douceur. Je vous conseille d'aller voir les photos sur hôtelflamantrose.com.
2: Ou d'y aller tout court.
0: Ou d'y aller, bien sûr, si vous remportez
2: les
0: le
2: photos,
0: jeu.
2: C'est bien, mais
0: je vous ai vu sur le site. Hein. Je vous ai vu sur le site, Olivier. Hein. Cet hôtel avec les pieds sur la plage, là, c'est magnifique.
2: C'est pas mal.
0: Et c'est Laura qui a été tirée au sort ce matin. Bonjour, Laura.
5: Bonjour Anissa, bonjour le club de l'été.
0: Bonjour Laura. Bienvenue Laura, ravie d'être avec vous. Vous nous appelez d'où?
5: Moi aussi. Alors j'habite un petit village dans le Tarn à Castelnau de Montmiral.
0: Ça s'entend un petit peu Laura, et ça fait plaisir. Oh là là, c'est chouette d'entendre tous ces accents.
5: Le pays des chocolatines.
0: Ah, et le pays des chocolatines. C'est vrai qu'on en parlait tout à l'heure, des pains au chocolat et des chocolatines. Laura, je vous fais écouter le plic-ploc du jour. C'est une chanson à l'envers qu'il faut reconnaître.

0: C'est dur, hein. C'est très difficile.
1: Ah oui. Ah là là.
0: Pourtant, on la connaît tous. Hein. Je peux vous dire
1: mais
0: que
1: oui.
0: C'est une chanson, c'est dansant. Hein. On a dansé sur ce morceau. Hein.
2: Ça date d'il y a quelques années.
0: Ça date de plein d'années, en fait. En fait, ça date d'il y a longtemps, mais elle est beaucoup revenue, cette chanson.
3: Ah, c'est un vrai
1: oui. J'ai Dans les yeux d'Emily, là. Non, c'est pas ça.
0: Je sais pas.
1: Bon, allez, mais je dis ça, je valide.
0: Vous validez les yeux d'Emily. On vérifie en musique ou... Allez, on vérifie. Ah, on va voir en musique si... Vous n'avez pas l'air convaincu, hein,
1: non,
0: c'est
1: pas
0: ça.
1: Du tout. Là, ouais. J'ai mon mari en face de moi, mes trois enfants, on est au taquet. Mais
0: qu'est-ce qu'on fait? On vérifie en musique.
1: On vérifie

0: fort, nos auditeurs. Hein, dis donc.
1: Oh, ils sont forts parce que nous, l'équipe, on n'avait pas trouvé. Ouais. Laura, je suis très heureuse de vous annoncer à vous, à votre mari, à vos enfants, que vous remportez un séjour pour deux, détente, évasion. Va falloir faire garder les enfants. Direction l'hôtel 4 étoiles. Thalasso Spa, les Flamants Roses à Canet en Roussillon. C'est à côté de Perpignan, ma chère Laura.
2: Super, merci.
1: Profitez
2: beaucoup.
1: Profitez bien.
2: Ah oui, un week-end en amoureux en plus. Dans quelques jours, c'est notre anniversaire de mariage. Alors ça ne pouvait pas tomber mieux.
3: C'est merveilleux. Combien d'années?
1: Profitez bien.
2: Alors, on va fêter nos 19 ans de vie commune, yes, et nos 9 ans de mariage.
1: C'est merveilleux, Laura. On vous souhaite un bon séjour. J'espère que vous nous enverrez une petite carte postale. Bel été à vous, Laura.
2: Merci beaucoup.
1: À bientôt, Laura. Allez, on revient dans un instant sur Europe 1 après les infos.
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17: Le maire d'Alès, exfiltré de son domicile par le raid après des menaces de mort provenant de la DZ Mafia, sous protection policière depuis vendredi. Le maire LR, Christophe Rivenck, a été exfiltré hier soir après la remontée d'une nouvelle menace. Il avait reçu jeudi dernier deux balles de 9 mm signées du groupe criminel marseillais DZ Mafia, ainsi que des tags menaçants sur les murs de la clôture de sa maison. Un policier gravement blessé cette nuit à Marseille. Il a été percuté lors d'un refus d'obtempérer par une voiture avec à son bord 4 passagers. Ils ont tous été interpellés. Le fonctionnaire de police a été violemment percuté alors qu'il tentait d'intercepter un véhicule en fuite, a confirmé sur X le ministre de l'Intérieur Laurent Nunez. Projeté sur une vingtaine de mètres, il est sérieusement blessé, mais ses jours ne sont plus en danger. Ajoute le ministre qui dénonce un acte criminel très grave. Le véhicule était volé et le conducteur n'avait pas de permis de conduire. Information Europe 1, un enfant de 10 ans interpellé hier en fin de journée après avoir provoqué un départ de feu à la Verrière dans les Yvelines. Le garçon a été surpris par des riverains en possession d'un briquet à proximité du sinistre. Le feu a été rapidement maîtrisé, il a détruit une dizaine de mètres carrés de végétation. Aucune habitation touchée grâce à l'intervention rapide des sapeurs-pompiers. Le ministre de l'Intérieur précisait hier que près de 40 000 hectares étaient partis en fumée depuis le début de l'année. 111 personnes ont déjà été interpellées dans le cadre des enquêtes liées aux incendies. Météo France place 5 départements en risque très élevé d'incendie: le Gard, le Var, les Bouches-du-Rhône, le Vaucluse et l'Aude. Un tournant majeur pour les agriculteurs. La FNSEA salue l'adoption du projet de loi d'urgence agricole. Stockage de l'eau, réintroduction de certains pesticides, les mesures clés ont été conservées. Quasiment toute la gauche a voté contre. Le Premier ministre Sébastien Lecornu appelle à ne pas instrumentaliser à des fins politiciennes cette loi d'urgence agricole. Le pilote français de MotoGP, Fabio Quartararo, champion du monde 2021, s'est engagé pour deux saisons avec Honda. Après 8 saisons chez Yamaha. Il vient d'annoncer donc son départ il y a trois. Il avait annoncé son départ il y a trois semaines. Le Niçois de 27 ans va tenter de retrouver le devant de la scène chez l'autre constructeur nippon du plateau.
1: Merci pour toutes ces infos. Pas facile, hein, les départs, les arrivées, tout ça, faut suivre. Hein.
17: C'est un métier.
1: Ah ouais, non. Et quel métier. Pierre Vesque, bravo. Médaille d'or des présentateurs d'infos.
0: Bonne c'est leçon
1: pas,
0: d'info.
1: C'est pas vous qu'on retrouve à 13h. Hein. Non, c'est Charles Lhuillier.
17: C'est Charles Lhuillier. Ouais, moi, c'est 14h.
1: Eh bien, tout à l'heure, 14h. Vous allez à la cantine en attendant, entre les deux. Non, non, très bien.
0: Donc, on ne connaîtra pas le menu.
17: Non, vous n'aurez pas l'info.
1: Je voulais savoir ce qu'il y avait à la cantine.
0: On ne connaît pas le menu.
1: Midi. Vous nous tenez au courant?
17: Non.
1: Merci, Pierre. Pour votre aide. À tout à l'heure, 14h. On a peut-être parlé sur le jingle? C'est ça, oui, on m'a fait signe en régie. C'est la débandade. Vous écoutez le club de l'été jusqu'à 13h avec Héloïse Goua, avec Olivier Guénec, Olivier Pouls, qui nous fait découvrir ce matin le bœuf de Chalosse. On en a parlé avec le président du bœuf de Chalosse. Nicolas qui était dans le
3: président
1: sud.
3: Des éleveurs.
1: Président des éleveurs, bien sûr.
3: Mais aussi des bœufs, je crois.
1: C'est le président du bœuf. Il est président de tout le bœuf de Chalosse. Et bien justement, moi je vous propose qu'on reste dans le sud-ouest aujourd'hui, dans le pays du bœuf de Chalosse, avec le meilleur guide touristique de France. Vous nous l'avez dit, le bœuf de Chalosse, c'est entre les Pyrénées-Atlantiques et les Landes. Et bien justement, nous allons dans le sud des Landes, à Seignos, ce matin, avec monsieur Pierre Bonte.
18: Il y a 5 ans, Seignos était encore une petite commune de 600 habitants. 600 habitants qui vivaient à peu près tous des produits de la forêt. Seignos est en effet bâti au milieu de l'immense forêt des Landes, à 32 km à l'ouest de Dax et à quelques kilomètres de Hossegor. Les quelques touristes qui, à cette époque-là, venaient dans la commune étaient attirés surtout par les deux lacs qui se trouvent sur son territoire, le lac Blanc et le lac Noir. Cela, c'était, je le répète, il y a 5 ans. Aujourd'hui, la population de Seignos atteint près de 1000 habitants et l'été, elle se monte à plus de 15 000 habitants. Comment ce bouleversement a-t-il été possible? Eh bien, grâce à l'aménagement d'une zone côtière qu'on appelle le Pénon et qui, jusqu'alors, était pratiquement inaccessible et tout à fait inhospitalière, comme va vous l'expliquer M. Renoir.
19: Le Pénon est un lieu dit au bord de l'océan et il y a 6 ans, on ne pouvait y pénétrer que par la Jeep des forestiers. D'ailleurs, les habitants appelaient cette côte la côte sauvage. Ces raisons qui ont incité le département des Landes à implanter ici une station balnéaire. On trouvera un village de vacances touristes, 2 campings, un centre commercial principal, et puis évidemment des équipements de loisirs, un sporting. Également, il y aura un centre équestre.
18: Il semblerait que monsieur le maire de Seignos, monsieur Ravaille, doive être un homme heureux, puisque le département, on vous l'a dit, a pris en charge tout l'équipement touristique de sa commune. Eh bien, ce n'est pas le cas pourtant. Monsieur le maire, comme vous allez l'entendre, est loin d'être enthousiasmé par cette révolution dans sa commune.
20: C'est bien le mot, car bien sûr, c'est une révolution économique, mais ça a été une révolution des esprits également. Car lorsque la Satel voulut implanter ce complexe, moi-même, je n'étais pas très chaud pour la réalisation de cette opération. La commune aurait pu à ce moment-là vendre ses terrains beaucoup plus cher et en retirer des avantages financiers. Et la suite nous a donné raison.
1: Et oui, c'est bien Seignos dans les Landes avec Pierre Bonte. Bonjour monsieur le maire, que vous pourrez retrouver tous les épisodes sur Europe1.fr et sur l'appli Europe 1. Dans un instant, nous allons appeler un copain en vacances. On va vérifier tiens, s'il lit des livres aussi pendant ses vacances. Mais cette musique, vous la reconnaissez évidemment. C'est la musique du podcast Europe 1 le plus écouté de France. Héloïse,
0: on de la raconte évidemment.
1: Bravo. 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C'est une semaine spéciale. Vous, Olivier Pouls, vous faites la semaine spéciale du Tour de France des barbecues.
3: Oui, je pense que ça va être sanguinolent. Aussi.
1: Voilà, alors c'est autre chose avec Christophe Ondelat. C'est la semaine spéciale crime au 19e siècle. Et aujourd'hui, l'épisode s'appelle Le dépeceur du canal.
0: Ah,
1: on de la raconte.
3: Il
1: n'est
3: pas de Chalosse celui-là.
1: Chalosse. Et on de la raconte, un podcast à écouter dès maintenant sur Europe 1, Europe1.fr et le site et l'appli Europe 1. A tout de suite.
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25: On en parle.
26: 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On en parle dans un instant avec Florence Desparmet, chargée des relations avec les testateurs.
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1: Le club de l'été avec Héloïse Goy, avec Olivier Guénèque et Olivier Pouls ce matin. Et avant de découvrir le bœuf de Chalos cuit et préparé, parce que vous l'avez préparé ce bœuf.
3: Est-ce
1: qu'il
3: vous dit qu'il sera cuit pour être cru aussi parce que. Oui, il sera cuit quand même.
1: Ah, il sera cuit. Non, ça, oui.
3: J'ai hésité.
1: Mais je sens qu'il ne sera pas cuit, enfin qu'il y aura, une petite touche Olivier Pouls.
3: Bien évidemment.
1: De l'ail ? Avant cela.
3: Non.
1: Elle a tellement faim, Héloïse. Avant cela, vous le savez, tous les jours à 12h40, on appelle un copain de Europe 1 en vacances, c'est la grande famille Europe 1. Alors lui, c'est celui qui vous conseille les meilleurs romans à lire tout au long de l'année. On le retrouve tous les matins dans Europe 1 matin. Moi, j'ai envie d'appeler Nicolas Caro. Est-ce qu'il va répondre ? Je ne sais pas, sachant qu'il est en vacances que depuis hier.
32: Bonjour. Enregistrez votre nom et le motif de votre appel pour vérifier la disponibilité de cette personne.
1: Alors, c'est Anissa du club de l'été d'Europe 1. Il ne va pas décrocher. Oula.
3: Il est
1: Anissa.
3: Malin.
1: C'est Anissa. C'est
0: Anissa Haddadi.
1: Qui était ton amie avant.
33: Allô ?
1: Oui. Ah. Nicolas Caro ? Oui,
33: c'est que j'avais enlevé le numéro de mon répertoire. Pour les vacances, après je le remets.
1: En même temps, ça fait que 24 heures, mais vous me manquiez déjà, Nicolas Caro. Bon, comment ça va ce matin, Nicolas ?
33: Ouais, ça va, chaudement, parce que je suis à Toulon, figurez-vous.
1: Ah ouais, ah bah tiens, comme Dimitri Pavlenko qu'on avait hier.
3: Ils sont peut-être ensemble.
1: Appelez-vous.
33: Oui, mais je dois l'appeler d'ailleurs, on s'était mis d'accord, il faudrait qu'on aille boire un verre là.
1: Bah
33: mais
1: ouais.
33: Je cours un peu partout, enfin je cours pas parce qu'il fait très chaud, mais c'est très beau et je découvre, je suis pas du tout sud moi, normalement je connais très très très mal, mais à chaque fois que j'y vais je trouve ça merveilleux et surtout la lumière et le jaune comme ça dans les rues quand il est 15h et qu'on monte les petites rues comme ça de Toulon. Je suis dans un quartier très, très charmant en plus qui s'appelle le Mourillon.
1: Ah bien
33: sûr. C'est un petit quartier avec des petites rues, des pierres comme ça et ça tape et ça crée une sorte de lumière jaune très intense, très dense aussi.
1: Quel poète.
33: Merci. Et je me balade comme ça dans les petites rues de Toulon que je découvre et que je trouve merveilleux. Et je me suis baigné hier et ce matin je suis parti faire du kayak.
1: L'eau, elle doit être chaude, là, l'eau de la Méditerranée, non ?
33: Je crois, on m'a dit qu'elle était à 26.
1: Ah ouais, c'est un bain. Ah oui, c'est un ouais, jacuzzi.
33: Je suis incapable de rentrer dans une eau en dessous de 25. Donc
1: ah oui, d'accord, vous êtes frileux. Ouais.
0: Mais pourtant, d'habitude, vous vous portez vers des eaux plus froides.
1: Mais oui, c'est ça, vous êtes un gars de l'Atlantique, vous êtes un gars de l'île Dieu, vous, hein ?
33: L'île Dieu. Mais moi, je suis justement, les marins ne se baignent pas, vous savez,
1: ouais,
33: sur leur bateau. La baignade, c'est pour les touristes. Quoi.
1: Dites-moi, Nicolas Caro, vous êtes en vacances depuis hier. Est-ce que vous avez quand même mis quelques livres, quelques romans dans la valise, ou est-ce que vous briquez complètement l'été ?
33: Ah ben, je crois que je dois avoir 15 livres dans.
1: Ah oui.
0: Vous avez une valise spéciale.
33: Quelques-uns de la rentrée littéraire.
1: Ouais.
33: Et puis quelques-uns que je lis pour le plaisir. Là, je suis en train de lire un livre que vous allez voir, c'est chic. Mathias Malzieu, le chanteur de Dionysos.
1: Génial.
33: Et poète et romancier. Mmh. Il m'a offert, on s'échange des livres souvent, et il m'a offert un livre de Jack London que j'avais jamais lu. Ah. Il s'appelle La croisière du Snark, et qui est son tour du monde pendant 7 ans avec sa femme sur un petit bateau, et qui raconte avec beaucoup d'humour et beaucoup d'aventures. Tout se passe évidemment pas comme prévu, comme tous les voyages. Et c'est ben je viens de le commencer, donc je vous en dirai plus à la rentrée.
1: Ah bah oui, vous nous le proposerez le vendredi dans les classiques d'Europe 1 matin.
33: Ça marche. Ouais, bon. Ouais. Il y en a un que je lis tous les étés, c'est Les aventures du capitaine Hornblower, mais j'en parle tous les étés, donc désolé pour ceux qui ont déjà entendu la chronique, mais c'est l'histoire d'un gamin de 17 ans qui s'engage dans la marine, un Anglais, à la fin du 19e, et le problème c'est qu'il a le mal de mer. Et malgré ça, il a suffisamment de courage pour affronter toutes les situations, et il termine amiral. Et donc il y a 11 tomes, ça commence par aspirant de marine, ensuite c'est lieutenant, etc., etc. Et à chaque fois, on le suit. Il a peur, mais il y va quand même. C'est ça le vrai courage. Et on suit ses aventures. C'est un roman qui était un best-seller dans les années 50 de Cecil Scott Forester. Et ça revient tout doucement et c'est retraduit régulièrement. Et voilà. Les aventures d'Hornblower.
1: Voilà, on l'a noté. Alors, il y a celui-ci. Puis, il y a le livre de Jack London qu'on va lire aussi. En tout cas, vous nous avez donné envie de le lire. Vous le disiez, Toulon, c'est pas votre coin. Vous êtes un homme de l'Atlantique, de l'Île-Dieu, mais vous êtes aussi un homme du centre de la France, de l'Auvergne, où vous pratiquez la pêche en rivière. Est-ce que vous allez aller un peu en Auvergne cet été, Nicolas Carreau?
33: Je vais y aller dans 3 jours.
1: Ah.
33: Et je suis en train de vous donner tous mes coins à champignons. Là.
1: C'est... Ouais, c'est vrai. Hein. On arrive.
33: Je peux le dire à Anita, parce que vous êtes une locale, mais ouais, je vais dans les gorges de la Sioule.
1: Magnifique.
33: Qui est au nord de Clermont-Ferrand, à une 40aine de kilomètres au nord de Clermont-Ferrand, et qui coule jusqu'à l'ouest de Clermont, d'ailleurs. Et moi, je suis dans les parties des gorges de la Sioule, qui est magnifique et qui est sauvage. C'est un peu le Montana français pour moi. On peut pêcher à la mouche, effectivement. C'est un style de pêche très particulier, avec une canne très particulière, où il faut imiter le vol d'un insecte qui se pose comme ça à la surface de l'eau, et il faut le poser juste devant le nez de la truite. Il ne faut pas poser n'importe quel insecte, il faut passer une heure avant dans la rivière pour voir ce qu'elles sont en train de manger, etc., s'il y en a, où elles sont, etc. Puis ensuite, il faut choisir sa mouche, c'est-à-dire son insecte artificiel, l'installer et le lancer de telle manière, avec une telle délicatesse et précision, que ça arrive juste en face d'elle.
1: C'est technique. Hein. Et tout ce que nous raconte Nicolas Carreau est poétique. C'est-à-dire que là, vous nous avez raconté la pêche en rivière. On est déjà dans Et au milieu coule une rivière avec Brad Pitt. C'est dans les gorges de la Sioule, mais c'est le Montana aussi. Hein.
33: Moi, je pratique cette pêche-là pour justement, c'est une pêche qui se pratique dans l'eau, pour rentrer jusqu'à la taille.
1: Ouais, vous avez de l'eau jusqu'à la taille.
33: Au milieu de la Sioule, avec personne autour, à des kilomètres. C'est incroyable, quoi. C'est un moment d'éternité.
1: Donc dans 3 jours, vous allez pêcher dans la Sioule alors?
33: Ouais, je serai dans la Sioule.
1: Magnifique.
33: Jusqu'à la taille.
1: Bah écoutez, franchement, Nicolas Carreau, vos vacances, elles font rêver. Non, on vous appellera plus. Allez, je vous laisse tranquille.
5: J'ai envie d'aller dans la Sioule avec lui.
1: Mais on a tous envie de partir avec Nicolas Carreau.
5: Il
1: ne
5: veut pas m'accueillir dans la Sioule, Olivier.
1: Non, Nicolas Carreau, non. Il veut breaker.
33: Vous
1: acceptez Olivier Guénèque? Vas-y, non.
5: Je vais
1: bon
5: faire
1: courage.
5: Les truites, hein.
1: Bon, Nicolas Carreau, c'était un bonheur de vous entendre ce matin. Merci d'avoir décroché. Et puis on vous retrouve à la rentrée tous les jours de la semaine à 8h30 dans Europe 1 matin aux côtés de Dimitri Pavlenko pour vos recommandations de lecture. Belles vacances à vous, Nicolas Carreau. On vous embrasse.
33: Ouais.
1: On va quitter le Montana, nous, parce que là on a un peu rêvé avec Nicolas Carreau, et je vous propose une balade sur la route de Memphis avec Eddie Mitchell sur Europe 1 dans le club de l'été. Très belle journée.

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0: Et si vous venez de nous rejoindre sur Europe 1 dans le club de l'été avec Héloïse Goy, avec Olivier Guénac et Olivier Pouls, c'est le moment de la dégustation.
3: Ça
0: mon cher
3: bon.
0: Olivier Pouls, dans ce tour de France des barbecues, vous mettez à l'honneur le bœuf de Chalosse ce matin.
4: Bah oui, et j'ai une petite pensée pour tous nos amis auditeurs qui n'ont pas
0: l'odeur.
4: Malheureusement chez eux l'odeur, mais on va essayer de leur transmettre
5: une
4: ça.
5: Autre, ouais.
4: Oui, c'est vrai que c'est quand même un grand moment que de se déguster ce fumet et puis cette viande. Donc, moi, je vous ai pris, vous savez que dans le bœuf, il y a évidemment énormément de morceaux. Mmh. La star, c'est la côte de bœuf, surtout l'été, mais la côte de bœuf, il n'y en a pas beaucoup dans un bœuf, puisqu'il y en a une douzaine, suivant la découpe. Mmh. C'est un morceau qui est relativement cher.
0: Ça coûte combien un kilo de côte de bœuf?
4: Alors, ça a beaucoup augmenté ces derniers temps. On démarre autour de 30-35 euros, si on veut rémunérer correctement les éleveurs, parce que c'est toujours la même question.
0: Oui, enfin, moi, je l'ai payé 41 euros chez le boucher,
4: alors,
0: la côte de bœuf.
4: Aujourd'hui, on arrive vite plutôt à 40, 50, voire bien au-delà, si on est sur du bœuf d'exception et sur des maturations aussi poussées.
0: C'est la partie la plus chère du bœuf, la côte de bœuf?
4: Le filet est plus cher, je pense.
0: Ah, le filet
4: est vraiment très cher, mais bon, là aussi, le filet, il n'y en a pas beaucoup. Mm. Mais moi, personnellement, ce n'est pas ma partie préférée. Moi, ce que j'aime, c'est la viande qui a du goût. Et donc, il y a trois morceaux que j'aime particulièrement, qui sont appelés les fibres longues. Mm. Et donc, c'est la bavette, l'onglet que je vous ai apporté là. Et il y a un morceau qui est mon petit chouchou, c'est la hampe. La hampe, c'est le diaphragme. Ça fait partie de ce qu'on appelle les pièces tripières. Ça, c'est un morceau qui est assez persillé, qui a beaucoup de goût, qui est assez abordable et que j'adore personnellement.
0: On le mange comme un steak, la hampe? Ça se cuisine comme un steak,
4: ça
0: à la poêle?
4: Ça peut se cuisiner à la poêle, ça peut se cuisiner au barbecue.
0: D'accord.
4: Et une particularité, c'est que c'est un morceau qui gonfle en cuisant. Donc vous avez l'impression que vous en avez plus quand il est cuit que quand...
0: C'est souvent l'inverse. Voilà.
4: Parce que c'est tout plat quand vous l'achetez, D'accord. puis ça gonfle à la cuisson. Et puis sinon, il y a aussi ce qu'on appelle les fameux morceau du boucher, ce que vous demandez de façon un peu confidentielle et qui va montrer à votre boucher que vous connaissez un petit peu le sujet.
0: Ah.
4: Alors si vous demandez par exemple de l'araignée, de la poire ou du merlan, qui sont en réalité des morceaux qui sont situés dans la cuisse de l'animal, qui sont très tendres. Le merlan, exactement.
0: Pas chez le poissonnier là, on est vraiment
4: on est bien chez le boucher. Et là, ça vous montre quand même que vous connaissez un peu le sujet. Okay. Moi, ce que j'ai fait là, j'aime bien surtout en été, c'est faire des petite marinade. Je trouve que ça donne du goût.
0: C'est vrai.
4: La marinade, il faut la faire quelques heures à l'avance quand même.
0: Mm-hmm.
4: Il faut savoir que ça pénètre très très peu dans la viande. Donc là, j'ai coupé volontairement mon onglet en petits morceaux, de manière à ce qu'il y ait le plus de contact avec la marinade. Alors, je vous ai fait une marinade un peu asiatique, avec avec un peu de sauce soja, bien vu. Il y a également de l'huile de sésame.
0: Mm.
4: Il y a un peu de citron vert et il y a un tout petit peu de gingembre. Et ensuite, j'ai cuit ça tout simplement à la poêle. Le secret pour la cuisson du bœuf, ça tient en deux choses fondamentales. Première chose, on attaque avec une poêle très chaude pour croûter immédiatement et provoquer ce qu'on appelle la réaction de Maillard, la caramélisation des protéines.
0: Okay.
4: Si on démarre dans une poêle ou sur une grille, ou dans un four, tout ce que vous voulez, trop froid, vous allez bouillir et le bœuf va perdre de l'eau et il va devenir sec.
0: Excusez-nous, on déguste et c'est délicieux, mais poêle très chaude avec de la matière grasse, avec quelque chose...
4: Non, pas besoin, puisque il y a déjà la matière grasse dans la marinade.
3: Okay. L'huile de sésame.
4: Exactement. Ensuite, deuxième, vraiment, mais on ne le fait jamais assez longtemps, c'est le temps de repos. Le temps de repos doit
0: après
4: être...
0: Après la cuisson?
4: Après la cuisson, le temps de repos doit être équivalent pratiquement au temps de cuisson.
0: Ah bon?
4: Donc, n'hésitez pas, vous verrez que c'est ce qui va permettre d'avoir une viande beaucoup plus tendre.
0: Mais temps de cuisson dans la poêle pour pas que le morceau... Parce que si on attend 10 minutes, il va
4: être froid,
0: le morceau.
4: Alors, évidemment, vous le laissez pas en plein hiver sur le rebord de la fenêtre.
0: Oui.
4: Vous le mettez dans un four à 50 degrés. Pour ne pas trop continuer. Voilà. Mais c'est à ce moment-là que vous allez détendre votre viande. Et donc, quand vous faites un barbecue, par exemple, votre morceau, que ce soit la hampe, la côte de bœuf ou les entrecôtes, tout ce que vous voulez, vous l'avez cuite et ensuite vous la mettez sur le côté de la grille où elle n'est plus en contact direct et vous attendez au moins 10 minutes, un quart d'heure avant de couper la viande.
0: J'avais jamais entendu parler de ça.
4: C'est extrêmement important.
0: Alors ça change tout.
4: Et ça s'appelle, dans les restaurants, on appelle ça faire tirer la viande.
0: Okay. Mmh.
4: Et en fait, il faut le faire avec le bœuf, mais il faut presque le faire avec toutes les viandes, et même les poissons, gagnent à avoir un temps de repos après le moment
3: donc,
4: de
3: la cuisson.
0: Le même temps, le poulet aussi. Donc, du coup,
4: le poulet, c'est pareil. Une fois qu'il sort de la poêle, il est tout contracté, et en fait, en le laissant, vous avez le liquide à l'intérieur qui va se remettre à circuler, il va se détendre et vous aurez quelque chose de beaucoup plus moelleux.
2: Cette viande, il faut le dire, elle est extraordinaire.
0: Elle est d'un tendre. C'est du beurre. Hein, c'est du
2: elle
0: beurre.
2: Est d'un tendre
4: voilà,
2: incroyable.
4: Donc elle est un peu grasse, mais pas trop. Et surtout, je trouve, voilà, tendre, les marinades, vous amusez comme vous voulez. Et puis, vous voulez la petite info qui va vous rendre
0: à chaque jour, l'info qui rend plus intelligent.
4: Un peu plus brillant.
0: Oui.
4: Est-ce que vous savez que lorsqu'on coupe la viande, les gens ont tendance à dire, bah tiens, il y a du sang dans l'assiette.
0: Oui.
4: C'est pas du sang.
0: Ah bon? La sauce rouge qui coule de la viande.
4: Ce n'est pas du sang.
0: Mais c'est quoi?
4: Ben parce que l'animal, il a été saigné. Donc il y a plus de sang. C'est de l'eau avec un peu de myoglobine. Et la myoglobine, c'est une protéine qui est présente dans les muscles. Mmh. Alors que le sang, il coule dans les veines et les artères.
2: Ah donc quand on demande saignant, c'est pas du tout saignant,
4: c'est pas,
2: à vrai dire.
4: C'est pas du sang.
0: Je me souviens de ma fille qui voulait pas manger parce qu'il y avait du sang dans l'assiette, qui touchait sa purée. C'est pas du sang.
4: C'est pas du sang.
0: Alors voilà.
4: Non, c'est essentiellement de l'eau et de la myoglobine.
0: Et chaque jour, on est plus intelligent grâce à vous, Olivier Pouls. Merci.
3: Enfin,
0: beaucoup.
3: Je vais vérifier cette info quand même.
4: Parce
3: que si c'est pas du sang dans l'assiette,
4: vous voulez parier une côte de bœuf?
3: Non. au vu du prix au kilo.
0: Oui, il va parier un steak haché.
4: Les siens, je les connais.
0: Merci, Olivier Pouls. Merci à toute l'équipe du Club de l'été. C'était un bonheur, une fois de plus, de vous accompagner de 10h à 13h tous les jours sur Europe 1. On se donne rendez-vous demain, 10h, avec une personnalité télé qui monte sur les planches. On est tellement heureux de la recevoir. On a bercé tous les samedis matins avec Fan 2. C'est Séverine Ferrer qui sera l'invitée du Club de l'été demain. Et pour l'instant, je passe le micro à Charles L'Huillier. Bonjour, cher Charles.
5: Entre Séverine Ferrer et Jackie du Club Dorothée, on revient en enfance.
0: Ça fait du bien.
5: Je vais regarder Gulli, moi, cet été, parce que je crois que Jackie sera sur Gulli, c'est ça?
0: Mais oui, il y a plein de choses. Il faut surtout, Charles L'Huillier, que vous veniez avec nous, parce que toute l'équipe du Club de l'été s'est engagée le 30 octobre à aller au concert avec Jackie, un concert de tous les génériques de manga qu'on a regardé quand on était petit. C'est au Palais des Congrès à Paris. Vous viendrez, Charles L'Huillier?
5: Ball Z, oui, j'étais fan avec grand plaisir.
0: Goldorak,
5: oui, tout à fait. Bon. Et puis Juliette, je t'aime aussi.
0: Bien sûr. Voilà. Bah, je vois que vous aviez un petit cœur tout en chamallow, Charles L'Huillier.
5: Oui, chamallow. Oui, oui.
0: Europe 1 Info arrive dans un instant avec vous.
5: Allez, à tout de suite.
0: À tout de suite.
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5: Il est 13h sur Europe 1, bienvenue à tous.
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5: Bonjour à tous, bon appétit si vous passez à table. Je vous accompagne jusqu'à 14h. Une heure de débat, de décryptage et d'information aussi. Et justement, nous débutons avec notre journal de la mi-journée. On l'a appris en fin de matinée, le maire d'Alès a été exfiltré de son domicile cette nuit. Après les menaces de mort de la semaine dernière, on apprend que son véhicule aurait été piégé cette fois-ci. Christophe Rivin, c'est son nom, bénéficie ici donc désormais d'une protection renforcée de la part du ministère de l'Intérieur. Tous les détails dans cette édition. On a frôlé le drame hier soir à Marseille. Un policier est à l'hôpital. Il a été grièvement blessé. La cause, un refus d'obtempérer. Le fonctionnaire a été percuté par une voiture en fuite. Quatre hommes ont été interpellés. Le plus jeune mis en cause n'a que 16 ans. Une ONG pro-migrant a-t-elle été complice de passeurs ? Sea-Watch est soupçonnée d'avoir aidé des clandestins à rentrer en Europe depuis les côtes libyennes. On vous dit tout dans cette édition. Et puis le Tour de France, troisième semaine aujourd'hui avec un contre-la-montre entre Evian et Thonon-les-Bains. Paul Sexas pourra-t-il accompagner Pogacar sur le podium ? C'est la question. Et nous nous poserons cette question en fin d'édition. La tendance météo. Bonjour Marie-Line Hérault.
19: Bonjour Charles, bonjour à tous.
5: Un mardi toujours très chaud.
19: Oui, avec des vigilances canicules et orages et 5 départements en vigilance rouge au feu de forêt. Je vous donne tout le détail après le journal.
5: À tout à l'heure. Et donc le maire d'Alès a été exfiltré de son domicile cette nuit. Exfiltration menée par le RAID. Le RAID, c'est-à-dire l'unité d'élite de la police nationale. Christophe Rivin, qui avait, souvenez-vous, été menacé de mort la semaine dernière par des membres de la DZ Mafia. Un courrier avec des balles de 9 mm avait été envoyé chez lui. Cette fois-ci, écoutez bien, c'est sa voiture qu'on soupçonne d'avoir été piégée. Bonjour William Molinier.
20: Bonjour Charles, bonjour à tous.
5: Cela faisait et cela fait quelques jours que Christophe Rivin est dans le collimateur de la DZ Mafia.
20: Oui, la menace du narco-banditisme a clairement monté d'un cran avec cette intervention cette nuit du RAID, l'unité d'élite de la police nationale, qui a donc exfiltré le maire d'Alès de son domicile. Décision prise après un renseignement parvenu à la connaissance des policiers de la possible présence d'une voiture piégée. À cette heure, aucun véhicule n'a été retrouvé, mais la menace a été jugée suffisamment crédible pour engager à la demande de la place Beauvau les effectifs du RAID. Selon les informations d'Europe 1, le renseignement venait de la DGSI, la Direction Générale de la Sécurité Intérieure, le service de renseignement spécialisé dans la détection des menaces graves contre l'État. Jeudi dernier, vous l'avez dit, déjà des tags avaient été retrouvés sur la maison du maire, ainsi qu'une enveloppe avec à l'intérieur deux balles de 9 mm signées DZ Mafia. Il y avait aussi des inscriptions CVN. CVN pour Cévennes, le quartier des Cévennes d'Alès qui est tombé il y a quelques mois entre les mains du cartel marseillais. Une protection rapprochée avait été proposée dans le week-end au maire d'Alès. Il bénéficiait d'un bouton d'alerte qui lui permettait d'être en lien direct avec la police en cas de besoin. Christophe Rivenc est désormais en sécurité. L'enquête initialement ouverte par le parquet d'Alès est désormais entre les mains de la GIRS de Marseille, un service judiciaire spécialisé dans la lutte contre la criminalité organisée.
5: Merci William Molinier. Je rappelle d'ailleurs que des mesures de protection renforcées ont été déployées sur demande du ministère de l'Intérieur. Alors, a-t-on franchi un cap ? La DZNG, cette DZ Mafia nouvelle génération, en cause dans cette affaire, est-elle prête à tout ? Je poserai la question à Olivier Vial dans 10 minutes. Olivier Vial, spécialiste des nouvelles formes d'activisme. Il y aura également parmi nous Gabrielle Cluzel, directrice de la rédaction de Boulevard Voltaire. On a frôlé le drame hier soir à Marseille. Un policier a été grièvement blessé. Le fonctionnaire a été percuté par une voiture. Il a été admis à l'hôpital. Bonjour Jean-Baptiste Marty.
21: Bonjour Charles, bonjour à tous.
5: Journaliste au service police-justice d'Europe 1. Refus d'obtempérer particulièrement violent. Quatre personnes très jeunes ont été interpellés.
1: Oui, les faits se sont produits sur les coups de minuit dans une cité du sud de Marseille. Les policiers repèrent une voiture sans plaque d'immatriculation. Une course-poursuite s'engage et puis le véhicule percute violemment un fonctionnaire. Le policier est projeté à plusieurs dizaines de mètres. Son pronostic vital est engagé, son crâne ouvert. Il souffre de fractures au fémur. Il est placé en réanimation, mais selon les dernières nouvelles, ses jours ne sont plus en danger. Quant aux quatre suspects, tous ont été interpellés. Parmi eux, un majeur, le conducteur, positif au stupéfiant. Il est connu des services de police. Les trois autres, les passagers, sont tous mineurs, dont un âgé de 13 ans. Il était en fugue et avait interdiction de quitter le département des Côtes d'Or. Tous sont donc en garde à vue à l'heure actuelle. Il devrait être présenté à un magistrat dans les prochaines heures.
5: Le plus jeune mis en cause est né en 2013, effectivement. Cela fera partie de nos axes de discussion et ces refus d'obtempérer qui explosent en France, on le dit déjà depuis plusieurs mois. Ils sont plus nombreux, plus violents. J'accueillerai à ce titre Sébastien Grénéron du syndicat de police Alliance Bouches-du-Rhône. Il sera notre invité dans cette émission. On l'a appris en fin de matinée, le Rassemblement National annonce avoir été victime d'un piratage informatique. Le parti ne précise ni la nature, ni l'origine de cette attaque. Aucune donnée personnelle n'a été volée. Le Rassemblement National qui va également porter plainte.
19: Et les députés se prononcent aujourd'hui en première lecture sur le projet de loi de protection des enfants.
5: Oui, un texte a priori consensuel, sauf sur une question qui fait débat dans l'hémicycle. Faut-il condamner à perpétuité les violeurs de mineurs de moins de 15 ans ? L'Assemblée a rejeté la proposition la semaine dernière sous l'impulsion de la France Insoumise. Alexandre Chauveau, ce rejet a suscité la polémique au point que le gouvernement réclame aujourd'hui un nouveau vote.
21: Le vote a eu lieu la semaine dernière dans un hémicycle dominé par la gauche et largement déserté. La perpétuité pour les violeurs en série de mineurs, LFI est contre, la députée Gabrielle Catala.
22: Lorsque le condamné n'a aucune perspective, cela ne l'incite nullement à essayer de s'améliorer et cela ne facilite aucunement la réinsertion de la personne.
21: Et la France Insoumise de dénoncer une surenchère pénale, un argumentaire qui sidère la ministre en charge du texte, Aurore Berger.
23: Quand j'ai plaidé pour cet article, j'ai pris l'exemple d'un cas, le cas dit Le Squarneck. Le Squarneck a violé 299 fois des enfants. Sauf que dans l'état actuel du droit, il pouvait au maximum avoir une peine de réclusion criminelle de 20 ans. Et donc ça veut dire qu'en s'opposant à cet article, on explique que dans des cas comme celui-ci, 20 ans, ça suffit. Bien, moi, je considère que 20 ans, ça ne suffit pas.
21: Le gouvernement compte donc sur la mobilisation des autres groupes de l'Assemblée pour faire passer cette mesure. Les députés se prononceront dans la foulée sur la totalité du texte qui, en cas de vote favorable, sera examiné par le Sénat dans les prochaines semaines.
5: Merci Alexandre Chauveau. Autre vote, cette fois adopté cette nuit par l'Assemblée nationale, la loi d'urgence agricole avec 296 députés pour et 224 contre. Cette loi doit encore être votée par les sénateurs qui scelleront son adoption définitive. Bonjour Alexis Bourdon.
24: Bonjour Charles, bonjour à tous.
5: Après plusieurs semaines de crispation, c'est le moins qu'on puisse dire, le vote s'est fait sous tension, en cause des mesures qui divisent la classe politique.
24: Oui, à commencer par une modification sur la gestion de l'eau pour faciliter la création de réserves de stockage. Autrement dit, avec cette loi d'urgence, plus besoin d'organiser de réunions publiques pour obtenir une autorisation. Une mesure saluée par Patrick Legras, porte-parole de la coordination rurale.
25: Ça va permettre le doublement de notre capacité de stockage d'eau. Un pays qui ne se nourrit plus, il ne décide plus de rien. Et c'est aussi un besoin pour notre agriculture, où on peut dire aujourd'hui que plus de 40% des agriculteurs sont dans un gros problème financier parce qu'on n'a rien fait depuis 30 ans, quoi.
24: Autre source de tension, la réintroduction à titre dérogatoire et sous condition de deux néonicotinoïdes, des pesticides jusqu'ici interdits en France, censurés partiellement l'an dernier par le Conseil constitutionnel, mais autorisés dans l'Union européenne. Ces dérogations seront restreintes à une poignée de filières en difficulté comme la noisette. Enfin, cette loi d'urgence agricole entend également consolider la souveraineté alimentaire française en imposant notamment aux cantines publiques de se fournir en priorité au sein de l'Union européenne.
5: Merci Alexis Bourdon.
19: Une ONG pro-migrants a-t-elle été complice de passeurs ? Une vidéo choc tournée au large de la Libye relance les soupçons de collusion.
5: Oui, c'est une information révélée par nos confrères du Figaro. Le nom de cette ONG, Sea-Watch, c'est une association d'aide aux migrants très présente en mer Méditerranée. Elle est accusée d'avoir aidé en mai dernier des clandestins à rejoindre l'Europe depuis les côtes libyennes. C'est ce que révèlent des vidéos captées depuis le ciel, des vidéos captées par l'agence Frontex, l'agence européenne de de garde-côtes, ce qui, bien sûr, renforce les soupçons de collusion entre passeurs et ONG. Nous en parlerons avec nos débatteurs dans cette émission. Les feux dans le Var sont officiellement fixés. La vigilance reste cependant maximale. Des vents et des températures proches des 40 degrés. 40 degrés sont attendus aujourd'hui et dans les prochains jours. Au total, 42 000 hectares ont brûlé dans toute la France depuis le début de la saison. C'est un nouveau record pour une mi-juillet.
19: Et justement, suite de notre série en immersion avec les pompiers du Var, les soldats du feu qui ne doivent pas uniquement faire face l'été au risque d'incendie.
5: Oui, il y a les plages également. Plus de 400 décès par noyade accidentelle sont recensés chaque année en France. Avec les deux épisodes de canicule, le chiffre pourrait même augmenter. Pour prévenir ces noyades et assurer la sécurité des vacanciers, 68 postes de secours des pompiers sont armés l'été en complément des structures habituelles. Reportage sur la base Nature de Fréjus, signé Frédéric Michel.
0: Sur le toit de leur poste de secours ou directement sur la plage, les pompiers scrutent les baigneurs dans l'eau, jumelles à la main. La tension est permanente. David est adjudant-chef.
2: C'est essentiellement de la surveillance et de la prévention. Faire attention à tous les comportements à risque qui peuvent amener sur des situations accidentelles. Ça peut être les noyades, ça peut être les accidents dans l'eau, les malaises sur la plage. On a une activité préventive qui est très importante.
0: En effet, plusieurs fois par jour, les pompiers patrouillent au bord de l'eau, team et saisonnier.
3: On a beaucoup de personnes à risque, des personnes âgées pour les aider à sortir de l'eau, qui tombent pas, qu'on évite tout ce qui est trauma sur les petites chutes. Souvent, ils ont beaucoup de questions. La température de l'eau, s'il y a des méduses.
0: Et pour éviter les noyades, le commandant Franck Cuomo, référent pour la surveillance des baignades, rappelle quelques consignes élémentaires.
4: Venir entre ces drapeaux jaunes et rouges où il y a une surveillance exclusive, au plus proche du poste, essayer d'éviter de se baigner sur les périodes de forte chaleur et être attentif à ne pas surestimer sa condition physique.
0: Avec des conseils spécifiques pour les parents et les personnes âgées.
4: Nager en groupe et pas nager seul. Essayer de nager parallèle à la plage et pas vers le large. Rester plutôt connecté à la surveillance de ses enfants et pas à son téléphone, et toujours rester à proximité des enfants, surtout quand ils portent des brassards.
0: Et jusqu'à la fin septembre, 200 pompiers sont mobilisés sur les plages du Var.
19: Dixième nuit consécutive de frappes au Moyen-Orient après le décès de 3 soldats américains, les États-Unis intensifient leurs frappes.
5: Oui, les bombardements ont atteint un niveau sans précédent. Malgré l'accord de cessez-le-feu conclu, souvenez-vous, il y a un mois, en réponse, l'Iran vise les pays du Golfe alliés de Washington, c'est-à-dire Bahreïn, le Koweït ou encore la Jordanie. Stratégie peu concluante, selon Adel Bakawan, directeur de l'Institut européen d'études sur le Moyen-Orient et l'Afrique du Nord.
6: Les Iraniens, en situation de fragilité extrême face aux nouvelles attaques des États-Unis, frappent à leur tour les bases militaires américaines dans ces 9 pays, mais aussi des infrastructures économiques et militaires de ces pays. Pourquoi ? Parce qu'ils ont 2 objectifs. 1, que ces pays mettent la pression sur Donald Trump pour arrêter sa guerre. 2, pour fragiliser ses alliés stratégiques de Donald Trump. Mais pour le moment, cette stratégie est contre-productive. Pourquoi ? Parce que Donald Trump n'est pas lourdement impacté par ces frappes. Il vise, mais il ne frappe pas.
5: Et de cela, nous parlerons avec Xenia Fedorova, spécialiste des questions géopolitiques, en seconde partie d'émission. Je rappelle que ce contexte favorise l'augmentation des prix du carburant. Le litre de carburant a d'ailleurs franchi la barre des 2 euros depuis cette semaine, plus 20 centimes en 4 jours. C'est une des conséquences de cette escalade dans le Golfe. Et nous en parlerons aussi, car vous êtes nombreux à prendre la route des vacances en ce moment.
19: Europe 1, il est 13h13 et le Tour de France entre dans sa dernière ligne droite. Après l'abandon de Vingegaard, qui sera sur le podium avec Pogacar et pourquoi pas Paul Sexas?
5: Oui, après une journée de repos hier, le Tour de France entre dans sa 3e semaine aujourd'hui avec un contre-la-montre de 26 km entre Évian et Thonon-les-Bains. Si Pogacar semble intouchable et file vers un 5e sacre, la bataille pour les 2 autres marches du podium s'annonce intense. Alors après l'abandon de Vingegaard,

0: bien là où il est. Il sait très bien jusqu'où il peut aller dans la montagne. C'est un très bon grimpeur. Je crois qu'il va être évidemment extrêmement encouragé. Hein.
1: Des encouragements. Paul Sexas en aura bien besoin pour la double arrivée à l'Alpe d'Huez vendredi et samedi. Deux étapes qui pourraient lui permettre de prendre l'avantage sur ses adversaires et notamment le Belge Remco Evenepoel, deuxième au général.
0: Je ne vois pas vraiment Evenepoel tenir pendant toute la semaine dans les Alpes. Je vois Sexas meilleur que lui dans la répétition d'école et pouvoir le devancer ainsi au général.
1: La bataille pour un podium débute dès cet après-midi sur le contre-la-montre entre Evian et Thonon-les-Bains. Un exercice où Paul Sexas est devenu champion du monde en 2024 chez les juniors.
2: Merci Charles Bouchain, c'est la fin de cette édition. Je rappelle l'une des informations principales. Le maire d'Alès, on l'a appris en fin de matinée, a été exfiltré de son domicile cette nuit. Exfiltration menée par le RAID, l'unité d'élite de la police nationale. Christophe Rivinc avait, souvenez-vous, été menacé de mort la semaine dernière avec donc ce courrier contenant des balles de 9 mm. Eh bien, cette fois-ci, on soupçonne son véhicule d'avoir été piégé. C'est pour cette raison que cet homme, ce maire d'Alès, ville du Gard de 46 000 habitants, a priori sans histoire, ce maire a été mis sous protection de la part du ministère de l'Intérieur. Nous y reviendrons avec Olivier Vial et Gabriel Cluzel dans notre partie débat, c'est-à-dire dans quelques minutes. On passe à la bourse.
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2: Alors la bourse plutôt stable. Hier, le CAC 40 était en légère hausse en fin de matinée, autour de 8360 points. La situation demeure sous tension, évidemment, en Iran, alors que l'armée américaine a mené une nouvelle vague de bombardements contre le pays pour la 10e nuit consécutive. Situation qui incite donc à la retenue chez les investisseurs, qui notent toutefois que le baril de Brent ne dépasse pas les 90$. Ça pourrait être pire. Dans le détail, Airbus gagne 2% à 195,6 €. Total Energy poursuit sa remontée de 1,7% à 72,3 €. Au rebond également, Thales, plus 1,6%. Et ST Microelectronics, ce sont des semi-conducteurs, les fameux semi-conducteurs dont on a appris l'existence pendant le Covid. Eh bien, ST Microelectronics, c'est à plus 2,5%.
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2: Allez, on passe à la météo. Et Marie-Line Hérault, c'est vrai que, il y a du beau temps pour ce mardi, mais aussi, et c'est le revers de la médaille, de nombreuses vigilances.
4: Oui, vigilance canicule d'abord dans 6 départements en orange. L'Hérault, le Gard, les Bouches-du-Rhône, le Var et les Deux-Corses. Il y a une vigilance jaune-orage aussi dans 6 départements. Les Pyrénées-Orientales, les Hautes-Alpes, les Alpes de Haute-Provence, les Alpes-Maritimes et les Deux-Corses. Et attention, vigilance rouge au risque de feux de forêt dans l'Aude, le Gard, le Vaucluse, les Bouches-du-Rhône et le Var. Alors le vent, le Mistral se renforce de 60 à 70 km/h dans la basse vallée du Rhône, donc attention. Et puis les températures restent très inégales entre le nord et le sud. On avait 9 ce matin dans le nord et cet après-midi, les maximales, alors on a 21 à Caen, c'est encore frais, 22 à Saint-Brieuc, 26 dans la capitale, mais on monte, 30 à Niort, 31 à Grenoble, 35 à Mont-de-Marsan et Montauban, 36 à Perpignan, 37 à Carcassonne, Cahors et Albi.
2: Merci Marie-Line Hérault, allez restez avec nous parce que juste après, donc c'est-à-dire dans quelques secondes, nous irons parler d'Alès. Alès dans le Gard, a-t-on franchi un cap avec ce maire Christophe Rivinc qui a pour rappel été exfiltré de chez lui cette nuit après les balles de 9 mm reçues dans une enveloppe la semaine dernière. Son véhicule aurait été piégé, on parle toujours au conditionnel, mais il n'y a guère de doute à l'origine de ces menaces et intimidations, le crime est signé, c'est la DZ Mafia. Alors va-t-on encore davantage, même si je pense qu'on y était déjà, vers une mexicanisation du pays? Je poserai la question à mes débatteurs Olivier Vial et Gabriel Cluzel. À tout de suite.
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7: Bienvenue sur Europe 1, il est 13h20, Europe 1 Info, c'est l'actualité et le décryptage. C'est avec Charles Lullier jusqu'à 14h et ses invités. Avec nous aujourd'hui en studio, Gabrielle Cluzel, directrice de la rédaction du site d'information Boulevard Voltaire, et Olivier Vial, directeur du CERU, le Centre d'études et de recherche universitaire.
8: Olivier Vial, Gabrielle Cluzel, bonjour les amis, comment allez-vous?
9: Gabrielle,
8: magnifique robe rose
9: ce midi.
8: Ce
9: c'est
8: très joli, très endimanché, voilà. Ça vous va bien.
9: On est mardi,
8: voilà.
9: On a le droit de
8: s'emmarticher.
9: Hein.
8: Je sais qu'aujourd'hui, je me dis, parce qu'on ne peut plus dire à une femme qu'elle a une belle robe. Je ne sais plus quoi faire maintenant. Mais j'adore les compliments. Je fais très attention pour ne pas avoir une plainte désormais.
9: Si vous êtes libre.
8: Je suis libre, d'accord.
7: La radio libre.
8: Allez, alors on redevient sérieux. Malheureusement, j'aurais préféré parler de votre robe rose, Gabrielle Cluzel, mais on va aller à Alès. Alès, 46 000 habitants. Ville de prime abord sans histoire. C'est pas le Bronx, Alès. C'est pas Marseille. C'est pas la Seine-Saint-Denis. C'est pas le Val-de-Marne. C'est pas Roubaix. C'est pas Tourcoing. C'est Alès dans les Cévennes. D'accord? Le maire, Christophe Rivinck, balle de 9 mm déposée à son domicile dans une lettre souplie à son domicile donc la semaine dernière. Et cette fois-ci, son véhicule qui aurait été piégé. Et c'est pour cette raison qu'on l'a exfiltré. Et alors, on l'a exfiltré, c'est pas n'importe qui l'a exfiltré, c'est RAID. Le RAID, c'est-à-dire l'unité d'élite de la police nationale. Olivier Vial, vous êtes spécialiste de ces nouvelles formes d'activisme et de contestation. A-t-on franchi un cap ou bien vous n'êtes pas étonné parce que ce type d'agissement, c'est un grand classique de la DZ Mafia?
10: C'est à la fois, on a franchi un cap, mais on a franchi un cap il y a quelques années. En fait, on a franchi un cap avec l'apparition de la DZ Mafia aux alentours de 2023, mais même un petit peu avant, où effectivement la DZ Mafia est venue radicaliser et exporter des méthodes extrêmement violentes, qui étaient plutôt les méthodes des cartels mexicains. Et d'ailleurs, ils ont dans certains de leurs surnoms et de leurs qui se donnent beaucoup de surnoms qui viennent des sobriquets qui viennent des cartels mexicains. Donc ils imaginent ça. Ils ont été d'ailleurs un peu abreuvés à cet imaginaire. Et donc ils ont considérablement rendu les choses beaucoup plus violentes. Par contre, ce qu'on vit, c'est cyclique. On avait connu ça en 2023 quand la DZ Mafia a voulu prendre le leadership sur l'autre gang qui était le gang Yoda. Oui. Et donc, il y a eu 49 morts à l'époque. Et là, aujourd'hui, depuis quelques années, depuis 2025, on a une nouvelle guerre qui est en train de se nouer entre la DZ Mafia Canal Historique et la nouvelle génération.
8: Et pour faire simple, Olivier Vial, je passe tout de suite la parole à Gabrielle Cluzel, mais pour faire simple, ce qu'on reproche à ce maire LR Christophe Rivinck, c'est de mener une lutte chez lui contre le narcotrafic.
10: En fait, on est sur des gardes territoires. En fait, dans ce qui est nouveau, en tout cas, c'est là où on parle vraiment de mafia, c'est qu'au-delà du banditisme, il y a une volonté de contrôler un territoire et donc de s'opposer à tout ce qui pourrait qui s'opposerait eux sur le territoire. La police, les élus,
8: l'autorité
10: et les autres gangs aussi, les élus étant vus comme presque des concurrents à part entière.
8: Gabrielle Cluzel, on est à Alès.
11: Oui, mais c'est vrai qu'à l'Est, dans l'imaginaire français, c'est une petite ville historique ou une moyenne ville historique dans le Gard.
8: Très enfin,
11: c'est un
8: d'ailleurs.
11: Peu comme Nîmes, hein, vous savez, c'est pas très loin de Nîmes. Mmh. Nîmes, c'est pareil, il y a les trafics de drogue font rage, hein, le Madmingue, etc. Donc il ne faut pas s'illusionner sur la nature de ce qui se passe dans ces villes. Vous l'avez dit, le maire, c'est l'empêcheur de tourner en rond. On a l'impression qu'aujourd'hui, les maires, ils ont le choix entre être clientélistes avec les trafiquants de drogue ou finalement devenir des cibles s'ils sont ces empêcheurs de tourner en rond. Vous avez raison de parler de mexicanisation. Je voyais qu'il y avait un maire, et ça m'a frappé parce qu'il a un nom français qui s'appelle Joël Bravo au Mexique, qui a été tué là il y a quelques jours, début juillet. Je crois que depuis 2006, il y a une centaine de maires qui ont été tués au Mexique. Donc on voit que les maires, si on a envoyé le raid, c'est pas parce que c'était une petite chose. Hein, on se doute que ça a été pris très au sérieux. On voit que les maires sont des nouvelles cibles. Je dirais même au-delà, on est au-delà de la mexicanisation, on est presque dans la libanisation. Vous savez que des forces de l'ordre me disaient, il y a une jonction qui va finir par s'opérer, elle est déjà entamée entre l'islamisme et les trafics de drogue. Voilà. Et ce jour là, ce sera vraiment les méthodes du Hezbollah. Je rajoute que ce sont les mêmes méthodes auxquelles on a pu assister par exemple au Liban. C'est-à-dire qu'il y a une forme de patronage. Ils jouent aux dames patronesses ces trafiquants de drogue. Ouais. Vous parliez en off des fournitures scolaires, mais ils organisent aussi des kermesses, donnent des jouets.
8: Ils tissent leur
11: toile. Finalement, ils se rendent indispensables et c'est les sœurs de la charité, pour ainsi dire.
8: Mortifères. Une commission d'enquête, un contre le narcotrafic a eu lieu il y a quelques mois à l'Assemblée nationale, et c'est vrai qu'à l'époque, Monsieur Dupond-Moretti s'était un peu élevé contre ces magistrats qui parlaient de mexicanisation. Il disait que le terme était très connoté, en fait. Hein, voilà. Alors, est-ce que les politiques sont pas un peu dans le déni aussi par rapport aux mots employés? Est-ce que les politiques, certains en tout cas, suivez mon regard, refusent de voir cette réalité?
10: Ils ont pris beaucoup de temps, en fait.
8: Olivier Vial.
10: Ce qui a changé, justement, c'est ce rapport sénatorial qui a été le premier à ouvrir les yeux sur un nouveau phénomène. Parce que pendant très longtemps, on a parlé simplement de trafic de drogue. Or, ce qui se passe est beaucoup plus grave que du trafic de drogue, parce qu'on a du trafic de drogue, on a du trafic d'êtres humains, on a de l'instrumentalisation de très jeunes enfants qui deviennent aujourd'hui des tueurs. Les tueurs, ils ont souvent moins de 18 ans. Dans la dizaine mafia, toutes les vagues d'assassinats qui ont eu lieu, ça a été fait par des jeunes qui ont moins de 20 ans, tous. Donc avec beaucoup de gens qui ont 15 ou 16 ans. Donc il y a quelque chose de beaucoup plus grave. Il y a aussi une volonté effectivement d'imposer son pouvoir, et avec une violence qu'on n'avait pas connue. Marseille a toujours été une plaque tournante de la drogue. Ouais. On se rappelle qu'avant c'était des gangs qui étaient qu'on appelait les corsos marseillais, mais il y avait de la violence.
8: Mais
10: elle n'était pas du tout de cette ampleur-là. Elle n'était pas du tout de cette ampleur-là. Là on a une nouvelle violence avec des jeunes qui sont instrumentalisés, et ça c'est la grande nouveauté, et c'est une nouveauté qu'on retrouve en France comme en Europe d'ailleurs.
8: Vous évoquiez Marseille, Olivier Vial, on va en parler dans une poignée de secondes sur Europe 1, parce qu'à Marseille hier soir, eh bien, un policier a été grièvement blessé dans le cadre d'un refus d'obtempérer. Il y avait donc une voiture qui l'a percuté, et à l'intérieur de cette voiture, 4 mis en cause, heureusement interpellés. Le plus jeune n'a que 13 ans.
7: Europe 1 Info avec Charles Huillier continue jusqu'à 14h avec nos deux débatteurs, Gabriel Cluzel et Olivier Vial. 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
7: Vous êtes sur Europe 1, il est 1h30. Toute l'actualité, c'est avec vous, Charles Huillier.
8: Le maire d'Alès, menacé de mort par la DZ Mafia, exfiltré de son domicile par les policiers du RAID. Cette unité d'élite de la police nationale, Christophe Rivinx, c'est son nom, avait déjà reçu 2 balles de 9 mm dans un courrier signé de la DZ Mafia. C'était la semaine dernière. Il a été exfiltré de chez lui cette nuit et nous y reviendrons longuement donc sur Europe 1 toute la journée dans nos prochaines édition. Un policier grièvement blessé hier soir à Marseille après avoir été percuté lors d'un refus d'obtempérer, percuté par un véhicule dont les 4 occupants ont été interpellés. 4 occupants du véhicule, le chauffeur et 3 passagers placés en garde à vue. Le plus jeune n'a que 13 ans. 28 000 refus d'obtempérer ont été enregistrés en France en 2025. Ce sont les chiffres du ministère de l'Intérieur. Le gouvernement assume son projet de loi d'urgence agricole qui devrait être adopté dans la soirée par le Parlement. Il assume, malgré la controverse sur le recours à des pesticides qui divisent son propre camp et pourrait donc entraîner la démission de la ministre de l'écologie, Monique Barbu. Le Premier ministre Sébastien Lecornu a appelé sur X à ne pas instrumentaliser à des fins politiciennes cette loi après l'adoption du texte dans la nuit à l'Assemblée nationale dans un contexte tendu. Plus de 42 000 hectares ont été brûlés en France entre janvier et mi-juillet, dépassant ainsi le précédent record de 2022. Les surfaces brûlées cette année sont déjà nettement supérieures à l'ensemble de l'année 2025. Dans le Var, l'incendie a parcouru quelques 200 hectares. Il est maîtrisé, mais n'est pas encore fixé. Et puis, après une seconde journée de repos et à 5 jours de l'arrivée à Paris, le peloton du Tour de France repart pour un contre-la-montre individuel de 26 km entre Évian-les-Bains et Thonon-les-Bains sur un parcours exigeant et susceptible de produire des écarts. On attend bien sûr le podium donc du jeune prodige français Paul Sexas.
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7: Europe 1 Info avec Charles Huillier continue, c'est jusqu'à 14h, votre rendez-vous actualité, débat, décryptage sur Europe 1. Avec nous en studio, nos deux débatteurs, Gabrielle Cluzel, directrice de la rédaction du site d'information Boulevard Voltaire, et Olivier Vial, directeur du CERU, Centre d'études et de recherche universitaire. Et avec nous comme invité, Sébastien Gréneron, secrétaire départemental Alliance Police Nationale des Bouches-du-Rhône.
8: Bonjour Sébastien Gréneron.
22: Bonjour.
8: Alors, évidemment, ce qu'il s'est passé hier soir à Marseille, on est obligé d'en parler. Je le rappelle, hein, l'un de vos confrères, un policier, a été grièvement blessé. Il a été percuté par une voiture, il a été admis à l'hôpital. Et c'est dans le cadre d'un refus d'obtempérer que s'est produit ce fait divers. Première question, Sébastien Gréneron, comment va ce policier aujourd'hui ?
22: Comment va-t-il? Alors, il est difficile d'avoir des véritables nouvelles puisqu'il a été placé dans un coma artificiel suite au choc qu'il a subi. Il semblerait, des premières informations qu'on a, même s'il faut rester très prudent, que le pronostic vital n'est plus engagé à l'instant T où nous parlons. En revanche, il a des blessures très très importantes qui vont entraîner opération. L'opération est peut-être en cours. Alors, c'est très difficile d'avoir des En tout cas, il va être opéré, c'est certain, si ce n'est pas en cours. Il souffre de multiples fractures au niveau des membres inférieurs.
8: Voilà, et ces membres inférieurs ont été particulièrement touchés et des séquelles irréversibles sont possibles. Alors, malheureusement, vous êtes à Marseille, spécialisé dans les Bouches-du-Rhône, Sébastien Graineron, et j'imagine que ces refus d'obtempérer, dont on disait à l'instant qu'ils ont été au nombre de 28 000 en 2025, ça n'a jamais été aussi élevé, 9% d'augmentation. Effectivement, ces refus d'obtempérer sont non seulement plus nombreux, on l'a dit, mais aussi plus violents pour vos confrères.
22: Oui, tout à fait. Encore que quand on parle de chiffres, nombreux sont les refus d'obtempérer qui ne sont pas comptabilisés parce que derrière, il n'y a pas eu d'interpellation, d'accident et n'ont pas fait l'objet d'un recensement précis. Donc bien évidemment que c'est devenu, excusez-moi l'expression, mais un sport national, c'est-à-dire qu'on a des refus d'obtempérer pour un simple contrôle de pièces afférentes à la conduite, ça peut être pour un contrôle technique, pour une ceinture de sécurité, pour des infractions au code de la route, comme pour des infractions, des délits, voire plus importants en matière de stup et autres. C'est devenu n'importe qui va délibérément refuser le contrôle. Mais en ce qui concerne ces dramatiques faits d'hier soir, moi j'ai du mal à appréhender cette situation comme un refus d'obtempérer parce qu'on est véritablement dans une tentative de meurtre. On a un policier qui jette un dispositif d'interception, ce qu'on appelle un stick dans le jargon policier. Pour
8: alors ça veut dire quoi ça? Parce qu'on évidemment là on s'adresse à tous nos auditeurs qui ne sont pas forcément familiers avec tous ces termes. Qu'est-ce qu'il a tenté de jeter sur la voiture mise en cause?
22: Alors c'est ce qu'on appelait avant une herse, qui n'est plus une herse, c'est-à-dire un dispositif qui permet de crever les pneus.
8: D'accord,
22: quand
8: okay,
22: le
8: on a compris.
22: Prend la fuite.
8: Alors, Olivier Vial souhaite vous interpeller, Sébastien Graineron.
10: Oui, non, mais effectivement, on a l'impression que justement, vous venez d'en parler, qu'il faudrait qu'on arrive à faire une vraie différence entre le refus d'obtempérer qui se fait parce que justement les gens voient la police à distance et prennent une route pour l'éviter, à ceux qui vraiment foncent sur la police. Et on voit effectivement que c'est de plus en plus souvent le cas. On a eu encore un cas à Avignon il y a quelques jours. Et comment... Alors, il y avait une volonté à un moment donné, justement, de pousser les procureurs à justement changer d'incrimination. Est-ce que vous pensez que c'est fait suffisamment? Est-ce que justement la justice vous soutient suffisamment sur ces questions-là?
22: Vous avez tout dit, en fait. La qualification de l'infraction dès le départ de l'affaire est prépondérante. Quand vous voyez les peines encourues pour un refus d'obtempérer qui, déjà, sont très légères et encore plus ne sont jamais exécutées quand il y a peine de prison, puisque ce sont des très courtes peines, ouais. Et qu'à l'inverse, vous distinguez avec une tentative de meurtre sur une personne dépositaire de l'autorité publique où on encourt 20 ans de prison, le curseur est déjà placé à un endroit différent dès le départ.
8: Et Sébastien Graineron, c'est vrai que là, le plus jeune dans la voiture, je ne sais pas quel est son degré d'implication, je ne vais pas m'y risquer à le dire, mais en tout cas, le plus jeune n'avait que 13 ans. Gabriel Cluzel, je m'adresse à vous. Qu'est-ce qu'on doit faire avec ce jeune de 13 ans? On parlait de l'excuse de minorité dans l'affaire avec ce jeune dans l'Aude qui avait été malheureusement passé à tabac et tué par ses petits copains, façon de parler. Et c'est vrai que là, le plus jeune n'a que 13 ans et on a franchi un cap. Il était passager de cette voiture qui a foncé sur ce policier.
11: Oui, écoutez, moi je suis très frappée de voir qu'on ne parle pas des dégâts qu'il y aurait pu avoir dans le cadre de ce refus d'obtempérer si le policier ne s'était pas interposé ou s'il n'avait pas été arrêté ensuite. Il faut voir qu'un refus d'obtempérer, ce n'est pas dangereux seulement pour les policiers. Hein. Je crois que début juillet, il y a un homme à Lens, d'un quadragénaire qui a été tué par une voiture qui a refusé d'obtempérer. De fait, le mot obtempérer est bien euphémique, hein, parce que ça a l'air tout gentil,
8: c'est
11: non merci. Mais voilà, donc ça, c'est un vrai sujet. Mais le deuxième, celui de la minorité, c'est comme le cas des trafics de drogue. C'est-à-dire qu'aujourd'hui, on a évidemment une justice inadaptée pour ces enfants-là. Et on a envie de dire comment les tenir pour irresponsables. Moi, je suis bien persuadée que personne n'a forcé à rentrer dans la voiture. Et si on ne le tient pas responsable, lui, que faisaient ses parents? Où étaient les parents? Ils ne se sont pas demandé où était leur fils? Pardon.
10: Voilà. Et je crois que personne n'avait permis de conduire dans la voiture. Ouais.
8: Voilà, mais ça, effectivement, on s'en doutait un peu. Et malheureusement, nous ne sommes pas à ça près, Olivier Vial. Je vais remercier Sébastien Graineron, secrétaire départemental Alliance Police Nationale des Bouches-du-Rhône, d'avoir été parmi nous. Et vous rappeler que dans une minute à peine, nous recevrons Xenia Fedorova, spécialiste des questions diplomatiques et des questions internationales. Je reviendrai avec elle, bien sûr, sur ce qu'il s'est passé dans le Golfe cette nuit, dans le Moyen-Orient, avec cette 10e nuit consécutive de frappe. Quelles conséquences dans votre quotidien? Vous le voyez sans doute, si vous êtes sur la route des vacances en ce moment, le litre d'essence a allègrement dépassé les 2 euros. C'est une conséquence directe et une conséquence inflationniste, hein, parce que l'essence ne sera pas sans doute le seul pan touché par cette hausse des prix.
7: 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Il est 13h40 sur Europe 1. 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
7: 13h41 sur Europe 1, dernière partie d'émission d'Europe 1 Info avec Charles Huillier et ses invités, Gabriel Cluzel et Olivier Vial. Et nous accueillons Xenia Fedorova, journaliste et chroniqueuse sur CNews.
8: Bonjour Xenia Fedorova.
26: Bonjour.
8: Et je le rappelle, vous êtes spécialiste des questions géopolitiques. On parle avec vous, bien sûr, de cette escalade, cette 10e nuit consécutive de frappe au Moyen-Orient après le décès de 3 soldats américains. Alors que se passe-t-il, Xenia Fedorova? Il y a eu cet accord signé il y a un mois et pour autant, il y a une intensification des frappes d'un côté comme de l'autre. Comment on l'explique ça, Xenia?
26: Oui, vous savez, Donald Trump alterne depuis longtemps pression militaire et offre des discussions, donc ça, c'est pas nouveau. Mais on voit que l'escalade est déjà là et la véritable interrogation est de savoir si Washington cherche à imposer un nouveau rapport des forces régionales par les armes ou simplement à pousser Téhéran vers les négociations en position de faiblesse. Sauf que, vous savez, les frappes peuvent affaiblir Iran, mais pas nécessairement le faire capituler. Et la force de l'Iran réside aujourd'hui dans sa capacité de puissance régionale. Téhéran dispose de plusieurs leviers, ses missiles et ses drones, ses alliés régionaux, les menaces sur les infrastructures énergétiques du Golfe. On voit très bien qu'il frappe aujourd'hui les bases américaines, mais aussi à Koweït, les sites stratégiques énergétiques. Après, il y a les détroits d'Hormuz qui est bloqué, évidemment, et qui est une énorme carte dans les mains des Iraniens. Mais il ne faut pas aussi non plus oublier le soutien des Houthis au Yémen. Parce que si on parle du droit de Bab el-Mandeb, grâce au Houthi, l'Iran peut exercer une pression indirecte.
8: C'est une véritable guerre des détroits entre Hormuz et Bab el-Mandeb. Hein.
26: Absolument, parce que là, on ajoute un autre niveau de pression sur le détroit de Bab el-Mandeb, qui reliait la mer Rouge au golfe d'Aden et constitue des portes d'accès au canal de Suez. Donc, finalement, je pense que l'idée pour Donald Trump, si c'est vraiment de pousser l'Iran à négocier, on peut voir que l'Iran va exercer tous ses moyens pour faire durer, en fait, cette guerre. Parce que militairement, évidemment, qu'Iran n'est pas si forte comme les États-Unis, mais avec tous ces cartes dans les mains, elles peuvent créer une situation pour les États-Unis beaucoup moins favorable, parce que ça coûte cher aux Américains. Mmh. Aujourd'hui, vous avez mentionné les prix de pétrole en France, mais c'est le cas un peu partout dans le monde, et aux États-Unis inclus. Et donc, la popularité de Donald Trump, ça va les coûter finalement beaucoup et cher.
8: Oui, et vous pensez, parce que là, bon, il y aura les midterms, vous pensez que Donald Trump peut en payer le prix sur le plan, j'entends, électoral?
26: Absolument. C'est une question qu'on se pose, et c'est suffisamment de regarder comment les médias, bon, on peut dire les médias mainstream américains couvrent ces sujets, mais beaucoup de journalistes aujourd'hui aux États-Unis se posent la question. Donald Trump a dit qu'il a détruit l'armée iranienne, et aujourd'hui on voit qu'Iran continue de frapper sur les bases américaines. Donc, est-ce que Donald Trump a menti? Quel est l'état d'Iran aujourd'hui? Pourquoi la prise d'essence continue de monter, etc. Et avec les midterms, évidemment, les questions se posent. Est-ce que Donald Trump sera capable à gagner? Mais il y a une autre chose qui est intéressante, parce qu'on a beaucoup parlé de cette pression qui Donald Trump essaie de mettre sur le régime iranien pour qu'il puisse être affaibli aussi à l'intérieur d'Iran. Sauf qu'il y a un sujet qui est évident. Il y a une différence entre le régime iranien qui n'est pas soutenu par beaucoup d'Iraniens à l'intérieur, mais il y a aussi ce sentiment nationaliste qui peut réunir en fait les Iraniens contre cette guerre américaine. Donc ça peut être contradictoire en fait aux objectifs qui étaient annoncés.
8: Vous parliez des leviers de pression, Xenia Fedorova, de la part de l'Iran. Deux agents de l'ambassade de France en Iran ont été dimanche soir la cible d'un acte d'intimidation de la part des services de sécurité iraniens. C'est vrai qu'on dit, en tout cas c'est Jean-Noël Barrot, un ministre des Affaires étrangères, qu'il a affirmé, l'un d'entre eux aurait été molesté. Est-ce que cela aussi, ça fait partie, Xenia Fedorova, de ce que vous appeliez il y a quelques minutes, ces leviers de pression?
26: Vous voulez dire par les Iraniens?
8: Oui, tout à fait.
26: Oui, écoutez, je pense qu'aujourd'hui, en général, la France ne joue pas un rôle central dans ces conflits. L'enjeu, c'est entre les États-Unis, Israël et évidemment les pays du Golfe. En tous les cas, ce qu'on peut peut-être regretter, c'est que la France, aujourd'hui, diplomatiquement, ne joue plus un rôle central et important. Et je n'ai pas suivi cette situation qui m'a rencontrée. Il faut que je regarde. Mais c'est clair qu'Iran est dans l'état de guerre. Iran répondent sévèrement en fait et durement à toutes les tentatives de comme ils voient ça l'ingérence. Donc c'est clairement souci. Je pense que oui, pardon, allez-y.
8: Non, je vous en prie, c'est passionnant, Xenia Fedorova. Alors, j'aimerais évoquer également l'autre point de crispation de l'autre côté du globe, sujet que vous connaissez également extrêmement bien, Xenia, le porte-parole du Kremlin a déclaré que la Russie menait, je cite, son opération militaire afin qu'aucune troupe de l'OTAN ne soit présente sur le territoire ukrainien. Comment vous décryptez cela, Xenia Fedorova?
26: Oui, ce discours, ce n'est pas nouveau. Depuis de nombreuses années, la Russie a affirmé que l'élargissement de l'OTAN vers l'Est constitue une menace pour sa sécurité. Avant même le début de la guerre, Moscou demandait des garanties sur la neutralité de l'Ukraine et sur l'absence d'infrastructures militaires occidentales à proximité de ses frontières. Sauf qu'on a appris par le New York Times qu'après 2014, il y a eu l'installation de 12 bases militaires des CIA, donc on peut dire les États-Unis en Ukraine. Et malheureusement, on attend aujourd'hui aussi qu'il y a des volontés depuis de l'OTAN d'envoyer les troupes au sol. Donc pour la Russie, c'est clairement sont les lignes rouges. Et si vous vous souvenez, Emmanuel Macron, il a dit que ça sera dans l'intérêt de la France d'envoyer des soldats au sol ukrainien après que un accord est signé. Bon, on n'est pas encore proche d'un accord, mais cette idée d'envoyer le soldat français en Ukraine, ça peut créer une énorme base pour une autre escalade, en fait, entre la Russie et puis de l'OTAN. Et en escalade entre les pays de l'OTAN, ça peut mener aussi vers une guerre ouverte.
8: Oui. Comment vous voyez la suite des opérations, justement, Xenia Fedorova?
26: Je pense qu'aujourd'hui, ce qu'on voit, c'est que la Russie continue à avancer, même si on voit beaucoup de frappes de drones ukrainiens sur les infrastructures de pétrole en Russie, à Moscou, ça ne change pas la réalité des terrains. Donc si on regarde ce qui se passe vraiment en Donbass, ce qui est l'armée russe, lentement, mais continue d'avancer. Donc je pense que ce qui va arriver, c'est que la Russie va continuer à avancer petit à petit, elle va reprendre. Aujourd'hui, elle réclame qui sont à contrôle sur Konstantinovka. C'est une ville importante et majeure dans les républiques populaires de Donetsk, à Donbass. Et je pense que ça va continuer. Donc, à un moment, les frappes des Ukrainiens sur les sites énergétiques, c'est quelque chose qui est très désagréable, évidemment, mais ça ne va pas changer le discours, le cours de cette guerre, à mon avis.
8: Comment les Russes appréhendent-ils cette guerre qui devait durer quelques jours, quelques semaines et qui se prolonge, hein, comment la population russe vit-elle la situation, parce que elle commence à être impactée tout de même, hein, ça c'est pas moi qui le dis, Xenia Fedorova.
26: Non, évidemment que pour tous les Russes, cette guerre est vue comme une tragédie entre les deux peuples qui sont très proches. Vous savez, beaucoup de Russes ont la famille en Ukraine. Moi, c'est le cas aussi. Moi, je suis russe et j'ai ma famille, une partie de ma famille qui est dans l'Ukraine de l'Est. Mais après, les Russes voient ça différemment. Ce que, par exemple, les Français ou les Européens voient. Parce que pour les Russes, tout a commencé avant 2022. C'est commencé après 2014 avec les bombardements de Donbass par Kiev. Parce que Donbass, c'est le côté de l'Est de l'Ukraine qui ne voulait pas accepter en fait le coup d'État qui s'est produit en Ukraine en 2014. Et après, ce qui est très important de dire, c'est que aussi les Russes voient qu'il y a une guerre par procuration, c'est-à-dire que c'est une guerre qui n'est pas seulement entre la Russie et l'Ukraine, mais avec la participation indirecte des pays de l'OTAN. Et la France inclut, parce qu'il envoie pas seulement d'argent et l'aide humanitaire, ce qui est normal, mais aussi les armements, les missiles. Et donc aujourd'hui, les Russes font ça plutôt comme si la Russie était déjà en guerre indirecte avec l'OTAN. Et les discours de certains dirigeants européens, et Emmanuel Macron inclus, et le chef de l'OTAN, montrent que l'Europe et l'OTAN se préparent pour une guerre ouverte avec la Russie dans quelques années. Donc évidemment, tout ça est très inquiétant. Et après, tout le monde espère qu'on va trouver une voie diplomatique pour régler ces conflits.
8: Alors, deux conflits majeurs, et c'est vrai que là, on va s'adresser à tous ceux qui nous écoutent, Xenia Fedorova, on va être concret, pragmatique. Le pouvoir d'achat est une réelle préoccupation aujourd'hui pour tous ceux qui nous suivent et qui sont peut-être dans la voiture, sur la route des vacances. Il va y avoir des conséquences économiques, Xenia Fedorova, qui ont déjà débuté d'ailleurs avec un litre d'essence qui a pris 20 centimes en 4 jours.
26: Exactement. Bah, le problème aujourd'hui, ce n'est pas seulement le blocage du Strait d'Hormuz, ce qui est un énorme souci, mais c'est aussi les conséquences des décisions qui étaient prises, si on parle de l'Europe et les pays européens et la France, les conséquences de cette décision de se priver des ressources énergétiques de la Russie. Parce que la France et l'Union européenne en général sont décidées de ne plus acheter les gaz bon marché, les pétroles bon marché, et donc aujourd'hui ils sont obligés d'acheter ça ailleurs et de temps en temps pour les prix beaucoup plus élevés, 2, 3, même 4 fois plus cher. Et donc aujourd'hui, ajouter à ça le blocage du Strait d'Hormuz, et on ne sait pas exactement quand est-ce que les États-Unis vont trouver un accord, et s'ils vont trouver un accord avec l'Iran. Donc ça peut durer encore plus. Les réserves, c'est vide. Aujourd'hui, moi, je ne suis pas économiste ou experte en énergie. Je peux vous dire que c'est clair et c'était annoncé que les réserves étaient déjà je pense, 50% plus vide par rapport à l'année dernière. Donc, si ça continue quelques semaines ou quelques mois, on va avoir une vraie hausse de prix du pétrole, une crise énergétique finalement.
8: Merci beaucoup d'avoir été parmi nous pendant ces quelques minutes. Xenia Fedorova, je rappelle que vous êtes spécialiste des questions diplomatiques.
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8: Allez, interdiction des réseaux sociaux, c'est aussi ce qui fait débat entre députés et sénateurs. Cette loi sur l'interdiction des réseaux sociaux au moins de 15 ans doit être peut-être votée ce mardi. Olivier Vial, Gabriel Cluzel, je suis toujours en votre compagnie jusqu'à 13h. Alors, que penser de cette interdiction, sachant que les jeunes ont toujours une longueur d'avance hein, sur la technologie et les différents barrages technologiques, justement, les filtres, comme on dit. Gabriel Cluzel, je sais que vous êtes très au fait de ces sujets-là, parce que mère de famille, comment vous recevez ce projet de loi, justement ?
11: Écoutez, dans l'absolu, c'est très vertueux de vouloir garder à l'écart les enfants, les jeunes adolescents des réseaux sociaux. Moi, ce qui me fait un petit peu peur, c'est que je crains que l'enfer soit pavé de bonnes intentions. Et donc, sous ce prétexte apparemment vertueux, eh bien, cela permette de contrôler, puisqu'on va demander de ce fait l'identité de chacun, un peu plus ce qui se passe sur les réseaux sociaux. Vous savez, on aurait un moyen simple de supprimer. Moi, je l'utilise dans ma famille. C'est que vous considérez que jusqu'à 16 ans, vos enfants n'ont pas de téléphone intelligent, voilà, de smartphone.
8: Ah donc, bon courage, Gabriel.
11: Vous y êtes
8: parvenu ou pas?
11: Oui, je vous dis franchement, je ne vous dis pas qu'il ne pique pas mon téléphone.
8: À quelle époque, Gabriel?
11: Non, là, moi j'ai un fils qui a 14 ans, donc je peux vous en parler. Oui, je peux vous en parler.
8: Et alors, pardon de cette question un peu intrusive, il ne vous l'a pas reproché par rapport à la différence avec ses petits camarades, justement?
11: Écoutez, moi, précisément, il connaît les règles, ça a été les règles pour ses aînés, il sait que jusqu'au lycée, il n'y a pas, enfin jusqu'à ses 15-16 ans, il n'y a pas de téléphone portable. Vous savez, c'est comme l'alcool, si je trouve que le gouvernement devrait plutôt décider que, par exemple, on interdit la vente des smartphones aux mineurs, voilà, ou l'usage. Et alors, ça me paraît beaucoup plus vertueux dans la mesure où ça laisserait les adultes libres, en revanche, leur mouvement. On sent bien qu'il y a une idée liberticide qui dépasse celui des adolescents dans cette loi.
8: Olivier Vial, il y a également le côté sécuritaire. Parce que c'est vrai qu'on a vu régulièrement lors des soirées d'Halloween en France, ces soirées purges où on avait dans la rue des jeunes mineurs, parfois de moins de 15 ans et souvent même de 12 ou 13 ans, qui s'amusaient à brûler des voitures. Bon, eux, s'ils n'accèdent pas aux réseaux sociaux, est-ce que on les empêchera d'aller dans la rue durant ces soirées-là ou bien malheureusement on part de trop loin et ça ne fera pas de miracle? En une minute, Olivier Vial.
10: C'est vraiment pour moi une interdiction qui donne bonne conscience politiques en pensant qu'ils ont traité le problème alors qu'en fait ils ne vont pas le traiter, parce que quand vous parlez par exemple de ce qui se passe pour les questions de sécurité, en fait aujourd'hui c'est plus les réseaux sociaux, c'est les messages cryptés, et on voit que dans la loi les messages cryptés ils ont du mal à pouvoir les toucher. C'est de plus en plus, par exemple, le trafic se fait sur des forums de jeux vidéo, c'est pas les réseaux sociaux, et donc les forums de jeux vidéo, donc en fait on a une galaxie, et là pour le coup il y a effectivement toujours une avance de ceux qui utilisent ces réseaux pour des fins criminelles par rapport aux législateurs. Donc ça ne changera rien de ce point de vue-là, et je rejoins avec un peu plus de modération ce que disait Gabriel. Moi je pense qu'effectivement le vrai enjeu, c'est d'avoir des périodes et des lieux qui soient sans écran plus que sans réseaux sociaux.
8: Le boulot, il n'est pas à faire à l'Assemblée nationale, il est à faire, comme disait Gabriel Cluzel, dans les familles.
10: En fait, si déjà l'école, on pouvait dire que l'école, on était vraiment à 100% sans écran, ça serait
8: mais là, on n'en prend pas le chemin, parce que dès le plus jeune âge, on biberonne les enfants à des tablettes par rapport à l'éducation. Et pourquoi pas d'ailleurs par rapport à l'éducation, on en est revenu.
10: On est en train d'en revenir.
8: Mais on les biberonne avec des tablettes.
10: Mais c'est vraiment le vrai. Parce qu'en fait, après, il va falloir les éduquer à l'usage des réseaux sociaux, à l'usage numérique. Donc, croire qu'en interdire, ça suffira, c'est pas suffisant. Je pense qu'il faut leur donner les armes
8: Gabriel
10: pour justement affronter ça. Et les armes, c'est la culture générale. Et c'est justement des moments sans écran.
11: Non, mais nous voyons que même nous-mêmes, nous sommes victimes des réseaux sociaux. Comment voulez-vous qu'un jeune adolescent résiste ? Vous savez que les problèmes de harcèlement, c'est lié aussi. Enfin, si ce sujet du harcèlement s'est durci, c'est parce qu'il vous poursuit dans votre chambre, sur les réseaux sociaux, sur votre téléphone. Moi, si on a peur, parce que c'est vrai qu'aujourd'hui, on est des parents qui ont un cordon ombilical toujours très serré, eh bien, on peut donner un œuf touche. Voilà.
10: Et juste, rapidement, pour les victimes, par exemple, on a beaucoup accusé les réseaux sociaux d'entretenir des fake news. C'est vrai, mais ceux qui diffusent le plus les fake news, c'est les plus de 60 ans.
8: Ah oui, ça a été documenté, effectivement.
10: C'est très documenté,
8: on l'a vu pendant le Covid. Allez, merci à tous les deux, Gabriel Cluzel, Olivier Vial. On retrouve Pierre Vesque dans une poignée de secondes pour les infos. Le flash de 14h.
7: Merci Charles, et puis on se retrouve demain pour 13h à 14h avec Cyril de la Morinerie. Et à 14h aujourd'hui, après le flash, c'est au cœur du crime sur Europe 1. Bel après-midi.
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7: Bon début d'après-midi sur Europe 1, il est 14h. L'essentiel de l'actualité, c'est avec Pierre Vesque. Bonjour Pierre.
29: Bonjour Estelle, bonjour à tous. Avant de fermer ses portes pour deux mois, l'Assemblée nationale devra approuver définitivement six textes aujourd'hui, dont plusieurs projets emblématiques. Par exemple, le texte centré sur la lutte contre la pédocriminalité. Un projet de loi qui avait fait couler beaucoup d'encre après le refus de nombreux parlementaires de gauche de condamner à perpétuité une personne ayant violé un enfant de moins de 15 ans. Autre sujet important pour le camp du président, l'interdiction aux mineurs de moins de 15 ans d'accéder aux réseaux sociaux. Le maire d'Alès, exfiltré de son domicile par le RAID après des menaces de mort provenant de la DZ Mafia. Sous protection policière depuis vendredi, le maire LR Christophe Rivenc a dû quitter son domicile protégé par les policiers du RAID. Il avait reçu jeudi dernier deux balles de 9 mm signées du groupe criminel marseillais DZ Mafia, ainsi que des tags menaçants sur les murs de la clôture de sa maison. Le parquet national anticriminalité organisé s'est saisi de l'enquête. Un policier gravement blessé cette nuit à Marseille. Il a été percuté lors d'un refus d'obtempérer par une voiture avec à son bord quatre passagers. Ils ont tous été interpellés. Le fonctionnaire de police a été violemment percuté alors qu'il tentait d'intercepter un véhicule en fuite, a confirmé sur X le ministre de l'Intérieur Laurent Nunez. Projeté sur une vingtaine de mètres, il est sérieusement blessé, mais ses jours ne sont plus en danger, a ajouté le ministre qui dénonce un acte criminel très grave. Le véhicule était volé et le conducteur n'avait pas de permis de conduire. Cette nuit, les députés ont voté la loi d'urgence agricole. Les agriculteurs auront la possibilité, sous dérogation, de réintroduire certains pesticides interdits en France, mais encore utilisés dans l'Union européenne. Le stockage de l'eau sera facilité, nettement approuvé par l'Assemblée nationale. 296 voix pour, 224 contre. Le texte doit passer au Sénat en fin de journée pour être définitivement adopté. Information Europe 1, un enfant de 10 ans interpellé hier en fin de journée après avoir provoqué un départ de feu à la Verrière dans les Yvelines. Le garçon a été surpris par des riverains en possession d'un briquet à proximité du sinistre. Le feu a été rapidement maîtrisé. Il a détruit une dizaine de mètres carrés de végétation. Aucune habitation touchée grâce à l'intervention rapide des sapeurs-pompiers. Météo France place 5 départements en risque très élevé d'incendie. Le Gard, le Var, les Bouches-du-Rhône, le Vaucluse et l'Aude. 16e étape du Tour de France aujourd'hui, le contre-la-montre individuel de 26 km reliant Évian, les Bains à Thonon-les-Bains. C'était lancé à 13h, le premier coureur s'était lancé à 13h, le dernier devrait arriver un peu avant 18h.
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29: Il est 14h, bientôt passé de 3 minutes, vous êtes bien sur Europe 1 et tout de suite vous retrouvez au cœur du crime.
7: Merci Pierre. Prochain point sur l'actualité avec vous dans une demi-heure.
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7: Bel été à tous à l'écoute d'Europe 1. Excellentes vacances si vous avez la chance d'être de repos et bon courage si vous êtes au travail. Jusqu'à 15h et tout cet été, Europe 1 vous emmène au cœur du crime avec le meilleur de ses podcasts sur Europe1.fr et l'appli Europe 1. 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Et donc, c'est parti pour une heure d'affaires criminelles racontée par Serge Sauvion, l'inimitable voix française de Peter Falk, l'inspecteur au long manteau beige. Deux histoires immersives, exhumées depuis les archives d'Europe 1 et entièrement restaurées pour votre plus grand plaisir. C'est parti pour un premier épisode, le lait empoisonné.
6: Savez-vous que plus d'un tiers des crimes et délits commis en France sont traités par la gendarmerie nationale? Je m'appelle Yann Kermadec. Je suis commandant de gendarmerie. Je dirige une section de recherche dont la mission essentielle est une mission de police judiciaire. L'histoire que je vais vous raconter est une histoire vraie. Tous les faits sont réels et se sont déroulés en France. Seuls les noms des personnes et des lieux ont été changés. Par cette belle matinée agréablement ensoleillée, Amanda Juxton, installée sur la terrasse de sa grande maison, sourit au monde. Malgré ses cheveux d'une blancheur de neige, tirés en arrière et dégageant sa petite tête ronde, ses lunettes, avec leur monture de plastique bleu agrémentée de faux brillants, lui donnent encore l'allure d'une femme d'âge moyen. Son corsage est un embrasement de jaune orangé. Elle ressemble à un professeur à la retraite qui aurait conservé des goûts jeunes en dépit des années. À ses pieds, somnole un bon gros matou beige. Un plateau dans les mains, Sheila Benson apparaît à la porte-fenêtre et s'avance sur la terrasse dallée. Au claquement de ses hauts talons, Amanda se retourne. Comme si quelque mécanisme se déclenchait en elle, Sheila sourit. « Voici, » dit-elle, l'air de nager dans le bonheur, « le petit déjeuner est servi. »«
9: Tant mieux, » répond Amanda. « J'ai tellement faim que j'avalerais bien un cheval tout entier. »
6: Sheila s'exclave. « Ne préféreriez-vous pas un bon jus d'orange, du bacon canadien et des œufs brouillés ?»«
9: Eh bien oui, maintenant que vous m'en parlez, je crois que j'aimerais assez cela. »«
6: Parfait !» roucoule Sheila en posant le plateau. « C'est justement ce que nous avons ce matin. » Le chat, qui d'un œil guette la scène, se redresse. Miaulant, il se détend et pose ses pattes de devant et son nez sur le bord de la table. Amanda lui caresse la tête.
9: Oui, crème pouf, veut aussi son petit déjeuner, n'est-ce pas, mon joli?
6: Sheila, qui jusque-là faisait mine de l'ignorer, regarde le chat du coin de l'œil. Son sourire vacille, puis reprend tout son éclat. Bien sûr, nous allons prendre une soucoupe et donner à manger au bon petit minou. Elle s'élance en hâte vers la maison, le chat sur les talons. Une fois à l'intérieur, elle cesse de sourire et se hâte vers la cuisine. La colère se lit sur ses traits. Elle pose un petit bol sur la table et sort un pot de crème du réfrigérateur. Elle n'a pas encore commencé de verser que le chat a déjà sauté sur la table. Furieuse, elle le chasse sans ménagement d'un revers de main. L'animal laisse échapper un miaulement de surprise et s'enfuit de la cuisine. Quand Sheila revient sur la terrasse, il est pelotonné sous la chaise de la vieille dame. Avec un sourire angélique, Sheila s'agenouille et pose devant lui le bol de crème. « Il a vraiment eu peur, ce pauvre crime-pouf » fait-elle, lui parlant comme à un bébé.
9: « Vous êtes si gentil !»
6: remarque à son tour Amanda.
9: « C'est presque comme si vous étiez ma fille !»
6: Elle pose sa main sillonnée de grosses veines sur celle de Sheila.
9: « C'est un tel réconfort pour moi de savoir que Crimpouf vous aura, John et vous, pour l'aimer et prendre soin de lui quand je ne serai plus là. »
6: Sheila se met à rire comme pour chasser l'humeur sérieuse de la vieille dame. « Faut pas parler ainsi, Amanda. Il vous reste encore beaucoup, beaucoup d'années à vivre. »«
9: Allons, allons, Sheila. Nous savons toutes deux que ce n'est pas vrai. » J'ai 79 ans et le docteur Marshall ne nous a caché ni à l'une ni à l'autre qu'avec mon pauvre cœur, je peux mourir à tout instant. Ça n'avance à rien de fuir la vérité. Je serais morte de solitude depuis longtemps si vous et votre merveilleux mari n'étiez venus vivre avec moi. J'apprécie beaucoup ce que vous faites pour moi et je tiens à ce que vous le sachiez.
6: Oh, c'est très gentil, dit aimablement Sheila. Mais sachez que cette année passée en votre compagnie a été la plus heureuse de notre vie. Vous savez, Amanda, je vous aime autant que j'aimais ma pauvre maman. Krimpouf cesse de laper sa crème, lance à Sheila un regard écœuré et, lui tournant le dos, s'éloigne dédaigneusement. Amanda met sa main devant sa bouche pour dissimuler un bâillement.
9: « Je crois que je vais aller m'allonger un peu. »
6: D'un ton plein de sollicitude, Sheila l'y encourage. « Oui, c'est ça, vous avez besoin de repos. » La vieille dame s'éloigne à petits pas, suivie de son chat. Ayant entendu la porte de la chambre d'Amanda se refermer, Sheila achève de débarrasser la table et retourne à la cuisine. Lorsque le téléphone sonne, elle se tourne vers l'appareil installé dans le hall. Puis, entendant Amanda répondre, elle s'approche de la chambre de la vieille dame pour écouter.
9: « Oui, oui, je vois,
6: dit Amanda.
9: « $500 Mon Dieu. Et au porteur? Oh, oui, oui, je vois. Comment? En veste de tweed, dites-vous? Oh. Non, ce chèque, bien sûr, il est de moi. Oui, oui, parfaitement. Faut-il que j'ai vieilli pour oublier un chèque de $500? Oui, c'est ça. Merci d'avoir appelé. Au revoir. »
6: Dès les premiers mots, Sheila est devenue toute pâle. Elle se tord les mains et de fines gouttes de sueur perlent sur son front lorsqu'elle entend Amanda s'asseoir sur son lit en disant
9: « Mon pauvre Krimpouf, nous voilà devant un gros problème. »
6: Sheila se rend trompe de la maison et gravit 4 à 4 les marches qui conduisent à l'appartement qu'elle occupe avec son mari au-dessus du garage. John, affalé dans un fauteuil en chaussettes, lève les yeux du magazine sportif dans lequel il est plongé en l'entendant grimper l'escalier.
0: « Ah, qu'est-ce qui t'arrive encore? Me dis pas que t'as un pressentiment pour le couplet d'aujourd'hui. »
6: « John, elle sait tout. » Il la dévisage, soudain sérieux.
0: T'es sûr?
6: La banque vient de l'appeler au sujet du chèque que tu as touché ce matin. J'écoutais derrière la porte. Quand ils ont donné ta description, elle a dit que tout allait bien et que c'était elle qui l'avait signé.
0: Ouais. Sur le moment, elle n'aurait pas voulu accuser d'usage de faux son cher petit ami, comme elle m'appelle. Eh ben, ça nous donne le temps de décider des mesures à prendre.
6: Qu'est-ce qu'elle va faire, à ton avis?
0: Bah, je pense que tout d'abord, elle va nous demander des explications au sujet de ce chèque. Faudra inventer une excuse. Je sais pas, moi, que nous avions besoin de cet argent pour quelque chose de grave et qu'on n'a pas voulu le lui demander parce que elle est trop bonne et que nous avions l'intention de tout rembourser. On arrivera bien à s'en tirer, va.
6: Mais si ça lui donne l'idée de vérifier les relevés de son compte en banque?
0: Alors, mon cœur, je dirais que nous avons tué la poule aux œufs d'or.
6: Pire encore, tu sais qu'elle est radin. Si elle découvre qu'on a touché pour plus de $10,000 de faux chèques, elle va nous faire arrêter. Le front ridé, les lèvres serrées, John s'absorbe dans ses pensées. Sheila se demande une fois de plus comment un simple emploi d'infirmière a pu les conduire à cela. Quand l'agence lui a offert la place il y a un an, elle a tout d'abord refusé, mais John n'ayant pas de travail en vue, elle finit par accepter. Heureusement, Amanda lui a plu tout de suite. Une semaine plus tard, Sheila lui parlait de son mari au chômage. Amanda les invita alors à dîner tous les deux et peu après, leur proposait de venir vivre auprès d'elle. Ils ne seraient pas traités comme des domestiques, leur avait-elle expliqué, mais plutôt comme des membres de la famille.
0: Amanda, leur proposant un salaire mensuel de $200, plus naturellement les dépenses courantes, il l'avait fait monter jusqu'à 275, mais n'avait pu obtenir plus. Par la suite, elle leur avait confié qu'elle s'était attendue à payer $250, mais que Crimpouf et elle étaient bien d'accord pour ne pas aller au-delà de 275. Il savait que son mari lui avait laissé beaucoup d'argent. Mais ce n'est que beaucoup plus tard qu'ils apprirent qu'elle possédait plus de $2 millions en titres et propriétés. Dès lors, ils n'eurent plus qu'une idée. Lui soutirer davantage d'argent. Bientôt, Sheila se mit à faire le marché et put mettre dans sa poche entre 50 et $100 par mois, rien qu'en faisant danser l'anse du panier. Peu après, Amanda lui demanda de lui faire tous ses chèques de façon à ne plus avoir qu'à les signer. Poussée par John, Sheila s'arrangea pour être chargée aussi du contrôle des relevés bancaires. Puis, John ayant démontré qu'il serait facile d'imiter la signature d'Amanda, ils avaient encaissé pour plusieurs centaines de dollars de faux chèques, environ 2 fois par mois. Quand les faux chèques revenaient avec le relevé de la banque, Sheila les retirait tout simplement de l'enveloppe et falsifiait le relevé avant de le communiquer à Amanda.
3: « C'est ta faute !» déclare Sheila. « Moi, j'ai toujours été contre cette histoire de chèque. »«
0: Ah, foutue journée ! Il a fallu qu'un caissier fasse du zèle. Jusqu'ici, tout s'était bien passé. »«
3: Mais c'est stupide de prendre tant de risques. Il suffisait de rester aux petits soins pour elle et nous aurions hérité du magot. Maintenant, on va se faire virer. Encore heureux si on ne sort

0: scrupules. Réussiront-ils à accomplir leur forfait? La réponse, d'ici quelques instants.
1: Une voix taillée pour le suspense. Serge Sauvion revient dans un instant avec la seconde partie de ce récit. À tout de suite sur Europe 1.
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1: Merci d'avoir choisi Europe 1 pour accompagner votre après-midi. Jusqu'à 15h, vous êtes au cœur du crime avec la suite de votre épisode. Je laisse votre narrateur, Serge Sauvion, vous restituer l'intrigue.
0: Abusant de la confiance d'une vieille dame qui les aime comme ses propres enfants, John et Sheila ont réussi, en lui faisant signer des chèques, à s'emparer d'une partie de sa fortune. Ce qui est d'autant plus risqué et ridicule qu'elle avait fait d'eux ses héritiers. Elle vient de découvrir leur forfait. Sheila en a la preuve par une conversation de la vieille dame avec son banquier. Pour l'instant, elle les a couverts, mais il faut la prendre de vitesse. Et pour cela, une seule solution dans l'esprit de John. Le meurtre. Encore doivent-ils se dépêcher.
19: Tu plaisantes, John?
20: Non, je suis sérieux. Écoute, il s'agit simplement de prévenir la nature, enfin de lui donner un petit coup de pouce, quoi. Amanda est susceptible de mourir d'un instant à l'autre. Le docteur Marshall a dit qu'il suffisait d'un choc pour la tuer. Maintenant, je suis certain que si je prélevais un peu d'arsenic dans les produits de jardinage et si t'en mettais une pincée dans son lait du soir, le docteur penserait simplement que son cœur a fini par lâcher.
19: Tu le crois vraiment, John?
0: Demande Sheila, les yeux écarquillés.
20: Naturellement, idiote. De toute façon, c'est ce qui va lui arriver. Et pour nous, mieux vaudrait que ça se produise maintenant. Aussi, on va agir ce soir même.
19: Et demain, nous serons riches?
0: Murmure Sheila, songeuse.
19: Demain? Si vite.
0: Un verre de lait chaud à la main, Sheila frappe à la porte d'Amanda.
19: Entrez!
0: Souriante, Sheila pénètre dans la chambre.
19: Et voici une tasse de bon lait bien chaud pour vous faire faire de beaux rêves.
0: Trimpouf, qui sommeillait au pied du lit, ouvre les yeux, s'étire et pose sur le lait un regard de convoitise.
19: La journée a été longue et je suis affreusement fatiguée,
0: dit la vieille dame.
19: Mais je ne peux arriver à m'endormir sans mon lait. C'est l'âge qui fait ça, sans doute. Mais mon enfant, ne restez pas debout. Asseyez-vous et bavardons un peu.
0: Volontiers, répond Sheila qui s'assied au bord du lit et fait mine de caresser le chat.

0: Amanda remarque qu'elle lui lisse le poil à l'envers.
1: « Sheila fait enrager le mignon petit chat !»
0: dit-elle en souriant, après avoir bu une petite gorgée de lait.
1: « Ah, le pauvre minou !»
0: Son sourire se fige, puis s'efface peu à peu. Elle se redresse, respirant à grand-peine, et tandis que Sheila la regarde, il lui semble que le temps s'éternise. Comme fasciné, Krimpouf s'approche du lit. Le visage d'Amanda se tord, on dirait qu'elle veut parler. Puis, avec un petit soupir, elle retombe contre l'oreiller. Le contenu de la tasse commence à se répandre et Sheila retire le récipient des mains inertes de la vieille dame. Krimpouf vient renifler le visage de sa maîtresse et se met à miauler comme s'il pouvait la rappeler à la vie. Sheila pose la tasse sur la table de chevet et court à la porte d'où elle appelle « John, John, elle est morte !» John escalade l'escalier 4 à 4. D'un coup d'œil, il enregistre la scène puis, s'approchant du lit, tâte le pouls d'Amanda. « Ouais, ma belle, tout ce qu'il y a de plus morte. » Sheila contemple le corps.
2: C'était si facile. On aurait dû le faire plus tôt.
0: John acquiesce d'un murmure et décroche le téléphone. Il compose un numéro et demande à parler au docteur Marshall. Le chat miaule furieusement pendant que John parle au docteur d'une voix empreinte de tristesse. Sheila pose la tasse de lait à terre et dit
2: « Tiens, sale bête, viens donc boire !»
0: Avec bonne grâce, le chat saute du lit et vient laper le lait. Quand John raccroche le téléphone, le chat pousse son dernier soupir.
3: « Le médecin arrive tout de suite !»
0: John s'interrompt, pétrifié.
3: « Espèce d'idiote !»
0: s'exclame-t-il d'une voix furieuse. « Il t'est pas venu à l'idée que si le chat mourait aussi, les gens penseraient poison et ne seraient pas loin à nous montrer du doigt ?»
2: J'y ai pas pensé,
0: dit Sheila, comprenant soudain la colère de son mari. Elle a rarement vu dans ses yeux une telle rage furibonde.
3: Mais à quoi tu joues, idiote ? Ta bêtise peut nous mener droit à la chambre à gaz.
2: John, est-ce qu'on ne peut pas l'enterrer et dire qu'il s'est enfui ou... Je ne sais pas, moi.
3: Personne n'y croirait. Tous ceux qui connaissaient Amanda savent que ce damné chat ne la quittait jamais d'une semelle.
0: Sheila sent la panique s'emparer d'elle. John fait claquer ses doigts comme, soudain, frappé d'une sublime inspiration.
3: « J'ai trouvé. Ça peut marcher. »«
2: Quoi, John ?»«
3: Le chat et elle étaient inséparables. Si le chat s'était fait écraser, le choc aurait très certainement tué la vieille sorcière. »
0: Sheila pousse un soupir de soulagement.
2: « Tu veux l'écraser ?» Post-mortem, c'est ça?
3: Exactement. Et personne pourra aller voir si cet animal écrabouillé a été empoisonné.
0: Le docteur Marshall se redresse en hochant la tête.
4: La pauvre femme est bien morte.
0: Sheila s'essuie les yeux. D'une voix brisée, elle murmure.
2: Elle disait qu'elle ne pourrait pas s'endormir tant qu'on n'aurait pas retrouvé Krimpouf. Alors, John et moi avons été voir sur la route, et il était là, dans le caniveau, écrasé, en sang. Vous l'avez vu ?
3: On ne voulait pas lui dire, dit John. Mais elle a entendu Sheila crier, et elle est arrivée dans le hall juste comme je rentrais avec le chat dans mes bras. En le voyant, elle a poussé un cri. Elle a voulu courir vers nous et elle est tombée. Moi, je pense qu'elle était déjà morte quand nous l'avons transportée dans sa chambre.
0: Le docteur hoche la tête.
4: Elle avait cette bête depuis plus de 10 ans. C'était sa seule famille avant que vous ne veniez. Je suis content que vous ayez été là. Au moins, la pauvre est-elle morte entourée de ceux qui l'aimaient.
2: Oh !
0: Sanglote Sheila.
4: Elle était comme une mère pour nous. Une femme si merveilleuse, si bonne. Nous sommes désespérés.
0: Un groupe austère fait face au notaire George Martin. Sont présents les représentants de plusieurs œuvres de charité, la femme de ménage d'Amanda, deux jeunes livreurs de journaux, le laitier, le docteur Marshall, Sheila et John. Le notaire a lu d'un ton machinal le préambule et la liste des dons mineurs faits aux personnes présentes. Il n'a même pas changé de ton pour lire le passage concernant le legs de 25 000 dollars au docteur Marshall, à charge pour lui de les consacrer à l'œuvre qu'il jugera la plus digne d'intérêt. Puis, le notaire se racle la gorge avant de poursuivre. « J'arrive maintenant au legs le plus important. Depuis environ un an, dit ma cliente, j'héberge un couple que j'en suis venu à chérir comme mes propres enfants. » Sheila laisse échapper un discret soupir de soulagement. Maître Martin poursuit sa lecture. « Depuis quelque temps, je me rends compte que Sheila et John Benson prélèvent sur mon compte de petites sommes avec de faux chèques. J'ai autorisé le paiement de ces chèques comme s'ils étaient signés de ma main et je n'ai rien dit. Dans un tel climat de confiance, n'importe qui aurait agi de même. Connaissant ces enfants, je suis sûr qu'ils seraient venus d'eux-mêmes m'avouer ce qu'ils ont fait. Je ne veux surtout pas qu'ils aient de remords. C'est uniquement pour cela que j'en parle ici. Il est très possible qu'ils essaient de tromper la confiance que je vais maintenant leur accorder, mais je m'en remets à leur conscience. Je les nomme tous deux exécuteurs testamentaires, sans restriction d'aucune sorte, du restant de mes biens en totalité. Et enfin, je lègue ces biens à mon bien-aimé chat Crimpouf pour être administré pour lui par ses bons amis, les exécuteurs testamentaires, aussi longtemps qu'il vivra. Et à sa mort, ce qui restera de mes biens, je le lègue aux œuvres de bienfaisance dont la liste suit. Sheila reste sans bouger de sa chaise, comme frappée de paralysie, jusqu'à ce que John se tourne vers elle et d'un coup de poing l'envoie rouler à terre. Chacun dans la pièce les regarde en silence. Mais Sheila et John lisent déjà dans leurs yeux à tous leur condamnation.
5: 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Mais si vous ne voulez pas manquer le suivant, eh bien restez sur Europe 1, Serge Sauvion revient dans un instant.
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5: Comme chaque demi-heure sur Europe 1, le point sur l'actualité, Pierre Vesse.
16: Un policier gravement blessé cette nuit à Marseille. Il a été percuté lors d'un refus d'obtempérer par une voiture avec à son bord quatre passagers. Ils ont tous été interpellés, trois majeurs et un mineur. Le fonctionnaire de police a été violemment percuté alors qu'il tentait d'intercepter le véhicule en fuite. La victime, souffrant de multiples fractures, a été opérée aujourd'hui. Ses jours ne sont plus en danger. Le véhicule était volé et le conducteur n'avait pas de permis de conduire. Le choc d'autorité voulu par Laurent Nunez pourrait trouver une issue favorable. Les parlementaires se sont réunis hier en commission mixte paritaire. Ils sont tombés d'accord sur une version du projet de loi Riposte. Une large majorité des propositions du ministre de l'Intérieur ont été validées, notamment l'interdiction de la vente de protoxyde d'azote aux particuliers, la création de délits d'organisation et de participation à une free party, le relèvement du montant de l'amende forfaitaire délictuelle pour la consommation de stupéfiants ou encore l'alourdissement des peines pour les rodéos urbains. Quelques heures après l'adoption par l'Assemblée nationale du projet de loi d'urgence agricole, le Premier ministre a reçu à Matignon la ministre de la Transition écologique, Monique Barbu, farouchement opposée à cette loi qui prévoit entre autres l'utilisation sous certaines conditions de pesticides, anciennement interdits en France mais autorisés dans l'Union européenne. Les incendies continuent de faire rage en France. Météo France place 5 départements en vigilance rouge pour risque très élevé d'incendie. Le Gard, le Vaucluse, l'Aude, les Bouches-du-Rhône et le Var. Et c'est dans ce département, dans la commune de Pontevès, qu'un feu est en train de se propager. 150 pompiers au sol sur place, bientôt appuyés dans les airs par 6 Canadair et 2 Dash. Le regain de tension dure depuis 10 jours au Moyen-Orient. L'armée jordanienne annonce l'interception de 5 drones iraniens qui visaient le royaume dans le cadre des frappes menées par la République islamique d'Iran en riposte au bombardement américain. Le Bahreïn assure avoir également été visé par l'Iran. Plusieurs attaques interceptées. Conséquence de ce regain de tension, le prix du baril de Brent remonte. Il atteint les 90$. Les footballeurs espagnols ont fait la fête cette nuit. Ils ont présenté la deuxième Coupe du Monde de leur histoire après celle de l'année en 2010. 2 millions de personnes dans les rues pour assister au retour triomphal de la Roja. Après un défilé en bus impérial dans les rues de la capitale, les joueurs sont arrivés peu après 22h sur la célèbre place de la Fontaine de Cibeles. Et tout de suite, vous êtes sur Europe 1, il est 14h32. Et tout de suite, vous retrouvez au cœur du crime.
5: Merci à vous Pierre, retour de l'info d'ici une demi-heure.
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5: Vous avez choisi Europe 1 pour cet après-midi et vous avez bien fait car on retrouve tout de suite une deuxième histoire criminelle entièrement restaurée depuis les archives des années 60 de votre radio préférée. On se replonge dans cette ambiance roman noir anglais avec l'inénarrable Serge Sauvion, voix française du plus célèbre inspecteur de Los Angeles. Écoutez sa voix, elle vous est forcément familière.
17: Savez-vous que plus d'un tiers des crimes et délits commis en France sont traités par la gendarmerie nationale? Je m'appelle Yann Kermadec. Je suis commandant de gendarmerie. Je dirige une section de recherche dont la mission essentielle est une mission de police judiciaire. L'histoire que je vais vous raconter est une histoire vraie. Tous les faits sont réels et se sont déroulés en France. Seuls, les noms des personnes et des lieux ont été changés. Je crois que mon souvenir d'enfance le plus ancien doit être l'image du soleil éclaboussant de lumière les vitres colorées du salon oriental chez ma grand-tante Susanna Blandy. Pour mes sœurs et moi, notre grande-tante Susanna, que nous appelions Tantine, avait toujours représenté un personnage plus grand que nature. Se tenant très droite, sa prestance imposante n'avait pas été altérée par l'accumulation des ans et elle avait su conserver le port majestueux, généralement associé aux reines de théâtre. Son monde était un immense logis aux allures de château, comptant une multitude de pièces remplies d'œuvres d'art et d'antiquités et entourées de vastes jardins. Ce domaine était pour nous un royaume enchanté où la limite entre le réel et l'imaginaire était si infime qu'il semblait possible aux contes de fées de devenir facilement réalité. Chez Tantine, rien n'était comme à la maison. Le moindre objet couramment utilisé était sculpté, doré, laqué, broché ou même enveloppé de soie. Lorsqu'elle sortait pour une promenade, Tantine s'appuyait sur une canne en ivoire incrustée de pierreries, tel le spectre d'une maharani. Son parfum avait une senteur troublante que je n'ai jamais retrouvée ailleurs. Sa chambre à coucher ressemblait aux illustrations des contes d'Andersen. Ses téléphones étaient en argent et ses objets de toilette en or. Malgré cela, et en dépit de la profusion d'objets d'art, Maple Ridge n'était pas ce qu'on peut appeler un endroit plaisant. Il flottait dans l'air un je ne sais quoi de sinistre, de menaçant, d'étrange. Quand j'y pense aujourd'hui, il me semble que la sensation de peur indicible que j'éprouvais parfois était en quelque sorte prémonitoire de la mort tragique de Tantine et des révélations qui allaient s'en suivre. L'une des curiosités, et non des moindres, que Tantine ramena un jour de ses voyages, fut son mari, oncle Troy. Tantine devait bien avoir 50 ans lorsqu'ils se marièrent. Oncle Troy était, sans aucun doute possible, beaucoup plus jeune qu'elle. Il avait un côté un peu décadent avec sa fine moustache et ses cheveux gominés. Il semblait avoir une grande connaissance des choses de la vie, sans avoir jamais eu à travailler pour subvenir à ses besoins. Il était, je crois, fort riche, lui aussi. Et très bavard. Je me souviens de mon père le décrivant un jour comme un raconteur accompli. Et c'est à partir de ce moment-là que, dans notre famille, l'oncle Troy devint le raconteur. L'histoire de Tantine était encore plus romantique et mystérieuse que celle d'oncle Troy. En effet, à la veille de son mariage, alors qu'elle était une toute jeune fille, son fiancé, Osmond Templeton, l'avait abandonnée, pour ainsi dire, sur les marges de l'église. L'histoire était évidemment bien plus compliquée et avait sans aucun doute un rapport avec la fortune de Tantine, fortune qui nous semblait inépuisable. Mais nos parents n'en parlaient jamais devant nous. Maman nous expliqua seulement que la tragédie qui avait bouleversé la jeunesse de Tantine avait plongé celle-ci dans une infinie tristesse et qu'elle avait tenté de surmonter en faisant plusieurs fois le tour du monde et en s'entourant d'objets précieux. Pendant toutes ces années, je ne me rappelle pas avoir jamais vu Tantine quitter Maple Ridge. À mes yeux d'enfant, elle semblait mener là-bas une vie satisfaisante, dans le calme et la tranquillité. Le domaine était tenu en état par une armée de jardiniers, mais la seule domestique admise à l'intérieur de la maison était Madame Radke. Madame Radke était à la fois cuisinière et gouvernante. Elle avait un aspect rébarbatif, parlait peu, et surtout, n'aimait pas les enfants. Les années ont passé, mais je me souviens parfaitement du jour où, avec mes deux sœurs, nous avons joué pour la première fois à « Quand Tantine mourra ». Nous étions allongés sur l'herbe tiède, derrière la maison, les yeux perdus dans l'immensité du ciel. C'est alors que Myriam, la plus jeune de mes sœurs, dit « Quand Tantine mourra, j'aurai sa canne. Quand Tantine mourra, j'aurai le piano mécanique », répondit Sonia. « Eh ben moi, quand Tantine mourra, dis-je à mon tour, j'aurai la pagode, en teck, incrustée de rubis. » La pagode était un meuble d'environ 1,25 m de haut, très belle, très joliment sculptée. C'est ainsi que nous inventâmes ce jeu auquel, avec mes sœurs, nous jouâmes souvent quand nous allions en visite à Maple Ridge. En fait, c'est Tantine elle-même qui nous avait inspiré ce jeu. En effet, un jour que nous étions tous assis au salon en train de boire de la citronnade dans des gobelets en cristal d'une valeur inestimable, Tantine me dit
1: « John, veux-tu aller chercher cette figurine derrière toi? Mais fais bien attention et apporte-la-moi, s'il te plaît. »
17: J'obéis, mais la peur de m'empêtrer les pieds dans l'épaisseur de la moquette me faisait battre le cœur d'une façon insensée. Tantine nous raconta alors d'où provenait la statuette. Prague ou Athènes, je ne me souviens plus très bien. Elle nous fit admirer la grâce du mouvement, les couleurs, les maillages. Ensuite, elle me demanda
1: « Est-ce que ça te plairait de la voir, John ? Eh bien, un jour, quand Tantine mourra, elle t'appartiendra. »
17: Tantine n'avait jamais exprimé ce genre d'idée en présence de l'oncle Troy. Nous avions toujours considéré comme admis le fait qu'oncle Troy survivrait à Tantine, sans doute parce qu'il était infiniment plus jeune qu'elle. Nous en avions donc déduit que Tantine avait dû rédiger un testament secret par lequel elle nous léguait tous ses trésors. J'étais pensionnaire quand je reçus une lettre de maman à laquelle était joint un petit mot m'annonçant que l'oncle Troy était mort pendant son sommeil des suites d'un malaise cardiaque. Ainsi le temps passait. Oncle Troy venait de mourir. Qu'allait devenir Tantine, seule à nouveau? Qu'allait devenir tous ces objets magnifiques qui excitaient notre envie? C'est ce que vous saurez dans quelques instants.
5: Il l'a bien dit lui-même, dans un instant, nous découvrirons le dénouement de ce formidable récit au cœur du crime. Restez sur Europe 1, à tout de suite.
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5: Vous écoutez toujours Serge Sauvian pour votre rendez-vous au cœur du crime, 14h, 15h, tout l'été sur Europe 1. Découvrez la suite et fin de votre récit quand Tantine disparaîtra.
17: Tout au long de mon enfance, j'ai été fasciné par ma grand-tante Susanna, que nous appelions Tantine, et par son domaine fabuleux à Maple Ridge. Tantine avait accumulé quantité d'objets précieux dans ce domaine merveilleux. Au cours de nos nombreuses visites chez elle, nous aimions jouer, mes sœurs et moi, à « Quand Tantine mourra ?» Un jeu que nous avions inventé. « Quand Tantine mourra, j'aurai ses bijoux », disait Myriam. « Moi, quand Tantine mourra, j'aurai son piano mécanique », disait Sonia. « Moi, quand Tantine mourra, disais-je à mon tour, j'aimerais bien la gondole en teck sertie de rubis, celle qui se trouve dans le salon oriental. » Et le temps passa. Le temps passa. Tantine vécut les dernières années de sa vie dans une réclusion de plus en plus farouche, négligeant toute correspondance et n'encourageant plus les visites. Son âge était un secret des mieux gardés, mais nous savions qu'elle était plus près de 90 ans que de 80. Peu de temps avant Noël, toute la famille s'était retrouvée chez Tantine pour la durée d'un week-end prolongé. Mon père, ma mère, mes sœurs, moi et ma jeune femme, Stéphie. Je me rappelle avoir éprouvé beaucoup de peine en revoyant Tantine. Elle me sembla être devenue taciturne et me parut complètement désorientée par la soudaine irruption de toute la famille. Elle n'en finissait pas de s'excuser auprès de Stéphie, ma jeune femme, de ne pas être capable de retenir son nom. Sa santé déclinait et elle refusait toujours de voir un médecin. Ce soir-là, nous avons dîné dans la salle à manger de gala. Le feu de bois crépitait dans la cheminée pendant qu'au dehors soufflait un violent blizzard. Maman et Stéphie, ayant préparé le repas, mes deux sœurs s'étaient senties obligées d'entreprendre la vaisselle. Un peu plus tard, ne sachant trop quoi faire, nous nous sommes tous retrouvés au salon oriental, mal à l'aise dans notre application à faire semblant de ne pas remarquer la décrépitude de tout ce qui nous entourait. Vers 9h30, Tantine se mit à bâiller et, sans un mot, alla se coucher. Pendant la nuit, quelque chose m'a réveillé. Stéphie et moi avions une chambre donnant sur le devant de la maison, juste au-dessus de la porte d'entrée. Ma montre indiquait presque 2 heures, lorsqu'un bruit que je fus incapable d'identifier me réveilla en sursaut. Immobile, je me souviens d'avoir attendu qu'il se reproduise, mais j'avais dû me rendormir lorsque retentit le cri qui réveilla toute la maison. Sans prendre le temps d'allumer la lumière, Stéphie et moi avons bondi dans le couloir obscur. Le hurlement strident avait fait place à un gémissement rauque, amplifié par la montée de la cage d'escalier et qui nous glaçait d'effroi. Au bas des marches, livide et dans un état proche de l'hystérie, nous avons trouvé Madame Radke, la vieille gouvernante. Elle tendait la main vers le rideau de perles qui ornait la porte du salon oriental. Toute la famille était maintenant rassemblée sur le palier du premier étage. Nous nous sommes tous engouffrés dans le salon oriental dont toutes les lampes étaient allumées. Tantine gisait sur la moquette devant la pagode en teck sertie de rubis. Une plaie ouverte au front, il était évident qu'elle était morte. 3 figurines en porcelaine habituellement placées dans une des niches de la pagode avaient dû être renversées. Elle n'était pas cassée, mais se trouvait par terre. Le médecin arriva dans les minutes qui suivirent notre appel. Depuis presque 2 ans, il suivait Tantine pour une insuffisance coronarienne et de l'arthrite, et il n'était pas convaincu qu'elle soit morte d'une crise cardiaque. Aussi appela-t-il la police. S'appuyant sur le fait qu'une personne frappée d'une crise cardiaque dans une maison pleine de monde sort rarement de son lit pour aller se promener seule au rez-de-chaussée, le médecin considérait tout à fait possible le fait que quelqu'un ait pu lui asséner un coup mortel. Seule une autopsie pourrait déterminer ce qui avait tué Tantine. L'arrivée de la police provoqua une nouvelle crise d'hystérie chez Madame Radke. Ébahie à la vue du musée hétéroclite dans lequel vivait Tantine, les policiers firent le tour de la maison, examinant une succession inépuisable de massues, coutelas, candélabres et autres piques-feux en cuivre. Quand le jour se leva, Ils avaient pris des douzaines de photos, confisqué 9 armes potentielles, enregistré la déposition de chacun d'entre nous et emmené Tantine à la morgue. Le verdict du médecin légiste déclarant que Tantine était morte d'une simple crise cardiaque fit perdre à l'événement l'importance que la presse lui avait accordée. L'enterrement fut des plus lugubres, suivi seulement par les membres de la famille et par Madame Radke. Un peu plus tard, des hommes de loi vinrent jusqu'à la propriété afin d'y rencontrer mon père et son frère, l'oncle Gordon, tous deux co-exécuteurs du testament. C'est ainsi que nous apprîmes que Tantine n'avait pour ainsi dire pas laissé un sou. La maison et son contenu allaient être mis en vente et le produit de cette vente serait réparti entre nous tous et Madame Radke. Avant la vente, on nous donnait la possibilité d'examiner les biens de Tantine et de nous les partager après accord mutuel. Ce samedi-là, les formalités légales étant accomplies, il nous fut donc possible d'avoir accès à la propriété de Tantine. Nous étions donc, une fois de plus, tous rassemblés dans la vieille maison. Entourés d'un bric-à-brac de fanfreluches, de babioles et d'objets de pacotille plus fascinants les uns que les autres, nous avons vécu hors du temps les 2 ou 3 jours qui suivirent. Il y avait des enfilades de pièces entièrement garnies de meubles robustes et démodés, de pleins coffrets débordant de bijoux fantaisie retraçant l'évolution de la mode sur plus d'un demi-siècle, et les greniers regorgeaient jusqu'au chevron des acquisitions de toute une vie. Il nous fallut peu de temps pour découvrir ce que nos parents n'avaient jamais réalisé. Tantine était affligée d'un besoin maladif d'accumuler. Nous avons trouvé roulés des tapis persans d'une valeur inestimable et qui n'avaient jamais vu la lumière du jour depuis plus de 40 ans. Il y avait des souliers, des bottes, des gants, des sacs à main en charpie, des fourrures mangées au mythe et en lambeaux des robes du soir de toute beauté qui, de toute évidence, n'avaient jamais été sorties de leur emballage d'origine. Pendant que nous nous amusions au milieu de toutes ces trouvailles ou que nous nous querellions gentiment sur le partage du butin, mon père et oncle Gordon s'étaient attaqués à un énorme secrétaire rempli de vieux papiers, de lettres, de coupures de presse, de reçus de toutes sortes et de livres de comptes. Au cours du déjeuner, ils nous firent part du fruit de leurs investigations. Ils nous montrèrent d'abord un article très ancien qui relatait une agression à main armée dans une rue de Montréal. La victime avait survécu et son assaillant, notre grand-oncle Troy, avait été remis en liberté grâce à l'appui d'amis influents après seulement quelques heures passées en prison. Les 2 autres articles étaient encore plus étrangement dramatiques. L'un rendait compte de la mystérieuse disparition d'Osmond Templeton de Philadelphie la veille de son mariage avec Mademoiselle Susanna Blandy, notre tantine. Osmond Templeton avait disparu sans laisser aucune trace, abandonnant une fiancée inconsolable et laissant la police confondue. L'article était accompagné de la photo d'un jeune homme dégageant une certaine suffisance. La même photo apparaissait dans le 3e article qui avait été publié près de 2 ans plus tard. Cet article révélait la découverte accidentelle du corps d'Osmond Templeton dans un placard inutilisé du grenier de la demeure familiale à Merton Park. Dans ses poches, on avait trouvé une alliance et 2 billets de train pour Chicago. Apparemment, Osmond s'était dissimulé dans le placard au cours de l'après-midi ou dans la soirée du jour précédant le mariage et s'y était trouvé enfermé par inadvertance. Et l'asphyxie l'avait terrassé malgré les efforts désespérés qu'il avait faits pour sortir. Ses appels et les coups frappés sur la porte avaient été étouffés par la robustesse et l'épaisseur des cloisons du placard qui se trouvaient dans un endroit reculé du grenier. Mon père nous expliqua d'où provenait tout l'argent dont Tantine avait disposé tout au long de son existence.
0: C'était l'argent de Templeton. Il n'avait pas laissé de testament, mais à l'époque, il était courant de signer un contrat de mariage un jour ou deux avant que la cérémonie ait effectivement lieu. Dans le cas de Susanna, un jugement a été rendu signifiant que le contrat tenait lieu de testament. Mais elle a dû toucher une fortune énorme, car à peine 2 ans auparavant, Templeton avait hérité de plusieurs mines de charbon. Oui, et une sacrée fortune. Il aura fallu à Tantine, comme vous l'appelez, une 60aine d'années pour en venir à bout. Je dois dire que je n'ai aucune difficulté à obtenir la pagode sertie de rubis. Tout le monde savait que j'avais toujours souhaité la voir et, de toute façon, elle était maintenant bien trop liée à la mort de Tantine pour que quiconque eût envie de se l'approprier. J'ai décidé de placer la pagode dans le salon de mon nouvel appartement. Stéphie, ma jeune épouse, voulait qu'on la décape. Elle était en train de s'appliquer à la frotter doucement quand, brusquement, la pagode s'ouvrit en 2 parties inégales, révélant à la base une cavité contenant un épais rouleau de papier. J'imaginais que Tantine essayait de sortir ses billets quand elle est morte, ce qui expliquait les figurines trouvées par terre intactes. Elle avait dû les déposer elle-même avant de tenter d'ouvrir le compartiment secret. Le cœur battant, je me saisis des billets. Il s'agissait d'obligations or d'une valeur de $1,000 chacune. Il y en avait 50. En dessous se trouvait un petit sachet de toile rempli de poussière d'or et également un morceau de papier jauni. Le lendemain, nous portions au notaire les valeurs et l'or, mais le papier jauni fut brûlé le soir même. Je me souviens parfaitement du message qu'il contenait. Ma chérie, demain, tu seras ma femme. Ce soir, avant que la fête commence et dès que tu auras pu te libérer de ta famille, viens me retrouver au grenier. Je t'attendrai dans le placard. Osmond. J'étais pétrifié. Ainsi, il était facile d'imaginer que ce soir-là, pour une raison que nul ne connaîtrait jamais, Tantine avait enfermé son fiancé dans le placard, le vouant à une mort certaine. Et tout à coup, me revint une phrase que répétait souvent notre Tantine. Elle disait « L'enfer n'existe pas ». J'espère pour elle qu'elle ne se trompait pas.
5: C'est tout pour aujourd'hui, mais votre rendez-vous au cœur du crime se poursuit tout l'été, 14h, 15h. Notez bien l'heure pour ne jamais rater le meilleur des archives criminelles d'Europe 1, avec à la narration Serge Sauvion, l'irremplaçable voix française de l'inspecteur à l'imperméable. Lui porte plutôt une belle cravate, c'est Elliot Deval que vous retrouvez tout à l'heure et toute la semaine sur Europe 1 entre 16h et 18h pour décrypter et débattre de l'actualité. Elliot Deval qui vous tend le micro bleu de votre radio préférée pour réagir au sujet de l'émission. N'hésitez pas à prendre votre téléphone pour participer à l'émission 01 80 20 39 21. L'appel est non surtaxé. Presque 15h, juste le temps pour moi de vous donner rendez-vous juste après le flash pour retrouver votre émission Et si on en parlait, Marie-Estelle Dupont et Romain Desarbres en compagnie d'une spécialiste, Soisy Castelnérac, fondatrice du média Amour Toujours. Vous l'avez compris, on va parler d'amour aujourd'hui et plus particulièrement du couple dans un instant. A tout de suite sur Europe 1.
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5: Bel été à l'écoute d'Europe 1, il est 15h. Le point sur l'actualité avec Pierre Vesque. Bonjour Pierre.
16: Bonjour Estelle, bonjour à tous. Le maire d'Alès s'exfiltrait de son domicile par le RAID. Après des menaces de mort provenant de la DZ Mafia, un projet d'action violent était en préparation, précise le ministre de l'Intérieur. Laurent Nunez a décidé de placer sous protection le maire et l'air d'Alès. Il justifie cette décision car la menace pouvait être imminente. Le locataire de la place Beauvau salue le travail des policiers du Gard, dont plusieurs actions menées à l'interpellation de membres de la DZ Mafia, ce qui expliquerait leur menace contre le maire d'Alès. Le ministre de l'Intérieur a conclu son intervention en affirmant sa volonté de faire toute la lumière sur cette enquête et de ne pas se laisser intimider par ce groupe criminel. Information Europe 1, un enfant de 10 ans interpellé hier en fin de journée après avoir provoqué un départ de feu à la Verrière dans les Yvelines. Le garçon a été surpris par des riverains en possession d'un briquet à proximité du sinistre. Le feu a été rapidement maîtrisé, il a détruit une dizaine de mètres carrés de végétation. Aucune habitation touchée grâce à l'intervention rapide des sapeurs-pompiers. Le ministre de l'Intérieur précisait hier que près de 40 000 hectares sont partis en fumée depuis le début de l'année. 111 personnes ont déjà été interpellées dans le cadre des enquêtes liées aux incendies. Météo France place 5 départements en risque très élevé d'incendie. Le Gard, les Bouches-du-Rhône, le Vaucluse, l'Aude et le Var. C'est dans ce département qu'un feu s'est déclaré en milieu de journée dans la commune de Pontevès. 150 pompiers sur place luttent contre les flammes et le vent, bientôt appuyés par 6 Canadairs et 2 Dash. À l'international, les bombardements continuent entre Américains et Iraniens. L'Iran a ciblé des installations américaines, des radars et de défense antiaérienne dans le golfe Persique, avertissant Washington d'attaques encore plus puissantes à venir. Du côté des Américains, ils annoncent avoir conclu une 10e nuit consécutive de bombardements contre l'Iran, notamment contre des centres de commandement militaire et des cibles maritimes, afin de diminuer la faculté de l'Iran à continuer à attaquer les navires commerciaux transitant par le détroit d'Ormuz. La dégradation de la situation autour de ce détroit accentue les inquiétudes concernant la sécurité d'approvisionnement en pétrole et l'incertitude sur les perspectives du marché, avertit le patron de l'Agence internationale de l'énergie, tout en rassurant que des facteurs d'amortissement existent. Le voyage du pape Léon XIV en France se prépare. Une délégation d'experts du Vatican est actuellement en France. Ils ont rendez-vous à Paris et à Metz. L'objectif, finaliser à la minute près le voyage du souverain pontife en France, organisé du 25 au 28 septembre prochain. Le pilote français de MotoGP, Fabio Quartararo, champion du monde 2021, s'est engagé pour 2 saisons avec Honda. Après 8 ans chez Yamaha, le Niçois de 27 ans va tenter de retrouver le devant de la scène chez l'autre constructeur nippon du plateau. Il est 15h, passé précisément de 3 minutes, et vous retrouvez Estelle-Marie Dupont et Romain Desarts pour Ici on en parlait.
5: Merci à vous Pierre, on vous retrouve dans 30 minutes pour un nouveau point sur l'info.
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5: Et si on en parlait, la psychologue clinicienne Marie-Estelle Dupont et Romain Desarbres vous ont réservé le meilleur de l'émission tout l'été sur Europe 1. Alors, cette semaine, une thématique spéciale couple, et quoi de mieux qu'une invitée qui s'est penchée sur le sujet et a même créé un média dédié au bien-être amoureux. Soisy Castelnérac, fondatrice d'Amour Toujours, elle accompagne aujourd'hui l'émission et répondra peut-être à certaines de vos questions. Écoutez.
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0: message personnel de Françoise Hardy. Magnifique chanson. On va continuer à l'écouter au cours de l'émission. On va parler aujourd'hui, Marie-Estelle Dupont, de l'amour et plus précisément du couple et de l'amour, Marie-Estelle.
1: Oui, Nietzsche disait « Le mariage est une longue conversation » et je crois qu'un mariage réussi est probablement celui où même les silences sont des dialogues. Notre société qui a placé l'individu au-dessus du lien a fragilisé l'attachement. Aimer est perçu comme une fragilité, une dépendance pathologique, quelque chose de suspect, de dangereux, de décevant qui nous ferait perdre le contrôle et évoquerait nécessairement une illusion romantique ou une carence affective précoce. Et si aimer vraiment, c'était justement tout l'inverse. Le pouvoir de surmonter les peurs laissées par le passé, les schémas familiaux de souffrance, l'interdit d'être heureux, la résignation à s'éteindre à petit feu par sens du devoir. Et si aimer, comme le dit l'Évangile, c'était un scandale, celui d'imposer que le lien prime sur l'individu, celui de devoir affronter nos peurs et nos traumatismes pour faire advenir la joie, le scandale que nous n'existe que parce que je te veux libre et que tu me veux sans condition. Et si la seule manière d'aimer était d'aimer à s'en faire fondre le cœur, parce que la tendresse a ses raisons que la raison parfois déplore. L'autre me fait aller travailler là où j'ai peur, quelles que soient ses peurs, c'est pour ça que la force que nous donne l'amour ne se gagne, je crois, que si on accepte de perdre le pouvoir, de tolérer une forme de reddition, de faire ce qui nous semblait impossible, attendre, agir, se taire, parler, s'affranchir du passé, ou enfin se poser. Ne plus écouter notre ego affolé de perdre le contrôle. Pour en parler, je reçois la sémillante Soazic Castanerac. Bonjour Soazic, je suis ravie de vous avoir à l'antenne d'Europe 1.
2: Bonjour Marie-Estelle, bonjour Romain, ravie
0: bonjour,
2: également.
0: Bonjour Soazic, ravie de vous accueillir à nouveau. On a une heure pour parler du couple et de l'amour. Marie-Estelle Dupont, déjà, pour poser le débat, pour comprendre un petit peu de quoi on parle. Comment est-ce qu'on sait qu'on est vraiment amoureux? Quels sont les indices? Qu'est-ce que vous pourriez nous dire?
1: Je crois qu'on sait qu'on est amoureux. Alors, il y a une différence entre aimer et être amoureux, mais je crois qu'on est véritablement amoureux quand on n'a pas besoin de l'autre. Et que pourtant, il y a une quatrième ou une cinquième dimension qui s'ouvre avec cet autre-là, en fait. Je crois que l'amour commence quand le besoin s'arrête et qu'on sort de notre zone de confort aussi. C'est-à-dire que quand on est amoureux, il y a un endroit où, évidemment, ce qu'on désire le plus, c'est ce qui nous fait le plus peur. Donc, on va aller travailler quelque chose qui est difficile, qui est inconfortable. Mais je crois aussi, quand on se pose la question, quand j'ai des patients qui sont dans des périodes de discernement, je leur dis, mais est-ce que cette personne-là, vous voudriez être à ses côtés quand elle sera malade, quand elle sera diminuée, quand elle souffrira? En fait, je crois que si on a irrésistiblement envie d'être aux côtés de la personne quand elle n'est pas bien, il y a quelque chose qui n'est plus l'ordre de l'illusion amoureuse. Il y a quelque chose qui est véritablement être amoureux, aimé au sens profond du terme. Je ne sais pas ce que vous en pensez, Soazic.
2: Bah, je vous rejoins évidemment, et c'est drôle cette question parce que j'en parlais hier avec une jeune femme qui vient d'être demandée en mariage et qui venait vers moi parce que en fait ça lui fait très peur et elle était en pleurs, et notamment quand son fiancé l'a demandée en mariage, et elle venait vers moi et me dit mais dites-moi ce que c'est que d'être amoureux, qu'est-ce que ça veut dire. Et je lui ai dit peut-être que c'est quelque chose que vous n'allez pas intellectualiser, mais c'est quelque chose que vous ressentez dans votre corps. Il faut laisser votre corps parler. Et est-ce que quand vous le regardez l'autre et vous fait vibrer, est-ce que ça vous prend aux tripes? Est-ce que à l'idée qu'il va rentrer là dans 2 heures, ça vous fait du bien? Est-ce que ça vous met en joie? Et j'essaie de lui faire ressentir tout ça parce que l'amour, c'est aussi quelque chose que l'on ressent. Je dis, je pourrais vous donner des règles, je pourrais vous donner une liste à cocher de oui, vous êtes amoureux ou non, vous ne l'êtes pas. Mais en fait, essayer de le ressentir vraiment. Et je pense que c'est aussi quelque chose qui se vit dans son corps et dans son âme. Et j'ai beaucoup aimé votre introduction, Marie-Estelle, qui montre toute la puissance de l'amour. Et je trouve que c'est quelque chose qu'on oublie trop dans une relation, combien l'amour peut être puissant, et notamment quand on est dans des situations de fragilité, de souffrance et de crise, comme vous l'évoquez avec la maladie.
1: Je crois qu'on sait qu'on est amoureux quand même les silences sont des conversations. Mmh. C'est-à-dire qu'on est capable de ressentir à distance que l'autre est mal, que l'autre est triste, que l'autre est pas bien. Il y a cette connexion quasiment cellulaire que maintenant d'ailleurs les neurosciences démontrent. Je crois que là, oui, là on sait qu'on est amoureux.
0: Qu'est-ce que démontrent les neurosciences? C'est-à-dire ça se voit dans le cerveau, l'amour?
1: Alors y a, oui, il y a plein de choses qui se... évidemment, c'est-à-dire que l'amour agit en partie, il stimule les circuits de récompense, donc il agit en partie comme une drogue. Mais bon, ouais, c'est justement peut-être parce qu'on est une génération de gens évitants qui veulent pas trop aimer et s'attacher qu'on se drogue beaucoup. Finalement, si on se droguait à la tendresse, on irait tous mieux. Non, ce qu'on voit dans le cerveau, c'est que en fait, vous savez, comme une mère avec son bébé qui est séparée de son bébé et qui pressent quelques minutes avant que le bébé va pleurer, que le bébé va se réveiller, quand on aime quelqu'un, on peut sentir à distance par ce qu'on appelle identification projective, c'est-à-dire qu'on récupère à l'intérieur de soi des ressentis de l'autre, et donc on peut ne pas se parler et savoir se dire oula, tout d'un coup on est en réunion, on se dit oulala, je sens qu'il y a un truc qui va pas, et puis on apprend qu'à 3h de l'après-midi, évidemment, cette personne a appris une mauvaise nouvelle. Ça c'est quelque chose de très singulier dans l'amour, mais il y a cette communication à distance qui se fait aussi dans le pot à pot des amants. D'ailleurs, les corps se parlent dans le pot à pot.
0: Marie-Estelle Dupont, je voulais revenir sur l'exemple cité par Sosie Castelnerac qui est avec nous, sur cette jeune fille qui dit « j'ai été demandée en mariage, qu'est-ce que je fais ? Je suis en larmes, je suis étonnée. » L'amour, c'est pas une évidence ?
1: Bah, pour les gens traumatisés, d'abord, c'est une attaque de panique, hein. Oui. C'est-à-dire que quand on a des patients très traumatisés, qui ont été placés, qui sont partis de foyer en foyer, qui ont été rejetés, qui ont été humiliés... Tomber amoureux, en général, le premier réflexe, c'est qu'ils ont du mal à l'identifier et que ça leur fait plutôt faire des attaques de panique parce que l'attachement a été désastreux. On y reviendra dans l'émission. Je demanderai à Sosie comment elle pense que nos difficultés d'attachement peuvent impacter notre vie de couple. Quand on a guéri de nos traumas et qu'on a tout à fait cicatrisé de nos blessures d'abandon, de rejet, d'humiliation, être amoureux ne nous fait pas faire des attaques de panique. Mais c'est pas pour autant qu'on l'identifie tout de suite. C'est pas forcément, ça démarre pas forcément par un coup de foudre, hein. Parfois, le grand amour de votre vie, il rentre sur la pointe des pieds. Vous mettez un peu de temps à l'identifier. Qu'est-ce que vous en pensez, Sosie ?
2: Moi, j'ai entendu et je parlais avec une amie il y a pas longtemps et qui me disait que quand elle s'était mariée, elle n'était pas nécessairement amoureuse. Et qu'elle avait appris à aimer, en fait. Une fois dans son couple, une fois dans son mariage, une fois les enfants là, où elle s'est dit, bon, bah voilà, maintenant j'y suis. Et au départ, c'est de l'affection. Et elle dit, on a appris à se connaître. Et finalement, j'ai appris à l'aimer. Ça, je trouve que c'est quelque chose qu'on entend aussi beaucoup des couples plus anciens et qui ont façonné leur amour avec le temps. Donc certes, c'est très important.
1: Évidemment. Oui, alors pas tous, parce que justement, je disais à Romain en préparant l'émission que ma grand-mère m'avait dit, on te dira que ça vient avec le temps, mais c'est pas vrai.
2: Non, mais pas tous, on est bien d'accord. Mais j'ai trouvé ça beau, en fait, ce qu'elle disait. Donc,
0: ouais,
2: voilà, plutôt que de partir, ouais. Et elle s'est dit, mais effectivement, il vaut mieux alerter les jeunes couples en leur disant, discernez avant de vous engager.
1: Mais
2: et donnez-vous toutes les chances de faire le bon choix.
0: Mais donc,
2: quand même,
0: on peut se lancer sans que ce soit de l'amour. Parce que là, vous nous dites, oui, c'était de l'affection.
2: C'est ce qu'elle me dit maintenant.
0: L'affection, c'est sympathique,
2: oui,
0: mais on ne se marie pas avec quelqu'un pour qu'on ait de l'affection.
2: Moi, ce n'est pas ce que je conseillerais, mais après, elle était là et c'était déjà fait.
0: C'est
2: et
0: ce qu'on veut. Mais...
2: Donc voilà, elle se rend compte maintenant avec le recul qu'effectivement, elle ne l'aimait pas, mais que le temps lui a donné cette possibilité de l'aimer. Bon, malheureusement, leur mariage n'a pas tenu, mais peut-être justement. Mais voilà, je trouvais ça beau ce qu'elle disait.
1: Mais je pense que la question du discernement est véritablement centrale et qu'en réalité, aujourd'hui, à part, allez, si vous faites un mariage à l'église avec un prêtre, mais le temps du discernement, il va quand même être assez pauvre sur le plan psychique. Ça dépend, il faut avoir un prêtre très très bien formé sur le plan humain. Le discernement, ils sont pas du tout formés, les jeunes, au discernement, en fait. Il y a des questions qui ne se posent pas. Et je crois pas du tout que l'intensité, la connexion, le fait que l'autre nous fasse rêver soient des indices de durée du couple. Je crois que, à la limite, c'est bien parti si l'autre réveille tout ce qui nous fait totalement flipper. Parce que là où est ma peur, là est mon travail. Et donc, le couple va me faire grandir. Et en fait, je crois qu'on est amoureux véritablement quand on se fait grandir ensemble. On voit d'ailleurs des couples qui restent ensemble en s'éteignant et en se tirant vers le bas. Et personne n'est dupe. Tout le monde sait que ça n'est pas de l'amour. Alors, on reste ensemble pour des raisons patrimoniales ou parce qu'on a été traumatisé par le divorce de ses parents, etc. Mais c'est pas de l'amour. Je crois que on pourrait dire à des jeunes qui sont dans un travail de discernement. Est-ce que vous aurez envie de traverser les épreuves de votre vie avec cette personne à vos côtés ? Et en fait, il n'y a pas beaucoup de gens dont on se dit dans une épreuve, je préférerais qu'il y ait cette personne que personne. Dans les épreuves très difficiles, on préfère parfois être seul qu'avec la mauvaise personne, et c'est normal. Est-ce qu'on est prêt à affronter un changement de statut, un changement d'état ? Parce qu'en fait, la santé, la beauté, l'argent, la carrière, tout ça, c'est des choses qui vont passer. Même les enfants, ils vont s'en aller. Donc, on peut pas bâtir ça sur les enfants. Je crois quand on commence à se poser la question du négatif et de « Tiens, mais pour cette personne, c'est drôle parce que je serais capable d'envisager ou de faire des choses qui étaient pour moi des noms absolus », ça commence à ressembler à de l'amour quand même.
0: À partir de quel âge on commence à faire ce travail de discernement dont vous parlez, Marie-Estelle Dubon ? Et à partir de quel âge on commence à l'apprendre et qui l'apprend aux jeunes ?
1: Oh bah, je crois que nous, les parents, on doit très tôt apprendre à nos enfants quand ils commencent à nous parler de leurs amitiés et éventuellement de leurs amours, si on a la chance qu'ils nous fassent confiance pour nous en parler.

0: Et je crois aussi que les couples qui durent sont des couples où il y a de l'amitié. Parce qu'en fait, le sentiment amoureux, il n'est pas là tout le temps. Il y a des jours où tu me gonfles et je ne suis pas amoureuse. Et je crois que l'amitié prend le relais, non ? Qu'est-ce que vous en pensez ?
1: Ouais, moi j'ai mes deux aînés qui ont 20 et 18 ans, et donc voilà, j'ai l'occasion.
2: On rentre dans cette période.
1: On rentre dans cette période. Et ce que j'essaye de leur dire, moi, c'est de prendre leur temps, de savourer les débuts. Parce que ô combien ces débuts sont importants pour un couple, de ne pas brûler les étapes, d'y aller peu à peu, de prendre le temps de se découvrir. Et parce que c'est toute une vie qui s'ouvre potentiellement devant eux. Et je trouve que c'est une chance, à la limite, de se connaître assez jeune. On dit beaucoup, oh là là, vous êtes connus trop jeune, vous n'irez pas jusqu'au bout, votre couple ne tiendra pas. Moi, j'ai pas tout à fait de discours. Je pense qu'un couple qui peut se connaître jeune, s'il s'applique, s'il prend son temps, je trouve ça même beau de se dire, en fait, on a la vie pour construire. Mais évidemment, à la condition, bien sûr, de rester libre chacun quand on est jeune. C'est ce que j'essaye de leur dire, c'est que ne soyez pas dépendants de l'autre. Construisez-vous dans vos études, dans vos amis, dans vos choix d'activité. Partagez ce qui vous fait plaisir de partager, mais ne soyez pas dépendants l'un de l'autre pour vous construire, parce que c'est encore des âges où on se construit beaucoup. Effectivement, cet indice, en tout cas, de la joie d'être ensemble, je trouve que c'est aussi il faut leur apprendre à cultiver ça.
2: C'est un âge également où on s'enflamme vite. Marie-Estelle Dupont, vous avez fait la différence tout à l'heure entre l'amour et la passion.
0: Ah oui, je pense que la passion peut être intégralement de la projection. Il peut y avoir une passion très forte avec pas un millimètre d'amour. C'est un peu dur ce que je dis. Mais je crois que Jung en parle très bien. Il y a vraiment la différence entre... l'amour qui est, Jung disait en fait, l'amour c'est quand deux personnalités qui se rencontrent vont faire comme deux produits dans une expérience de chimie, c'est-à-dire qu'il va se produire une réaction et les deux vont en sortir transformés. Quand on fait cette expérience-là, c'est intense, enfin ça travaille à l'intérieur. Et puis il y a la passion où en fait on projette parce que dans notre inconscient il est tellement comme papa ou elle est tellement la femme peut-être que papa aurait rêvé d'avoir, donc je projette sur elle le visage de la femme idéalisée. Dans la passion, il y a beaucoup d'intensité, il y a beaucoup de souffrance, on réactive les blessures, on revit de l'abandon, on revit de l'humiliation, on revit tous les trucs qu'on n'a pas réglés, il y a tous les dossiers qui reviennent sur la table, l'autre vient catalyser et remanifester des choses que vous n'avez pas réglées, et c'est pas du tout forcément de l'amour. Moi, j'avais une patiente comme ça qui avait dit, qui était très fréquemment humiliée par son conjoint et qui lui avait dit, avant de venir me voir, donc elle envisageait de reprendre une psychothérapie, et elle lui dit, tu sais, je me demande ce qui en moi te donne la permission de m'humilier. Il y a un truc que j'ai pas dû régler, puisque j'avais un père qui m'humiliait tout le temps, il y a un truc que j'ai pas dû régler. Donc je vais retourner en thérapie, parce que je pense que t'es juste venu me signifier qu'il y a un truc que j'ai pas réglé. Et son conjoint lui dit, ce qui prouve quand même qu'il y avait un petit trait pervers à ce moment-là, ah bah ouais, mais si tu vas en thérapie, tu vas me quitter. Donc elle est venue en thérapie, parce que tu vas régler le problème de l'humiliation que voilà, elle venait rejouer, puisque en fait la vie vous représente la même leçon jusqu'à ce que vous l'ayez intégrée. Une fois que vous avez appris votre leçon, vous pardonnez aux gens, mais vous les sortez de votre vie, ils n'ont plus accès à vous. Et donc elle est venue en thérapie, elle a travaillé sur cette question de l'humiliation qui n'était pas réglée. En réalité, elle avait l'air d'être réglée parce que dans le travail elle n'était pas humiliée, etc. Mais dans le couple elle était humiliée. Et puis il s'est fait larguer parce que lui il n'a pas fait le même travail, donc il n'a pas bossé sur son besoin d'être contrôlant, vous voyez ce que je veux dire, donc là on voit bien comment un truc très passionnel, très intense, très fou, et on s'engueule et on se retrouve, etc., il n'y avait absolument pas d'amour, il n'y avait que des projections de l'enfance. A contrario, l'amour ne commence pas forcément par une passion. On peut aimer, on peut se dire je viens de comprendre le sens du mot destination avec cette personne, je suis amoureuse, je suis amoureux, en fait cette personne m'a fait comprendre le sens du mot maison, le sens du mot destination, et il n'y en aura pas d'autre. Alors là ça fait très peur parce qu'on se dit c'est le dernier que je vais aimer, donc en fait si c'est pas avec lui, ce sera avec personne, et que pourtant ça n'est pas commencé de manière intempestive, ça fait pas forcément beaucoup de bruit l'amour.
2: Racontez-nous, témoignez 01 80 20 39 21 pour échanger avec Marie-Estelle Dupont, et nous recevons également cet après-midi Sozy Castelnérac. Et vous l'avez compris, on parle du couple et de l'amour. Marie-Estelle Dupont, en préparant l'émission, on a parlé des couples sains, entre guillemets, c'est votre expression. Vous dites que le couple sain, c'est un couple où les deux

0: deux s'élèvent mutuellement avec des, j'allais dire, ça c'est avec des vents ascendants. Qu'est-ce que vous pourriez en dire ?
1: Oui, en fait, je crois qu'on est peut-être tous piégés à un certain moment par l'idée qu'on va tomber amoureux et pouf, c'est fait et après c'est bon. Et en gros, on est dans quelque chose qui est acquis. En fait, je crois que, comme disait Kundera, l'amour est au travail. L'amour est infatigable. D'ailleurs, on le voit, une mère avec son bébé, elle est infatigable, elle est portée par l'amour parce qu'elle dort pas et pourtant, elle n'envisage pas de le laisser pleurer. Donc, je crois que l'amour est un travail qui se rechoisit chaque jour, en fait. C'est toute la difficulté de l'engagement. Et quand j'ai appelé Swazik pour qu'on fasse une deuxième émission, parce que la première m'avait laissé sur ma faim, je me suis dit que peut-être vous pouviez nous parler de ça, Swazik. C'est-à-dire, est-ce que finalement, être amoureux, c'est pas sentir qu'ensemble, on se fait grandir. On se fait grandir vers quelque chose qui nous dépasse.
2: Ouais, et quel objectif, quelle mission pour le couple. Je pense qu'on voit le couple d'une façon beaucoup trop organique et matérialiste. En fait, on est là, on avance ensemble, on s'arrange pour que le quotidien fonctionne, voilà, pour élever les enfants, enfin voilà, beaucoup dans le matériel. Mais en fait, je pense qu'on oublie le sens même du couple l'un pour l'autre, qui peut être effectivement, si l'on choisit ça, si l'on décide de s'élever l'un l'autre, en fait, de se rendre meilleur l'un l'autre. Ça ne veut pas dire qu'on aura le contrôle sur l'autre, qu'on va diriger sa vie. Mais ça veut dire que par notre présence à ses côtés et par la façon dont on fait couple, eh bien, on permet à l'autre de devenir quelqu'un de meilleur. En fait, quand on avance avec cette idée du couple, ça change littéralement la façon dont on est dans son couple, dont on va en prendre soin, dont on va s'investir. On est, pour le coup, on a une mission à relever presque pour l'autre, et c'est tellement beau de se dire ça.
0: Mais ça s'impose à nous, pardon. Oui, Marie-Estelle. Ça s'impose à nous, ça se décide pas, ça.
2: Alors, si, moi je pense que ça se décide parce que c'est des choses qui peuvent très vite s'oublier, des choses à côté desquelles on peut passer parce qu'on est pris par autre chose et que finalement, Marie-Estelle le disait tout à l'heure, le couple est là, il est acquis, donc finalement, bon, plus besoin de s'investir, voilà, plus besoin d'y passer du temps. Mais quand on a, quand on fait de cette idée d'élever son couple, d'élever l'autre et même d'avoir presque, de se dire je veux que notre couple ait un impact sur le monde, ça lui donne une toute autre dimension peut nous faire, je pense, bien des fois agir différemment. Alors c'est évidemment quelque chose qui se travaille, c'est bien sûr, mais voilà, il n'y a pas de mauvais idéaux pour moi.
0: Marie-Estelle Dupont.
1: Oui, et je crois que ça, c'est possible quand on a surmonté la peur qui fait que beaucoup de gens sont en couple dans une dimension de pouvoir. Mmh. C'est-à-dire, je prends, je veux rien lâcher, j'ai besoin de contrôler. Finalement, tu sers mes intérêts. Et je crois qu'on atteint le pouvoir de l'amour quand on renonce à l'amour du pouvoir. Et beaucoup de couples restent dans ce dominant-dominé qui ne se voit pas forcément de l'extérieur, qui est peut-être même l'inverse à la maison de ce qui est affiché. Et je crois que tant qu'il y en a un des deux qui est dans une dimension de contrôle et de pouvoir, d'abord ça dévitalise l'autre, ça vampirise le partenaire qui est épuisé, et surtout ça rend totalement impossible le fait de s'élever ensemble.
0: Pourquoi l'amour est inconfortable pour certains? Tiens, qu'est-ce que ça réveille? On va en parler dans la deuxième partie de l'émission. Comment éviter la routine? Est-ce qu'on tombe amoureux de la même manière à 20 ans, à 40 ans, à 50 ans, à 60 ans, à 70 ans, à 80 ans? On va parler de tout ça. Et on fait une petite pause et on se retrouve dans quelques instants. A tout de suite sur Europe 1. Et si on en parlait avec Marie-Estelle Dupont tous les jours, entre 15h et 16h sur Europe 1. Tiens, 01 80 20 39 21 si vous voulez nous raconter votre histoire de couple. A tout de suite sur Europe 1.
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12: Comme chaque demi-heure sur Europe 1, le point sur l'info avec Pierre Vesque.
31: Le maire LR d'Alès exfiltré de son domicile par le RAID a le soutien de toute la classe, de la classe politique, de Marine Le Pen à Raphaël Glucksmann en passant par Bruno Retailleau. Nombreux sont ceux qui se sont exprimés sur les réseaux sociaux. L'élu avait déjà été placé ce vendredi sous protection policière après avoir reçu 2 balles de 9 mm signées du groupe criminel des Mafia. Des tags sur la clôture de sa maison ont également été découverts. Le ministre de l'Intérieur l'Intérieur s'est exprimé. Il promet que toute la lumière sera faite sur cette menace. Évoquant des actes d'intimidation, Laurent Nunez souligne que les autorités ne se laisseront pas intimider et précise que le parquet national anti-criminalité organisée était saisi de l'enquête. Un policier gravement blessé cette nuit à Marseille. Il a été percuté lors d'un refus d'obtempérer par une voiture avec à son bord 4 passagers. Ils ont tous été interpellés. Le fonctionnaire de police a été violemment percuté alors qu'il tentait d'intercepter un véhicule en fuite, a confirmé sur X le ministre de l'Intérieur. Laurent Nunez, projeté sur une vingtaine de mètres, il est sérieusement blessé. Mais ses jours ne sont plus en danger, a ajouté le ministre qui dénonce un acte criminel très grave. Météo France place 5 départements en risque très élevé d'incendie. Le Gard, les Bouches-du-Rhône, le Vaucluse, l'Aude et le Var. C'est dans ce département, dans la commune de Pontevès, qu'un incendie s'est déclaré vers la mi-journée. Il a déjà parcouru 30 hectares de végétation. 188 sapeurs-pompiers avec 86 engins sont sur place, appuyés par 6 canadaires, 4 hélicoptères bombardiers d'eau et 2 avions Dash. Les routes départementales 22, 554, 560 et 13 ont dû être coupées à la circulation. Avant de fermer ses portes pour 2 mois, l'Assemblée nationale devrait approuver définitivement 6 textes aujourd'hui, dont plusieurs projets emblématiques, par exemple le texte centré sur la lutte contre la pédocriminalité, un projet de loi qui avait fait couler beaucoup d'encre après le refus de nombreux parlementaires de gauche de condamner à perpétuité une personne ayant violé un enfant de moins de 15 ans. Autre sujet traité, l'interdiction aux mineurs de moins de 15 ans d'accéder aux réseaux sociaux. Cette nuit, les députés ont voté la loi d'urgence agricole. Les agriculteurs auront la possibilité, sous dérogation, de réintroduire certains pesticides interdits en France, mais encore utilisés dans l'Union européenne. Le stockage de l'eau sera également facilité. Nettement approuvé par l'Assemblée nationale, 296 voix pour 224 contre. Le texte doit passer au Sénat pour être définitivement adopté. Il est 15h32, vous êtes bien sur Europe 1 et tout de suite, et si on en parlait avec Marie-Estelle Dupont et Romain Desarbres.
12: C'était Pierre Vesque qu'on retrouve dans 30 minutes pour le flash de 16h. À tout à l'heure.
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12: Et si on en parlait, ça continue dans cette semaine spéciale couple sur Europe 1. Marie-Estelle Dupont et Romain Desarbres reçoivent la fondatrice du média Amour Toujours, dédié au bien-être amoureux, Soizic Castelnérac.
0: Marie-Estelle Dupont,
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0: Romain Desarbres,
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0: la suite. Voilà, on avait écouté l'introduction, le démarrage.
1: En fait, je suis tombée dessus par hasard la semaine dernière en voiture et je me suis dit, tiens, elle serait parfaite pour l'émission avec Swazig.
0: Et du coup, on l'a écouté au début de l'émission et là, on écoute un autre extrait de cette magnifique chanson de Françoise Hardy. On parle du couple, on parle de l'amour. Aujourd'hui, sur Europe 1, dans Ici, on en parlait avec vous, Marie-Estelle Dupont. On a parlé des couples qui fonctionnent ou pas, du démarrage. Bon, pour certains, et j'aimerais vous entendre, Marie-Estelle Dupont, sur ce point, pour certains, c'est inconfortable d'aimer. Comment ça s'explique ?
1: Ben, on dit tomber amoureux, hein, donc on perd un centre de gravité quand même. En fait, quand on est seul, ce qui est confortable, c'est qu'on n'est pas activé dans ce qui n'est pas réglé à l'intérieur de nous. Donc celui qui a besoin de contrôler, ben, quand il est seul, il contrôle. Celui qui a peur d'être abandonné, ben, quand il est seul, il risque pas d'être abandonné. Donc tomber amoureux, c'est sortir de soi et se sentir à la fois plus vivant, mais au prix de ses repères internes au début. Donc il faut retrouver son centre de gravité. Et donc, pour certaines personnes, soit qui ont eu des attachements très anxieux, soit qui ont eu des pertes très douloureuses parce qu'un conjoint est mort, parce qu'une séparation difficile, tomber amoureux, c'est vraiment une chute, en fait. Alors, c'est quand on accepte de tomber qu'on s'envole. Si on n'accepte pas de prendre le risque de tomber, on peut pas s'envoler. Mais il n'empêche que ça peut faire très très peur et que c'est aussi ce qui fait, je le vois chez certains patients, qu'ils pensent envoyer des signaux très clairs et qu'en fait ils envoient des signaux extrêmement contradictoires parce que ils vibrent cette peur. Ils sont amoureux, mais en même temps ils envoient plein de signaux de peur. Donc c'est je t'aime mais n'approche pas le sous-texte. Donc je crois qu'on est obligé de travailler sur ce que ça vient convoquer d'ambivalent parce que finalement quand on est malheureux dans son couple ou qu'on est seul, on maîtrise. Quand on doit aller vers l'amour, on doit aller vers quelque chose d'inconnu, vers quelque chose qui va peut-être s'arrêter, vers quelque chose où on va peut-être se décevoir, vers quelque chose qu'un jour on va perdre. Et j'entendais l'autre jour une témoin, j'écoutais dans l'émission une témoin qui avait perdu son mari d'un cancer, elle disait « je sais pas si je serais prête à réaimer autant, parce que ce que j'ai souffert quand il est parti » fait qu'aujourd'hui, je ne suis pas sûre d'avoir envie de remettre ça sur la table et de refaire tapis. Donc je crois que oui, pour beaucoup de gens, tomber amoureux, c'est inconfortable. Ensuite, si les deux traversent ce qui est inconfortable, il y a quelque chose derrière la montagne. Qu'est-ce que vous en pensez, Swazig ?
2: Ouais, je pense qu'il y a quand même une base, un essentiel pour se donner les chances d'être bien dans son couple et justement de pas avoir cette peur. C'est déjà pour accepter et l'amour de l'autre, c'est de savoir s'aimer soi. Et ça, c'est une question sur laquelle je travaille beaucoup. C'est de dire, notamment aux plus jeunes, c'est apprenez d'abord à vous connaître, à vous aimer, à vous donner de l'amour et à partir du moment où vous vous sentirez aimable, vous accepterez et vous recevrez bien plus facilement l'amour que quelqu'un veut vous donner et vous pourrez lui donner cet amour. En fait, c'est un cercle vertueux de l'amour. Donc, l'importance, on parlait tout à l'heure du discernement et des jeunes couples, mais de prendre ce temps, je sais qu'il y en a qui ont très envie d'être en couple et qui vivent mal leur célibat, c'est de leur dire, profite de ce temps-là pour partir à la connaissance de qui tu es, de ton talent, de tes valeurs, te connaître toi, t'aimer pour... Quand quelqu'un sera en face de toi et te dira « je t'aime », et que ce « je t'aime » sera réciproque, d'accueillir au mieux cet amour et en fait te sentir digne de cet amour. Je trouve que ça, c'est déjà une base de départ qui est essentielle, qui se travaille évidemment et qui peut s'acquérir heureusement à tout moment. Et c'est souvent le travail dans les thérapies, c'est de revenir à soi, à la connaissance de son histoire, de qui on est et de pouvoir poser des mots et de s'aimer pour accepter l'amour de l'autre.
1: Oui, alors après, évidemment, vous prêchez une convaincue puisque c'est mon métier, mais je crois quand même que la psychothérapie ne sera jamais l'expérience par le réel, et que évidemment, ça vient guérir et corriger plein de choses. Mais quand vous tombez amoureux, c'est parfois là que vous prenez conscience que vous vous aimez pas, ou plus exactement que celui qui est amoureux se rend compte que vous ne vous aimez pas parce que vous pouvez pas réceptionner cet amour. Et en fait, parfois, les gens ne savent pas ce que ça veut dire s'aimer. En psychothérapie, on est obligé de leur expliquer que ça n'a rien à voir avec l'ego, que ça n'a même pas grand-chose à voir avec la confiance en soi. On peut manquer de confiance en soi dans certaines situations, mais s'aimer, avoir une juste conscience de sa propre valeur, même si on a encore des doutes sur certaines compétences, ce qui est normal, surtout quand on est jeune. Et c'est parfois quand on tombe amoureux qu'on se rend compte qu'on est en train de tout foutre en l'air, de prendre la fuite de sa beauté, de dire « mais non, je la mérite pas, mais non, elle se rend pas compte, mais non, elle m'idéalise », parce qu'en fait, on s'aime pas à soi. Et là, faut venir traiter la honte, en fait. C'est souvent des enfants, enfin, ces adultes vivent, en fait, dans leur petit enfant qui n'a pas été aimé, qui a été aimé de manière conditionnelle, qui s'est senti indigne d'eux, indigne du ciel, indigne de la validation de papa, indigne de la tendresse de maman qui était froide, etc., etc. Et je crois que c'est justement quand on tombe amoureux qu'on a un très bon... j'allais employer un terme anglais abominable en disant update, une bonne mise à jour de où on en est dans l'amour de soi. Et si on est absolument et profondément convaincu qu'on mérite d'être aimé, et qu'on a une valeur qui est inconditionnelle, on est quand même un partenaire beaucoup plus ouvert à l'amour que l'autre a à nous offrir. C'est quand même vachement difficile d'aimer quelqu'un qui ne s'aime pas. Vraiment, c'est très fatigant.
0: Oui. Marie-Estelle Dupont, ça veut dire quoi s'aimer ? Vous dites que ce n'est pas la confiance en soi, ce n'est pas l'égoïsme, c'est quoi exactement ?
1: C'est d'abord ne pas penser que nous sommes acceptables à condition que nous devons payer chaque minute de bonheur, que nous devons renoncer à être nous, à dire ce qu'on pense pour être acceptés. Et ça, c'est quand même, quand on a eu des éducations très humiliantes ou des parents qui n'ont pas été disponibles, l'enfant grandit quand même avec l'idée qu'il doit se conformer à quelque chose de plus que parfait, à quelque chose d'irréprochable, à quelque chose qu'il n'est pas, qu'il doit donc se travestir pour être vu, reconnu, aimé, valorisé, accepté. Faut pas oublier que dans la tête d'un enfant, ne pas être aimé par le parent est un équivalent de mort. C'est-à-dire, si l'enfant est éloigné, est exclu du lien avec sa figure d'attachement, il meurt, il en est dépendant pour sa survie. Et donc, l'adulte, parfois, il garde ses traces. Donc, ça fait des gens qui vous disent « Non mais tu sais, je suis pas quelqu'un de bien. Non mais t'es sûr. Non mais tu vas être déçu, non mais c'est parce que c'est le début, mais c'est parce que tu me connais pas vraiment. » En fait, c'est des gens qui vont avoir cette espèce de doute sur le fait qu'il est possible qu'une personne qu'ils aiment puisse les aimer durablement. Pour eux, c'est pas possible que la personne qu'ils aiment et qu'ils estiment puisse les aimer durablement dans ce qu'ils sont, et en les voyant avec leurs défauts. Et quand on leur dit « mais en fait, moi je vois tes défauts, je t'idéalise pas, je vois très bien tes failles, je vois très bien ce que t'as pas réglé, là on est en plein dedans d'ailleurs, mais c'est quand même avec toi que j'ai envie de vieillir », ces gens font une première découverte de ce qu'est l'amour inconditionnel auquel ils n'ont pas, enfin dans lequel ils n'ont pas eu l'habitude de grandir. Je sais pas ce que vous pourriez en dire aux auditeurs d'Europe 1, Soizig.
2: Quand vous dites amour inconditionnel, je trouve que c'est là un peu la difficulté du couple. C'est autant pour ses enfants, on a un amour inconditionnel. Ils peuvent nous faire n'importe quoi, nous dire les pires vacheries, on les aimera inconditionnellement. C'est marqué, c'est acté, c'est en nous. Alors je trouve que pour le couple, l'amour est plus conditionnel de ce qui va se passer, de la façon dont l'autre va agir, de la façon dont l'autre va évoluer, même s'il y a un lien très fort. Et c'est pour ça d'ailleurs que l'amour mérite qu'on en prenne tant soin et est fragile quelque part. C'est que ça reste dépendant de qui est l'autre, de ce qu'il fait, de qui je suis aussi, de ce que je fais. Donc c'est pour ça que, enfin, quand on veut un amour durable, on peut pas se dire de toute façon à partir du moment où on s'est dit oui, c'est sûr, ça sera pour la vie. Non, en fait, c'est quelque chose qui se travaille, qui se cultive, duquel il faut prendre soin parce que par essence, c'est un lien qu'on a décidé de. C'est pas un lien qui s'est fait naturellement. C'est un lien qu'on a décidé de enfin, auquel on a décidé de cultiver nous-mêmes. En fait, on a notre part dans ce lien-là. Donc, potentiellement, c'est un lien qui peut se dénouer.
0: Ouais. Les liens du couple sont moins forts que les liens parents-enfants. Si vous nous dites.
2: Non, pas du tout.
0: Non,
2: non. Enfin, je
0: le résume un peu trop violemment.
2: Non, parce que c'est une question évidemment de puissance de l'amour. Donc non, c'est un amour complètement différent. Mais oui, là où c'est inconditionnel pour notre enfant, je trouve que c'est plus conditionnel pour notre conjoint. C'est dur de penser comme ça, mais en fait, on prend conscience aussi de pourquoi il faut autant s'investir dans son couple.
0: Marie-Estelle,
1: oui, il y a une asymétrie de nature dans la relation parent-enfant. On ne fait pas les choses pour que nos enfants nous disent merci. Alors, on ne fait pas les choses pour que notre conjoint nous dise merci. Mais la gratitude et le fait de pouvoir se dire merci pour des petites choses sont des ferments d'amour extrêmement importants. D'ailleurs, vous le rappelez dans votre livre, oui. Les clés de l'amour durable, qui est un très joli livre que j'ai lu pendant les vacances de Noël. Merci beaucoup pour ces rappels fondamentaux. Non, je crois que... C'est-à-dire que dans le lien amoureux, il faut avoir conscience que parfois, on qualifie de relations toxiques des relations qui sont simplement des relations où la difficulté du couple a remis chacun en posture d'enfant qui fait ouin-ouin. Et donc, on se retrouve dans des réactions au lieu d'être deux adultes qui se parlent, comme on le ferait si on avait un problème avec un de nos enfants, un de nos amis ou un de nos collègues. Et ben dans le couple, ça vient activer des blessures émotionnelles où il y a tellement de charges affectives que les deux se mettent à répondre blessure contre blessure. L'autre jour, j'avais ce cas en séance d'une patiente qui me racontait quelque chose, qui me disait « mais depuis mon opération, je comprends pas, mon mari est très à distance, etc. etc. » Et en fait, je lui ai proposé qu'on regarde la scène ensemble et qu'elle ne prenne absolument rien personnellement. Rien. Je lui ai dit, en fait, ne prenez rien personnellement. C'est bizarre de dire ne prenez rien personnellement alors que c'est son mari. Et en fait, elle a compris que chacun réagissait à partir de sa blessure. Et donc, ils ne se parlaient pas entre adultes, ils se parlaient blessure contre blessure. Elle parlait dans sa blessure d'abandon. Lui, il parlait dans sa blessure d'injustice qui faisait qu'il avait besoin d'être contrôlant et que dans une situation où il ne maîtrise pas, il prend la fuite. Voilà. Quand elle a compris ça, évidemment, elle a proposé un autre niveau de discussion, un autre niveau d'échange. Elle était beaucoup plus détachée. Elle regardait deux adultes qui sont coincés dans leurs blessures de petit enfant et qui font ouin ouin. Et du coup, comme elle a arrêté de faire ouin ouin, il a arrêté de faire ouin ouin. Et les deux ont grandi et ils ont repris la situation de cette convalescence à partir d'une posture adulte. Je ne sais pas si je me fais comprendre, Romain Desarmes.
0: Oui, vous faites parfaitement comprendre. Non, c'est très clair. Qu'est-ce que vous pourriez ajouter, Sosie Castellerac?
2: Là, on comprend bien comme c'est terrible, comme le couple peut être le réceptacle de toutes nos souffrances, oui. De toutes nos blessures, et que en fait, c'est lui qui va prendre cette entité couple, alors qu'à la base, il n'y est pour rien, et que mais en fait, comme c'est le 1 plus 1 égale 3, ben c'est vraiment à qui va prendre en premier quand on va être en souffrance. Ça va être l'autre, ça va être notre couple. Et souvent, c'est ça le travail, c'est de réussir à sortir de ça et de se rendre compte qu'en fait, le problème, il nous est personnel et qu'on peut le résoudre par nous-mêmes. Et après, évidemment, l'appliquer au couple. Mais ça aussi, c'est important de s'en rendre compte parce que ça permet de ne pas mettre forcément la faute sur l'autre, de ne pas se dire, en fait, mon couple ne vaut rien, on n'était pas fait pour vivre ensemble ou on n'est plus fait pour vivre ensemble. Non, en fait, dire, voilà, d'où est-ce que ça vient, d'où vient ma souffrance, quelle a été cette blessure, je travaille pour moi, et parfois, évidemment, ça peut être le couple qui est facteur, mais c'est important aussi de savoir prendre de la hauteur par rapport à ça pour retrouver la source.
1: Ouais, puis je crois que comme on est dans une époque très individualiste où on a dévalorisé les liens, beaucoup de gens, une fois qu'ils se mettent en couple, attendent du couple qu'il soit pourvoyeur de toute l'affection dont ils ont besoin en entier dans leur vie. Et en réalité, on peut pas attendre autant du couple. Enfin, vous imaginez, pour un conjoint, entendre t'es tout pour moi, c'est abominable. C'est vraiment, moi, ça me donne envie de partir en courant. Donc, le fait de cultiver des amitiés, le fait de cultiver des passions, le fait de cultiver des centres d'intérêt différents et de venir enrichir le couple en se parlant de choses que l'autre ne connaît pas et en étant heureux et de pouvoir dire je suis heureuse que tu sois en déplacement parce que tu vas avoir plein de choses à me raconter et je sais que si tu es en difficulté, la confiance est suffisante pour que tu m'appelles. Ça fait que le couple et beaucoup moins sous pression. Parce que je pense qu'une des grandes difficultés des couples aujourd'hui, c'est qu'il y a énormément d'attentes qui pèsent sur le couple. Il faut être parfait, il faut être parent, il faut être performant, etc. Il faut être bon au boulot, et puis il faut avoir en plus envie de faire l'amour le soir quand on rentre et qu'on est crevé. Tout en ayant très peu d'appui autour, parce que les familles sont éloignées, parce qu'on a un peu laissé tomber le cercle d'amis, etc. Et moi, je pense que c'est extrêmement important quand on s'engage avec quelqu'un ou qu'on démarre une vie commune, de dire mais attends, ta soirée avec tes copains, c'est non négociable. Tu continues à aller faire ta soirée avec tes copains quand il y a des matchs de rugby, parce que déjà moi ça me fera une soirée toute seule, merci, et on sera heureux de se retrouver. Et je pense qu'en fait il y a un sujet autour de la question de l'attente et que ça fait peser une pression qui est très désérotisante. Vous imaginez quand le couple doit vous rendre heureux, mais en fait c'est terrible, ça donne pas du tout envie. Je crois qu'on On doit travailler chacun à la conscience de qu'est-ce qui nous rend heureux, qu'est-ce qui nous rend vivant. Et évidemment, ça va faire un couple riche. Et en réalité, ce qu'on croit, c'est que le couple va nous rendre heureux, alors qu'a priori, le couple va juste nous donner du travail. C'est-à-dire que le couple, il va venir appuyer exactement, c'est pour ça qu'on ne tombe pas amoureux pareil à 45 ans et à 20 ans, sur les trucs pas réglés. Il va vous faire entendre toutes les fausses notes, en fait. C'est comme un accordeur de piano qui passe et vous vous rendez compte qu'en fait, il aurait fallu faire le boulot plus régulièrement parce qu'il y a des trucs qui sonnent pas juste. Je crois que le couple, il vient réveiller tout ce qui n'est pas réglé. C'est pour ça que parfois, quand on tombe amoureux et que c'est la première fois qu'on tombe amoureux ou qu'on n'est pas tombé amoureux depuis très longtemps, on a l'impression que on chute du 7e étage et qu'on ne sait pas à quoi se rattraper parce que ça vient vraiment réactiver tout ce qui est difficile. Mais quand on arrive à le traverser, c'est assez incroyable le gain de liberté qu'on peut découvrir dans l'amour.
0: Marie-Estelle Dupont, comment les couples formés par nos parents nous influencent dans ensuite notre vie de couple? Qu'est-ce qu'on peut en dire?
1: D'abord, je crois que quand on a vu nos parents ne pas savoir s'aimer, ne pas savoir se toucher, se respecter, se regarder, s'estimer, se dire merci, enfin s'aimer en fait, hein, on en garde souvent l'envie de ne pas se mettre en couple. Une grande aversion à l'idée que le mariage, c'est on ne peut pas faire demi-tour et que donc on va prendre perpète avec quelqu'un avec qui on va être mal. Et moi, je vois beaucoup de patients qui projettent le couple parental et je leur dis, mais dans les disputes, vous êtes sûr que c'est vous qui parlez? Parce que moi, j'ai l'impression que quand vous lui parlez sur ce ton qui n'est pas votre voix, vous êtes dans une scène du passé, vous rejouez une scène du passé. Et je crois vraiment qu'en tant que parent, ce qu'on donne à voir à nos enfants laisse une empreinte très importante. Les divorces laissent une empreinte, évidemment, mais le fait de voir des parents se détester, ça laisse aussi une empreinte. Moi, je sais que j'ai été très marquée par le fait que ma mère humiliait mon père et que donc, pendant très longtemps,

0: modèle d'amour des enfants. Donc ça encore, on parlait de la responsabilité tout à l'heure d'être en couple et d'élever l'autre, mais quelle responsabilité aussi pour les couples en se disant nous sommes le premier modèle d'amour pour nos enfants, donc qu'est-ce qu'on veut
1: ou pas,
0: mais en soi normalement c'est ça au départ quand on décide d'avoir des enfants, quand on a des enfants, c'est de porter cette responsabilité-là en leur disant nous devons être pour eux un modèle d'amour, donc qu'est-ce qu'on fait de ça. Et je pense que c'est important pour les quand on commence à être un couple, que chacun puisse se parler du modèle qu'il a eu, qu'on puisse bien comprendre dans quelle atmosphère l'autre a grandi, ce qu'il a aimé, de quoi il a souffert, parce que ça permet de comprendre beaucoup de façons de réagir dans le couple. Et si tu me dis dans quel monde, dans quelle famille tu as grandi, ce que tu as reçu comme modèle, et ben je pourrais mieux comprendre et puis évidemment si on peut se détacher de ce modèle-là, quel qu'il soit, je pense que le modèle était très bon, parce que ça peut mettre une pression assez forte, ou était plus négatif, de pouvoir s'en détacher pour se dire, ben voilà, moi je vais créer mon propre modèle de couple à l'image que j'ai de ce que peut être et de ce que doit être un couple. Savoir se détacher de ce qu'on a reçu pour être libre, en fait, être libre dans son couple.
2: Marie-Estelle Dupont, est-ce qu'on peut retomber amoureux de la même personne, tiens?
1: Oui.
2: Oui.
1: On peut se délier
2: puis se relier.
1: Ouais, je crois que les couples qui durent, c'est plusieurs histoires qui se succèdent en fait. Moi, j'ai un couple qui est venu me voir pour se séparer. Ils étaient tristes, mais voilà, il y avait plus d'issue possible pour eux. Alors qu'ils avaient été très amoureux, ils avaient eu deux petites filles et ils venaient me voir pour les aider à se séparer. C'était la demande. Et un an et demi plus tard, ils m'ont envoyé un faire-part de mariage. C'est-à-dire qu'ils sont retombés amoureux parce qu'ils ont nettoyé, ils ont fait le ménage, ils ont trié comme on trie régulièrement les affaires trop petites. Hein. Ils ont fait le ménage dans leur psychisme. Ils ont cicatrisé des vieilles blessures qui venaient réactiver, évidemment pour les guérir, parce que l'autre, il vous rend service inconsciemment, il vient jouer le rôle que vous avez besoin qu'il joue pour que vous alliez régler les vieux dossiers. Et puis bah, quand chacun est allé régler ses vieux dossiers en thérapie individuelle, ils sont retombés amoureux, ils se sont redécouverts, ils se sont remis à faire l'amour, ils se sont remis à rire, ils se sont remis à se parler avec respect et avec tendresse. Oui, je suis persuadée qu'on peut retomber plusieurs fois amoureux de la même personne.
2: Allez, une note d'optimisme pour cette fin d'émission. Bon, il y avait plein d'optimisme, plein d'amour dans cette émission. Et si on en parlait avec Marie-Estelle Dupont, avant de se dire au revoir, tiens, les rendez-vous européens. 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
1: Oui, je redonne le titre de votre livre, Soizig, les 5 clés de l'amour durable, être et demeurer d'heureux amoureux. C'est joli quand les deux mots sont ensemble, heureux amoureux.
2: Voilà, et si on en parlait avec Marie-Estelle Dupont.
3: 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Rendez-vous demain, même heure, 15h, 16h. J'aurais aimé vous proposer une intermède musicale sur Europe 1 avec cette intro que vous avez toutes et tous reconnue, mais ce n'est que partie remise. Pour redécouvrir Daniel Balavoine, rendez-vous aujourd'hui et demain entre 21h et 22h pour découvrir le destin extraordinaire du chanteur raconté par Omblin Roche, mais surtout vu au travers des yeux de son grand frère Guy Balavoine, un récit en

0: partie à découvrir ce soir et demain sur Europe 1. 16h dans une poignée de minutes sur Europe 1, le flash dans un instant et puis vous retrouvez Eliott Devalet-Vous pour 2 heures d'émission accompagné de ses chroniqueurs. Il décortique pour vous l'actualité et vous donne la parole au passage. Si le sujet vous touche, je vous donne déjà le numéro. Gardez-le de côté pour appeler et réagir à l'émission 01 80 20 39 21. Bon après-midi à tous et je vous dis à ce soir pour la météo.
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12: Il est 16h sur Europe 1. Merci d'être avec nous pour Eliott Devalet-Vous en direct, bien sûr, de 16h à 18h avec un numéro si vous souhaitez réagir, le 01 80 20 39 21. C'est un appel non surtaxé. Je vous présente les invités dans un instant. Mais avant cela, c'est le point sur l'information avec Pierre Vesque. Bonjour Pierre.
13: Bonjour Eliott, bonjour à tous. Le maire d'Alès s'est exfiltré de son domicile par le raid après des menaces de mort provenant de la DZ Mafia. Un projet d'action violent était en préparation, précise le ministre de l'Intérieur. Laurent Nunez a décidé de placer sous protection l'élu. Il justifie cette décision car la menace pouvait être imminente. Le locataire de la place Beauvau salue le travail des policiers du Gard, dont plusieurs actions ont mené à l'interpellation de membres de la DZ Mafia, ce qui pourrait expliquer les menaces contre le maire. Le ministre de l'Intérieur a conclu son intervention en affirmant sa volonté de faire toute la lumière sur cette affaire et de ne pas se laisser intimider par ce groupe criminel. Information Europe 1, un enfant de 10 ans interpellé hier en fin de journée après après avoir provoqué un départ de feu à Verrières dans les Yvelines. Le garçon a été surpris par des riverains en possession d'un briquet à proximité du sinistre. Le feu a été rapidement maîtrisé. Il a détruit une dizaine de mètres carrés de végétation. Aucune habitation touchée grâce à l'intervention rapide des sapeurs-pompiers. Le ministre de l'Intérieur précisait hier que près de 40 000 hectares sont partis en fumée depuis le début de l'année. 111 personnes ont déjà été interpellées dans le cadre des enquêtes liées aux incendies. Météo France place 5 départements en risque très élevé d'incendie. Le Gard, les Bouches-du-Rhône, le Vaucluse, l'Aude et le Var. C'est dans ce département qu'un feu s'est déclaré en milieu de journée dans la commune de Pontevès. 350 hectares de végétation ont déjà brûlé. 6 maisons endommagées, 6 blessés légers, dont 4 pompiers intoxiqués par les fumées. 600 sapeurs-pompiers sont sur place avec 200 engins, dont un qui a été brûlé et appuyé par 6 Canadair, 4 hélicoptères bombardiers d'eau et 2 avions Dash. À l'international, les bombardements continuent entre Américains et Iraniens. L'Iran a ciblé des installations américaines, des radars et des défenses antiaériennes dans le golfe Persique, avertissant Washington d'attaques encore plus puissantes à venir. Du côté des Américains, ils annoncent avoir conclu une 10e nuit consécutive de bombardements, notamment contre des centres de commandement militaire et des cibles maritimes, afin de diminuer la faculté de l'Iran à continuer à attaquer les navires commerciaux transitant par le détroit d'Ormuz. La dégradation de cette situation autour de ce passage maritime accentue les inquiétudes concernant la sécurité d'approvisionnement en pétrole et l'incertitude sur les perspectives du marché, avertit le patron de l'Agence internationale de l'énergie, tout en rassurant que des facteurs d'amortissement existent. Le voyage du pape Léon XIV en France se prépare. Une délégation d'experts du Vatican est actuellement en France. L'objectif, finalisé à la minute près, le voyage du souverain pontife en France, organisé du 25 au 28 septembre prochain. Le pilote français de MotoGP, Fabio Quartararo, champion du monde 2021, s'est engagé pour 2 saisons avec Honda. Après 8 saisons chez Yamaha, le Niçois de 27 ans va tenter de retrouver le devant de la scène chez l'autre constructeur nippon du plateau. Il est 16h, passé précisément de 3 minutes, et bien sûr Europe 1, et vous retrouvez Eliott Deval.
12: Merci cher Pierre, et rendez-vous à 16h30 pour le journal permanent.
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12: 16h03 sur Europe 1, merci d'être avec nous en direct pour Eliott Deval et vous sur Europe 1 de 16h à 18h avec vous, chers auditeurs d'Europe 1, bien sûr, et un numéro si vous souhaitez réagir, 01 80 20 39 21. Pour m'accompagner ce mardi après-midi, le tandem Elisabeth Assayac, chère Elisabeth, bonjour.
14: Bonjour Eliott, bonjour à tous.
12: Et Georges Fenech, hein. Beau tandem, c'est vrai. Cher Georges Fenech, bonjour.
15: Bonjour Eliott.
12: J'aimerais sourire, mais l'actualité est grave. Grave parce que nous avons un maire, le maire d'Alès, qui est une ville de 45 000 habitants, qui a été menacé la semaine dernière par la DZ Mafia. Il avait reçu d'abord 2 balles de 9 mm et des tags à son domicile. Et on a appris aujourd'hui qu'il avait été exfiltré en pleine nuit, dans la nuit de lundi à mardi. Le maire d'Alès, maire LR, donc Christophe Rivinck, est la cible mardi de nouvelles menaces attribuées au groupe criminel DZ Mafia qui a étendu son emprise sur la sous-préfecture du Gard. Sous protection policière depuis vendredi, après des premières intimidations, l'élu de 60 ans a été exfiltré de son domicile lundi soir après la remontée de nouvelles menaces, selon une source proche du dossier, confirmant une information de nos confrères du Parisien. Je vous propose d'écouter le premier flic de France, Laurent Nunez, qui a très rapidement pris la parole. J'ai pu échanger avec les équipes du ministre de l'Intérieur qui m'affirmait que le sujet était suivi évidemment de très près et que c'était une ville qui avait toute l'attention du ministre de l'Intérieur depuis plusieurs mois, qu'ils échangeaient régulièrement et que c'est un sujet bien sûr pris très au sérieux. Je vous propose d'écouter Laurent Nunez.
16: Ce que je veux dire très solennellement, c'est qu'évidemment, ça n'attache en rien la détermination des services de l'État, celle du ministre de l'Intérieur, celle de l'ensemble de ses services, à continuer cette lutte acharnée contre le narcotrafic. Alès est un lieu où, manifestement, la DZ Mafia tente de s'implanter, où les actions, notamment de la police judiciaire du Gard, que je veux saluer, réalisent des affaires extraordinaire. En décembre, ce sont 4 personnes qui ont été écrouées, 4 trafiquants. Puis en mars, 7 personnes qui ont été interpellées et écrouées. Évidemment, on va continuer cette action avec beaucoup de détermination. De la même façon que ces jours derniers, suite aux menaces dont a fait l'objet Monsieur le maire d'Alès, j'ai déployé des renforts policiers de voie publique. Ces renforts policiers vont être maintenus. Évidemment, ces menaces n'entachent en rien notre détermination et on va poursuivre à lutter de manière résolue et déterminée contre le narcotrafic à Alès comme partout sur le territoire national.
12: Une menace prise très au sérieux. Les explications sont signées William Molinier du service police-justice d'Europe 1. Je le disais, William, c'est un sujet hautement sensible.
14: Oui, la menace du narco-banditisme a clairement monté d'un cran avec cette intervention cette nuit du raid, l'unité d'élite de la police nationale qui a donc exfiltré le maire d'Alès de son domicile. Décision prise après un renseignement parvenu à la connaissance des policiers de la possible présence d'une voiture piégée. À cette heure, aucun véhicule n'a été retrouvé, mais la menace a été jugée suffisamment crédible pour engager à la demande de la place Beauvau les effectifs du raid. Selon les informations d'Europe 1, le renseignement venait de la DGSI, la Direction Générale de la Sécurité Intérieure, le service de renseignement spécialisé dans la détection des menaces graves contre l'État. Jeudi dernier, vous l'avez dit, déjà, des tags avaient été retrouvés sur la maison du maire ainsi qu'une enveloppe avec à l'intérieur deux balles de 9 mm signées DZ Mafia. Il y avait aussi des inscriptions CVN. CVN pour Cévennes, le quartier des Cévennes d'Alès qui est tombé il y a quelques mois entre les mains du cartel marseillais. Une protection rapprochée avait été proposé dans le week-end au maire d'Alès. Il bénéficiait d'un bouton d'alerte qui lui permettait d'être en lien direct avec la police en cas de besoin. Christophe Rivenc est désormais en sécurité. L'enquête initialement ouverte par le parquet d'Alès est désormais entre les mains de la GIRS de Marseille, un service judiciaire spécialisé dans la lutte contre la criminalité organisée.
12: Je précise que le RAID, c'est William qui nous expliquait que le RAID était intervenu. Le RAID est une unité d'intervention spécialisée de la police nationale française. Ça a été créé en 85. Elle est chargée de gérer les situations les plus critiques, notamment le terrorisme, les prises d'otages, les forcenés armés et certaines opérations à haut risque sur l'ensemble du territoire. Le RAID intervient lorsque les moyens classiques de police ne suffisent plus face à une menace exceptionnelle. Bruno Bartosetti est en direct avec nous. Vous êtes responsable syndical unité de la région Sud. Bruno Bartosetti, c'est une situation inédite parce qu'on est en train d'exfiltrer un maire d'une ville de plus de 40 000 habitants, et puis parce que aujourd'hui vous avez un narcoterrorisme qui ne touche plus que les grandes métropoles, Paris, Marseille, mais là on touche une ville moyenne. Bruno Bartosetti, comment d'expérience vous décodez ce qui est en train de se passer?
15: Oui, bonjour. Écoutez, cette ville d'Alès est quand même touchée par le narcotrafic depuis de très nombreuses années. On en parle lorsqu'il y a des règlements de compte. On en parle là parce que la situation est quand même inédite. Et d'ailleurs, à ce sujet, il faut retenir que toutes les pistes vont être exploitées. La menace est réelle, elle est sérieuse, mais toutes les pistes vont être exploitées. Est-ce que il y a un lien direct avec la DZ Mafia? C'est encore quelque chose à affiner. Pour l'instant, ce que je peux vous dire sur la ville d'Alès, qui est très touchée par le narcotrafic, en tout cas par ces gangs qui occupe des quartiers sensibles, et pour ceux qui connaissent la ville d'Alès, eh bien on a les quartiers des Cévennes, des Pré-Saint-Jean qui sont voisins, et c'est vrai que lorsqu'on parle du point de deal des Cévennes, on sait qu'il y a un lien avec la DZ Mafia, mais c'est pas forcément la DZ Mafia qui occupe tous les points de stup à Marseille ou qui occupe le point des Cévennes. C'est beaucoup plus complexe, et il y a des accords qui peuvent être faits, il y a des groupes qui veulent s'émanciper, on parle de la DZ de nouvelle génération, et puis il y a ces menaces, pour revenir à l'endroit d'un élu, où là ça reste quand même très très sombre, très très inquiétant. Mais ce que je retiens aussi de très inquiétant, c'est que nos policiers aussi à Alès sont menacés dans les réseaux sociaux et on n'en parle pas assez. Je sais que vous le faites régulièrement, mais il faut retenir que les forces de l'ordre sont également menacées. Pourquoi ? Parce que la ville d'Alès est vraiment très très touchée et par les règlements.
12: Potentiellement au trafic de stupéfiants, c'est la première fois que ça arrive.
15: Exactement, c'est la première fois que ça arrive. Le dossier est très très très lourd. À partir du moment où vous avez le judiciaire, la DGSI qui s'intéresse de très très près et qui protège un maire,

0: Ça veut dire que le dossier est très très très lourd et c'est pour cette raison que j'insiste sur le fait que toutes les pistes sont exploitées en ce moment. C'est grave ce qui se passe dans notre pays, c'est grave ce qui se passe à l'endroit d'un élu. Alors c'est un élu qui connaît bien sa ville, hein. Il n'est pas maire depuis, alors il est maire depuis très peu de temps, mais il a été adjoint au précédent maire pendant de nombreuses années, il connaît bien sa ville. Il y a quelques mois il disait qu'on assombrissait un peu trop le sujet à l'Est, et bien on se rend compte que non, le sujet il est vraiment sombre, et puis là ça se flèche à son endroit, donc c'est regrettable. Mais c'est pour cette raison que ce dossier, j'espère qu'il va nous donner une réponse rapide sur ce qui se passe à l'Est, et je pense que ça va au-delà d'une simple conquête de territoire. Vous voyez, je pense que le dossier est très très trouble, sous fond de narcotrafic bien sûr, très très trouble et très lourd à l'endroit de maire qui est exposé, lui et sa famille.
1: Pardonnez-moi Bruno Bartosetti, j'entends votre prudence, mais je ne la voyez vos réserves, mais j'ai du mal à la déchiffrer. C'est-à-dire, quel est le fond de votre pensée? C'est-à-dire, c'est très très sombre. Qu'est-ce que vous voulez dire par là?
0: Ben, j'ai envie de. Alors quand je dis c'est sombre, pour aller un peu plus loin dans le fond de ma pensée, c'est sombre parce que la situation est grave quand on touche un élu. Ça c'est très sombre. Ce qui est lourd, c'est qu'à partir du moment où on touche un élu, le premier élu de la ville, eh bien on touche toute la ville. Ça veut dire que est-ce que cette ville n'est pas gangrénée depuis très longtemps à un niveau très très très important. Il y a beaucoup de marchés souterrains, il y a beaucoup de blanchiment d'argent, il y a beaucoup de concurrence en matière de stup. Et je me dis tiens. Là, aujourd'hui, du jour au lendemain, on menace un maire. Donc, j'ai du mal à comprendre. En fait, je m'interroge, j'ai pas de réponse. Je m'interroge. Et on doit justement s'interroger, se dire, est-ce qu'on menace un maire parce qu'il fait son travail? Certainement. C'est certainement. Mais c'est pas d'aujourd'hui qu'il fait son travail. Donc, pour cette raison, qu'il y a d'autres sujets qui m'interpellent et qui doivent être pris en considération. Et c'est pour cette raison, à mon avis. À mon avis, que la DGSI est dessus.
1: Est-ce que, si je comprends bien, il y a aussi quelque chose de vertigineux quand on voit ce dossier, c'est-à-dire que souvent on parle de la mexicanisation de la France, certains parlent de narco-banditisme, même de narco-territoire, on serait peut-être face à là aussi l'un des symptômes d'une narco-commune, c'est-à-dire quand les trafiquants de drogue n'ont plus aucune limite jusqu'à intenter à la vie du maire de la commune.
0: Oui, alors sans prendre référence à l'Est, parce que je voudrais pas que ce soit trop réducteur et qu'on prenne en considération mon regard sur la ville d'Alès. Vous savez, les élus aujourd'hui, de manière générale, ils font un sujet d'intimidation. Certains bien acceptent l'intimidation et finalement acceptent une corruption indirecte. C'est très rare, mais ça arrive. Certains sont corrompus, d'autres refusent la corruption et se font traquer, menacer. C'est certainement le cas de ce qui se passe à Alès. Et donc aujourd'hui, effectivement, d'être élu dans une ville, moyenne ville, grande ville, eh bien on peut être exposé. Et ces menaces sont très fortes parce que, vous savez, lorsqu'on parle de narcotrafic, il ne faut pas penser seulement à la vente, il faut penser à l'extorsion de fonds, au blanchiment d'argent, aux menaces. Vous avez des entreprises du BTP qui rapportent beaucoup d'argent et qui sont gangrénées par les stupes. Et donc à la fin, il peut y avoir toute une chaîne de corruption qui amène à ce genre de situation. Je parle de manière générale, je ne parle pas d'Alès. C'est pour cette raison qu'on doit tout regarder pour revenir à la ville d'Alès, à l'endroit du maire. Il faut tout regarder, puis il ne faut pas s'intéresser qu'au maire. Il faut regarder vraiment l'ensemble d'une municipalité, comment elle fonctionne au sein d'une ville qui est très, très touchée par le narcotrafic.
1: Une dernière question, Bruno Bartosetti. J'ai pu échanger avec des personnes qui travaillent dans les services de sécurité, les services de police ces derniers jours. Et l'un d'entre eux me disait très récemment qu'on ne se rendait pas compte de la menace et du danger du narco-terrorisme en France et que finalement c'était David contre Goliath, que vous ne jouez pas, si vous voulez, avec les mêmes bras, avec les mêmes moyens, que face à vous c'était un monstre d'acier.
0: Vous dites quelque chose de très important. Si on ne réagit pas, si on agit

0: complètement dépassé. Et là, on est en train d'en prendre le chemin.
1: Merci Bruno Bartosetti, secrétaire national délégué Zone Sud, unité SGP Police FO, d'avoir réagi en direct sur Europe 1 pour Elliott de Vallée-Vous. Chers auditeurs, n'hésitez pas à réagir. 01 80 20 39 21. Narcoterrorisme, un maire menacé, exfiltré par le RAID. Est-ce que ça vous inquiète? Est-ce que vous aussi, vous considérez que cette menace du narcoterrorisme est une menace prioritaire en France? Prenez votre téléphone et réagissez en direct. A tout de suite pour la deuxième partie de notre émission.
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1: 16h18 sur Europe 1 pour la suite d'Elliott Deval et vous. En direct, bien sûr, de 16h à 18h avec Elisabeth Azayek et avec Georges Fenech. On était en direct avec Bruno Bartosetti, secrétaire national délégué Zone Sud, unité SGP Police FO, qui nous parlait de la situation à Alès, alors que le maire de la ville, Christophe Rivin, a été la cible d'une première salve de menaces la semaine dernière, placé ensuite sous protection policière et exfiltré de son domicile cette nuit parce que la menace pouvait être éminente, pardonnez-moi, contre sa personne. Je vous propose d'écouter une nouvelle fois le ministre de l'Intérieur, Laurent Nunez, qui a apporté plus de précisions. Il reste extrêmement prudent puisqu'il y a une enquête qui est en cours, mais il suit le dossier de très près.
11: Ce sont des actes d'intimidation. Monsieur le maire d'Alès, comme beaucoup de maires en France, s'engage aux côtés des services de police pour lutter contre le narcotrafic par les actions qui sont de sa compétence. Il mobilise sa police municipale, il prend des mesures de police administrative. Mais ceux qui luttent contre le trafic, les trafics de stupéfiants, ce sont les services de police judiciaire, c'est le ministre de l'Intérieur, c'est le préfet, c'est l'ensemble des services de l'État. Donc c'est un acte d'intimidation du maire d'Alès, mais au-delà de tous ceux qui luttent contre le narcotrafic. Et on ne se laissera pas intimider. On continuera à mener cette action de manière résolue et déterminée. Et je peux vous dire que les effectifs qui sont présents sur la voie publique à Alès vont le rester pendant un certain temps, au même titre que les investigations judiciaires qui sont en cours, sous l'autorité du parquet et parfois du PNACO, vont évidemment se poursuivre.
1: Bon, c'est une situation qu'on n'a quasiment jamais vue. Il y a eu cet assassinat terrible du frère Kessassi à Marseille, en pleine rue, en plein jour. Kessassi qui se battait et qui se bat toujours avec un courage immense pour lutter contre le trafic de stupéfiants à Marseille. Là, j'ai pas envie d'aller dans l'échelle de la gravité. Mais la situation, c'est quoi? C'est que vous avez le premier administrateur de la ville, le patron de la ville, qui est le maire d'Alès, qui voit sa vie menacée potentiellement par des narco-bandits, des narco-terroristes, diraient certains. Et il a été contraint d'être exfiltré par l'unité d'élite de la police nationale, qui est le RAID. J'ai l'impression, Georges Fenech, que la réalité dépasse la fiction. C'est-à-dire qu'on pourrait voir cette scène-là dans un Scorsese, sauf que là, on est dans le réel. Et le réel, c'est que vous avez un maire, un édile, dont la vie est aujourd'hui menacée.
12: Non, mais si le RAID est intervenu en pleine nuit, en plus pour exfiltrer le maire, c'est que la DGSI avait des informations très circonstanciées. Le RAID, je rappelle, vous l'avez rappelé, d'ailleurs, c'est l'unité qui est notamment intervenue au Bataclan, par exemple.

0: Donc c'est la force d'élite. C'est tout à fait sérieux et inédit. Il faut vraiment remonter très loin dans l'histoire judiciaire française. Il faut remonter jusqu'en 1981, en réalité. L'assassinat du juge Pierre Michel à Marseille, précisément. 3 balles de 9 mm. Il était à moto. Il luttait contre la French Connection à l'époque. Et mais depuis, il n'y a pas eu d'assassinat, heureusement, Dieu soit loué, ni de tentative, ni de menace contre, à ma connaissance, contre des élus ou des hauts fonctionnaires. Sur là, on a quand même des éléments très précis. On a la DZ Mafia qui a laissé des balles dans la boîte aux lettres, je crois, du maire, qui donc se manifeste.
1: Mais c'est signé, la DZ Mafia,
0: signé,
1: non,
0: c'est signé.
1: L'enquête est en cours.
0: Vous vous souvenez, Isabelle, ce que veut dire DZ, hein, c'est l'Algérie. DZ, ça veut dire Algérie, hein, c'est le code postal. Hein. Et donc là, la difficulté pour nous, enquêteurs français, etc., c'est d'avoir des informations en provenance d'Algérie. Vous connaissez les rapports exécrables que nous avons expédiés en ce moment, donc c'est difficile. Mais pour le reste, on a entendu M. Bartocchetti, M. le ministre de l'Intérieur, il y a une volonté incontestable de lutter contre ce système mafieux. M. Darmanin a fait quand même voter, rappelons-le, des dispositifs comme les prisons haute sécurité, comme une loi qui s'inspire d'ailleurs de la lutte contre la mafia italienne, qui était le droit de repentir, par exemple, avec des exonérations de peine pour ceux qui dénoncent de l'intérieur ces trafics. On a des moyens incontestables, des procédures avec 4 jours de garde à vue. Bon, tout ça existe, mais attention, on a face à nous des bandes, des gangs qui sont surarmés, qui ont un argent inépuisable, qui se font la guerre entre elles, d'ailleurs entre le clan Yoda et DZ Mafia, avec une 40aine de morts rien qu'à Marseille. Donc c'est une situation mafieuse, c'est une situation inédite qu'on n'a pas revue depuis au moins 4 décennies, et il est évident qu'il faut mener une guerre totale.
2: La différence d'il y a 40 ans, c'est que vous avez des narco-criminels de plus en plus jeunes qui ne respectent plus aucun code et qui peuvent s'en prendre, par exemple, aux frères d'une personne qui est un élu local qui entend se mobiliser pour lutter contre le narco-banditisme ou narco-terrorisme. Ces codes-là ont quasiment tous sauté. Là, on est en train de réfléchir à comment protéger un maire, qui est d'ailleurs placé sous protection policière, dans un lieu sûr, évidemment un lieu secret, puisqu'il a été exfiltré par le RAID, Elisabeth Assayag.
1: Moi, ce qui m'interpelle là, c'est que c'est le premier maire. On dit depuis le début de l'émission, on dit que c'est totalement inédit hein, qu'un élu de la République, hein, et là on s'en fiche de l'étiquette politique, hein, LR, RN, LFI, tout ça, peu importe. Il est exfiltré de chez lui par un corps d'élite de la police. Ça n'est jamais arrivé, on dit depuis le début de l'émission. Un palier a été franchi. Moi je crains que ce soit seulement le premier et que ça ne soit pas le dernier, et qu'on est en train d'entrer dans quelque chose qui nous dépasse déjà. On entendait à l'instant Bruno Bartocchetti, on a l'impression que plein d'hypothèses sont sur la table, plein d'hypothèses à vérifier, qui vont bien au-delà de la fonction propre du maire, et on est dans cette mexicanisation de notre pays, dont on parlait, qu'on regardait un petit peu de loin jusqu'à présent, et là, c'est chez nous, c'est à nos portes, et je crains pour tous les autres maires et tous ceux qui luttent contre le narco-terrorisme en France.
2: La bascule, et on en parlait déjà hier avec Louis Dragnel sur l'antenne de CNews. Louis Dragnel m'apportait une information que je n'avais jamais entendue. C'est que la France, qui est un pays importateur de drogue, est désormais aussi un pays exportateur
0: De drogue de synthèse. Oui.
2: Exactement, Georges Fenech.
0: Oui.
2: C'est-à-dire qu'on devient producteur
1: de la drogue
2: au sein même de notre territoire.
0: C'est pour ça, quand Elisabeth parle de mexicanisation, il faut prendre ça quand même, il ne faut pas le prendre à la légère. Il y a un début, en tout cas, on n'est pas en situation du Mexique. Je rappelle qu'au Mexique, en 15 ans, la guerre contre le narcotrafic a fait 400 000 morts. Vous imaginez?
1: Ce sont peut-être les prémices.
0: Non, mais justement, ça s'est produit ailleurs. Notre pays est en train de prendre une pente vraiment dangereuse. Et tout doit être mis en œuvre, justice, police et relations internationales. Je pense qu'il faut que nous ayons, effectivement, qu'on nous retrouvions une coopération sincère, franche, efficace, notamment avec l'Algérie, le Maroc et d'autres pays, effectivement, qui sont à l'origine, souvent, hein, malheureusement, d'importation de produits stupéfiants.
2: D'abord deux balles de 9 mm et des tags à son domicile, puis une exfiltration en pleine nuit. Nous parlons donc de ce maire d'Alès, Christophe Rivin, qui, 60 ans, exfiltré de son domicile cette nuit par le RAID. Et je m'adresse aux téléspectateurs et aux auditeurs d'Europe 1. Appelez-nous au 01 80 20 39 21. On est avec Catherine, qui nous appelle de Marseille, justement. Bonjour Catherine.
3: Bonjour.
2: Merci d'être en direct avec nous, chère Catherine.
3: Je vous en prie.
2: Alors c'est intéressant parce que Marseille, c'est aussi le symbole de cette insécurité qui a été gangrénée, cette ville magnifique avec une population qu'on adore, mais qui a été pourrie et qui l'est encore malheureusement par le narco-banditisme, le narco-terrorisme. Vous êtes une Marseillaise de naissance, Catherine ?
3: Oui.
2: Et parlez-nous un peu de Marseille. Dites-nous ce que vous avez vécu du côté de Marseille.
3: Bon, écoutez, Marseille, c'est pas la peine de revenir particulièrement sur le folklore marseillais. Moi, ce que je peux vous dire, et c'est la même chose que ce soit pour le maire d'Alès ou que ce soit pour le mec qui a foncé sur les flics, enfin pour la voiture qui a foncé sur les flics, les refus d'obtempérer et compagnie, que ce soit à Marseille ou ailleurs, la première chose qu'on entendait à l'époque, c'est que les voyous avaient une peur terrible, c'était de buter un flic quand il faisait un braquage, etc. C'était un truc qui était absolument fondamental pour eux. On évitait à tout prix de buter un flic. Pourquoi ? Parce que c'était à peine de mort. C'est simple. Vous savez, bon, il n'y a pas besoin d'être diplômé de sciences politiques pour comprendre ce truc-là. Tout le monde le savait. Je connaissais un peu les voyous marseillais. Bon, effectivement, je vous ai dit, je n'ai pas l'intention de tomber dans le folklore, mais enfin, ça, c'était une donnée de base.
2: Et en même temps, pardonnez-moi, pendant Catherine, la French Connection, Georges le rappelait, c'est dans les années 80 que vous avez un juge
4: 81.
2: Qui est 81, donc c'est au moment de l'abrogation de la peine de mort, mais avant il pouvait y avoir ces règlements de compte, il y avait une vraie guerre entre gangs et mafieux à Marseille. Bon, c'était pourtant il y avait la peine de mort.
3: Excusez-moi, je ne vous ai pas dit que ça n'arrivait absolument jamais, que c'était quelque chose. Bon. Mais c'était quelque chose de base. En plus, vous me parlez des années 80. Moi, je suis beaucoup plus vieille que ça. Je suis née en 49, donc j'étais jeune dans les années 50, 60, etc. Donc, je vous parle de cette période-là. Je vous garantis que jamais les voyous, c'était une peur terrible chez eux. Ça passe un peu.
2: Et vous, c'est ce que vous dites et le résumé que vous faites, l'analyse que vous faites, c'est d'expliquer que aujourd'hui l'autorité est tellement remise en question que le criminel n'a absolument ni peur du policier qu'il a face à lui et encore moins de la sanction potentielle. Merci Catherine de nous avoir appelé. Il est 16h29. On revient dans un instant sur Europe 1.
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2: 16h30 sur Europe 1, le journal permanent avec Pierre Vesque.
4: Le ministre de l'Intérieur annonce le décès de deux pompiers dans un incendie en Gironde, aux abords de l'aéroport de Mérignac. Un incendie de bâtiment, précise Laurent Nunez. Une déclaration faite lors des questions au gouvernement à l'Assemblée nationale. Le ministre affirme qu'il se rendra sur place dès que possible. La France est toujours en proie aux incendies. Météo France place 5 départements au risque très élevé de feux de forêt. Le Gard, les Bouches-du-Rhône, le Vaucluse, l'Aude et le Var. C'est dans ce département, dans la commune de Pontevès, qu'un incendie s'est déclaré vers la mi-journée. 350 hectares de végétation ont déjà brûlé, 6 maisons endommagées, 6 blessés légers, dont 4 pompiers intoxiqués par les fumées. 600 sapeurs-pompiers sur place avec 200 engins, dont un qui a brûlé et appuyé par 6 canadaires, 4 hélicoptères bombardiers d'eau et 2 avions Dash. Le procès en appel de Cédric Jubilard, renvoyé au premier semestre 2027, annonce la cour d'appel de Toulouse. Il devait être prévu en septembre, mais en raison de la poursuite de l'enquête, après les aveux de l'accusé, le jugement est décalé. La découverte des ossements relance de nombreuses questions. La première étant, que faisait Cédric Jubilard à l'endroit où il a enterré sa femme 10 jours avant sa mort, à une dizaine de kilomètres de son domicile. Un policier gravement blessé cette nuit à Marseille. Il a été percuté lors d'un refus d'obtempérer par une voiture avec à son bord 4 passagers. Ils ont tous été interpellés. Le fonctionnaire de police a été violemment percuté alors qu'il tentait d'intercepter un véhicule en fuite, a confirmé sur X le ministre de l'Intérieur Laurent Nunez. Projeté sur une 20 mètres, il est sérieusement blessé mais ses jours ne sont plus en danger, a ajouté le ministre, qui dénonce un acte criminel très grave. Le véhicule était volé et le conducteur n'avait pas de permis de conduire. Sébastien Lecornu accuse les écologistes de mensonges et d'entretenir la colère avec duplicité sur le projet de loi agricole qui devrait être adopté par le Parlement dans la soirée. La loi d'urgence agricole a été votée cette nuit par les députés. Il permet de réintroduire des pesticides interdits en France mais autorisés dans l'Union européenne. Plus tôt dans la journée, le Premier ministre avait reçu la ministre de la Transition écologique, Monique Barbu, farouchement opposée à ce texte. Et avant de fermer ses portes pour 2 mois, l'Assemblée nationale devrait approuver définitivement 6 textes au total aujourd'hui, dont plusieurs projets emblématiques, par exemple le texte centré sur la lutte contre la pédocriminalité ou encore l'interdiction aux mineurs de moins de 15 ans d'accéder aux réseaux sociaux. Il est 16h33, vous êtes bien sur Europe 1 et vous retrouvez Lotte Deval.
2: Les réactions se multiplient après l'exfiltration en urgence cette nuit du maire d'Alès, exfiltré de son domicile parce qu'il y avait, selon les services de la DGSI, une menace imminente le concernant, liée pourquoi pas au trafic de stupéfiants. La semaine dernière, il avait déjà reçu 2 balles de 9 mm et des tags à son domicile. Il serait la cible d'un groupe criminel lié à la drogue, la fameuse DZ Mafia. Et les réactions politiques se sont multipliées pour apporter son soutien donc au maire d'Alès, Christophe Rivinck. Christophe Rivinck, Gérard Larcher par exemple, président du Sénat, je redis à Christophe Rivinck, maire d'Alès, victime d'une nouvelle vague de menaces de mort de la part de la DZ Mafia, est contraint de quitter son domicile. Tout mon soutien. Marine Le Pen également apporte son soutien à Christophe Rivinck. Le narcotrafic et la grande criminalité ne menacent plus seulement la sécurité et la tranquillité des Français. Ils constituent aujourd'hui plus que jamais une menace pour notre démocratie. Bruno Retailleau, j'apporte tout mon soutien à Christophe Rivinck, exfiltré cette nuit aux menaces de la DZ Mafia. Et je voyais un message, parce que le débat va s'engager non pas sur le soutien ou non de Christophe Rivinck, c'est est-ce que les hommes politiques, quelles que soient leurs idées politiques, vont parler d'une seule et même voix pour lutter contre une menace qui est existentielle, formule qui avait été employée l'année dernière par les renseignements généraux. Il y avait un rapport qui présentait 2 menaces existentielles pour la France, le narco-banditisme, narco-terrorisme et l'islamisme. François-Xavier Bellamy a fait un parallèle et là il entre dans justement la question politique. Il dit, en France aujourd'hui, il y a donc des maires comme Christophe Rivinck qui doivent être exfiltrés par le RAID parce qu'ils s'opposent au narcotrafic, et des maires comme Bali Bagayoko qui considère qu'il faut, et il le cite, respecter le parcours des narcotrafiquants qui font partie de la communauté de nos amis et qu'il faudrait protéger de la justice. Il nous reste une chance, termine-t-il, de choisir notre destin. Soutien au maire d'Alès et à ceux qui, avec lui, combattent sans relâche cette mafia. Bon, c'est un message qui, j'imagine, fera beaucoup parler dans les prochaines heures. La question, c'est de savoir cette fameuse loi qui voulait lutter contre le narcoterrorisme, notamment l'année dernière, portée par Gérald Darmanin. Est-ce qu'elle a été votée à l'unanimité à l'Assemblée nationale ?
0: Je ne crois pas.
2: Et qui a voté contre ?
0: En plus, il y a eu des annulations par le Conseil constitutionnel de dispositifs qui auraient été bien utiles aux enquêteurs, notamment, vous savez, le fameux dossier coffre dont on parlait à l'époque, c'est-à-dire des pièces qui restaient vraiment secrètes pour éviter des fuites à l'instruction et permettre aux enquêteurs de mettre des écoutes téléphoniques, etc. Donc, il y a eu des mesures annulées et il y a eu aussi des discussions. Vous savez, la gauche, celle dont vous venez de parler, l'extrême gauche, en réalité, LFI, elle vous dira, bien sûr, qu'il faut lutter contre le trafic d'humains à sa manière, elle le dira, mais dans un autre côté, elle vous dira, attention, hein, les peines, hein, réinsertion, etc. Mais il n'y a pas de volonté véritable de s'en prendre à ces narcotrafiquants qui sont des très, très grands criminels.
2: Hein. Quand vous avez un député qui se vantait il y a quelques années de dealer de la drogue, ou alors que vous avez un autre député qui a été pris en train de commander de la drogue à un mineur dans les transports
0: nombreux
2: en commun, c'est sûr que vous n'êtes pas forcément les plus crédibles pour lutter contre le narco-banditisme. Patrick est en direct avec nous. Bonjour Patrick.
10: Oui,
2: bonjour
10: à tout le monde.
2: Gare. Bonjour cher Patrick. Oui, alors est-ce que cette situation vous inquiète, Patrick?
10: Je suis en colère, moi. Il n'y a rien qui m'inquiète, c'est une question de moyens. Je suis vraiment en colère, parce que la République recule. Quand on est arrivé à un moment donné, on doit exfiltrer un maire. On a exfiltré, il me semble, la directrice des Baumettes. C'est-à-dire que c'est la République qui recule. C'est inacceptable. Et les hommes politiques qui disent, qui sont d'accord, on le soutient, c'est les mêmes qui refusent des moyens. En fait, la drogue, il faut taper les consommateurs, mais les taper méchamment. Et puis après, moi je connais un juge de droite, hein, donc il y a des juges de droite. Il me dit, mais je ne peux pas mettre les gens en prison, il n'y a pas de place dans les prisons. Donc il faut construire 60 000 places de prison, et après on pourra exiger de nos juges qu'ils fassent leur boulot. Parce qu'ils ne le font pas. La gendarmerie, les policiers, je pense, font très bien leur travail, mais derrière, ça ne suit pas. Et quand bien même, il y a un juge un peu de droite qui voudrait suivre, il n'y a pas de place dans les prisons. Qu'est-ce qu'on fait ? Il faut la volonté. Il faut juste la volonté de régler le problème et de taper les consommateurs.
2: Bon, mieux vaut en rire qu'en pleurer. Vous avez dit, je connais un juge de droite. Vous connaissez le seul, il faudrait me donner son numéro, cher Patrick.
10: J'en connais un, voilà. Et bien, il est de droite.
2: Mais
10: oui, ça vous fait marrer.
2: Non, mais Patrick, c'est intéressant. Vous dites, je discute avec lui. Alors là, je m'écarte un peu du sujet. Mais est-ce que justement, il considère que ses collègues sont politisés ? Est-ce qu'il se sent un peu seul ? Est-ce qu'il arrive d'ailleurs, lorsqu'il sanctionne, à mettre son idéologie politique, puisque vous dites que c'est un magistrat de droite, à mettre son idéologie de côté ?
10: Il me dit, moi j'applique, parce que les juges appliquent le droit. À un moment donné, si on n'est pas content des juges, il faut aussi regarder les lois. Parce qu'il y a des lois qu'il faut peut-être modifier. Les juges appliquent la loi. Donc quand on dit les juges, ils appliquent la loi. Donc quand ils ne font pas tout à fait ce qu'il faut, c'est peut-être que la loi n'est pas parfaite. Mais moi, il me dit, des fois, quand bien même je voudrais, ce n'est pas possible. Ce n'est pas possible. Donc il me dit, moi, quelqu'un qui est condamné à un an de prison, un an, il ne va jamais en prison. Jamais, jamais. Ce n'est pas possible. Tu fais ce que tu veux, tu n'iras jamais en prison. Et pour être condamné à un an de prison ferme en France, faut déjà avoir fait plus qu'insulter un agent de police, vous voyez, il faut avoir agressé. Donc non, il faut juste la volonté de dire la République doit arrêter de reculer. On n'a pas à reculer.
2: Non mais on nous avait promis 15 000 places de prison supplémentaires, on en aura à la fin du quinquennat d'Emmanuel Macron. À peine 4 500 de plus.
0: Ça, dans ces domaines, il nous en manque 40 000.
2: C'est aussi des promesses non tenues. Permettez-moi d'ouvrir et de fermer une parenthèse, et il faudrait avoir plus de précisions sur cette actualité, mais on apprend la mort de deux pompiers Deux pompiers sont décédés en tentant d'éteindre un important incendie près de l'aéroport de Bordeaux. Annonce faite par le ministre de l'Intérieur et il y a quelques instants, l'Assemblée nationale a rendu hommage à ces deux sapeurs-pompiers engagés contre un incendie à Mérignac. Et pensons à tous les sapeurs-pompiers qui sont sur le terrain depuis le début de ces épisodes qui se répètent malheureusement trop souvent. On est en train de vivre une période extrêmement dure avec des feux de forêt qui se propagent un peu partout. Plus de 40 000 hectares qui ont brûlé depuis le début de l'année. C'était inédit de par son ampleur et notamment la rapidité avec laquelle ces incendies se propagent. Et donc cette information, deux pompiers sont décédés en tentant d'éteindre un important incendie près de l'aéroport de Bordeaux, annonce faite par le ministre de l'Intérieur. Revenons à l'actualité donc qui nous concernait juste avant, c'est-à-dire ce narcoterrorisme qui gangrène nos villes jusqu'à peut-être menacer la vie d'un édile, l'édile d'Alès au nord-ouest de Nîmes, ville de 45 000 habitants, qui a été exfiltré par le RAID, l'unité d'élite de la police, dans la nuit de lundi à mardi. Gérard nous appelle de la région PACA. Bonjour Gérard.
11: Oui, bonjour.
2: Merci de nous appeler. Vous, cette formule de la mexicanisation de la France,
11: Ça me gêne parce que c'est très péjoratif pour un pays et un peuple. Mmh. Alors oui, il y a des mafias là-bas, il y a des guerres entre les mafias, la police et l'armée, hein, comme ça pourrait très bien arriver chez nous. Mais en dehors de ça, pour le citoyen lambda qui ne fait pas partie de ces mafias, ben, à la limite, la vie est beaucoup plus paisible au Mexique. C'est-à-dire les rues sont beaucoup plus sûres au Mexique qu'en France.
2: Mmh. Alors, là, vous dites ça parce que vous avez vécu au Mexique.
11: Actuellement, en un demi, puis tous les gens qui sont venus, qui ont resté plusieurs semaines, voire plusieurs mois, ils ont tous été surpris par le changement et où on se sentait beaucoup plus en sécurité dans les rues au Mexique qu'en France. Donc voilà, moi-même, je me pose la question de vendre ce que j'ai ici pour aller m'installer définitivement là-bas, parce que la vie est beaucoup plus paisible. Après, on parle de prison, on parle de place de prison en France, j'ai entendu avec votre interlocuteur précédent, mais on n'est pas obligé de construire des prisons, on peut faire sous-traiter nos détenus, notamment certains types de délinquants et de mafieux, on pourrait très bien les faire sous-traiter dans des pays comme Madagascar. Le SMIC est à 48 euros par mois là-bas, je connais aussi très bien ce pays pour y avoir passé du temps. Ils seront très contents de recevoir nos détenus. Et nous, on va faire des très très grosses économies sans avoir besoin de construire des prisons. Et en plus, même sur les salaires des surins de prison, on va faire une économie énorme.
2: Alors Gérard, permettez-moi juste, parce que lorsque la France est comparée au Mexique, il faut le comparer avec les chiffres à l'appui. Alors ça dépend des chiffres. S'il vous plaît,
11: ça dépend ce qu'on arrête ici. Ça dépend du nombre de personnes qu'on arrête et qu'on condamne.
2: Oui, mais Gérard, juste une chose. L'idée n'est pas de critiquer ou de peindre un tableau noir, ni de la France, ni du Mexique, mais de regarder chiffres à l'appui. Ça dépend des régions, bien sûr, au Mexique, mais dans les régions, disons, les plus dures ou touchées par le narco-banditisme, le rapport ou le risque d'être victime d'un homicide, c'est un rapport de 1 à 10 entre la France et le Mexique. C'est pour ça.
11: Uniquement chez les trafiquants, pas dans les citoyens lambda. Dans les citoyens honnêtes, il n'y a pas de victimes collatérales.
2: Dans les citoyens honnêtes, il n'y a pas de victimes, évidemment.
11: Pas de victimes collatérales, parce que c'est uniquement les familles des mafias qui s'attaquent à l'armée, ou l'armée qui s'attaque aux familles des mafias, mais tous les gens normaux dans la rue, ceux qui travaillent, ceux qui vont en vacances, personne n'est en danger quand on va en vacances, par exemple, là-bas.
1: Au Mexique, ils avaient
2: Elisabeth Assayas.
11: C'est important de faire la nuance, vous voyez, il y a une différence. Hein. Tout n'est pas blanc, tout n'est pas noir, ni en France, ni au Mexique. Je pense qu'il faut apporter justement cette nuance quand même qui est assez importante.
2: Elisabeth Assayas.
1: Au Mexique, pour lutter contre le narcoterrorisme, ils avaient dès 2006 déployé énormément, des dizaines de milliers de militaires. Hein. L'armée avait été envoyée pour reprendre le contrôle des régions dominées par les cartels. C'est-à-dire qu'il y avait eu des gros moyens. Après, ils ont arrêté, éliminé les chefs des cartels avec les fameuses stratégies de décapitation. Hein. C'est comme ça qu'ils l'appellent. Hein. C'est pas moi qui le dis comme ça. Et après, il y a eu, comme le disait Georges tout à l'heure, la force de la coopération entre les différents services de renseignement, coopération avec les États-Unis.
0: Les États-Unis, bien sûr.
1: Et ils avaient lutté aussi contre les laboratoires clandestins. C'est-à-dire que c'est un travail de longue haleine. C'est un très fou. Faut tout débroussailler là.
2: Enfin, permettez-moi encore d'imaginer que en France, on n'en est pas là.
1: J'espère pas. Évidemment. Non mais, oui, mais on peut s'en inquiéter.
0: Vous avez les prémices là.
2: Oui, non mais c'est ce qu'on a dit au début.
0: C'est ce qu'on dit, ouais. Vous vous rendez compte, c'est quand même sans précédent.
2: C'est exactement.
0: Ça veut dire que vous avez des gens qui sont capables effectivement de passer à l'acte.
2: Mais le témoignage de Gérard est intéressant puisque lui dit, là où je vais au Mexique, déjà un, ça va mieux, et deux, je me sens plus en sécurité et j'en envisage de tout vendre.
1: C'est encourageant
2: pour aller
1: ce qu'on
2: là-bas.
1: Entend.
2: Merci Gérard de nous avoir appelé au 01 80 20 39 21. 16h45, on revient dans un instant sur Europe 1.
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2: Elliott Deval et vous reprend dans un instant. 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
2: On est de retour avec Georges Fenech et Elisabeth Assayag pour traiter de l'actualité brûlante de la journée. On a parlé du maire d'Alès qui a été exfiltré par le RAID car menacé par la DZ Mafia. Une enquête est en cours, mais c'est vrai qu'on est en train de vivre une situation inédite où potentiellement un maire a dû quitter son domicile parce que sa vie était en danger, une vie menacée par un groupe narco-bandit, narco-terroriste. Autre sujet à présent, ça concerne encore la police, et c'est une situation qui malheureusement, celle-ci, elle n'est pas inédite. Elle se répète bien trop souvent, puisque à Marseille, dans la nuit de lundi à mardi, cette nuit, vous avez un refus d'obtempérer à Marseille, aux conséquences dramatiques, puisque encore hier soir, la vie du policier qui a été percuté volontairement par le criminel, eh bien, était en danger. Fort heureusement, aujourd'hui, sa vie n'est plus en danger aux policiers. Vous avez 4 personnes qui ont été interpellées, dont un conducteur qui n'avait rien à faire au volant de cette voiture, dont un passager mineur qui n'avait rien à faire du côté de Marseille. Vous avez les principaux protagonistes qui étaient déjà connus des services de police et de justice. Et tout cela s'est passé dans une forme d'indifférence médiatique. Ce matin, sur Europe 1, dans l'heure des pros, nous avons décidé d'ouvrir notre émission sur ce sujet, puisque ça s'était passé dans la nuit, mais c'était un sujet qui aurait dû faire l'ouverture de tous les JT, Bien sûr. Et finalement, il y avait cette forme d'indifférence au sort du policier qui a été percuté, projeté sur plus de 20 mètres. Toutes les explications, elles sont signées Tanguy Hamon.
15: On a d'ailleurs eu peur pour la vie de ce policier pendant un moment. Triple fracture du fémur, fracture du péroné, plaie saignante au niveau du visage. Il a été amené en réanimation avec pronostic vital engagé. Fort heureusement, ses jours ne sont plus en danger. Il a été percuté par une voiture qui roulait sans aucune plaque d'immatriculation. C'est d'ailleurs comme cela que des policiers de la BAC ont d'abord suivi tranquillement cette voiture. Puis, quand le chauffard les a repérés, il a accéléré, il a pris la fuite. Le policier a été blessé en essayant de stopper le véhicule en jetant ce qu'on appelle un stick sous les roues. Un stick, ça sert normalement à crever les roues du véhicule pour qu'il puisse s'arrêter. Le conducteur a vu ce stick, il a maintenu son allure, il a volontairement mis un coup de volant, il a percuté volontairement le policier. Le policier a été projeté dans les airs sur une vingtaine de mètres, il a percuté des branches d'arbres, il a fini sa course dans un grillage. Il a donc, je vous l'ai dit, d'abord été évacué à l'hôpital avec pronostic vital engagé. Le chauffard et les passagers ont tous été interpellés. Plusieurs sont déjà connus des services de police.
2: En 2025, les refus d'obtempérer ont augmenté de plus de 10% par rapport à l'année 2024. La moyenne est d'environ 77 refus d'obtempérer par jour. Et puis, vous avez près de 17 policiers qui sont blessés chaque jour en service. C'était Stanislas Godon, du secrétaire national du syndicat Alliance, qui nous le disait ce matin. Georges Fenech.
16: Non, moi, je serais curieux de voir si... comme ils l'ont fait récemment, le syndicat administrature, LFI, et va se réunir et faire une conférence de presse pour demander à mieux protéger nos forces de l'ordre. Vous voyez ?
2: Voilà qui est non, audacieux, j'ai bien compris, Jean-Fenech.
16: Est-ce qu'il va y avoir un sursaut de ce côté-là pour dénoncer les quelques 6000 policiers qui sont blessés chaque année, qui au péril de leur vie quelquefois.
2: Je sais que en tous les cas, j'ai pu voir précédemment que la France insoumise réagissait bien plus rapidement quand c'était un individu qui était grièvement blessé par les forces de police qu'un policier qui était grièvement blessé par un individu.
16: Oui.
2: Ça, on l'a pu le voir ces dernières années, effectivement. Donc, jusqu'à avoir une conférence de presse pour comment protéger nos policiers avec le syndicat de la magistrature et la France insoumise, j'imagine qu'il y avait une pointe d'humour, humour noir, dans votre réaction, cher Georges Fenech. Nicolas est avec nous. Bonjour Nicolas.
17: Bonjour Elliot, bonjour à tout le plateau.
2: Je le disais, autant l'exfiltration d'un maire parce que menacé par des groupes de narcos en France, c'est quelque chose d'inédit. Autant un policier qui va être percuté après un refus d'obtempérer avec un conducteur qui n'avait rien à faire au volant de sa voiture, malheureusement, ça arrive trop souvent. Et j'ai une pensée cet après-midi pour Harmonie Comines, la femme du gendarme Comines. C'était il y a 2 ans, son mari avait été tué justement dans ces circonstances-là, avec un individu qui n'avait rien à faire au volant de cette voiture, qui n'avait plus rien à faire sur notre sol. Et Harmonie Comines avait eu le courage de prendre la parole en disant « La France a tué mon mari ». Elle parlait pas de la France en elle-même, mais de l'État qui n'avait pas suffisamment fait pour que cet individu soit mis hors d'état de nuire. Et l'individu qui a tué son mari, aujourd'hui, est évidemment en prison. Mais ce drame aurait pu être évité, Nicolas.
17: Elliot, pour moi, les trois affaires sont liées. Aujourd'hui, l'État est défaillant sur tous les points. Et de ce fait, en fait, comme les policiers ne font plus peur, on les écrase, les maires ne font plus peur, on les menace, on attaque leur famille, on attaque leur maison. Moi, j'ai une pensée pour le policier qui, du Ponté, de ma ville, qui a fait 48 heures de garde à vue il y a 2 jours parce qu'il a ouvert le feu sur un véhicule qui forçait le barrage, qui avait envoyé Valdinguer de ses collègues. Pourquoi le policier de Marseille n'a peut-être pas ouvert le feu ? Parce qu'il sait que 48 heures avant, il y avait un de ses collègues qui était en garde à vue. Et donc, à un moment donné, vous hésitez à sortir votre arme parce que vous vous dites, qu'est-ce qui va m'arriver ? Je vais aller en garde à vue, je vais faire la une des journaux, on va m'attaquer, on va attaquer ma famille. Parce qu'il ne faut pas oublier une chose aussi, c'est que ces policiers municipaux, qui sont des policiers de proximité, nous on les voit tous les jours, ils viennent vers les commerces, ils viennent voir les bureaux, etc., pour voir si tout va bien. Ces policiers, ils sont à visage découvert. Les narcotrafiquants les repèrent, les menacent en permanence. Et comme l'État ne les protège pas, ces gens-là sont des victimes permanentes. Il n'y a pas que les refus d'obtempérer où on leur fonce dessus en voiture. C'est tous les jours qu'ils se font cracher dessus. C'est tous les jours qu'on les insulte. C'est tous les jours qu'ils sont menacés, en fait. L'État ne fonctionne plus sur rien.
2: Alors, voilà. Juste une chose, Nicolas, parce que je pense qu'il y a beaucoup d'auditeurs qui souscrivent à vos propos et qui partagent votre opinion. Simplement sur le dossier de votre commune et ce policier qui a ouvert le feu, vous êtes sûr qu'il a fait de la garde à vue? Parce que je crois, j'ai pas le dossier entre les mains, mais je crois que justement, il avait été entendu par l'IGPN, mais qu'il n'avait pas été placé en garde à vue parce que il y avait des indices déjà suffisants qui montraient qu'il intervenait en légitime défense. Donc il n'avait pas été placé en garde à vue.
17: Il a été interrogé, ça c'est une certitude. Pour moi, et moi d'après ce que l'on se dit sur la ville, c'est qu'il aurait fait de la garde à vue, donc il aurait quand même été...
2: Je vais vous le dire dans un instant, je regarde voilà, justement.
17: Regardez, mais aujourd'hui de toute façon, qu'il en ait fait ou qu'il n'en ait pas fait, puisque bon, il y a la notion de légitime défense.
2: Ah non, vous avez raison. Refus d'obtempérer, un policier municipal mis en examen après un tir mortel dans le Vaucluse. Le policier a tiré à deux reprises, blessant mortellement le conducteur. Ce dernier, âgé de 29 ans, est récemment libéré de prison, venait de refuser un contrôle de police et tentait de fuir par l'autoroute. Et il a été mis en examen pour violence volontaire ayant entraîné la mort sans l'intention de la donner par personne dépositaire de l'autorité publique. Vous aviez entièrement raison, Nicolas.
17: Elliot, vous comprenez pourquoi peut-être le policier de Marseille n'a pas sorti son arme et qu'il a essayé de sortir la herse? Voilà. Et en fait, c'est la défaillance de l'État. Tout ça, c'est la défaillance de l'État. Parce que un policier, vous avez une voiture qui arrive chargée à 80 km/h qui essaie de vous tuer, vous sortez votre arme au tir. Si vous vous sentez protégé derrière, si vous vous sentez qu'on vous accompagne, mais quand vous voyez des articles comme Amnesty International qui fait des articles qui limite le permis de tuer, qu'est-ce que vous voulez qu'ils pensent ces gens-là? Vous voyez ce que je veux dire? On explique aux policiers qu'ils ont un permis de tuer. Comment vous voulez qu'ils réagissent face à... Donc ils essayent d'autres méthodes. On va sortir des herses, on va s'écarter, on va essayer de pousser les véhicules. Mais ça fait des morts et des blessés.
2: Elisabeth, ça y est, rapidement avant la pause, mais vous avez entièrement raison, Nicolas. Et tous les policiers, par exemple, ont l'affaire Naël en tête lorsqu'ils interviennent. Ils savent, et donc en off, beaucoup de policiers disent bah, « je préfère laisser l'arme dans comment vous appelez ça, Georges Fenech ?» Dans la sacoche, en quelque sorte, plutôt que de la sortir, parce que je sais ce qui peut nous arriver.
1: Donc ça veut dire que les policiers commencent à ne peuvent plus réagir comme ils devraient réagir, puisque c'est leur métier, c'est leur rôle, ils sont formés pour ça. En raison de toutes ces... on dirait qu'il s'est mis entre parenthèses à chaque fois, qu'ils osent réagir, enfin très souvent, pas à chaque fois. Il y a un problème, là, on vient de voir, à Avignon, mis en examen. Donc finalement, ça peut en décourager certains, voire plusieurs.
2: 16h58 sur Europe 1. Merci Nicolas de nous avoir alerté sur la situation du côté du Vaucluse. Vous savez pourquoi? Parce que je vais revenir sur ce qui s'est passé à Marseille ce soir sur CNews. Et je rappellerai qu'il y a un policier municipal qui est mis en examen pour avoir tiré sur quelqu'un qui refusait d'obtempérer. Et donc c'est un tir mortel, bien sûr, c'est dramatique. Mais ce policier est désormais mis en examen pour violence volontaire ayant entraîné la mort par personne dépositaire de l'autorité publique. 16h58 sur Europe 1, on revient dans un instant.
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2: Il est 17h sur Europe 1. Merci d'être avec nous si vous nous rejoignez à l'instant. Nous sommes en direct pour Elliott de Vallée-Vous, en direct jusqu'à 18h bien sûr. Et si vous souhaitez réagir, un numéro 01 80 20 39 21. L'information, c'est avec Pierre Vesse qui nous reprenons l'émission juste après. Bonjour Pierre.
4: Bonjour Elliott, bonjour à tous. Le maire d'Alès s'est exfiltré de son domicile par le raid après des menaces de mort provenant de la DZ Mafia. Un projet d'action violent était en préparation, précise le ministre de l'Intérieur. Laurent Nunez a décidé de placer sous protection l'élu. Il justifie cette décision car la menace pouvait être imminente. Le locataire de la place Beauvau salue le travail des policiers du Gard, dont plusieurs actions ont mené à l'interpellation de membres de la DZ Mafia, ce qui pourrait expliquer les menaces contre le maire. Le ministre de l'Intérieur a conclu son intervention en affirmant sa volonté de faire toute la lumière sur cette affaire et de ne pas se laisser intimider par ce groupe criminel. Information Europe 1, un enfant de 10 ans interpellé hier en fin de journée après avoir provoqué un départ de feu à la Verrière dans les Yvelines. Le garçon a été surpris par des riverains en possession d'un briquet à proximité du sinistre. Le feu a été rapidement maîtrisé. Il a détruit une dizaine de mètres carrés de végétation. Aucune habitation touchée grâce à l'intervention rapide des sapeurs-pompiers. Le ministre de l'Intérieur précisait hier que près de 40 000 hectares étaient partis en fumée depuis le début de l'année. 111 personnes ont déjà été interpellées dans le cadre des enquêtes liées aux incendies. Météo France, plein 5 départements, risque très élevé d'incendie. Le Gard, les Bouches-du-Rhône, le Vaucluse, l'Aude et le Var. C'est dans ce département qu'un feu s'est déclaré en milieu de journée dans la commune de Pontevès. 350 hectares de végétation ont déjà brûlé. 6 maisons endommagées, 6 blessés. C'est léger, donc 4 pompiers intoxiqués par les fumées. 600 sapeurs-pompiers sur place avec 200 engins, dont un qui a déjà brûlé. Et appuyé par 6 canadaires, 4 hélicoptères bombardiers d'eau et 2 avions Dash. Le ministre de l'Intérieur annonce le décès de 2 pompiers dans un incendie en Gironde aux abords de l'aéroport de Bordeaux-Mérignac. Un incendie de bâtiment, précise-t-il. Une déclaration faite lors des questions au gouvernement à l'Assemblée nationale et affirme qu'il se rendra sur place dès que possible. 3 pompiers décédés depuis le début de l'été. Le 8 juillet dernier, un sapeur-pompier volontaire de 22 ans avait trouvé la mort alors qu'il luttait contre un feu de végétation en Savoie. Il a été emporté par une chute de blocs rocheux. Le Premier ministre pakistanais, médiateur dans le conflit qui oppose Américains et Iraniens, appelle tous les partis à la retenue. Propos tenu alors qu'il rencontre actuellement le ministre iranien de l'Intérieur. Il réaffirme la volonté du Pakistan d'agir pour la paix. Sur le terrain, 10e jour consécutif de bombardements entre les deux pays, les gardiens de la révolution visent dans le golfe Persique les alliés des Américains comme le Koweït qui vient de convoquer l'ambassadeur d'Iran. On apprend le décès du journaliste Jean-Marc Sylvestre à l'âge de 79 ans à la suite d'une longue maladie, information communiquée par le site Atlantico pour lequel il écrivait. Il est 17h, passé de 4 minutes, vous êtes bien sur Europe 1 et vous retrouvez Elliott Deval.
2: Merci Pierre et rendez-vous à 17h30 pour le journal permanent. Je le dis aux auditeurs, à 18h vous retrouverez pour Punchline Olivier de Carenfleck.
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2: Ambiance électrique à l'Assemblée nationale pour les dernières heures avant une longue pause. Vous, l'ancien député que vous êtes, Georges Fenech, ils ont 2 mois avant de reprendre les travaux à l'Assemblée nationale.
28: Oui.
2: Non mais c'est une plaisanterie.
16: Ben, c'est la session, il n'y a pas de session extraordinaire, donc ce fin juillet, donc 2 mois, mais ce n'est pas non plus 2 mois de très grandes vacances. Hein,
2: député, ça c'est toute l'année.
16: Il retourne dans sa circonscription et il commence déjà à préparer sa campagne pour les prochaines législatives.
2: Non mais ça veut dire, attendez, pardonnez-moi, juste que je comprenne, en septembre... En septembre, ils vont reprendre. Donc, mi-septembre, les travaux. Oui. C'est pas comme pour la rentrée des classes.
16: Là,
2: quoi.
16: Il y a les sessions parlementaires.
2: La session parlementaire, elle ne commence pas à la fin des vacances d'été. C'est mi-septembre, on revient.
16: À la fin des vacances d'été, c'est mi-septembre pour un parlementaire, oui.
2: Ah oui, c'est tranquille. La vie est belle.
16: Ouais, ils bossent sur le terrain. Oui, vous avez toutes les manifestations.
1: Ils sont sur le terrain.
2: Ils étaient en première lecture pour la loi sur la perpétuité pour les violeurs en série sur les mineurs. Vendredi dernier. Vous savez combien ils étaient ?
16: Oui, 80.
2: 80. D'accord. On va voir cet après-midi. Sur 577. Donc je veux bien.
1: On va dire qu'ils étaient en comité.
16: Mais quand vous mettez à l'ordre du jour des lois aussi importantes un vendredi.
2: Ah, c'est le problème du vendredi maintenant.
1: Non, le problème du mois de juillet, je pense.
16: Vendredi, ils sont en circonscription.
2: Eh bien, ils restent un peu à Paris, histoire de voter en première lecture, la protection de nos enfants.
16: Un député, il va du mardi, mercredi, jeudi, et le reste du temps, il est en circo.
2: Écoutez.
16: Vous me demandez, moi, c'est ce que je faisais.
2: Je comprends, Georges, mais je crois que.
16: Sauf quand il y avait une urgence particulière, bien sûr.
1: C'est une urgence, là.
16: Oui, je suis d'accord avec vous. Hier, il y aurait
1: une loi pareille, c'est une urgence.
16: Oui, c'est sûr.
1: Tout le monde est concerné sur les. Et tout sur cette histoire d'agresseurs et de violeurs d'enfants.
2: Et c'est pour ça que je vous dis que et parfois il y a des symboles. Quand vous voyez 80 députés qui votent en première lecture une loi visant à protéger nos enfants sur 577 députés, vous pouvez m'expliquer tout ce que vous voulez. Les Français qui ont élu ces députés, ne vous étonnez pas si parfois ils ont l'impression, et peut-être que c'est une fausse impression, mais que les députés ne sont pas au rendez-vous de l'histoire.
16: Ils vont rattraper cette erreur.
2: Un grand H. Pourquoi je vous disais ambiance électrique à l'Assemblée nationale ? Parce que se jouent ces prochaines heures de nombreux sujets. La loi urgence agricole qui a été votée hier dans la nuit et qui a déjà mis le feu aux poudres. Il y a la loi sur la protection des enfants et notamment l'idée de la perpétuité pour les violeurs et violeurs en série sur les mineurs de moins de 15 ans qui va être revoté cet après-midi en seconde lecture avec une partie de la gauche qui est contre. C'est déjà très tendu à l'Assemblée nationale. Et puis il y a eu les fameuses, vous savez, questions au gouvernement, comme tous les mardis, où le gouvernement est interpellé sur les sujets de société et sur les sujets politiques de la semaine. Et parmi les sujets politiques, il y a eu ce week-end l'interruption du concert de Barbara Bush. On en a parlé longuement ces derniers jours. Je rappelle, pour les auditeurs qui ont oublié cette histoire, Barbara Bush, DJ, qui s'est présenté à Grenoble sur scène et qui a été huée, insultée. Il y a eu des jets de projectiles contre elle. Elle a été l'objet, en fait, d'une cible de la meute, la France insoumise, parce qu'elle a eu le malheur de signer une pétition pour la loi Yadan qui vient lutter contre l'antisémitisme. Barbara Bush est française, elle est de confession juive. Le tract qui a alimenté cet appel au boycott est un tract absolument odieux.
1: Immonde.
2: On voit le drapeau LGBT avec à l'intérieur une étoile de David. Donc on montre bien sa judéité et ensuite entaché de sang avec la photo de Barbara Bush. Bon, ça m'a fait penser, si vous savez à quoi, au tract qu'il y avait eu contre Cyril Hanouna.
16: Ah,
2: décidément.
16: Oui.
2: Ils innovent du côté de la France insoumise et ils assument même pas après leurs actes. Donc ça a fait un scandale et ça a été l'objet d'une question-réponse au gouvernement. Question du député Cazeneuve, je vous propose de l'écouter.
0: Samedi soir, à Grenoble, la DJ Barbara Bush a été chassée de scène. Il y a 2 ans, icône de la culture queer, elle faisait rayonner la France lors de la cérémonie d'ouverture des Jeux et subissait pour cela une vague inouïe de cyberharcèlement homophobe. Samedi, c'est parce qu'elle était juive qu'elle a été conspuée et agressée. Des sifflets, des insultes, une sono sabotée, des jets de bouteilles en verre et un concert suspendu au bout de 20 minutes à peine. Les responsables, les chefs de file de la France insoumise de Grenoble qui ont organisé pendant des mois ce boycott à grand renfort d'un tract nauséabond où la DJ Barbara Butch apparaît couverte de sang devant un drapeau arc-en-ciel siglé d'une étoile de David, essentialisé, ciblé parce que juif et homosexuel. Tout est dit. Vous prétendez être la France insoumise. Mais samedi soir, à Grenoble, vous étiez la France ignoble, celle qui reprend des méthodes de fascistes pour bâillonner des artistes parce que juifs. Vous étiez la France infâme, celle qui décide quel DJ a le droit de monter sur scène ou non. Vous étiez la France intimidante, celle qui ne se bat qu'à 100 contre une et toujours en meute. Vous étiez la France indigne, celle qui hurle pour couvrir toute autre parole que la sienne. Vous étiez la France insoumise à tout, sauf à vos propres démons. Mais vous étiez surtout la France antisémite, celle qui considère que ce fléau est résiduel et qui fait du juif un ennemi. Déjà, hier, les concerts du chanteur Amir boycottés, le dessinateur Johan Sfar exfiltré, les spectacles de Sophia Aram perturbés, Caroline Yadan cyberharcelée pour avoir voulu lutter contre cet antimétisme. Mais samedi, une nouvelle frontière a été franchie avec cette agression physique.
2: Je voulais vous faire écouter en longueur donc la réaction du député Cazeneuve qui parle d'une icône de la culture queer qui a fait rayonner la France. Je vous ferai lire après, je vous lirai pardon Barbara Butch sa tribune qui dit on a le droit de critiquer l'artiste pour certaines positions qu'elle peut prendre, on a le droit de critiquer l'œuvre aussi, mais on n'a pas le droit de l'attaquer physiquement. Elle a entièrement raison, c'est une tribune, il y a pas un mot que j'enlèverais de cette tribune. Simplement, je suis pas sûr que pendant la cérémonie des Jeux Olympiques de 2024, c'est la scénographie au moment où on voit Madame Barbara Butch qui a fait rayonner la France dans le monde entier. Non, au contraire, c'est une séquence qui a heurté des millions de Français. Donc, et on a le droit de critiquer ça. Et on a le droit d'être heurté par ça sans pour être autant être taxé de réactionnaire, d'extrême, je ne sais quoi. On a le droit de considérer que cette scène était choquante. En revanche, là, ce qui se passe actuellement, c'est qu'elle est ciblée parce qu'elle a eu le malheur de signer une pétition et parce qu'elle est de confession juive et qu'elle a participé visiblement à un concert en Israël. Et donc, elle va être associée à, selon la meute, les membres de la France insoumise, à la politique menée par le gouvernement Netanyahou.
1: Mais c'est un prétexte.
16: Mais c'est vous qui dites d'habitude que la révolution dévore ses enfants.
2: Oui, c'est vrai. Ah,
16: là, il y a une histoire un petit peu de ce type-là. Ah bah c'est-à-dire qu'en fait, elle appartient au clan progressiste, non?
2: Ah bah c'est
16: et là, elle reçoit,
2: progressiste.
16: Elle reçoit en pleine figure.
2: Mais on en a parlé en longueur. Ce qui m'intéressait, c'était de voir les réactions politiques. Parce que c'est là aussi, et les réactions politiques, elles montent au créneau aujourd'hui. Elles ont un train de retard, puisque depuis le 7 octobre, ça arrive régulièrement. Et elles ont une responsabilité dans l'impunité de certains militants radicaux proches ou alors avec la France insoumise, qui aujourd'hui, sans complexe, vont s'attaquer à une artiste. Écoutez la réponse d'Aurore Berger, la ministre de l'égalité femmes-hommes.
3: Une femme, une artiste seule sur scène, une femme lesbienne, fière de son corps, une Française juive. Et face à elle,
7: s'il vous plaît,
3: face à elle, des huées, face à elle, des insultes, face à elle, des humiliations, des jets de liquide, des jets de projectiles, des jets de bouteilles de verre, pour l'humilier, pour la blesser, pour au fond la chasser. Et en toile de fond, une affiche, son visage, son corps, le drapeau LGBT, une étoile de David, tout ça souillé de sang. Bienvenue, bienvenue chez LFI. Bienvenue. Bienvenue dans un monde où on a le goût des listes. Bienvenue dans un monde où on place des cibles dans le dos des Français juifs, où on désigne, on diffame, on boycotte, où on dresse des meutes et on lâche les chiens. Bienvenue dans un monde où non seulement on chasse une femme française juive de scène, mais on est fier de le faire, on le revendique et on s'applaudit.
2: Voilà une parole courageuse d'une ministre qui n'a jamais flanché face à la France insoumise et l'antisémitisme. Je vous propose d'écouter Jean-Philippe Tanguy, député du Rassemblement National, invité de BFM ce matin, et qui était venu justement avec ce tract de la honte, tract qui m'a très rapidement fait penser au tract qu'il avait fait contre Cyril Hanouna quand ils entendaient manifester contre l'extrême droite et contre les formes de racisme. Et ils avaient utilisé ce tract odieux qui nous faisait penser au tract des années 30.
1: Les années 30.
8: On a en France un parti d'opposition qui a 60 députés, qui met son logo sur un tract, qui désigne une artiste comme juive et comme homosexuelle et qui la combat parce que avant tout elle est juive et homosexuelle. Donc c'est ça la gauche radicale en 2026 avec monsieur Alain Brenon.
1: J'aimerais qui est responsable vous entendre
8: de ce groupuscule à Grenoble qui veut aussi traiter dans la rue un commerçant de tapette. Mmh. Donc c'est pas la première fois, voilà. Donc si ça arrivait évidemment dans un autre parti politique, ça ferait un scandale national. Moi je veux que ce tract fasse un scandale national.
1: Et j'aimerais et
8: il y a un journaliste courageux, c'est monsieur Oberdov, le collègue de l'Opinion qui l'a dénoncé.
1: Et on le salue en effet.
8: Et c'est scandaleux, ce tract est absolument ignoble.
2: Un tract absolument ignoble. Voilà pour les réactions politiques. J'ai lu aussi le document, du moins le communiqué de Raphaël Glucksmann.
1: Il dit que c'est inacceptable, c'est ça ?
2: Ouais, il va plus loin. Il dit, maintenant, au lieu de pousser des cris d'orfraie, il va falloir, une bonne fois pour toutes, mettre fin à ces liaisons dangereuses avec ce parti, sinon... C'est un petit théâtre qui est en train de se passer. Et une nouvelle fois, Raphaël Glucksmann vient assumer ses responsabilités en disant « Bon, il y a peut-être un moment, on va peut-être changer, c'est-à-dire qu'on va arrêter d'aller à la soupe pendant les élections et taper dans la main de la France Insoumise. »
1: Il y a peut-être
2: Insoumise.
1: Un sursaut qui est en train de se passer parce qu'ils sont tous en train de prendre...
2: Elisabeth.
1: Petit à petit, pas tous, petit à petit, ils prennent position avec quelques heures, voire quelques jours de retard. Mais là, quand on entend, quand on lit Raphaël Glucksmann qui dit « ça suffit maintenant, on ne veut pas être assimilé à tout cela », il y en a d'autres. J'espère qu'il va en avoir de plus en plus.
16: Il y a eu Bernard Cazeneuve.
1: Bernard Cazeneuve qu'on vient d'entendre.
16: Qui a été très clair. L'ancien Premier ministre de François Hollande.
1: Ah oui,
16: Bernard Cazeneuve. Qui a eu un discours vraiment très clair. Par contre, silence total pour l'instant du côté de M. Hollande.
1: Qui a fait un tweet. François Hollande a fait un tweet là-dessus pour s'opposer à ces... Non, ils sont tous petit à petit.
2: François Hollande, c'est avant ou après de taper la main de la France Insoumise pour les élections législatives?

0: Moi, j'ai vu des scènes, je sais que souvent je ne fais pas de politique, mais j'ai vu des scènes à l'Assemblée nationale récemment quand on a décidé de donner un outil de protection aux policiers, où j'ai vu des gens crier, je ne sais pas quel terme aussi il faut utiliser, donc je vais rester correct, crier dans l'hémicycle. Moi, on n'a pas invité des policiers pour venir à l'hémicycle. Hein. On a invité d'autres personnes, je ne sais pas, on les a laissés rentrer, on les a laissés foutre le bordel. Parce qu'en France, c'est devenu comme ça, en fait. C'est-à-dire que nous, les policiers, on a fait ce métier pour protéger les gens. Et il y en a qui disent que la police tue, il y en a qui disent que la police a fait du contrôle aux faciès. Mais parce qu'en fait, on est en train de créer un monde de losers. Moi, je suis d'origine marocaine, je suis né marocain, je suis français et fier de l'être, je suis mat de peau. Oui, moi aussi, je me faisais contrôler plusieurs fois par jour par des gens, mais parce que vous prenez pour ceux qui foutent le bordel. C'est comme ça, en fait. Et à un moment, dans la vie, soit vous avancez et vous donnez un autre exemple à vos enfants, vous dites que la vie, elle n'est pas facile, elle n'est pas facile pour tout le monde aujourd'hui, elle n'est pas facile pour les agriculteurs, elle n'est pas facile pour les chauffeurs routiers, elle n'est pas facile pour les pompiers, pour les infirmières. La vie n'est pas facile. Ce n'est pas parce que t'es blanc, parce que t'es noir, c'est plus dur. Oui, c'est pas forcément, on ne voit pas peut-être de la même façon, mais la France, elle a évolué. Aujourd'hui, la police, elle est magnifique. Elle a l'image de sa société. Il y a des blacks, il y a des blancs, il y a des bleurs. Et en fait, on vit dans la peur. On vit dans le. Moi, je suis à peu près d'accord avec ce qu'a dit le collègue, mais après, je peux pas laisser aussi. On a quand même peur chez nous, parce qu'on est ultra surveillé. Tout à l'heure, il y a une collègue qui s'est exprimée. Aujourd'hui, un policier, il ne peut même pas s'exprimer sur ses conditions de travail. Il est obligé de passer par son délégué syndical. Parce qu'ils ont besoin, l'État a besoin de donner une image ultra positive de nous, qui est malheureusement.
1: Eh bien, on va continuer d'en parler justement avec Vincent Hérégote qui va rester avec nous. On va marquer une très courte pause. Et on reviendra justement avec ce nouveau refus d'obtempérer, puisque là encore, un policier était à deux doigts de mourir et passé à deux doigts de la mort après un refus d'obtempérer, devrais-je dire plutôt une tentative de meurtre sur agent des forces de l'ordre. On en parle dans un instant.
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1: 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A tout de suite.
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7: Bien sûr.
8: Narcotrafic, ultra-violence, refus d'obtempérer, l'État est-il impuissant ? On ouvre le dossier dans Punchline été sur CNews et sur Europe 1 avec pour vous accompagner Louis Dragnel, Mathieu Hoc, Michel Fayad et deux policiers. Deux policiers, Reda Bellage, porte-parole Unité Île-de-France et Vincent Ergot, délégué national Alliance Police Red BRI des Minages. Alors si vous nous rejoignez, c'est un peu le coup de gueule aujourd'hui des forces de l'ordre dans Punchline été. Nous parlions il y a un instant de ce fait inédit, l'exfiltration, rendez-vous compte, par le RAID du maire d'Alès. Normalement, ce sont des opérations que nous voyons en territoire de guerre. Et aujourd'hui, eh bien, peut-être que la France est devenue, face au narcotrafic, un territoire de guerre. Et puis, il y a cette autre actualité, ce policier qui frôle la mort une nouvelle fois, après un refus d'obtempérer. Cela s'est passé dans le secteur de Marseille-Sud. C'est plutôt d'ailleurs une tentative de meurtre. Tout commence avec des policiers de la BAC. Il repère un véhicule sans plaque d'immatriculation. La suite, c'est Anaïs Baucher qui nous la raconte.
9: Des traces de sang sur la chaussée, une barrière éventrée. Ce matin, les Marseillais ont découvert les traces de l'attaque d'hier soir. Ils sont encore très marqués par la violence de cette agression.
10: C'est la peur, c'est la tristesse pour la famille, pour lui-même, pour les collègues. Voilà, la peur d'aller au travail.
11: Bien sûr, c'est triste, c'est des humains. Les jeunes, maintenant, ils font n'importe quoi pour n'importe quoi. Et on devient comme des bestiaux. Même les bestiaux, je crois qu'ils sont mieux que nous.
9: Hier soir, dans le 10e arrondissement de Marseille, des policiers de la compagnie d'intervention ont tenté de contrôler un véhicule. Le conducteur refuse d'obtempérer et percute violemment un policier, puis une barrière. Projeté sur une vingtaine de mètres, il est pris en charge par les secours. Son pronostic vital n'est aujourd'hui plus engagé. Selon plusieurs sources policières, le véhicule était volé et le conducteur n'avait pas de permis de conduire. Face à cette violence, les syndicats de police sont inquiets et réclament plus de fermeté dans le traitement des refus d'obtempérer.
12: Les policiers aujourd'hui, ils sont plus protégés et il ne se passe rien si ce n'est des tweets, des messages de soutien. Mais les mots, on en a assez. Nous, ce qu'on veut, c'est les actes. On veut revoir le fonctionnement, le statut des policiers.
9: Laurent Nunez a indiqué que les quatre occupants du véhicule avaient été interpellés et placés en garde à vue. Selon un rapport du ministère de l'Intérieur, plus de 28 000 refus d'obtempérer ont été recensés l'année dernière, soit une augmentation de 10%.
8: On est sur une violence bien évidemment inouïe, une tentative de meurtre, pronostic vital engagé. On a un agent qui est projeté à 20 mètres après un choc volontaire, malgré les dispositifs qui existent. Ces fameux sticks que vous mettez sur la route, les courses-poursuites, la légitime défense. Bref, tout cela n'a pas empêché le percutage. Vincent Ergot, délégué national Alliance Police Red BRI des Minages. Moi, j'ai une question toute simple à vous poser, puisqu'on a ouvert le débat avec vous face au refus d'obtempérer. Aujourd'hui, plus de 28 000 en 2025. L'État, il est totalement impuissant.
13: Oui, moi, bien sûr que l'État est totalement impuissant. Les policiers sont impuissants parce que, en fait, en définitive, plus que de refus d'obtempérer. J'aime bien cette expression refus d'obtempérer parce que ça voudrait dire que le gars, il passe devant et il ne s'arrête pas. Mais on n'en est plus là. Maintenant, les gens, ils passent devant. Enfin, ces gens-là, en fait, ils passent devant et ils vous roulent dessus. C'est des tentatives de meurtre. Il ne s'agit pas de refus d'obtempérer au sens où on pouvait l'entendre quand moi je suis rentré dans la police. Il s'agit maintenant de refus d'obtempérer et de tentatives d'en découdre et de tentatives de meurtre et de tentatives d'attenter à la vie ou à l'intégrité physique du policier. Ce n'est plus le même mindset. Donc le simple fait que de qualifier ça d'un refus d'obtempérer, pour moi ça pose problème parce qu'en fait c'est l'évolution.
7: de l'état d'esprit de ces gens. Maintenant, ils sont totalement désinhibés. On a vu, on parlait de la violence qui pourrait être celle en rapport avec les cartels de Sinaloa, de Jalisco et compagnie. Mais en fait, ces gamins-là n'ont pas de rapport à la vie, n'ont pas de, que ça soit celle d'un flic ou de, d'une personne, ils s'en foutent complètement.
8: On a aujourd'hui, Reda Bellage, cette interrogation, l'État impuissant totalement aujourd'hui. Pourquoi?
14: Je pense que si, à partir du moment où on parle d'État, on parle de police, parce qu'on représente quand même l'État, si on nous donne le feu vert et les moyens de le faire, que ce soit législatif, matériel ou en effectif, on peut le faire. On a su le prouver pendant les émeutes de Naël. Tout le monde était là. Oui, il faut appeler, faire venir l'armée. Il n'y a pas eu besoin de l'armée. On a su très bien gérer. C'est juste qu'on a mis un peu de temps parce que les politiques continuent à mettre de l'huile sur le feu. Certains politiques, en tout cas. Mais il ne faut pas oublier une chose très importante suite à cette affaire Naël. C'est que le jour même ou le surlendemain, le président de la République en personne a dit inexcusable, inexplicable. C'est-à-dire qu'il n'a pas voulu respecter la présomption d'innocence pour un policier qui le représente, je suis désolé de le dire, il le représente, il représente l'État, le brassard, l'écusson police, on a passé un concours, on a été formé, c'est une responsabilité de l'État. Aujourd'hui, vous savez, sur la région parisienne, je vous donne un petit exemple, sur la petite couronne et la grande couronne, on a un déficit de 150 moniteurs. Je ne sais pas si vous imaginez ce que c'est, 150 moniteurs. C'est énorme. Et en fait, ces moniteurs-là, si on les avait, on pourrait former des policiers à mieux gérer les violences urbaines pour éviter 233 blessés à Paris. On pourrait former des policiers pour pouvoir faire usage de leurs armes du mieux que possible selon les situations quand elles sont anxiogènes. On pourrait faire beaucoup de choses. Et quand je vous dis qu'il faut de la volonté, il faut la volonté pour recruter ces 150 formateurs ou moniteurs. Mais le problème, c'est qu'on nous dit « Non, mais non, on ne peut pas. » À chaque fois, il y a une excuse. Aujourd'hui, on a vu une chose, je parle du Paris Saint-Germain souvent, parce que ça n'a pas l'air d'avoir choqué. Moi, Paris Saint-Germain, la finale l'année dernière, c'était 22 policiers blessés et 7 pompiers blessés. Et cette année, c'est plus que 10 fois plus. C'est 233 forces de l'ordre blessées pour fêter un titre de Ligue des Champions.
8: Est-ce qu'il y a plus
14: est-ce que vous imaginez excusez-moi, moi, vous me parlez de narcotrafic, ouais. Mexique ouais. et tout. Dans quel pays dans le monde ça peut arriver ça ? Un pays où on parle de la plus belle ville du monde et peut-être la ville la plus visitée au monde. Dans quel pays ? Mexique, Argentine, Philippines, où il y a le plus d'armes, c'est le pays où il y a le plus d'armes. Dans quel pays on peut voir 233 forces de l'ordre blessées pour fêter quelque chose de positif. Ça n'existe pas, en fait.
8: Effectivement. Vincent Ergot, délégué national Alliance Police Red Berry, qui voulait également réagir, Vincent.
13: Oui, Reda évoquait les émeutes, Naël, et vous posiez la question quant à la réponse de l'État, mais la réponse de l'État, elle a été très claire. Pendant les émeutes de Naël, comme l'a très bien dit Reda, on a géré, on a fait le job, et on avait effectivement pas besoin des militaires. Ça, c'est un vieux poncif qui serait celui de dire on fera un jour intervenir l'armée, comme ça, mais dans quel cadre légal ? C'est pareil, hein. L'armée, ils vont intervenir, hormis si on est en guerre, ils vont intervenir dans le cadre du code de procédure pénale, si je ne me trompe pas. Donc ils n'en feront pas plus que nous. Nous, on n'a pas besoin de l'armée pour intervenir dans les quartiers. Par contre, je tiens à dire une chose, c'est que pendant les émeutes de Naël, ce qui s'est passé, c'est qu'à Marseille, en l'occurrence, j'ai 7 copains du RAID qui ont été placés en garde à vue. Ils y ont passé 40 heures. Ils ont passé plus de 40 heures parce qu'effectivement, ils ont été engagés dans un cadre très particulier pendant les émeutes. Vous parliez de la réponse de l'État, mais l'État n'a pas su gérer ses moyens parce que le RAID, c'est pas une unité de maintien de l'ordre. C'est une unité qui doit normalement répondre à la menace terroriste, à la menace du grand banditisme, dans un cadre très, très précis et dans une doctrine d'emploi très, très précise. Et là, en l'occurrence, ils ont été engagés comme une force de soutien et de maintien et de rétablissement de l'ordre. Mais je tiens à vous dire comme une chose, c'est que c'était des émeutes, c'était insurrectionnel. Mais comme les états juridiques n'ont pas été prononcés, tout ce qui a pu être fait était totalement à la limite du cadre légal dans lequel on nous a demandé de rétablir. Ce que je veux dire par là, c'est qu'en fait, l'État n'a pas assumé l'état insurrectionnel de la France. L'État n'a pas assumé de prononcer un couvre-feu. Moi, je l'ai vu à Marseille. Si ne serait-ce que la préfète déléguée à l'époque locale de la sécurité avait prononcé le couvre-feu, le ministre avait prononcé la situation insurrectionnelle, on n'était plus dans le même cadre légal.
7: Là, en l'occurrence, c'était plus la même chose. Et ce qui s'est passé, c'est que moi, j'ai 7 collègues qui ont été placés en garde à vue, certains mis en examen. Et là, en fait, on se sent complètement abandonné. Moi, je peux vous dire une chose, hein, dont je suis à peu près certain. Si demain, il y a des émeutes et qu'on réengage le RAID, je ne pense pas que les copains s'y engageront de la même manière. Ce sont des courageux, ce sont des professionnels, c'est des gens qui connaissent parfaitement bien leur travail, mais qui, ce jour-là, ont eu le sentiment d'être abandonnés par l'État. Alors s'imaginer qu'ils iront reprendre des risques pour leur vie, pour leur carrière, parce que c'est quand même les gens dont je vous parle, leurs carrières sont foutues, parce que ça, on n'en parle pas. Mise en examen, on se dira, c'est pas très grave. Oui, quand on est artiste de cinéma, mais pas quand on est policier. Quand on est policier, ça veut dire qu'on n'avance plus, ça veut dire qu'on est sous le courroux de la justice, ça veut dire qu'on ne vous envoie pas en mission à l'étranger parce qu'on ne sait pas s'il va falloir vous convoquer en justice. C'est ça la vie d'un policier. Donc la réponse de l'État, en fait, elle n'est absolument pas à la hauteur de la menace. Et la capacité de répondre de l'État n'est pas à la hauteur de la menace, très clairement.
8: On vous entendait, Vincent Hergot, dire on se sent abandonné. Eh bien, ces mots-là, ils ont également été employés par une policière qui a accepté de témoigner sur notre antenne de façon anonyme après avoir été victime d'un refus d'obtempérer un véhicule. Elle est en patrouille avec ses collègues. Un véhicule suspect donc attire leur attention. Et au moment du contrôle, le véhicule fonce directement sur cette policière et elle se retrouve donc à passer sous les roues du véhicule et coincée avec le véhicule de police. Et elle le dit, on va l'entendre, on se sent abandonné. Écoutez-la.
15: Actuellement, on se sent malheureusement seul. On va dire tout ce qui est niveau hiérarchie, état, tout ça, on est littéralement abandonné. On a, je ne sais pas si vous connaissez, la protection fonctionnelle qui existe, où lorsqu'il nous arrive quelque chose lors d'une intervention, l'État doit prendre en charge la procédure, tout ce qui est avocat, tout ça. Malheureusement, le refus d'obtempérer ne rentre pas dans la protection fonctionnelle, puisqu'il considère qu'il n'y a pas d'intention du conducteur de nous blesser.
8: Vous, Darinel, on a trois témoignages ce soir dans Punchline Été sur CNews Europe 1. Vincent Hergot, Reda Bellage et cette policière donc, qui a accepté de témoigner anonymement, qui font part finalement de cet abandon de l'État, de cet abandon de la police par l'État plus précisément. Et on l'entend de plus en plus souvent, alors qu'on a bien compris qu'avec du courage politique, avec une volonté politique, derrière, les forces de l'ordre sont en capacité, ont les moyens finalement de lutter contre la criminalité, le narcotrafic et de remettre de l'ordre sur le territoire.
16: Vous savez, dans le commandement et dans l'exercice de l'autorité, le courage, c'est assez contagieux. Et quand le courage vient de tout en haut, en réalité, la plupart du temps, il tombe jusqu'à l'échelon, entre guillemets, de l'exécution. Le problème, c'est qu'aujourd'hui, comme le politique ne veut pas assumer les conséquences de décisions qu'ils doivent prendre, eh bien, ces décisions, ils ne les prennent jamais. Donc, tout le monde fausse fort, tout le monde fantasme en disant il faut faire ci, il faut faire ça. Je rejoins totalement ce qui a été dit tout à l'heure sur le fantasme du recours à l'armée. En réalité, vous savez, dans beaucoup d'opérations de police, on n'aurait pas besoin d'autant de force s'il y avait des ordres qui étaient extrêmement clairs. Le problème, c'est que très souvent, moi je vois des policiers, des gendarmes qui me racontent ce qu'ils font, ils me disent on a besoin de 3 fois plus d'effectifs parce que la consigne, l'ordre, c'est surtout attention, il faut surtout abîmer personne, donc faites très très attention. Donc on prend énormément d'effectifs pour un objectif qui ne nécessite pas forcément autant d'effectifs. Et donc le problème, c'est que ça consomme énormément de moyens, et à la fin, ça sert à rien, puisque tout le monde est désespéré. Le politique a donné un ordre, les policiers sont déçus parce qu'ils veulent exécuter l'ordre, et à la fin, ils sont lâchés. Et c'est ce que racontait très bien tout à l'heure.
8: Le parapluie administratif, d'ailleurs.
16: C'est le parapluie, et politique. En réalité, ouais. Le problème, c'est que tant que vous n'avez pas au sommet de l'État quelqu'un qui assume de dire, voilà, les gars, ça va être très difficile dans ce contexte-là. Vous connaissez mieux votre métier que moi. Moi, l'objectif, c'est simplement de rétablir l'ordre à tel endroit. C'est à vous de décider comment vous faites, sous le contrôle, sous l'autorité du juge. Mais sachez que je vous soutiendrai quoi qu'il arrive. Ça, les policiers, objectivement, l'entendent très souvent. Mais dans les faits, c'est absolument pas appliqué. Le nombre de policiers, moi, qui me racontent, j'ai entendu, allez-y, on est derrière vous. Et puis, dès la première mise en examen, il n'y a absolument plus personne. Les policiers se retournent vers leur chef, leur autorité, le politique. Plus personne, le politique, il n'est même plus là parce qu'il y a eu un remaniement. Et il est pris dans quelque chose qui ne l'intéresse absolument plus. C'est ça la réalité.
8: Et je crois que Vincent Hergot peut en témoigner, puisqu'il a vu le ministre.
16: Et la réalité, et c'est, oui. C'est pour ça que je partage la même inquiétude que ce que disait Reda tout à l'heure sur l'utilisation du RAID pour protéger un maire. C'est très bien ponctuellement. Mais vous savez, protéger comme ça, 24 heures sur 24, quelqu'un qui est menacé par la DZ Mafia, c'est pas deux policiers quinzaine ou une vingtaine de policiers du RAID qui vont faire que ça. Parce que c'est 24 heures sur 24, c'est le jour et la nuit. Faut imaginer le changement de vie que ça représente aussi pour le maire. Le maire, il doit demander aux policiers, il doit leur dire, une heure avant un déplacement, j'aimerais aller là, est-ce que vous pensez que c'est possible ? La réalité concrète de la vie de ce maire, aujourd'hui, à partir de maintenant, c'est ça.
8: Je crois que Vincent Hergot, qui est en liaison avec nous, a vécu ce que vous avez démontré il y a un instant. Ça serait intéressant qu'il témoigne.
16: Si dans les prochains mois, le ministre de l'Intérieur décide de placer sous protection policière, de protection du RAID, une vingtaine de maires...
8: Mais ça ne tient plus.
16: À ce moment-là, ça ne tient plus. Et simplement une dernière petite anecdote. Chaque année, où dès que je peux, je vais... Vous savez, chaque année, le GIGN organise à Satory un entraînement pour montrer leur savoir-faire. Et il y a une force qui est mise en valeur depuis quelques années, c'est la FSP, la Force de Sécurité Protection, qui est en charge justement de la protection, de l'exfiltration d'ambassadeurs à l'étranger. Et à chaque fois, ils précisent, c'est précisé par les opérateurs du GIGN, on va vous expliquer, on va vous parler d'une scène, ça se passe dans un pays à forte tension, où il y a un climat terroriste très fort et tout ça. Eh bien, je pense que l'année prochaine, ils pourront faire le même exercice pour raconter comment ça se passe sur le territoire national.
8: Mais c'est ce qu'a fait le RAID, et c'est ce que fait le RAID aussi à l'étranger, puisqu'ils assurent la protection d'ambassade, Vincent Hergot. Et Vincent Hergot, vous vouliez abonder dans la démonstration de Louis Dragnel, puisque vous l'avez vécu, ce lâchage politique, directement, au fond.
7: Alors, deux choses pour remondir ce que disait M. Dragnel. Ces protections seront... Nous, dans la police, on a le SDLP qui assurera cette protection. Le RAID n'a fait que exfiltrer le maire. Il en a assuré la protection jusqu'à son point de retrait, son point de mise en sécurité. Et le reste du dispositif sera très probablement assuré par le SDLP. Le RAID n'a pas pour mission d'assurer des protections au long cours. Quant au fait d'être lâché, écoutez, concernant mes collègues du RAID à Marseille, qui ont été placés en garde à vue, mis en examen, moi j'ai vu le DGPN de l'époque, j'ai vu le ministre de l'époque les regarder droit dans les yeux et leur dire « Messieurs, nous sommes parfaitement conscients de ce que vous avez fait, vous pourrez toujours compter sur nous. » Mais par contre, le seul sur qui ils ont pu compter après, c'est moi. Je me suis battu pour faire se souvenir à ces gens-là quelles avaient été les promesses qui avaient été faites. Ces collègues ont voulu partir en mission à l'étranger pour sortir du contexte du service, pour se mettre au vert, pour partir, mais on leur a opposé une fin de non-recevoir parce qu'ils étaient mis en examen. Où était le ministre ? Où était le DG ? Le ministre qui a donné son numéro de téléphone, le DG qui a dit « vous pourrez toujours m'appeler ». Mais une fois qu'ils étaient partis, il n'y avait plus de possibilités. Et les promesses qui auront été faites par ces gens-là n'honorent pas ceux qui ont pris leur place. On est d'accord. Donc qu'est-ce qui se passe ? C'est que systématiquement, pendant les médailles, oui messieurs, je veux vous parler des médailles du Bataclan, il y a très récemment, il y a eu un temps politique pour lequel j'ai été un grand acteur puisque je me suis battu pendant des années pour ça. Je me suis battu. Il y a eu un temps politique où les collègues du Bataclan ont reçu des médailles à l'Élysée. Mais savez-vous qu'il y a plus de 40 dossiers qui ont été oubliés, qui ont été écartés, et des gens comme Mathieu Langlois, qui était médecin-chef du RAID au moment d'intervention du Bataclan, qui à ce jour n'a toujours pas la Légion d'honneur. Ces gens-là, la négociatrice qui n'a toujours pas la Légion d'honneur, des gens qui étaient dans la colonne qui n'ont pas la Légion d'honneur, alors que des collègues qui étaient derrière eux l'ont reçu. Et toutes ces choses-là, dont le ministre est parfaitement au courant, à ce jour, nous n'avons pas de réponse que du mépris. En fait, nous sommes l'objet de temps politique. Il faut le savoir, nous sommes l'objet de temps politique. Donc les promesses, c'est pendant qu'il y a les caméras, c'est pendant qu'il y a l'inauguration de l'antenne RAID de Marseille, où on fait de belles promesses, et après... C'est abonné absent. Les seuls sur qui ils peuvent se reposer, ce sont des délégués syndicaux comme moi qui vont se battre à y laisser le crédit qu'ils peuvent avoir, à y laisser l'énergie qu'ils peuvent avoir pour essayer de faire valoir des promesses qui ont été faites par des gens bien plus en autorité que je ne le serai jamais. Moi, je suis un gueux dans la police. Je suis un gueux. Mais mon boulot, c'est de rappeler à ces gens qui sont importants et qui se font valoir en permanence de la chose policière que les promesses qu'ils font, Ce ne sont pas à des boîtes de conserve qui les font. Ce sont à des gens qui ont décidé de servir la nation avec corps et âme, et ce, depuis des années. Et ce mépris, il devient insupportable. Mais moi, je dis attention. Je dis attention. Les gens en ont ras-le-bol. Les flics en ont ras-le-bol. Les flics sont au bout, que ça soit au raid comme ailleurs. Vous savez, quand un mec de BRI, il fait le même travail, il fait 80 heures par semaine et qu'il n'a pas de prime, il n'a pas de prime. Alors on va dire, oui, les primes, machin, bidule. Mais en fait, le gars, il fait 80 heures par semaine. Le système de gestion de la police ne permet même pas de renseigner les heures supplémentaires qu'il a fait. Et on nous dit, non, c'est pas la peine. Bon, ils auront une prime de haute technicité, machin. Mais vous vous rendez compte du mépris à l'intention, du mépris qu'ils expriment à notre intention. Et nous, en fait, notre métier, c'est vous protéger. Vous. C'est nous qui vous protégeons.
8: Pas de langue de bois dans Punchline était...
7: Non, c'est pas mon style.
8: Sur CNews et sur Europe 1, vous l'entendez, Vincent Ergot, délégué national Red Berry des Minages. Merci en tout cas d'avoir été avec nous ce soir pour balayer un petit peu cette actualité qui nous montre qu'au fond, aujourd'hui, eh bien, l'interrogation est là. Est-ce que l'État nous protège encore, protège encore les policiers? C'était ça aussi l'objet de ce débat. Et alors, on apprend, je vous lis cette annonce de Gérald Darmanin, c'est le Parquet national anticriminalité organisée, le PNACO, qui s'est saisi suite aux menaces qui touchent le courageux maire d'Alès. C'est une première à la hauteur de l'atteinte extrêmement grave à la République. Les menaces contre les élus et les autorités de l'État par les narcotrafiquants doivent connaître une réponse très rapide et d'une fermeté absolue. Merci aux magistrats et enquêteurs pour leur mobilisation. Voilà, alors le Parquet national anticriminalité, donc, qui va se saisir de cette affaire, Mathieu Hoc. Est-ce que derrière, il va y avoir... un résultat probant, on le verra, on le suivra, bien évidemment, mais on sent que, en tout cas, le ministre de la Justice tient à taper fort sur la table.
17: C'est très intéressant que ce soit le garde des Sceaux qui puisse s'engager aux côtés des policiers, parce que pour beaucoup de policiers, l'un des problèmes de la police, ou le problème principal de la police, c'est la justice. Et ça s'illustre par quelque chose qui est marquant, c'est que, alors que vous avez les policiers, il faut quand même le rappeler, c'est l'un des métiers les plus contrôlés par notre État. Et de l'autre côté, vous avez eu des juges pendant des semaines qui ont pleurniché sur une boucle WhatsApp parce que justement, un ministre, un politique, osait émettre l'idée de pouvoir contrôler davantage des juges dans les affaires sur les violences faites contre les enfants. Donc vous voyez un écart entre le niveau de contrôle que l'on adresse à l'égard des forces de l'ordre, quand même 3 enquêtes de l'IGPN par jour aujourd'hui dans notre pays sont ouvertes chaque jour versus pour les juges. Ensuite, après, on parlait tout à l'heure de guerre contre le narcotrafic. Moi, je pense que l'un des sujets, c'est que plus on attend le sursaut et le choc d'autorité, plus le prix à payer sera conséquent. Et ça, je pense que c'est très important de le rappeler parce que vous avez aujourd'hui 250 000 forces de l'ordre, tout compris entre gendarmes et policiers. Et en face de ça, vous avez 250 000 personnes qui vivent du narcotrafic dans notre pays. C'est quelque chose qui est énorme et qui rend l'État très impuissant parce que, comme vous l'avez rappelé, ça se diffuse sur tout le territoire national. Ce n'est plus juste Paris, Lyon et Marseille qui sont concernés, mais quasiment toutes les villes de France. Et là-dessus, et j'en terminerai dessus, il y a quand même un enjeu majeur sur les effectifs humains parce que quand on dit qu'il faut faire la guerre, mais faire la guerre, ça nécessite surtout des moyens humains. Et on l'a vu lors des émeutes consécutives à la mort de Naël, ce qui avait fonctionné, c'est qu'en fait, tout simplement, les politiques ont lancé 100 000 forces de l'ordre dans les rues. C'est ça qui a contenu réellement les émeutes. Mais aujourd'hui, l'évolution des effectifs est dramatique. On a quasiment augmenté de plus de 50% le nombre de fonctionnaires depuis les années 80. Et pour autant, on a plus 16% seulement de policiers. On a plus de fonctionnaires pour aller se faire contrôler dans les agences, les normes, etc., qui normatisent notre pays, que de gens sur le terrain pour protéger les Français. Mathieu, c'est quelque chose qui est insupportable.
8: Reda Bellage, je vous donne la parole, Outre-Rien, mais j'ai quand même une question à Reda Bellage, puisque vous rencontrez des politiques pour rendre compte de la réalité du terrain, rendre compte de la réalité de l'ultra-violence sur le territoire. Qu'est-ce qu'ils vous disent, ces politiques ?
14: Déjà, la plupart, ils nous disent que, selon appareil des filles qui nous soutiennent, en tout cas. Maintenant, après, la problématique, vous l'avez dit, c'est qu'aujourd'hui, face à la violence, l'augmentation de la violence, on n'est pas assez. Tout simplement, on n'est pas assez. Vous avez été.
17: De plus en plus de fonctionnaires.
14: La société, elle a tellement mal évolué qu'on a été obligé de. Et j'y suis favorable, d'armer toutes les polices municipales. Augmenter. Il y a des villes où il n'y avait pas de police municipale, mais il y a des missions que nous, notamment la police de proximité, on ne pouvait plus faire. Du coup, on a créé des polices municipales. La sûreté RATP, on a été obligé de les armer. La SUGE, la sûreté SNCF, on a été obligé de les armer. Maintenant, il y a même des agents de sécurité. Vous parliez tout à l'heure, moi j'ai vu des agents de sécurité privés armés.
17: Ouais.
14: Voilà. Donc en fait, on est obligé d'armer tout le monde. Parce qu'à un moment, on est désarmé.
8: Vous n'avez plus aujourd'hui assez de moyens, finalement, eh bien, pour utiliser la force. On vous a enlevé...
16: En fait, les deux sujets sont liés. On vous enlève la force, donc il faut recruter plus.
8: Voilà,
16: moi, ce que je trouve terrifiant, en réalité, dans cette stratégie, c'est que le candidat à la présidentielle qui vous dira, moi, je double les effectifs de police, je suis désolé, mais c'est le degré zéro de la stratégie de sécurité. En fait, la police, c'est un moyen d'assurer la sécurité. En fait, aujourd'hui, on est dans une logique où, effectivement, vous l'avez très bien raconté, très bien dit, tout le monde est armé, police municipale, agent de sécurité privée, police nationale. On va mettre des portes blindées devant toutes les classes. On met des caméras de vidéosurveillance devant toutes les écoles. En fait, on va se blinder partout. Les gens vont vivre dans des ghettos avec des agents de sécurité privés devant leur logement et tout ça pour éviter. Et si le problème, c'était pas d'empêcher les gens qui commettent les agressions, qui tuent, qui trafiquent, il faut simplement les empêcher de nuire. Parce qu'en fait, la logique, vous la poussez au bout. Non mais on va mettre aussi des portes blindées devant tous les supermarchés, devant tous les lieux, les établissements recevant du public. On va mettre des QR codes partout. Vous allez être palpation de sécurité même quand vous sortez de chez vous. C'est ça en fait le modèle de société à long terme.
8: Et
16: en fait, je pense qu'il faut casser la spirale. Certes, à court terme, il faut vous donner tous les moyens dont vous avez besoin. Il n'y a pas de débat par rapport à ça. Mais je suis d'accord avec vous. Le drame, Olivier, c'est qu'il y a beaucoup de politiques qui racontent n'importe quoi et qui plutôt que d'attaquer, c'est tellement plus facile quand vous faites de la politique de vendre plus d'effectifs que de se dire on va changer le code pénal.
8: On va partir d'une actualité
16: concrète. On va vraiment prendre le sujet par la face nord.
8: On va aller à Nantes, on parle d'une actualité concrète d'ultra-violence. Ça s'est passé jeudi dernier, puisque c'est le collaborateur de la présidente Horizon des Pays de la Loire qui a été brutalement agressé. Alors c'est plus qu'une agression, il a été laissé pour mort sur le trottoir pour un vol de montre, inconscient donc sur le trottoir. On voit les précisions de Sarah Fenzari et on décrypte tout cela après. Comment faire pour que tout cela n'arrive plus jamais? On regarde le sujet, il est signé Sarah Fenzari.
18: C'est en plein centre-ville de Nantes, avec le visage tuméfié, l'épaule brisée et un traumatisme crânien, que les secours ont découvert un homme laissé pour mort dans la nuit de jeudi à vendredi dernier. Quelques instants plus tôt, un groupe d'individus s'en est pris à cet homme d'une quarantaine d'années avant de le rouer de coups pour lui voler sa montre.
19: On se retrouve avec des individus qui sont animés par une soif, de violence, mais au-delà de ça, ils vont vous dépouiller.
18: La victime est un proche collaborateur de la présidente du Conseil régional des Pays de la Loire. Sur ses réseaux sociaux, Christelle Morancet dénonce une violence devenue, selon elle, le début de la barbarie. Un terme que les syndicats de police utilisent depuis de nombreuses années pour alerter sur la montée de la violence.
19: Vous savez, quand on retrouve des victimes littéralement presque morte sur la voie publique avec la tête éclatée, excusez-moi du terme, bien évidemment que ce sont des actes de sauvagerie, des actes de barbares.
18: Dans ce secteur, très fréquenté du centre-ville, connu pour ses trafics et ses agressions, les policiers multiplient déjà les opérations de contrôle. Les agresseurs sont toujours recherchés. Et une nouvelle fois, c'est la question de l'insécurité à Nantes qui revient au cœur du débat.
8: Reda Bellage, on part donc de cette actualité. Un individu, qui plus est collaborateur, est totalement lynché en bas de chez lui. Comment on fait pour que ça n'arrive plus jamais? Ils ont encore été retrouvés, les auteurs. Maintenant, on ne parle plus des causes. Voilà, on sait pourquoi aujourd'hui nous en sommes là. Maintenant, qu'est-ce qu'il faut concrètement sur le terrain pour que cela, en plein centre-ville de Nantes, n'arrive plus?
14: Une réponse pénale, c'est-à-dire que l'individu, quand il sait qu'il va commettre ce type de méfait, commettre des violences, peut-être en réunion, donc où il a plusieurs circonstances aggravantes, donc il risque une peine de prison, mais aujourd'hui il ne risque pas, il n'a pas. Donc c'est ça la problématique, c'est à partir du moment où le gars il sait que quoi qu'il arrive, lorsqu'il s'attaque, les circonstances sont aggravantes, vous attaquez un policier, peine minimum. Vous caillassez un pompier, peine minimum. Vous attaquez un élu, peine minimum. Déjà, vous pouvez balayer 75% des mecs, ils s'attaqueront plus à nous. Parce qu'ils savent qu'ils vont aller en prison.
8: Et il n'y a pas une doctrine d'intervention aussi à revoir, par exemple, parce qu'aujourd'hui, on imagine que vous faites attention aussi sur le terrain, que peut-être avant, il y avait des interventions plus musclées.
14: Non, monsieur.
8: Ou alors, ce n'est pas un sujet.
14: Non, mais on sait faire. Le maintien de l'ordre, on est numéro un mondial.
20: C'est vrai, c'est l'excellence.
14: Mais ce qui est grave, c'est qu'on est numéro un mondial et on a eu 233 blessés après la Ligue des Champions. Pourquoi ? Parce qu'en fait, les mecs, ils ont des mortiers en face et qu'on a prévu que c'était un délit, mais que les mecs, ils vont pas en prison.
16: Bien sûr.
14: Donc ils reviennent avec les mortiers et ils viennent avec des bombes agricoles. Ils n'hésitent pas à tirer volontairement et de manière préparée et très détaillés, ils arrivent à s'attaquer à des policiers, à les blesser. J'en ai parlé sur ce plateau. Les collègues, ils ont plusieurs jours d'ITT, ils ont eu plusieurs opérations. Et les gars, en fait, ils en ont rien à faire parce qu'ils savent qu'ils risquent rien. Pour eux, c'est un jeu. Pour eux, c'est un jeu. Ils ont des politiques qui disent la police tue. Ils ont des politiques qui disent la présomption d'usage de l'arme par une force de l'ordre, c'est un permis de tuer. En fait.
20: Mais alors, ce qui résume bien cette émission, finalement, c'est ce que vient de dire Louis de Ragnel, c'est-à-dire qu'aujourd'hui, pour un policier, c'est l'hôpital ou l'IGPN.
14: Ou la prison.
20: Ou la
14: prison.
20: Pire.
16: Donc, je vais vous dire, j'ai des amis qui sont intervenus là, lors des matchs de foot, des amis policiers et gendarmes. Moi, ils me disaient, c'est extrêmement simple. En fait, moi, je demande plus rien. Moi, ce que je veux juste, c'est rentrer chez moi. Je préfère encore l'humiliation à aller dormir en IGGN ou pour les gendarmes ou IGPN. Ce sentiment-là, moi, j'ai trouvé ça terrible parce qu'il y a un vrai renoncement. Mais le renoncement, il vient du fait qu'ils savent très bien que, en fait, c'est que des gars, mais c'est ce que vous disiez tout à l'heure. Si vous leur dites, allez-y, on vous soutient, faites le boulot, ils le font, et ils le font de manière très propre. Mais comme ils voient qu'au-dessus d'eux, il n'y a personne, en dessous d'eux, il n'y a personne.
20: Et vous avez le Conseil d'État, il y a quelques semaines, on peut
16: voilà,
20: ajouter
16: si
20: cela,
16: qui
20: a demandé au ministère de l'Intérieur de bien mettre les caméras sur les policiers pour bien vérifier.
16: Et la Cour des comptes, qui vient de rendre un rapport qui explique, qui sort complètement de ses prérogatives d'expertise de compte, mais qui explique comment doivent intervenir les policiers. En fait, maintenant, je crois qu'il faut laisser, en fait, faut laisser les policiers et les gendarmes travailler. Faut mettre la pression un peu plus sur la justice, mais surtout laisser les policiers et les gendarmes.
20: Bon, on arrive au terme de cette émission Punchline été sur CNews et sur Europe 1. Un grand merci à tous les quatre d'avoir décrypté. Vous l'aurez bien compris, on a fait très long, mais c'était important. Nous sommes interrogés sur l'impuissance de l'État aujourd'hui, sur la difficulté des policiers face notamment au narcotrafic qui gangrène désormais tout le territoire avec le RAID obligé d'exfiltrer le maire d'Alès. Hélène Rouet y reviendra certainement dans un instant sur Europe 1. Et Elliot Deval, la colère des policiers, il va y revenir dans l'heure des Pro 2 sur CNews. Merci à tous, à très vite.

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0: Hélène Rouet. Bonsoir à tous. La France pourrait devenir un narco-État. Le mot n'est pas de moi, chers auditeurs, mais du sénateur Étienne Blanc, auteur d'un rapport de 2024 sur le narcotrafic. Cette nuit, un palier a été franchi. Le maire d'Alès, menacé de mort par la DZ Mafia, a été exfiltré de son domicile par le RAID. La semaine dernière, déjà, son épouse recevait au domicile familial deux balles de 9 mm glissées dans un courrier signé DZNG, NG pour Nouvelle Génération. Longtemps, le narcotrafic, c'était des règlements de compte entre eux. Les Français, eux, subissaient les nuisances, des immeubles sous contrôle mafieux, des voitures brûlées et parfois des drames, comme l'assassinat de Sokaina, tuée par balle à Marseille alors qu'elle révisait dans sa chambre. Désormais, les trafiquants s'en prennent directement aux élus et à leurs proches. Le général Pierre de Villiers le disait sur CNews, le narcotrafic est une rage de dents, il faut la soigner vite, à la racine. Sauf que cette racine-là, on l'a laissée pousser, ce n'est plus une dent qu'il faut arracher, c'est un arbre entier dont les racines pourraient demain s'infiltrer dans nos conseils municipaux, grimper vers l'Assemblée nationale et menacer jusqu'au sommet de l'État. Chers auditeurs, je suis ravie de vous retrouver. Bienvenue dans Europe 1 Soir, deux heures d'infos, de décryptage et de débat. est 19h.
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0: Au sommaire de ce journal, deux sapeurs-pompiers sont morts en luttant contre un feu de broussailles près de l'aéroport de Mérignac en Gironde. Laurent Nunez se rend sur place. Dans le Var, un nouveau départ de feu s'est déclaré à Pontévez. 500 hectares parcourus, 6 maisons détruites et plus de 600 pompiers mobilisés. Europe 1 sera bien sûr sur place pour faire un point de situation. Dans ce journal également, une nouvelle étape franchie dans le narcoterrorisme. Le maire d'Alès, Christophe Rivin, qui a dû être exfiltré de son domicile hier soir par le RAID, visé par une menace à la voiture piégée de la DZ Bafia. À Marseille, un nouveau refus d'obtempérer tourne au drame. Un policier a été grièvement blessé après avoir été percuté par une voiture. 4 personnes interpellées. Et à l'Assemblée nationale, le projet de loi sur la protection de l'enfance a été largement adopté. Et avec lui, l'article 11 sur la perpétuité pour les violeurs en série de mineurs de moins de 15 ans. La météo, la tendance. Bonsoir Estelle Lafond.
15: Bonsoir Hélène. Je vais me répéter toute la soirée, mais c'est encore le soleil grand gagnant demain, avec toujours de fortes chaleurs dans le sud. La canicule, cela dit, est en voie de disparition. Plus de détails en fin de journal.
0: Mes invités dans Europe 1 Soir, un programme très chargé, chers auditeurs. À 19h15, retour sur la tentative d'homicide envers un policier hier soir à Marseille. Un énième refus d'obtempérer qui se solde par la mise en danger des forces de police. On en parlera avec Stanislas Godon, délégué national du syndicat de police Alliance. À 19h30, a-t-on franchi un cap dans l'emprise de la DZ Mafia dans le sud-est de la France? Le maire d'Alès a dû être exfiltré de son domicile par le RAID hier soir à la suite de menaces. Nous ferons le point avec Frédéric Ploquin, journaliste d'investigation spécialiste du grand banditisme. Et enfin, à 20h10, retour sur la présence de représentants du syndicat de la magistrature aux côtés de la France Insoumise le 16 juillet dernier. Dans un courrier à Gérald Darmanin, la Ligue des Libertés et l'Institut pour la Justice demandent la saisine du Conseil supérieur de la magistrature à leur endroit. Pierre Marissef, directeur de l'Institut pour la Justice, sera avec nous à 20h10.
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0: 19h02 sur Europe 1 à Mérignac en Gironde. Deux sapeurs-pompiers sont décédés en luttant contre un incendie. Le feu s'est déclaré en début d'après-midi près de l'aéroport de Bordeaux et a déjà parcouru entre 6 et 8 hectares. Laura Lego, bonsoir.
16: Bonsoir Hélène, bonsoir à tous.
0: Le feu est désormais maîtrisé, mais d'importants moyens ont été déployés.
16: Oui, sur des images diffusées sur les réseaux sociaux, on peut voir une épaisse colonne de fumée noire s'élever dans le ciel. L'incendie, un feu de broussailles, s'est déclaré à 14h30 sur la commune de Mérignac, près de l'aéroport de Bordeaux. Immédiatement, d'importants moyens sont déployés pour lutter contre les flammes. Le ministre de l'Intérieur, Laurent Nunez, alors à l'Assemblée nationale, annonce la mort de 2 pompiers.
17: Je viens d'apprendre par Madame la préfète de la Gironde que 2 sapeurs-pompiers sont décédés en combattant un incendie à Mérignac, en Gironde, un incendie de bâtiment. Évidemment, j'ai une pensée très forte pour ces 2 sapeurs-pompiers, pour leur famille.
16: Les 2 sapeurs-pompiers étaient à bord d'un camion d'intervention piégé par les flammes. Le ministre de l'Intérieur se rend immédiatement sur place où une centaine de pompiers sont actuellement mobilisés. Appuyés par des moyens aériens, des dash et des hélicoptères bombardiers d'eau, des renforts sont aussi arrivés des Pyrénées-Atlantiques. Il s'agit donc du 2e et du 3e décès chez les sapeurs-pompiers depuis le début de l'été. Le 8 juillet dernier, un sapeur-pompier volontaire âgé de 22 ans a perdu la vie en Savoie.
0: Merci beaucoup. Laura Legault, reporter pour Europe. Un important incendie dans le Var. Un nouveau départ de feu s'est déclaré à Pontévez. C'était peu après midi. Plus de 600 pompiers sont mobilisés sur place. Alors on fait un point de site sur la situation concernant cet impressionnant feu dans le Var avec Frédéric Michel, correspondant Europe 1.
18: Des flammes de plusieurs mètres de haut et malgré l'intervention rapide de 8 canadaires, 2 dash et plusieurs hélicoptères bombardiers d'eau, le feu a progressé rapidement, attisé par le vent dans cette exploitation viticole. Les flammes ont grignoté petit à petit le domaine de Lucie qui a tout tenté pour le sauver avec de nombreux pompiers qui étaient à ses côtés.
19: Ça fait 25 ans que j'ai créé mon entreprise ici. Et c'est 25 ans qu'il s'envole en fumée. Le temps qu'on voit la fumée arriver, c'était trop tard, la pinède était déjà cramée. On a arrosé les tours. Et là, on se retrouve complètement dépassé. Quand on arrête d'un côté, ça repart de l'autre.
18: Et il y a une heure, Simon Babre, le préfet du Var, a dressé un premier bilan de l'incendie.
20: Il a atteint 500 hectares. Il est toujours en progression. Et les 6 maisons qui ont été impactées, dont 2 à coup sûr qui ont été détruites se situent au démarrage de l'incendie dans la zone de Pontevesque. Et par mesure de prévention, dès le début de l'incendie, nous avions demandé l'évacuation des quartiers ouest de Cotignac et du quartier ouest de Sillan-la-Cascade.
18: Au total, ce sont 150 personnes qui ont été évacuées. Il y a également 6 blessés légers, 4 pompiers et 2 civils incommodés par les fumées et un camion des pompiers a entièrement brûlé.
0: Frédéric Michel, correspondant Europe 1 dans le Var. Une nouvelle étape franchie dans le narcoterrorisme. Le maire LR d'Alès, Christophe Rivin, qui a été exfiltré hier soir de son domicile par le RAID, l'unité d'élite de la police nationale, l'a placé en sécurité après avoir eu connaissance d'une menace à la voiture piégée. Alors le maire d'Alès, Christophe Rivin, qui était visé depuis plusieurs jours maintenant par la DZ Mafia, William Molinier.
21: Oui, cela avait commencé jeudi dernier avec des tags menaçants retrouvés sur les murs de son domicile, ainsi qu'une enveloppe à l'intérieur de sa boîte aux lettres, 2 balles de 9 mm signées DZ Mafia. Hier soir, un renseignement émanant de la DGSI et alertant sur un projet d'action violente imminent a été pris très au sérieux. Le maire d'Alès a été exfiltré par le RAID, le ministre de l'Intérieur, Laurent Nunez.
22: Alès est un lieu où manifestement la DZ Mafia tente de s'implanter, où les actions notamment de la police judiciaire du Gard, que je veux saluer, réalisent des affaires extraordinaires. En décembre, ce sont 4 personnes qui ont été écrouées, 4 trafiquants, puis en mars, 7 personnes qui ont été interpellées et écrouées. Évidemment, on va continuer cette action avec beaucoup de détermination.
21: Christophe Rivin, qui bénéficie d'une protection rapprochée, il est à cette heure en sécurité. L'enquête, qui avait été initialement ouverte par le parquet d'Alès, est désormais entre les mains du nouveau parquet national anticriminalité organisé.
0: William Molinier du service police-justice d'Europe 1. Il est 19h07, chers auditeurs. Il s'en produit plusieurs dizaines par jour. Les refus d'obtempérer, ce véritable fléau pour les policiers. On a encore eu une illustration hier soir à Marseille. Un fonctionnaire a été grièvement blessé après avoir été percuté par une voiture. Jean-Baptiste Marty, 4 personnes ont été interpellées.
23: Oui, les faits se sont produits sur les coups de minuit dans une cité du sud de Marseille. Les policiers repèrent une voiture sans plaque d'immatriculation, une course-poursuite s'engage et puis le véhicule percute violemment un fonctionnaire, comme l'explique Sébastien Gréneron, policier représentant départemental du syndicat Alliance.
24: Le policier est projeté à plusieurs dizaines de mètres suite au choc. Les premiers secours sont donnés au policier, il est très rapidement pris en charge. Policier, au départ, on a un pronostic vital engagé avec une plaie ouverte au niveau du crâne. Il bougeait plus, les membres supérieurs broyés.
23: D'abord placé en réanimation, le policier blessé serait désormais hors de danger selon les dernières nouvelles. Quant aux 4 suspects, tous ont été interpellés. Parmi eux, un majeur, le conducteur, positif aux stupéfiants. Il est connu des services de police. Les 3 autres, les passagers, sont tous mineurs, dont un âgé de 13 ans en fugue. Il avait interdiction de quitter le département des Côtes d'Or. Tous sont donc en garde à vue à l'heure actuelle et devraient être présentés à un magistrat dans les prochaines heures.
0: Jean-Baptiste Marty du service police-justice d'Europe 1. C'est un texte que le gouvernement voulait absolument sauver. L'Assemblée nationale a adopté ce mardi le projet de loi sur la protection des enfants après plusieurs jours de débats tendus. Au cœur des discussions, la réintroduction de la réclusion criminelle à perpétuité pour les auteurs de viols en série sur des mineurs de moins de 15 ans. Une mesure qui avait pourtant été rejetée vendredi dernier par les députés Alexis de la Fontaine.
25: Oui, avant d'être repêché par le gouvernement grâce à une seconde délibération, comme le justifie la ministre de l'égalité homme-femme, Aurore Berger.
26: Je crois que nous avons besoin collectivement de ressaisissement sur ce sujet. Nous avons besoin collectivement de démontrer que sur la protection de nos enfants, il n'est pas affaire de politique, ni de victoire ou de défaite.
25: Les députés de droite, davantage présents que vendredi dernier, ont donc validé cette mesure phare voulue par le gouvernement en réponse au meurtre de la jeune Liana. Mais la gauche continue de s'y opposer. Marianne Maximi, députée insoumise et rapporteure du texte, dénonce une fausse bonne idée.
27: Quand on parle effectivement d'inceste, on parle d'un père, on parle d'un grand-père. Et en fait, le chantage, le secret, le fait de faire taire l'enfant, c'est exactement ce qui va se passer avec des peines comme celle-ci. Et vous allez voir, c'est ce qui a été dit par les collectifs.
25: Un argument difficilement entendable par les victimes de pédophilie. Pour rappel, selon la Civise, 5,4 millions d'adultes ont été agressés dans leur enfance. Pour le gouvernement, cette mesure s'agit au contraire d'un signal de fermeté.
0: Alexis de la Fontaine à l'Assemblée nationale du service politique d'Europe 1. Un mot du Tour de France. Remco Evenepoel a écrasé le contre-la-montre de la 16e étape aujourd'hui entre Évian-les-Bains et Thonon-les-Bains avec 28 secondes d'avance sur Tadej Pogacar. Le Belge signe sa deuxième victoire d'étape consécutive et conforte sa place de dauphin en classement général. Le Français Paul Sexas termine lui 4e. Tout de suite, les résultats de la bourse.
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0: La Bourse de Paris reste à l'équilibre mardi, prise en tenaille entre la calmie relative sur les prix du pétrole, malgré des tensions géopolitiques toujours bien présentes au Moyen-Orient et le rebond des valeurs technologiques. L'indice phare CAC 40 stagnait à 8343,68 points. La veille déjà, il avait terminé à l'équilibre à 8340,11 points.
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0: Europe 1, il est 19h10, un mot du temps avec vous Estelle Lafond. Et jusqu'en fin de semaine, la météo va se ressembler tous les jours. Rebonsoir Estelle.
15: Bonsoir Hélène, bonsoir à tous. Je le disais dans la tendance, je risque de me répéter un peu jusqu'à vendredi et je m'en excuse, il fait très beau, je ne peux pas inventer la météo. Début de bonne nouvelle quand même avec la vigilance orange canicule qui va enfin se résorber. À 22h, les Bouches-du-Rhône et le Gard repassent en jaune et les quatre départements restants, les deux Corses ainsi que le Var et l'Hérault en sortiront également à 6h demain matin. Dans le sud, on observe toujours une vigilance aux feux de forêt et à leur propagation, étant donné que le Mistral souffle toujours ce soir avant de faiblir demain matin. Au réveil, on va retrouver, comme assez habituellement, quelques grisailles sur la Côte d'Azur, mais aussi sur le Nord-Bretagne et la Normandie. L'humidité présente sur la mer du Nord favorise aussi un bourgeonnement encore sur les Hauts-de-France, jusqu'aux contreforts d'ailleurs du bassin parisien, amenant même quelques gouttes le long de la frontière belge. Ça se morcelle un petit peu en deuxième partie de journée, mais ça reste quand même assez compact sur le Pas-de-Calais et le département du Nord. On a aussi un petit développement orageux encore dans l'après-midi sur l'est des Pyrénées, mais partout ailleurs, c'est encore une journée de beau temps estival, ce qui nous amène au point température, un contraste assez marqué entre le nord et le sud, notamment le matin, où dans la moitié nord, on peut passer sous la barre des 10 degrés comme à Épinal, alors que sur le quart sud-est, ça n'ira pas sous les 20-23 degrés, voire encore 25 sur Nice. Petit tour d'hexagone quand même pour demain matin, 11 à Montluçon, Rodez, Reims et Rouen, 13 pour Dijon, Lille et Cherbourg, 14 à Blois et Clermont-Ferrand, 16 sur Paris, La Rochelle et Chambéry, 19 à Toulouse et Bordeaux et 23 sur Ajaccio et Montpellier.
0: Merci beaucoup Estelle. À suivre dans Europe 1 Soir, Stanislas Godon, délégué national d'Alliance Police. Nous évoquerons ensemble avec mes débatteurs Arthur de Vatrigan et Alexandre Malafaille ce refus d'obtempérer à Marseille. À tout de suite.
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0: Europe 1, il est 19h14. Bonsoir et bienvenue si vous nous rejoignez. Deux sapeurs-pompiers sont morts en luttant contre un incendie à Mérignac en Gironde. Le ministre de l'Intérieur, Laurent Nunez, qui se rend sur place, a salué le courage et le dévouement exemplaire de leurs collègues. Ces décès portent à 3 le nombre de pompiers tués en intervention en 2 semaines après un premier drame en Savoie début juillet. Le maire d'Alès a été exfiltré cette nuit de son domicile par le RAID. Christophe Rivin, qui était menacé de mort par la DZ Mafia après avoir reçu 2 balles de 9 mm à son domicile la semaine dernière. Encore un coup de théâtre dans l'affaire Jubilard. Le procès en appel, initialement prévu en septembre, est repoussé au premier semestre 2027. La justice veut approfondir les récents aveux de Cédric Jubilard, qui a fini par reconnaître avoir étranglé son épouse Delphine. Un policier a été grièvement blessé cette nuit à Marseille. On en parle dans un instant lors d'un refus d'obtempérer. Percuté et projeté sur 20 mètres par une voiture volée, il souffre d'un traumatisme crânien, mais ses jours ne sont plus en danger. Quatre suspects âgés de 13 à 18 ans ont été interpellés. Et au Louvre, la galerie d'Apollon rouvre ce mercredi, 9 mois après le rocambolesque vol des bijoux de la couronne.
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0: J'accueille mes débatteurs du soir, Alexandre Malafaï, fondateur de l'Institut Sinopia. Bonsoir Alexandre.
1: Bonsoir Hélène Rouet.
0: Et Arthur de Vatrigan, directeur de la rédaction du magazine L'Incorrect et chroniqueur politique. Bonsoir Arthur.
1: Bonsoir.
0: Nous accueillons également Stanislas Godon, délégué national du syndicat de police Alliance. Alors je le rappelle, un policier a été grièvement blessé par un véhicule en fuite dans la nuit du lundi 20 au mardi 21 juillet à Marseille. Heureusement, le pronostic vital de l'agent n'est plus engagé, mais il a été placé en coma artificiel. Le conducteur et les passagers du véhicule ont, eux, été interpellés et une enquête a été ouverte. Bonsoir Stanislas Godon.
8: Bonsoir.
0: Alors ma première question, est-ce que vous avez des nouvelles de votre collègue ? On sait que son pronostic vital n'est plus engagé, mais comment va-t-il à l'heure où on se parle ?
8: Oui, alors il a subi une longue opération en fait, hein, puisqu'il avait de multiples fractures. Heureusement, je dirais que son pronostic vital qui avait été engagé dans la nuit n'est plus d'actualité. Maintenant, la reconstruction va être longue, tant physiquement que psychologiquement. Et si vous me permettez juste de rappeler qu'il ne s'agit pas d'un refus d'obtempérer, il s'agit d'une tentative d'homicide sur un policier. C'est ça en fait la réalité de ce qui s'est passé cette nuit lors de cette patrouille, de ce contrôle routier qui au départ devait être un simple contrôle routier sur un véhicule qui circulait notamment sans plaque.
0: Bon, encore une fois, évidemment, nous avons le sentiment de cocher les cases d'un bingo. Défaut de permis, un policier renversé sur une vingtaine de mètres qui aurait pu perdre la vie, des mineurs dans la voiture, des antécédents judiciaires, vol, trafic de stupéfiants. Stanislas Godon, est-ce que c'est le même schéma qui se répète systématiquement ?
8: Vous savez, les refus d'obtempérer qui sont à la base un fléau de notre société, puisque je rappelle qu'il y a 17 refus d'obtempérer aggravés par jour à l'encontre de, notamment de mes collègues sur le terrain. Vous avez aussi cette problématique des mineurs, de ceux qui circulent sans permis de conduire, parce que c'était le cas notamment de ce conducteur. Donc j'ai envie de dire qu'effectivement, tous les ingrédients sont là pour illustrer en fait ce qui se passe depuis des mois, voire des années, que nous dénonçons. Et c'est bien pour ça que j'espère que la main de la justice ne va pas trembler, qu'il n'y aura pas de requalification des faits, parce qu'aujourd'hui ce conducteur est passible des assises. J'espère qu'on ne va pas passer en matière délictuelle et que encore une fois, on va être dans la culture de l'excuse, de la minorité.

0: ce collègue-là, il a failli perdre la vie cette nuit. Il faut bien, je le redis, requalifier, ne pas minimiser par les mots. Et depuis ce matin que je fais quelques plateaux, je le redis, c'est une tentative d'homicide sur un policier avec un véhicule. Ce n'est pas un refus d'obtempérer simple, comme on pouvait le décrire dans certains cas. Non, non, non. Le collègue a failli y passer. Il faut être extrêmement clair. Alors, l'histoire de la haine, bon, vous savez, les policiers, en général, ils n'ont pas la haine. Ils ont surtout beaucoup de colère. De colère parce que ils ont l'impression, en fait, de compter presque les points au fur et à mesure des années. Aujourd'hui, on en est à 20, plus de 28 000 refus d'obtempérer, dont une grande partie sont des refus d'obtempérer aggravés. C'est-à-dire qu'ils mettent en danger la vie d'autrui, et notamment les policiers ou les gendarmes qui leur somment de s'arrêter.
1: Stanislas Godon, Alexandre Malafaï, il y a une question pour vous.
2: Oui, le chiffre de 17 refus d'obtempérer aggravés par jour est significatif. Ça veut dire que 17 fois par jour, on met en question la sécurité, la vie des forces de l'ordre. Et donc, on est sur un problème qui s'est installé dans notre société. Je ne peux pas dire que c'est civilisationnel, mais en tout cas, c'est un fait du quotidien. On ne va pas l'éradiquer comme ça. Donc, on ne va pas non plus subir comme ça. Alors certes, on peut en appeler à une cour d'assises qui peut-être fera son boulot si la chaîne de la magistrature va jusqu'au bout du sujet. Mais en attendant, on fait quoi pendant les années qui viennent avant qu'on réussisse à rectifier le tir, à éduquer, à suffisamment passer de messages de fermeté, enfin à rétablir une espèce d'équilibre entre le gendarme et la peur du gendarme, ou le policier et la peur du policier? On fait quoi ces prochaines années? C'est quoi les parades, les solutions pour éviter le énième accident, le énième mort, le énième blessé très grave? Parce que là, vous ne le dites pas, mais votre collègue qui a une jambe multifracturée, il ne remarchera plus jamais normalement.
1: Stanislas Godon.
0: Bien évidemment, vous savez, nous aussi on a des blessés dans nos rangs et qui portent d'ailleurs les traces à vie avec tous les problèmes que ça peut engendrer. Alors vous dites, que faut-il faire maintenant tout de suite? Eh bien déjà, il faut faire ce qu'on n'a pas fait depuis des années. Je rappelle que les refus d'obtempérer, c'est 2 ans de prison pour le refus d'obtempérer simple. Est-ce que vous avez des exemples de 2 ans de prison qui ont été prononcés à l'encontre de conducteurs qui ont notamment fait des refus d'obtempérer?
1: Non, mais d'ailleurs, quand on regarde les chiffres, 84% justement de ces condamnés font moins d'un an de prison pour un refus d'obtempérer.
0: Alors, quand vous connaissez la loi pénale française, elle dit que moins d'un an de prison, en fait, vous êtes en aménagé. Dernier exemple en date, un collègue qui a eu 45 jours d'ITT à Villeurbanne et il a été condamné à 8 mois de prison et évidemment, il a été converti en bracelet électronique. C'est ça la réalité de la réponse pénale aujourd'hui. Et tant qu'il n'y aura pas une réponse de fermeté, nous le disons, il n'y aura pas d'inversion en fait de la peur. Et notamment, je dirais, instaurer enfin une autorité de l'État. Parce que vous savez, les policiers sont attaqués, les pompiers sont attaqués, les enseignants sont attaqués, les infirmiers et soignants sont attaqués. Et en fait, la violence est devenue une cause nationale. C'est pour ça que nous, on dit qu'il va falloir s'en occuper de manière très sérieuse. Parce que si on parle en plus, par-dessus ça, des violences sexuelles qui ont défrayé la chronique et l'actualité, alors que ça fait des années, tout le monde est au courant, les chiffres statistiques depuis 9 ans, ils clignotent dans tous les sens en rouge. Et tout à l'heure, je disais 17 refus d'obtempérer par jour, mais c'est aussi 17 policiers agressés par l'objet d'un tiers. C'est ça la réalité du quotidien. Nous sommes dans un climat d'ultra-violence avec tous les dossiers qui sont prioritaires sur la table. Donc c'est pour ça que nous on dit que tant que la justice elle n'aura pas fait preuve de fermeté, eh ben en fait on n'aura pas répondu à l'attente. Mais vous avez raison, pas besoin de surclassement législatif ou de surcouche législatif. Hein. Appliquons déjà le droit qui existe aujourd'hui, tout simplement. Je rappelle une chose, nous demandons un observatoire de la réponse pénale. Il a été publié une seule fois en 2021 et pour cause, parce que par exemple les refus d'obtempérer, alors qu'on encourait 2 ans, eh ben vous savez le quantum moyen, il était à 7 mois. Et comme les aménagements sont quasiment automatiques, entre 0 et 6 mois, et entre 6 mois et 1 an, ils sont facultatifs, mais en fait d'application automatique, eh ben, vous avez bien compris qu'on est très très loin du message de fermeté.
1: Oui, bien sûr. Alors, sur les refus d'obtempérer précisément, qu'est-ce que vous pensez du contact tactique? Alors, c'est une pratique qui est, donc c'est notamment en Angleterre, il y a des formations évidemment pour ça. Ça consiste à toucher, bien sûr, le véhicule qui est en train de commettre ce fameux refus d'obtempérer. En Angleterre, en tout cas, ils ont eu des résultats. Qu'est-ce que vous pensez de cette mesure-là? Ou alors, vous demandez tout simplement un soutien du gouvernement si vous utilisez votre arme. On sait aussi que depuis l'affaire Naël, de nombreux policiers se refusent, évidemment, à utiliser leur arme dans des situations parfois critiques. Est-ce que vous demandez, voilà, il faut que l'État nous soutienne systématiquement.

0: automatiquement à chaque fois, ou alors on peut se tourner vers d'autres solutions comme justement ce contact tactique?
1: Alors, il faut savoir que le contact tactique, notamment, faisait partie des préconisations d'une commission d'enquête de l'Assemblée nationale sur la loi de 2018 sur les rodéos motorisés. Ils avaient dit, tentons une expertise pour voir ce qui est possible en France. Pourquoi ? Parce qu'en Angleterre, ça a donné des chiffres assez conséquents. Il y a eu une baisse, notamment, des délits routiers et des refus d'obtempérer extrêmement importantes au niveau, par exemple, des deux roues, qui sont aussi un fléau. Et, en fait, ça a donné quelque chose. Donc, j'ai envie de dire, 2018, c'était la loi anti-rodéo. Qu'a-t-on fait depuis ce temps-là ? Eh ben aujourd'hui, on est obligé de durcir la loi Riposte en créant notamment des amendes forfaitaires délictuelles ou en recréant des mesures administratives avec des destructions du véhicule. Je veux dire, avant de faire des surcouches législatives, je le redis, essayons d'appliquer déjà le droit. Cette expérimentation du choc tactique, nous, on était plutôt favorables pour l'expertiser, à condition et à l'unique condition que les policiers soient protégés dans cette action-là. Parce que vous savez, on entend beaucoup ici et là les procès d'intention, la présomption de culpabilité à l'encontre des policiers. Mmh. Et vous voyez, par exemple, dans le cadre des refus d'obtempérer aggravés qui mettent en danger la vie d'autrui, on nous dit qu'on n'arrête pas de tirer sur des refus d'obtempérer. Ça, c'est notamment l'aile gauche et la France insoumise qui le dit. Ce n'est pas vrai, parce que le texte de l'usage des armes, il dit que non seulement il faut faire un refus d'obtempérer, mais il faut aussi mettre en danger la vie d'autrui dans notamment sa course-poursuite. C'est ça, en fait, la réalité en fait, des textes de loi. Et je trouve qu'il y a des apprentis parlementaires qui font des procès d'intention à l'encontre des policiers, comme on a vu dans le cadre de la présomption de légitime défense, où certains ont dit qu'on avait un permis de tuer XXL, mais aujourd'hui, le permis de tuer XXL, il est dans ce qui s'est passé par exemple cette nuit à l'encontre de mon collègue, notamment de la BAC Sud.
0: Arthur de Vatrigan.
2: Un exemple de plus de l'incapacité de l'État de maintenir l'ordre de façon structurelle et son rôle qui est de garantir la sécurité n'a jamais été aussi déliquescent dans l'histoire contemporaine. Vous disiez que la violence est devenue une cause profonde. Or, seul l'État et son bras armé, donc la police, a le monopole de la violence légitime. On a le sentiment que non seulement l'État n'ose plus faire usage de ce monopole de la violence, mais en plus, il s'excuse préventivement de la violence dont il serait forcé de faire usage et toutes les polémiques qu'on a ou toutes les lois qui sont éventuellement votées. Vous parliez de la sanction et de la réponse pénale qui doit être derrière, mais avant la réponse pénale, il ne devrait pas y avoir la réponse sur le moment. S'il y a un refus d'obtempérer, c'est parce que la personne qui refuse d'obtempérer, c'est très bien qu'elle ne risque rien et que, à partir du moment où on inverse la peur, étant donné que vous avez la violence légitime, est-ce que ce ne serait pas la première brique à reposer ?
1: Alors, cette brique, elle est à reposer, on est bien d'accord, mais à condition qu'on ne mette pas en difficulté les policiers. Parce qu'aujourd'hui, je le redis, la présomption de culpabilité, notamment sur l'usage de l'arme, elle pèse notamment sur les policiers. Et je rappelle que le policier, il doit juger en une fraction de seconde.
0: Ouais, c'est ça,
1: et
0: c'est
1: s'il juge trop tard, soit il prend de plein fouet, comme mon collègue de la BAC Sud, ou soit c'est quelqu'un d'autre qui risque d'être blessé, voire tué, par ces véhicules qui roulent à vive allure. Je ne sais pas si vous avez eu le temps de regarder la photo de la voiture dans quel état elle est. Elle est pulvérisée.
0: Ouais,
1: elle est pulvérisée. Donc, j'ai envie de dire, quand un véhicule en fait percute, et notamment notre collègue, il a été projeté à plus de 20 mètres, il a de multiples fractures. Voilà la réalité de cette ultra-violence qui s'exerce pas seulement par des armes létales à feu, mais qui s'exerce aussi maintenant avec des véhicules. Donc, vous avez raison de dire réinstaurer aussi la confiance, notamment des policiers dans leur action sur le terrain, mais à condition qu'on inverse aussi la charge de la preuve. Et d'ailleurs, c'est ce qui a été proposé dans le cadre de la présomption légitime défense, où les policiers,
0: qui
1: maintenant, ce sera plus à eux, notamment de prouver qu'ils étaient dans le cadre légitime. Et ça va les protéger notamment de la présomption de culpabilité qui s'exerce aujourd'hui dans la société.
0: Merci beaucoup Stanislas Godon. Chers auditeurs, ne bougez pas, dans un instant, nous parlerons de cette histoire rocambolesque, un maire exfiltré de chez lui cette nuit par le RAID car menacé par la DZ Mafia. A tout de suite.
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0: Europe 1, il est 19h30. Bienvenue si vous nous rejoignez. Tout de suite, le journal permanent de Maëlle Assagnier. Bonsoir Maëlle.
22: Bonsoir Hélène, bonsoir à tous. Emmanuel Macron fait part de la reconnaissance et du soutien de la nation aux familles des deux pompiers décédés aujourd'hui en Gironde. Les soldats du feu piégés à bord de leur camion en luttant contre un incendie dans une forêt de pins près de l'aéroport de Mérignac. Le ministre de l'Intérieur, Laurent Nunez, se rendra sur place demain. Un autre incendie s'est déclaré cet après-midi dans le Var, dans le secteur de Pontévez. Plus de 500 hectares parcourus par les flammes. C'est plus que le sinistre de Tarado fixé hier dans le même département. 600 pompiers appuyés par d'importants moyens aériens sont mobilisés. On l'apprend à l'instant, le Parlement adopte définitivement la loi d'urgence agricole avec son volet controversé sur la réintroduction de certains pesticides. Un autre projet de loi sur la protection des enfants également adopté par l'Assemblée nationale ce soir. Un texte enrichi par des mesures visant à répondre à l'affaire Liana ces dernières semaines. C'est le cas de l'instauration de la perpétuité pour les auteurs de viols en série commis sur des mineurs. Rejeté par la gauche la semaine dernière et finalement approuvée aujourd'hui lors d'un second vote. Le parquet national antiterroriste se saisit de l'enquête sur les menaces visant le maire d'Alès dans le Gard. Christophe Rivinck, exfiltré de son domicile par le RAID la nuit dernière en raison d'une potentielle action violente à son encontre. L'élu LR avait déjà été la cible de tentatives d'intimidation revendiquées par la DZ Mafia la semaine dernière. Et puis sur le Tour de France, la 16e étape, le contre-la-montre entre Évian et Thonon-les-Bains, remporté par Remco Evenepoel. Le Belge termine avec 28 secondes d'avance sur le maillot jaune Tadej Pogacar.
0: Merci Maël, on vous retrouve à 19h45 pour le journal permanent.
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0: Toujours avec mes débatteurs Arthur de Vatrigan et Alexandre Malafaille. Nous accueillons Frédéric Ploquin, journaliste d'investigation spécialiste du grand banditisme. Également auteur de Les Narcos Français brisent l'Omerta, sorti Albin Michel en 2021. Il est avec nous, Frédéric Ploquin. Bonsoir, Frédéric Ploquin.
23: Oui, bonsoir.
0: Bonsoir. Le maire LR d'Alès, Christophe Rivinck, qui avait déjà reçu la semaine dernière deux balles de 9 mm dans un courrier signé de la DZNG et déposé à son domicile. Il a été exfiltré de chez lui cette nuit par le RAID. Frédéric Ploquin, est-ce que cet événement est inédit en France? C'est la première fois qu'on s'en prend si frontalement à un élu de la République.
23: Écoutez, il y a plusieurs élus qui ont été depuis des années, peut-être qu'on a un peu fermé les yeux et pas trop regardé, qui ont fait l'objet de menaces. Il y a des élus qui ont été obligés de renoncer. Je me souviens très bien dans certaines villes, par exemple à la pose de caméras vidéo dans tel ou tel secteur, d'autres élus qui ont été priés de se soumettre à la corruption, sinon ça allait mal se passer. Bon, il y a une espèce de montée en puissance qu'on n'a pas vue. Et là, on en arrive effectivement à un summum, mais qui est donc le fait d'exfiltrer de ça un élu de la République. C'est un cataclysme, c'est d'autant plus un cataclysme que ce que l'élu local avait à juste titre rappelé deux jours plus tôt, qu'il était le dernier rempart de la République. Donc voilà, c'est un petit peu le rempart qui saute. Mais je ne suis pas complètement surpris, et je voudrais quand même rappeler à vos auditeurs qu'avant cela, il y a eu, je le rappelle, l'exfiltration à Marseille d'un militant associatif et homme politique aujourd'hui, Amine Kessassi.
0: Absolument, oui.
23: 23 ans, exfiltré, qui avait disparu de la circulation subitement, parce qu'il faisait lui aussi l'objet de menaces de la DZ Mafia. Et là où on a eu raison à l'époque et on a raison aujourd'hui de prendre les choses au sérieux, c'est que je rappelle que dans le cas d'Amine Kessassi, une équipe de tueurs à gages est quand même entrée en action, s'est trompée de cible, a tué à la place d'Amine Kessassi son petit frère, et que donc ce sont pas... Il faut pas prendre ça comme des menaces en l'air, même si ça paraît un peu, il faut d'autant moins le prendre comme des menaces en l'air que je rappelle quand même que le maire de d'Alès a été atteint jusqu'à son domicile. C'est-à-dire qu'on a retrouvé ses fameux courriers dans sa boîte aux lettres, ses tags sur sa propre maison. Ça veut dire qu'en gros, ils sont déjà chez lui. Ils ont montré qu'ils savaient parfaitement où il habitait, qu'ils étaient déjà chez lui. Et je dois vous dire que, enfin, pour les policiers ou les magistrats qui connaissent un peu cette génération de trafiquants de stupéfiants, ils savent que tout est possible, qu'ils se croient tout permis et qu'ils sont malheureusement capables de terroriser un élu local de la même manière qu'ils terrorisent leurs adversaires ou ceux qui leur résistent et qui ne veulent pas leur céder le territoire.
0: Alors Frédéric Ploquin, donc vous êtes spécialiste du grand banditisme. Est-ce que vous pouvez nous éclairer sur cette branche alors de la DZNG donc, qui menace ce maire depuis maintenant une semaine? C'est comme une sorte de franchise de la DZ Mafia, c'est ça?
23: Bon, déjà c'est du copier-coller par rapport à ce que font les gangs et les cartels latino-américains. Donc ça en dit long sur ce qui est sur leur modèle, ce à quoi ils rêvent, ils voudraient ressembler. C'est-à-dire que au Mexique, on a ce genre d'appellation, nouvelle génération. Quand il y a un boss qui tombe, qu'il y a un boss qui est dépassé par son bras droit, quand il y a une nouvelle génération, donc des plus jeunes qui prennent le pouvoir et renversent les locomotives. Là, c'est un peu ce qui s'est passé dans cette nébuleuse un peu floue où on a quand même les fondateurs, on va dire, des Mafia. Il y en a un qui est en cavale en Algérie, les autres qui sont en prison dans un établissement ultra sécurisé. Et à partir de là, voilà, quand les souris dansent, si j'ose dire, donc les petits jeunes prennent le pouvoir, créent cette nouvelle étiquette, essaient d'échapper à l'emprise ultra puissante des chefs qu'ils exercent, d'ailleurs, il faut le rappeler, depuis la prison, sur leurs troupes. Voilà, donc c'est un petit peu ça qui est en train de se passer avec une espèce de métastase, si j'ose dire, avec une jeune génération qui arrive et qui dit « Mais nous, on est encore plus durs que nos aînés, vous allez voir ce que vous allez voir. » Et donc on passe à la menace, à des menaces qui ont déjà été proférées contre des surveillants de prison, contre des patrons, même des responsables de l'administration pénitentiaire,
0: bien sûr, ouais.
23: contre des juges, contre des greffiers, et pourquoi pas aussi contre des journalistes.
0: C'est ça, mais alors désormais on s'en prend à des élus. Si vous me permettez une dernière question, Frédéric Ploquin, petite musique qui monte maintenant depuis quelques mois et d'autant plus maintenant depuis 24 heures, depuis qu'on s'en prend frontalement à des élus de la République. Qu'est-ce que vous pensez de l'expression « narco-État » ? Est-ce que la France pourrait un jour devenir un narco-État ? Ou le mot est encore trop fort, on n'y est pas du tout ? On est sur le chemin, qu'est-ce que vous en pensez?
23: Disons qu'un narco-État, on a parlé en France à une époque, je me souviens pas si lointaine, de narco-département à propos de la Seine-Saint-Denis de 93. Donc on était déjà aux portes de quelque chose, et c'était quoi les signaux? C'était des élus locaux faibles ou achetés, c'était un département où tout d'un coup il y avait plus de clandestinité, d'argent souterrain, d'argent sale que d'argent propre à un moment donné. C'est ça les signes. Mais un narco-État, ça veut dire qu'on est, c'est un État gangréné des pieds à la tête. Or, en France, on n'est pas encore au Venezuela, c'est-à-dire où on a la moitié de l'armée, la moitié de la police, la moitié de la classe politique qui a basculé du côté du narcotrafic. Donc voilà, c'est là où la limite, mais on sent une dérive et on sent que l'emprise de ces organisations criminelles mafieuses monte et on se retrouve dans la même situation que la Belgique et la Hollande il y a 4 ou 5 ans. On aurait peut-être dû ouvrir un petit peu plus les yeux.
0: Eh bien, maintenant, il va falloir se réveiller. Merci beaucoup, Frédéric Ploquin, journaliste d'investigation, spécialiste du grand banditisme. Merci d'avoir été avec nous dans Europe 1 Soir. Je suis toujours entourée d'Arthur de Vatrigan et Alexandre Malafaille. On va continuer de parler de ce sujet, évidemment, de saluer également le courage de ce maire d'Alès, Christophe Rivinck. Mais je voudrais qu'on écoute d'abord Laurent Nunez. Lui, il a affirmé qu'il avait été informé hier soir donc d'un projet d'action violente contre le maire d'Alès. C'est ce qui l'a conduit à décider de le placer sous protection.
2: Hier soir, il a été porté à ma connaissance par les services de renseignement du ministère de l'Intérieur que un projet d'action violente pouvait être en préparation contre monsieur le maire d'Alès et que la réalisation de ce projet, de cette action, était imminente. J'ai donc pris la décision, un, de prévenir monsieur le maire d'Alès et de le dire que nous allions le placer sous protection, hein, donc, et l'exfiltrer de son domicile pour le mettre en lieu sûr. Deuxièmement, évidemment, la décision a été prise de judiciariser ce renseignement, c'est-à-dire que des services de police judiciaire investiguent maintenant sur cette menace qui pèse sur le maire d'Alès.
0: Alors Arthur de Vatrigan, Laurent Nunez apporte évidemment son soutien au maire d'Alès. Il y a également la semaine dernière Gérald Darmanin, ministre de la Justice, qui lui a apporté son soutien. Bon, les ministres le soutiennent. Est-ce que c'est suffisant ? Qu'est-ce que ce maire risque désormais et à quel point cette situation est-elle dramatique ?
12: Il risque de se faire tuer, tout simplement. Qu'est-ce qui domine le monde et la France ? C'est l'argent. Et quelle est la seule industrie en France qui est en plein essor ? C'est la drogue.
0: Les milliards de chiffres d'affaires.
12: Du capitalisme, ça se développe à vitesse grand V. À tel point que certains sont complètement dépassés et pensent encore qu'on est sur des points de deal alors que vous faites livrer... votre cannabis, voire la cocaïne, qui est la deuxième drogue la plus consommée, plus rapidement qu'une pizza aujourd'hui chez vous, c'est ça la réalité. Rappelez-vous la DZ Mafia, il y a quelques mois, même un peu plus d'un an, qui avait fait un communiqué pour expliquer que c'était pas eux qui étaient responsables de la mort d'un VTC, mais que c'était un autre, un communiqué de presse. Mm-hmm. On pouvait parler aussi de ces clans qui font des lettres dans les immeubles pour expliquer que maintenant, c'est eux qui vont gérer, que s'il y a un problème de tapage nocturne, ils s'en occuperont. Ils remplacent, en fait, l'État, et donc au plus petit niveau, les maires, dans tous les coins de France. On dépasse aujourd'hui les 6 milliards de chiffre d'affaires, et il n'y a plus un seul mètre carré du territoire qui échappe et pas une seule classe sociale. Du marin pêcheur au trader en passant par le camionneur et des journalistes du service public, tout le monde consomme de la drogue aujourd'hui. Mmh. Donc ce marché qui est un peu plus de 6 milliards aujourd'hui est beaucoup plus important. Et le drame, c'est que, vous savez, la mort est une donnée qui est enregistrée chez les trafiquants. C'est-à-dire que chez les trafiquants qui ont même 16-17 ans aujourd'hui, ils prennent des dispositions testamentaires. Ils ont très bien enregistré que leur espérance de vie était moins de 30 ans et que le but c'était de palper au maximum. Donc à partir du moment où la mort est prise en compte et que quand vous n'êtes pas mort, en fait la seule porte de sortie quand vous êtes en prison c'est l'islamisme. Comme on l'a vu avec Mohamed Merah, les trafiquants de drogue qui a arrêté, qui est en prison, c'est un incubateur génial pour les chasseurs de tête islamistes. Mais sinon, si vous ne passez pas par cette case-là, la mort c'est pas un sujet pour eux. Mmh. Donc qu'est-ce qui va empêcher d'aller tuer un policier, un magistrat? Un maire, à partir du moment où il est considéré comme un obstacle, c'est-à-dire comme quelqu'un qui va l'empêcher de développer son business. Mmh. Rien. Aujourd'hui, on a les maires, on a un maire qui se menaçait, mais on a déjà des maires qui sont achetés. Comme bien en sûr. Prison, on pense qu'il y a des matons qui sont achetés. Aujourd'hui, les trafiquants de drogue ne sont plus achetés des prisons, des matons. Ils en sont à positionner les membres de leur clan comme candidats pour devenir matons dans les prisons. Mmh. On en est là aujourd'hui, en fait. On a 10 ans de retard, c'est comme dans le dopage, dans le cyclisme. Hein. On a toujours deux ou trois coups de retard.
0: Bon. Donc, oui,
12: malheureusement, il y a l'horizon est très sombre.
0: Bien sûr, mais c'est ça. Une fois qu'on a dressé ce constat absolument alarmant, Alexandre Malafaille, qu'est-ce qu'on fait ? On sait, on le voit à chaque fois dans les sondages. Alors, il y a des Français qui demandent est-ce que l'armée aille évidemment régler cette situation pour nous ? Beaucoup des policiers, les militaires eux-mêmes vous expliquent que ce n'est pas une bonne idée, que ce n'est pas dans leur prérogative, que ce n'est pas ça l'idée. Les policiers, on va vous expliquer, donnez-nous les moyens d'y aller justement pour vraiment taper le narcotrafic à la racine. Qu'est-ce qu'on fait? Vous êtes le gouvernement aujourd'hui, qu'est-ce qu'on fait? Parce qu'on entend le gouvernement qui mène la guerre au narcotrafic. En attendant, on ne la voit pas. Et en attendant, maintenant, nos élus se font menacer dans leur boîte aux lettres.
1: Ce que je veux dire, c'est qu'en préambule, il va falloir beaucoup de courage. Beaucoup de courage à la part des élus, beaucoup de courage à la part des élus locaux. Certains vont accepter de faire le job, d'autres pas. Il y a certainement plein d'élus qui vont se coucher. On peut imaginer que certains élus récents en région parisienne n'auront pas de problème parce que globalement, ils sont déjà très complaisants avec tous ces univers-là. Donc, il va falloir qu'il y ait beaucoup de courage et beaucoup de constance parce que c'est vrai qu'on a pris un retard considérable. Mais si on devait faire une allégorie, c'est comme si on comparait ce problème à une pelouse. Vous avez une pelouse qui est nickel, il n'y a pas une mauvaise herbe. Vous en avez une qui apparaît, c'est facile de traiter la cause, quoi. Si vous avez effectivement une pelouse qui est envahie, ce qui est notre cas aujourd'hui, si on fait une comparaison, on a effectivement une très, très grande difficulté pour régler la problématique. Donc, oui, il y a des débuts de réponse qui sont en place. On a créé un parquet spécial. On commence à créer des prisons adaptées. On a une lutte contre les filières, contre les réseaux, mais on est très asymétrique dans la réponse parce qu'en plus l'État ne nous aide pas. Quand vous voyez ce qui s'est passé, le recours avant d'un vieil, vous avez des surveillants qui ont peut-être fait un peu de fermeté à l'égard des prisonniers, sauf qu'effectivement il y a un recours, le juge administratif a averti le garde des Sceaux qu'il fallait que ça cesse, mais est-ce qu'on se met à la place des surveillants et de leur quotidien par rapport à ces bêtes féroces qu'ils ont en charge? On ne dit pas ça. Donc on a vraiment un problème de modèle et de capacité du modèle à répondre à la menace. Aujourd'hui, le combat va être long.
0: Et de courage politique, vous l'avez dit, chers auditeurs, on se retrouve dans un instant. On va continuer évidemment de parler des incendies, notamment de ces pompiers qui sont morts. Également ainsi de la loi sur les réseaux sociaux. Il y avait beaucoup de grabuge aujourd'hui à l'Assemblée nationale. A tout de suite.
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0: Europe 1, il est 19h45. Tout de suite, le journal permanent de Maëlle Hassani.
22: Le Parlement adopte définitivement ce soir la loi d'urgence agricole avec sa mesure la plus controversée, la possible réintroduction de deux pesticides actuellement interdits en France. Les divisions sont vives à ce sujet dans le bloc central et même au sein du gouvernement. La ministre de la Transition écologique, Monique Barbu, pourrait présenter sa démission. Un nouvel incendie dans le Var. Plus de 500 hectares sont partis en fumée depuis cet après-midi dans le secteur de Pont-Évès. Une centaine de personnes évacuées, deux maisons brûlées. D'importants moyens aériens sont mobilisés pour lutter contre le sinistre. 600 pompiers déployés. Dans ce même département, un autre feu fixé hier a parcouru 200 hectares entre Tarado et les Arcs-sur-Argence. Le bilan humain de ces incendies de l'été s'alourdit. Deux pompiers sont décédés aujourd'hui en Gironde en luttant contre les flammes dans une forêt de pins près de l'aéroport de Mérignac. Les victimes se trouvaient à bord d'un camion-citerne piégé par le brasier. Emmanuel Macron exprime la reconnaissance et le soutien de la nation après ce drame. Le deuxième procès de Cédric Jubilard est reporté. Décision prise par la présidente de la cour d'appel de Toulouse en raison des récents aveux de l'accusé qui reconnaît désormais le meurtre de son épouse Delphine après des années de dénégation. L'audience devait s'ouvrir en septembre, ce sera finalement au premier semestre 2027. Et puis le décès de l'un des visages de l'économie à la télévision, le journaliste Jean-Marc Sylvestre est mort à l'âge de 79 ans des suites d'une longue maladie. Le grand public l'a surtout connu sur les antennes du groupe TF1 dans les années 90 et 2000.
0: Merci Maëlle, on vous retrouve à 20h sur Europe 1 pour votre journal.
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0: Bonsoir et bienvenue si vous nous rejoignez, chers auditeurs, sur Europe 1. Je suis toujours accompagnée d'Alexandre Malafaï, le fondateur de l'Institut Sinopia, et d'Arthur de Vatrigan, directeur de l'Incorrect. Alors on poursuit nos débats. On va parler évidemment de ces deux pompiers qui sont morts en tentant d'éteindre un incendie dans un bâtiment près de Bordeaux. Alors on se rappelle, le 8 juillet déjà, un sapeur-pompier volontaire de 22 ans est mort. Il était emporté par une chute de blocs rocheux alors qu'il luttait contre un feu de végétation l'immigration en Savoie. Je vous propose d'écouter Éric Brocardi. Il était tout à l'heure dans Punchline sur CNews. Il est le porte-parole de la Fédération nationale des sapeurs-pompiers.
6: Aujourd'hui, c'est un de nos sapeurs-pompiers, des nos sapeurs-pompiers qui sont décédés. On pense évidemment à la famille, aux proches, au corps départemental des sapeurs-pompiers du Rhône et puis à l'ensemble des sapeurs-pompiers de France qui sont touchés encore une fois. Les circonstances vont être éclaircies sur ce sujet-là. Mais néanmoins, je tiens encore à signaler que nous portons encore une fois le deuil et nous faisons appel effectivement à une solidarité nationale, à une solidarité de tous pour essayer de protéger les sapeurs-pompiers aujourd'hui qui sont pleinement engagés depuis de nombreuses semaines et qu'à partir de là aujourd'hui, chaque fait, chaque geste va devoir compter pour essayer de préserver l'ensemble des sapeurs-pompiers de France.
0: Alors Alexandre Malafaye, je le disais en introduction, ces morts s'ajoutent à celles d'un pompier tué en intervention en Savoie le début juillet. Est-ce que ces drames à répétition traduisent une hausse du danger auquel sont exposés les pompiers cet été ou alors il s'agit de coïncidences extrêmement malheureuses ?
1: Écoutez, je ne peux pas répondre à votre question comme ça. Ce que je peux simplement observer, comme je pense tout un chacun, c'est qu'il y a une recrudescence des incendies, que ces incendies sévissent partout. Et le corps des pompiers a beau être très bien formé et de mieux en mieux préparé à ce type de problématique. De fait, il y a forcément un moment donné où on se retrouve au mauvais endroit et au mauvais moment, avec des feux qui sont très difficiles à contrôler, des vents, des risques, il y a peut-être une problématique mécanique sur ce camion qui s'est produit, qui fait qu'à un moment donné, il n'a pas pu bouger. Mm-hmm. Mais ce qui est certain, c'est que plus on va multiplier les feux, plus les risques pour les soldats du feu seront élevés. Les parades par rapport à ça, c'est clair, c'est la formation, c'est les équipements, c'est l'anticipation, c'est la maîtrise effectivement opérationnelle du feu, si je puis dire. Mais pour autant, il ne faudra pas se dispenser de revenir, comme ça a été dit à l'instant, sur l'origine de ces feux et sur le comment ces feux démarrent. Et c'est vrai que là encore, on parlait de réponse pénale tout à l'heure. La réponse pénale sur les pyromanes.
0: Alors
1: certes, il peut y avoir un facteur psychologique dans certains cas qui fait que c'est, entre guillemets, c'est pulsionnel, c'est plus fort que soi et on met le feu parce qu'on est fasciné par le feu. Mais il n'empêche que la réponse pénale jusqu'à présent, ces dernières années, les derniers cas qu'on a pu voir, que ce soit à Tours ou ailleurs, alors que les incendies ont été volontaires avec souvent même des récidivistes, les réponses sont très faibles. C'est-à-dire qu'on est à moins de 2 ans et souvent il n'y a pas d'exécution, pas de mise en prison. Donc tant qu'on sera là aussi sur cette espèce de rapport à la sanction qui est timoré, si je puis dire, par rapport à la gravité des faits, on aura en tout cas une forme de d'encouragement pour une partie de ceux qui sont tentés de, si je puis dire, de jouer avec le feu. Après, il va falloir que le pays s'adapte, ça c'est très clair. On est sans doute rentré dans un phénomène de longue durée de réchauffement. La météo mondiale est déréglée, on le constate, mais c'est vrai qu'il y a une manifestation de cette chaleur sur le continent européen qui est plus importante que dans d'autres zones géographiques, même si la température globale se réchauffe. Là, il va en effet falloir qu'on trouve des réponses et des parades.
0: Ça va beaucoup nous arriver.
1: Et ce qu'on constate là aussi, c'est qu'il y a toujours du retard. Ce pays passe son temps à constater les retards et à trouver des parades pour essayer de compenser les retards. Le débat sur les Canadair est fascinant. Quoi. On a beaucoup de mal à les commander parce qu'il n'y en a pas assez. La filière a été interrompue. Mais là encore, on n'a pas dégagé les budgets suffisamment tôt et on est toujours en train de courir après les problématiques. Oui, c'est un peu triste. Et il faut vraiment saluer le courage, là encore, de ceux qui n'auront pas, ce sont les soldats du feu.
0: Oui, bien sûr. On le rappelle, plus d'une centaine, évidemment, d'interpellations depuis justement que cette vague de feu a commencé en France. Arthur de Vatrigan, sur les 250 000 pompiers français, il y en a plus de 200 000 qui sont des volontaires. Mmh. Est-ce que cette dépendance aussi à l'engagement volontaire, ça fragilise notamment la sécurité parfois de certaines interventions ?
12: Non, ça ne fragilise pas. Ce qui peut fragiliser, c'est ce que je racontais la dernière fois, c'est une jurisprudence du Conseil européen qui voulait rendre les volontaires comme des travailleurs normaux. Et que là, si ça se confirme, alors le Conseil d'État a dit qu'il y avait une exception, qu'il fallait la garder comme telle, mais si ça se confirme, là on sera, si vous me permettez l'expression, dans la mouise en effet. Il faut savoir que les incendies, c'est 6% des interventions des pompiers. Alors ça va augmenter du fait du réchauffement climatique et de tout ce qu'on connaît, mais en fait les pompiers, si vous regardez, ils sont chargés de combler toutes les défaillances de toutes les institutions. Vous avez un problème, vous avez plus de 18. C'est ça la réalité. Ils viennent toujours. Donc ils incarnent des mots qui sont de moins en moins utilisés, même parfois ricanants au sein de l'espace médiatique, l'espace politique, à savoir le devoir, à savoir le sacrifice et le courage. Et c'est important, il faut toujours le rappeler, parce que quand les flammes arrivent, le réflexe de tout le monde, c'est de partir en courant, et le réflexe des pompiers, c'est de partir devant. Et malheureusement, il y aura toujours des morts, il y aura toujours des blessés, il y aura toujours des personnes, des pompiers défigurés, vous ne pourrez pas l'en empêcher, c'est comme ça. Mmh. Alors, pour les incendies volontaires, qui représentent une grande partie, un tiers des incendies causés par l'homme, il faut sanctionner de manière très ferme, parce qu'en effet, derrière, il y a des hommes qui risquent leur vie. Pour les incendies involontaires, jeter une cigarette, par exemple, bah, prévention et montrer les conséquences sur un humain comme un pompier. Mais surtout, je pense qu'il faut ne jamais cesser de célébrer des pompiers qui sont des héros aujourd'hui, et on n'a plus beaucoup de héros. Donc c'est important de le rappeler aussi.
0: Vous avez bien raison de le rappeler. Je voulais également qu'on parle de ce thème. Alors ce thème des réseaux sociaux, le gouvernement veut faire passer une proposition de loi pour interdire donc les réseaux sociaux aux moins de 15 ans. Alors pour commencer ce débat, je vous propose d'écouter Sébastien Chenu, député du Nord, vice-président du Rassemblement National. Il s'est montré très méfiant face à ce texte sur l'interdiction des réseaux sociaux. Il a rappelé notamment la tendance d'Emmanuel Macron à poser des interdits partout dans la société. Il était sur BFM TV hier.
7: Moi, je pense que tout ça doit être encadré, évidemment, pour les mineurs. Est-ce que ça doit être interdit? Je n'en suis pas persuadé au jour d'aujourd'hui, mais j'ai pas le texte sous les yeux. Donc, je vais pas me prononcer sur un texte qui n'existe pas, mais je vous dis simplement, méfiance quand Emmanuel Macron commence à toucher aux libertés d'expression. On sait que ça le démange de pouvoir mettre des interdits, de poser des interdits là, on parle partout dans la société.
8: On parle des enfants.
7: Oui, oui, mais enfin, les réseaux sociaux, c'est pas uniquement des choses négatives. Il y a des choses très positives sur les réseaux sociaux. Donc, il faut voir comment le texte est fait. Encadré, bien entendu, ça me semble tout à fait normal. Des recommandations avec la sphère parentale, ça me semble tout à fait normal.
0: Alors justement, Arthur de Vatrigan, comment le texte est fait? Le texte ne détaille pas comment les plateformes devront vérifier l'âge des utilisateurs. Est-ce que derrière cette loi, ce ne cacherait pas un système de contrôle de l'identité pour tous? C'est une petite musique qui monte également. Et est-ce que certains la considèrent même comme une loi liberticide? Qu'est-ce que vous en pensez?
12: Je suis très mitigé sur la question, parce que les smartphones, qui sont en fait l'essentiel du sujet, parce que derrière on consomme, c'est les réseaux sociaux, mais c'est le smartphone. C'est une catastrophe et c'est même criminel aujourd'hui pour les enfants. Vous pouvez lire les papiers, ou plutôt le livre, l'essai « Génération anxieuse » du journaliste américain Jonathan Haidt, qui montre que dans la génération post-2010, et on est à plus de 160% d'augmentation de cas de dépressifs anxieux.
0: Sur la santé mentale, ça fait des ravages.
12: Criminel. Voilà, ça c'est un fait. Ensuite, sur l'application, il y a des pays qui ont essayé, notamment l'Australie. On s'est rendu compte que l'interaction aux mineurs, pour les réseaux sociaux, on s'est rendu compte, mais en fait, les mineurs contournaient. Alors, il y a un truc très simple, ça s'appelle un VPN. Tout le monde peut l'utiliser et c'est réglé. Après, vous pouvez aussi faire des faux papiers d'identité, des fausses photos, ou faire avec l'IA, vous pouvez vous faire vieillir. Donc sur l'application, il y a des doutes. Même si la loi sur le papier, en tout cas le sujet posé est bon. Après, l'extrême centre au pouvoir reniflant sa fin de règne et la montée de la plèbe qu'il redoute, évidemment qu'ils sont en train de mettre en place toutes les conditions pour empêcher la plèbe de prendre le pouvoir. Ils détestent ça et donc on le voit. Et donc c'est pourquoi on l'a vu notamment avec ce rapport.
0: Rapport sénatorial.
12: Naïf absolument. Que stupide des sénateurs sur la zone grise de l'information. Je n'ai aucune confiance en ces gens-là, et que même une loi posée sur un bon diagnostic et qui va dans le bon sens, je sais qu'elle se terminera avec des fins idéologiques, et à savoir en effet vers une traduction liberticide. Mais moi je vais sur un truc très simple. À partir du moment où le problème sont les smartphones, je suis pour l'interdiction de la vente de smartphones aux mineurs. On interdit la cigarette, on interdit la vente d'alcool. Pourquoi on n'interdirait pas la vente de smartphones? Tous les parents trouvent que les smartphones sont désastreux, mais peu l'interdisent à leurs enfants, pour une raison très simple, c'est que si vous interdisez un smartphone à un enfant, vous l'excluez socialement, parce que tout passe par les réseaux sociaux aujourd'hui. Et c'est pourquoi les parents ne le font pas, et c'est pourquoi les parents qui luttent détestent les autres parents qui ne luttent pas. Et non, mais je suis en parlant avec question.
0: Mais bien sûr.
12: C'est un merdier pas possible. Et je vous promets, si vous interdisez les smartphones, les parents vont dire c'est pas moi, c'est l'État. J'ai un gamin qui fume, il le fait pas devant ses parents et il le fait pas comme ça. Pareil pour l'alcool. J'ai jamais entendu un seul argument valable ou convaincant me disant que l'interdiction de la vente de smartphones était néfaste ou pas une bonne idée.
0: Alors Alexandre Malfaï, ça vient de tomber, donc la loi a été adoptée. Donc c'est pas bien étonnant qu'on en parle, mais au moins ça s'est fait. Vous, quel est votre avis sur la loi? Est-ce que justement on prend un risque, ou justement pour toutes ces raisons de santé mentale, de harcèlement aussi qu'on connaît notamment au collège, des histoires absolument horribles qui se perpétuent d'ailleurs le soir sur les réseaux sociaux? Est-ce que justement, quel est votre avis là-dessus? Est-ce que c'est une bonne chose? Est-ce que justement, ou alors on prend un risque?
9: Pendant très très longtemps, en fait, on a laissé le développement de l'espace numérique comme un espèce de Far West. C'est-à-dire que c'est devenu le lieu dans lequel tout et n'importe quoi est possible. Et d'ailleurs, on le voit, tout et n'importe quoi est possible. Et il faut considérer l'espace numérique comme l'espace public. C'est-à-dire que on s'y promène. C'est pour ça qu'on a des adresses IP qui sont un peu comme des véhicules. Alors quand on prend un VPN, on masque sa plaque et on peut faire ce qu'on veut. Mais il n'empêche, c'est un véritable espace dans lequel il faut apprendre, il faut civiliser les attitudes, les comportements. C'est un sujet de formation majeur. C'est pour ça que moi, je trouve qu'en France, on a un peu la loi facile. C'est-à-dire qu'on est face à un problème qui est vraiment, pour le coup, un problème. qui est presque de basculement civilisationnel, parce que cette dimension numérique, elle s'est invitée dans tous les compartiments de notre vie, dans tous les compartiments. Voilà. Et même plus que ça encore, parce qu'elle rentre dans nos têtes. Maintenant, on est dans notre capacité à penser, à travailler avec l'intelligence artificielle. Donc, on est en train de suivre de très loin le mouvement et on fait une loi. Voilà, on fait une loi pour essayer d'apporter une réponse. Alors, on se sécurise en faisant cette loi, mais je pense
0: qu'il aurait pas pu faire une loi.
9: Non, mais en tout cas, ce qui est sûr, c'est une réponse facile. Le vrai enjeu, c'est pas tellement de mettre une loi de plus. D'abord, il faudra la mettre en œuvre, il faudra l'appliquer. En effet, il y aura des contournements. On le voit dans plein d'autres secteurs. Vous prenez la pornographie, elle est déjà très largement contournée, cette loi d'interdiction. Voilà, donc on verra bien. Mais dans la pratique, c'est plutôt l'éducation. C'est comment on fait en sorte de vivre avec sans mettre des interdits. Parce qu'on peut pas vivre dans un système d'interdits. En effet, ce cadenassage, en mettant, bah oui, alors on va interdire ça, puis on va interdire ça, et on fait ça en permanence sur tous les sujets. C'est pas la bonne réponse. Donc, il va falloir repenser un peu la façon de traiter ces questions-là, de manière plus profonde, plus durable, en intégrant ça. Donc, et en revenant très en amont sur le comment on vit avec et comment on prend en compte le sujet dès l'enfance et à tous les échelons de la vie, parce que sinon, on va enlever l'oxygène. Alors, les gens vont chercher l'oxygène ailleurs, ils le trouveront, c'est sûr.
0: 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Chers auditeurs, ne bougez pas, nous parlerons de justice en deuxième partie d'Europe 1 Soir avec le directeur de l'Institut pour la Justice qui demande à Gérald Darmanin des sanctions. Je ne vous en dis pas plus, à tout de suite.
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0: Bonsoir et bienvenue si vous nous rejoignez sur Europe 1 à 20h10. Pierre-Marie Sève, le directeur de l'Institut pour la Justice, sera avec nous. Mais d'abord, le journal de 20h présenté par Maëlle Hassani.
31: Bonsoir Hélène, bonsoir à tous. Deux pompiers tués dans un incendie en Gironde cet après-midi. Le drame s'est produit près de l'aéroport de Mérignac. Les victimes se trouvaient à bord de leur camion piégé par les flammes. Emmanuel Macron exprime le soutien et la reconnaissance de la nation. Les détails dès le début de ce journal. Dans le Var, un autre incendie est toujours en cours. Plus de 500 hectares parcourus dans le secteur de Pont-Évès. Deux maisons brûlées, une centaine d'évacuations. Europe 1 sur place dans les prochaines minutes. Dans ce journal également, réaction contrastée au sein des familles, alors que l'interdiction des réseaux sociaux au moins de 15 ans vient d'être entérinée par le Parlement. Et puis, présentation des précurseurs. C'est le surnom de la délégation du Vatican en ce moment en France pour préparer la visite du pape fin septembre.
0: La tendance météo, c'est avec Estelle Lafond. Bonsoir Estelle.
32: Bonsoir Hélène. Le contraste entre le nord et le sud est très marqué pour les températures. En revanche, ce qui est uniforme, c'est bien la couleur du ciel, avec du grand bleu gagnant. Demain, météo complète en fin d'édition.
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0: Le bilan humain des incendies de l'été s'alourdit, Maël.
31: Deux pompiers sont décédés aujourd'hui en Gironde, pris au piège à bord de leur camion, ce qui porte à 3 le nombre de soldats du feu tués en luttant contre les flammes depuis le début du mois. Bonsoir Laura Legault.
33: Bonsoir Maël, bonsoir à tous.
31: Le drame s'est produit lors d'une intervention près de l'aéroport de Mérignac.
33: Oui, à 14h10, un feu de forêt virulent se déclare sur des images diffusées sur les réseaux sociaux. On peut voir une épaisse colonne de fumée noire s'élever dans le ciel. Le feu se propage en cime, sur les pins, les vents son tournant. Des résidences, des usines et l'aéroport sont menacés. La situation est très défavorable selon les sapeurs-pompiers. Dès les premières minutes, deux d'entre eux sont pris au piège à bord de leur camion, comme l'explique Marc Vermeulen, le directeur du service départemental incendie et secours de Gironde.
2: En phase d'attaque, unité d'intervention de feu de forêt composée de deux camions citernes feu de forêt du centre de secours de Saint-Médard-en-Jalles a vu l'un de ces camions armé par deux sapeurs-pompiers professionnels piégés pour une raison qu'il appartient désormais à l'enquête de préciser. Nos deux collègues sont décédés.
33: Une enquête judiciaire a été ouverte pour déterminer les circonstances de leur décès et l'origine du feu. L'incendie qui a parcouru entre 6 et 8 hectares est désormais fixé. Au total, 120 pompiers, 60 engins et 3 moyens aériens ont été mobilisés avec des renforts venus des Pyrénées-Atlantiques.
31: Laura Legault et le ministre de l'Intérieur Laurent Nunez se rendra demain à Mérignac sur les lieux de l'incendie fatal à ces deux soldats du feu. Emmanuel Macron adresse ce soir aux familles des victimes les condoléances et la reconnaissance de la nation.
0: Et la préfecture de Gironde avait justement dégainé la vigilance maximale contre les risques de feux de forêt aujourd'hui.
31: Alerte rouge également dans le Var. À peine remis de l'incendie de Tarado et des arcs sur Argence fixés hier, le département doit affronter un autre brasier encore plus important depuis cet après-midi. Frédéric Michel, vous êtes l'envoyé spécial d'Europe 1 à Pontévès où 500 hectares sont déjà partis en fumée.
3: Oui, et pour lutter contre cet incendie, plus de 8 caladaires que vous entendez derrière moi sont mobilisés, ainsi que 2 dâches qui larguent du retardant et plusieurs hélicoptères bombardiers d'eau. C'est un gros feu, a confirmé le contrôleur général, patron des pompiers du Var, Éric Grohin.
4: 500 hectares, c'est un feu important qui progresse avec une température très haute. Ce sont toujours des feux très embêtants à éteindre. Là, nous avons deux points sensibles avec une évacuation très en amont de façon à ce que ça se passe sereinement et facilement tous les quartiers qui pourraient être menacés.
3: Plus de 600 personnels sont mobilisés sur ce feu qui a pris aux alentours de midi. 200 personnes environ ont été évacuées des communes de Cotignac et de Pontevès. Un camping également a été évacué. Il y a 6 blessés légers, 4 pompiers et 2 civils. Un véhicule des sapeurs-pompiers du Var a également brûlé.
31: Frédéric Michel, aux côtés des pompiers qui luttent en ce moment contre l'incendie de Pontevès dans le Var. Le parquet national anticriminalité organisé se saisit de l'enquête sur les menaces visant le maire d'Alès dans le Gard. Christophe Rivinck, exfiltré de son domicile par le RAID la nuit dernière en raison d'une potentielle action violente à son encontre, selon le ministre de l'Intérieur. L'élu LR avait déjà été la cible d'intimidation la semaine dernière. 2 balles de calibre 9 mm et des tags signés du groupe criminel DZ Mafia retrouvés près de sa maison.
0: L'interdiction des réseaux sociaux aux moins de 15 ans entrera bel et bien en vigueur le 1er septembre prochain.
31: C'est en tout cas ce qu'assure la ministre chargée du numérique. La France deviendra ainsi le premier pays européen à mettre en place une majorité numérique sur les applications comme TikTok, Instagram ou encore X. Le Parlement approuve définitivement ce soir cette réforme, cher Emmanuel Macron. Et sans surprise, parents et enfants n'accueillent pas cette nouvelle restriction de la même façon, comme l'a constaté Emma Ben-Youssef-Sudarovic pour Europe 1.
11: Sourire aux lèvres, contrairement à sa fille qui est dépitée par la réforme, cette mère de famille espère que ça va l'aider à éloigner ses enfants des réseaux sociaux.
13: Ça va les déconnecter un peu. J'avais essayé de regarder, mais ça regarde déjà, parce que j'ai le contrôle parental, tout comme ça. Mais eux, est-ce qu'ils vont tenir? C'est ça le problème.
14: Tu penses que ça va te manquer?
13: Oui.
14: Tu vas vouloir violer l'interdit ou pas?
13: Oui.
11: À côté, une autre adolescente, téléphone à la main, est déjà en manque, rien qu'à l'idée de devoir fermer ses comptes. Alors pour éviter la sentence, elle a préparé le terrain avec ses parents.
17: Ils m'ont dit que peut-être on va limiter le temps sur les applications et que j'aurai que le droit sur leur téléphone de parler à mes copines.
11: De son côté, Reza, 13 ans, devient très sérieux lorsqu'on parle du sujet et a prévu de contourner l'interdit.
18: Ça me désole. Faut pas enlever le plaisir des jeunes. Il faut pas non plus supprimer tout ce qui va avec notre nouvelle génération. Après, je pense que maintenant qu'il y aura plus forcément les réseaux, ça va peut-être amener après un nouvel équilibre sur l'utilisation des réseaux par certaines personnes. Ils vont trouver moins utile de passer ce temps-là qu'ils passaient avant.
11: Conscient que le sevrage va être difficile, il aurait préféré que l'interdiction soit remplacée par une meilleure éducation aux réseaux sociaux.
31: Le reportage européen d'Emma Ben Youssef Sudarovic. Et en plus de l'interdiction des réseaux sociaux aux moins de 15 ans, d'autres votes définitifs sont prévus aujourd'hui au Parlement sur d'autres lois, notamment celles qui portent sur la protection des enfants, présentées comme l'une des réponses à l'affaire Liana. Les députés ont approuvé finalement l'instauration de la perpétuité pour les auteurs de viols en série sur des mineurs, mesure rejetée la semaine dernière sous la pression de la gauche. Autre texte entériné ce soir après un ultime vote du Sénat, la loi d'urgence agricole et sa mesure la plus controversée, la possible réintroduction de deux pesticides actuellement interdits en France. Le Bloc central est divisé sur la question, à tel point que la ministre de la Transition écologique décide de claquer la porte. Monique Barbu, reçue à Matignon pendant près d'une heure à la mi-journée, présentera sa démission d'ici demain, indique à l'instant son entourage.
0: Et au Moyen-Orient, les États-Unis n'en ont pas fini du tout avec l'Iran.
31: C'est ce qu'affirme ce soir Donald Trump en pleine escalade des tensions dans la région. Les frappes américaines se poursuivent, tout comme la riposte de Téhéran contre les pays voisins. Les Houthis, soutenus par l'Iran, menacent désormais de bloquer le trafic maritime en mer Rouge. Si quelque chose comme ça se produit, on s'en occupera, prévient le président américain à propos de ce groupe rebelle présent au Yémen.
0: Il est 20h07 sur Europe 1. Le Vatican règle cette semaine les tout derniers détails de la visite du pape en France.
31: Déplacement prévu du 25 au 28 septembre prochain. Et si les villes choisies par Léon XIV sont déjà connues, à savoir Paris, Lourdes et Metz, une délégation d'experts se trouve en ce moment dans l'Hexagone pour peaufiner le programme et permettre aux fidèles catholiques de vivre cet événement de la plus belle des façons, Cyril de la Morinerie.
1: Oui, on les appelle au Vatican les précurseurs. Ce groupe d'experts est chargé d'organiser les voyages du pape. Ces hommes de l'ombre doivent valider tous les détails logistiques, sécuritaires et liturgiques du déplacement de Léon XIV en France. Les précurseurs visitent actuellement les lieux clés du voyage papal en présence des autorités françaises et des représentants de l'Église de France. Leur objectif est de mettre le pape dans les meilleures conditions pour qu'il puisse délivrer son message. En France, alors que l'aide à mourir vient d'être adoptée, le Saint-Père défendra son opposition à toute forme d'euthanasie. Mais ce voyage ne se limitera pas à ce sujet, confirme le père Arnaud Alibert, prêtre assomptionniste et journaliste à la Croix.
5: Chacun de ces voyages est marqué par un thème, un geste et un message. Le thème, ça sera évidemment la vie. Le geste, ça sera le passage à Lourdes avec tout un propos sur les vulnérabilités. Et le message, ça sera le message sur l'Europe à partir de Metz, en revenant à la source du projet européen, c'est-à-dire à la fois réconciliation et paix.
1: Avant de regagner le Vatican, le pape célébrera une messe à la cathédrale Saint-Étienne de Metz. Le programme officiel du voyage du Saint-Père en France devrait être connu d'ici la fin du mois de juillet.
31: Les explications de Cyril de la Morinerie pour Europe 1. Et puis la 16e étape du Tour de France, un contre-la-montre remporté sans surprise par le roi de la discipline, Remco Evenepoel. Le coureur belge boucle le parcours entre Evian et Thonon-les-Bains avec 28 secondes d'avance sur le maillot jaune Tadej Pogacar. Mais le vainqueur du jour ne se fait pas d'illusions sur le dénouement de la grande boucle et reconnaît que le Slovène est bel et bien en route vers un cinquième sacre.
0: Belle journée pour Evenepoel, merci.

5h10, bonjour et bienvenue sur Radio Rythme Bleu pour ce mercredi matin, c'est le jour du milieu pour ce 22 juillet. En espérant que vous allez bien, vous souhaitez bien sûr un bon début de journée, un bon courage, bon appétit si c'est le cas. Le 203e jour de l'année, ce 22 juillet, bonne fête aux Madeleines, Madi, Marie-Madeleine, qui sont mystérieuses, passionnées et font preuve de charisme. Sainte Madeleine, appelée Marie de Magdala en Galilée, est la sœur de Marthe et de Lazare. C'est elle que Jésus annonça sa résurrection. Ce grand classique du 10e siècle revient discrètement à l'état civil, son chiffre le 5 et sa couleur le violet. Les Madeleines leur souhaitent un bon début de journée et une bonne fête bien sûr pour ce 22 juillet. Bienvenue sur Radio Rythme Bleu, on va démarrer ce matin avec un bon petit souvenir, c'est les Bee Gees pour vous accueillir. Massachusetts, dans un instant c'est la page pratique et Eugénie que l'on va accueillir pour les avis économiques de ce mercredi matin.

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1: Bonjour Thierry et bonjour à toutes et à tous. Enarc a informé ses clients que la distribution de courant électrique serait interrompue sur la commune de Conné et plus précisément sur la zone lotissement Cassis ce mercredi 22 juillet de 6h30 à 12h. Le courant pourra être rétabli avant l'heure prévue sans autre préavis. Une enquête publique relative à l'exploitation d'une unité de stockage de déchets non dangereux et non inertes située sur le site de la Kaouest, commune de Yaté, est ouverte pour une durée de 15 jours à compter du 3 août pour être clôturée le 17 août à 15h. Le siège de l'enquête est fixé à la mairie de Yaté ainsi qu'à la mairie du Mont-d'Or. Monsieur Jean-François Ménard, consultant maintenance et hydroélectricité, diplômé de l'École nationale supérieure d'arts et métiers Paritech, est nommé commissaire enquêteur. Le commissaire enquêteur assurera des permanences à la mairie du Mont-d'Or et à la mairie de Yaté aux heures et aux dates suivantes. Mairie de Yaté, 3 août de 9h à 13h, 4 août de 8h à 12h, 7 août de 9h à 13h et à la mairie du Mont-d'Or, 5 août de 7h30 à 11h30, 6 août de 7h30 à 11h30 et 10 août de 7h30 à 11h30 également, à partir du 3 août. Et pour la durée de l'enquête, le public peut prendre connaissance du dossier de l'enquête les jours ouvrables, à l'exception du samedi. À la mairie du Mont-d'Or, téléphone 43 70 00, 4468 avenue des 2B de 7h30 à 15h. À la mairie de Yaté, téléphone 46 41 16 WAO, lot municipal numéro 41 de 8h à 15h30. Au service de l'industrie, direction de l'industrie, des mines et de l'énergie, téléphone 27 02 96 inter-rue Angers, vallée du Tir, Nouméa de 8h à 11h30 et de 12h30 à 16h. Sur le site internet de la province sud, à l'adresse suivante www.province-sud.nc, consultation publique. Il peut déposer ses observations écrites sur un registre ouvert à cet effet à la mairie de Yaté et à la mairie du Mont-d'Or ou bien par lettre simple ou recommandée adressée au commissaire enquêteur à la direction de l'industrie des mines et de l'énergie de Nouvelle-Calédonie, service de l'industrie BPM2 98 849 Nouméa CEDEX. A noter que toute déclaration émise hors de la période d'enquête ne sera pas prise en compte.
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1: Enarc a informé ses clients que la distribution de courant électrique sera interrompue sur la commune de Dabéa et plus précisément sur les zones Cuc, Sécal, Spank, Palmier, Médipol ce jeudi 23 juillet de 8h à 14h. Le courant pourra être rétabli avant l'heure prévue sans autre préavis. La province nord informe la population de Kouaouak. Le centre médico-social se réorganise à partir du lundi 27 juillet à 8h jusqu'au lundi 3 août à 16h30. Médecins présents. Maintien du fonctionnement. Les dispensaires assurera les consultations le matin de 7h30 à 12h et sur rendez-vous de 13h30 à 16h. Les urgences seront assurées jours et nuits durant cette période. Pour plus d'informations, contactez le CMS au 47 75 50. La province remercie la population de sa compréhension et l'appelle à la prudence et à la vigilance.
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1: EEC vous informe de ses coupures programmées de la semaine. Pour raison de maintenance, d'extension du réseau et élagage, des coupures d'électricité sont prévues. Bouraïni, Bapueo, Pueo, Haute-Pueo, jeudi 23 juillet de 8h à 13h. Bouraï, village Taraudière, Trouperuche, Bogen, Téné, jeudi 23 juillet de 14h à 16h. Lifou Ouetch, jeudi 23 juillet de 12h à 16h. Nouméa Tina, jeudi 23 juillet de 8h à 12h. Ces horaires sont susceptibles d'être modifiés sans autre préavis en fonction des contraintes liées à ces travaux. La province nord informe la population de la commune de Yéguen de l'arrivée prochaine d'une mission médicale de l'Ordre de Malte et qui se déroulera du 13 juillet au 24 juillet. Une équipe médicale et dentaire mobilisée pour la population dans le cadre de cette mission humanitaire. Un chirurgien dentiste et un infirmier de l'Ordre de Malte se rendront à Yéguen afin de proposer à la population des consultations et soins dentaires ainsi que des soins infirmiers de proximité. Aucune consultation médicale ne sera assurée durant cette mission. Consultations et soins dentaires assurés par le chirurgien dentiste, soins infirmiers assurés par l'infirmier de l'Ordre de Malte, hors consultation médicale. Mission ouverte à l'ensemble de la population de la commune de Yéguen. Modalité pratique, les consultations dentaires et les soins infirmiers se tiendront au dispensaire de Yéguen jusqu'au vendredi 24 juillet, du lundi au vendredi de 7h30 à 11h30 et de 13h30 à 16h30. Lieu dispensaire de Yéguen, horaire de 7h30 à 11h30 et de 13h30 à 16h30 du lundi au vendredi. Inscription auprès du secrétaire.

Assuré par le médecin généraliste. Ces infirmiers assurés par l'infirmier de l'Ordre de Malte. Mission ouverte à l'ensemble de la population de la commune de Wailou. Modalité pratique. Les consultations médicales et les soins infirmiers se tiendront au dispensaire de Wailou jusqu'au vendredi 24 juillet, du lundi au vendredi de 7h30 à 11h30 et de 13h30 à 16h30. Lieu dispensaire de Wailou, horaire de 7h30 à 11h30 et de 13h30 à 16h30, du lundi au vendredi. Inscription auprès du secrétariat du dispensaire de Wailou au par téléphone au 47 75 40. La province Nord invite vivement la population de Wailou à se mobiliser et à profiter de cette opportunité pour bénéficier de ses soins de proximité.

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0: faire le tour du monde en Nouvelle-Calédonie, c'est possible. Fuego Ritano à l'instant. Chris Rea et ensuite les avis d'essai avant d'accueillir Nicolas pour le début du 6-8, 5h46. Excellent début de journée.
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1: Les avis qui vont suivre concernent les décès pour M. Fogliani, Michel, Dimich ou Taki. M. O'Callaghan Gaston, pour Mme Kainda Clémentine, veuve Pouléoto. M. Lestépierre, pour Mme Flota Denise, épouse Blaise. Mme Pouanoupé Germaine Napo, pour M. Naviti Christian, dit Allen. Mme Malakai Jessé, pour Mme Dean Marie-Thérèse, née Nguyen Tikoué. Monsieur Syriac Jean-Louis, pour Monsieur Alouach Zimako Gabriel et Madame Alouach Charlotte Nétalé, Monsieur Christian Belkacem Ali dit Nono, pour Monsieur Pierron Jean-Sébastien dit Babas et Monsieur Douka Adrien. On nous prie d'annoncer le décès de Monsieur Michel Fogliani dit Mich ou Taki, survenu le 15 juillet. La veillée se déroulera au centre funéraire de Nouméa aujourd'hui à partir de 7h. La cérémonie aura lieu également aujourd'hui à 14h15 dans la chapelle de la morgue. Une urne à dons sera mise à disposition pour celles et ceux qui souhaitent lui rendre un dernier hommage lors de la veillée. Celles et ceux qui souhaitent l'accompagner jusqu'au crématorium pour un dernier hommage et d'un dernier moment de recueillement seront les bienvenus. Il n'y aura ni fleurs ni couronne. On nous prie d'annoncer le décès de M. O'Callaghan Gaston, survenu le 17 juillet. La veillée aura lieu à la morgue de Nouméa, c'est aujourd'hui mercredi de 7h jusqu'à la levée du corps. La cérémonie religieuse sera célébrée à la chapelle du centre funéraire aujourd'hui à 9h15, suivie de l'inhumation au cimetière du 5e kilomètre à partir de 10h. On nous prie d'annoncer le décès de Mme Kainda Clémentine, veuve Pouléoto, survenue le 19 juillet à son domicile dans sa 83e année. La veillée aura lieu au centre funéraire de Nouméa, aujourd'hui mercredi à partir de 7h. La cérémonie religieuse sera célébrée en la chapelle du centre funéraire ce mercredi à 8h15, suivie de l'acclamation à 9h au centre funéraire de Nouméa. On nous prie d'annoncer le décès de M. Pierre Lesté, survenu le 18 juillet dans sa 91e année. La veillée aura lieu à la morgue de Nouméa demain jeudi 23 juillet à partir de 8h, sans fleurs ni couronne. La cérémonie religieuse se déroulera dans la chapelle du centre funéraire demain jeudi à 14h15, suivie de la crémation au centre funéraire de Nouméa. On nous prie d'annoncer le décès de Mme Denise Flota, épouse Blaise, veuve de Yves Blaise, survenue le 18 juillet. La veillée aura lieu au centre funéraire. Ce sera aujourd'hui mercredi de 8h à 10h. Un office religieux sera célébré en la chapelle du centre aujourd'hui à 10h15, suivi de l'inhumation au cimetière du 5e kilomètre à 11h. On nous prie d'annoncer le décès de Mme Pouanoupé Germaine Napo, survenue le 18 juillet dans sa 85e année à Conné. Une veillée se déroule à son domicile à la tribu d'Athéou. La date et l'heure des obsèques vous seront communiquées ultérieurement. On nous prie d'annoncer le décès de M. Naviti Christian dit Allen. La veillée aura lieu au centre funéraire de Nouméa. Ce sera aujourd'hui mercredi à partir de 7h. La cérémonie se tiendra dans la chapelle du centre à 11h15, suivie de l'acclamation à 12h. On nous prie d'annoncer le décès de Mme Malakai Jessé, survenue le 20 juillet dans sa 85e année. La veillée aura lieu au centre funéraire de Nouméa. Ce sera aujourd'hui mercredi de 8h jusqu'à la levée du corps. Un office religieux sera célébré à la chapelle du centre ce mercredi 22 juillet à partir de 13h15, suivi de l'inhumation qui se déroulera à 14h30 au cimetière de Ploum. On nous prie d'annoncer le décès de Mme Marie-Thérèse Dine Nguyen Tikoué, survenue le 21 juillet dans sa 85e année. La veillée sans fleurs ni couronne se fera dans le grand salon funéraire du centre de Nouméa le vendredi 24 juillet de 8h à 20h. Elle reprendra samedi à partir de 8h. La cérémonie religieuse sera célébrée à la chapelle du centre funéraire ce samedi 25 juillet à partir de 8h15, suivie à 9h de la crémation dans la plus stricte intimité familiale. On nous prie d'annoncer le décès de M. Jean-Louis Syriac, survenu au Médipol le 10 juillet dans sa 85e année. Une veillée aura lieu aujourd'hui mercredi à la morgue municipale de Nouméa de 8h à 20h. La cérémonie religieuse se déroulera dans la chapelle du centre demain jeudi 23 juillet à 9h15, suivie de l'inhumation au cimetière du 5e kilomètre. Selon la volonté du défunt, il n'y aura pas de coutume. On nous prie d'annoncer le décès de M. Alouach Zimako Gabriel, survenu le 21 juillet, et de notre maman Alouach Charlotte Nétalé, survenu le 19 juillet dans sa 62e année au Médipôle. Le travail continue se déroulera à Coutio, au domicile de M. Alouatch selon le programme suivant, le vendredi 24 juillet de 8h à 19h, le samedi 25 de 8h à 19h. La veillée aura lieu également au centre funéraire le samedi 25 de 14h30 à 19h30. Elle reprendra dimanche de 8h à 19h30. Le transfert des corps vers les fous aura lieu le lundi 27 juillet et l'inhumation aura lieu le jeudi 30 juillet à la tribu de Djéoulou. On nous prie d'annoncer le décès de M. Christian Belkacem Ali Dinono, survenu le 21 juillet dans sa 71e année. Le transfert du corps vers Bora aura lieu aujourd'hui mercredi et il sera inhumé également aujourd'hui à 14h au cimetière de Nessadio. On nous prie d'annoncer le décès de M. Douka Adrien, survenu le 19 juillet dans sa 72e année. La veillée aura lieu au centre funéraire de Nouméa aujourd'hui mercredi de 15h à 20h. Elle reprendra demain jeudi à partir de 7h, suivie de la bénédiction à la chapelle de la morgue à 13h15. L'inhumation aura lieu au cimetière du 5e kilomètre à partir de 14h. Jenny Pierron, son épouse, Moéa et Kenou, ses enfants, Roland Pierron, son père, Arnaud Teva, son frère et Varenka, sa belle-sœur, ses neveux et nièces, famille et amis, ont la douleur de vous faire part du décès de M. Jean-Sébastien Pierron, dit Babas, survenu le 20 juillet dans sa 44e année. La veillée aura lieu au salon funéraire de Nouméa. C'est aujourd'hui mercredi de 15h30 à 20h. Une bénédiction sera faite également aujourd'hui à 19h au salon funéraire. La crémation se fera dans l'intimité familiale. Et on termine avec cet avis de messe qui aura lieu aujourd'hui, mercredi 22 juillet, à partir de 18h, à l'église du Vœu, à Nouméa. C'est pour le docteur Jean-Pierre Piquemal, décès survenu en métropole le 23 juin suite à une longue maladie. Il a exercé au cabinet médical de l'orphelinat de 98 à 2019. C'était nos avis de décès et nos avis de messe.
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7: Bonjour à tous, soyez les bienvenus dans le 6h-8h. Nous sommes le mercredi 22 juillet. Bonjour Thierry.
1: Bonjour Nicolas.
7: Comment allez-vous?
1: Ça va bien pour le jour du milieu.
7: Et oui.
1: Content de vous retrouver, vous allez bien?
7: Effectivement, ça va parfaitement bien.
1: Allez, on est en forme, on est content de vous accueillir. 6h-8h, c'est l'information des rubriques et aussi de la bonne musique comme d'habitude.
7: Effectivement, ça c'est sûr. Vos rendez-vous d'information dans le 6-8, à ne pas manquer le grand journal du matin, ce sera à 6h30. Le mini-journal à 7h30 et le flash de 8h seront présentés ce matin par Lionel Sabot. Et puis l'information, c'est aussi notre invité. Rendez-vous à 7h30. On va parler de l'élection de la nouvelle Miss Nouvelle-Calédonie qui approche à grands pas. Ce sera samedi soir. On va connaître le nom de la Miss qui succédera à Juliette Collet. L'occasion de dresser le bilan de son mandat en tant que Miss Nouvelle-Calédonie, mais aussi première dauphine de Miss France, puisque Juliette Collet sera notre invitée ce matin à 7h30. L'actualité nationale à 6h20, l'édito politique et Karl Meus nous dira que l'été est chaud en métropole, avec plusieurs préoccupations pour les métropolitains, comme par exemple le prix du pétrole qui repart à la hausse.
1: La fois autrement, ce sera bonjour la Caroline, bien sûr, du côté de Boulou Paris ce matin, avec Kéline Dabou-Boakou. On aura le horoscope, les éphémérides, bien sûr, les anniversaires. On retrouvera Elisabeth Nord un peu avant 6h30 pour les mots drôles et méchants.
7: Et puis vous nous appellerez aussi au 25 46 46 pour vous avez un avis entre 7h05 et 7h25 et entre 7h45 et 8h. Vous nous appelez pour nous faire part de vos avis sur l'actualité ou sur les sujets du quotidien. RRB Matin, nous sommes le mercredi 22 juillet. Très bon réveil.
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1: Et il est 6h, votre premier rendez-vous avec la rédaction Info Express, on retrouve Nicolas Legrand.
7: Et à la une ce matin, Emmanuel Macron fait part de la reconnaissance et du soutien de la nation aux familles des deux pompiers décédés en Gironde. Ces soldats du feu ont été piégés à bord de leur camion en luttant contre un incendie dans une forêt de pins près de l'aéroport de Mérignac. Écoutez Marc Vermeulen, il est le directeur du SDIS-33.
8: Le feu se propageait en cime avec de nombreuses sautes, de nombreux points sensibles composés d'usines, de zones résidentielles et incluant également, comme enjeu fort, l'aéroport qui était directement menacé. Accompagné de vents tournants, la situation était très défavorable. En phase d'attaque, une unité d'intervention de feu de forêt a vu l'un de ses camions armés par deux sapeurs-pompiers professionnels piégés pour une raison qu'il appartient désormais à l'enquête de préciser. Nos deux collègues sont décédés.
7: Et le ministre de l'Intérieur, Laurent Nunez, se rendra sur place la nuit prochaine. Autre incendie qui s'est déclaré dans le Var ce coup-ci. Plus de 500 hectares parcourus par les flammes. C'est plus que le sinistre de Tarado, fixé hier dans le même département. 600 pompiers appuyés par d'importants moyens aériens sont mobilisés. L'actualité politique et le Parlement qui adopte définitivement la loi d'urgence agricole avec son volet controversé sur la réintroduction de certains pesticides. La ministre de la Transition écologique, Monique Barbu, présentera sa démission d'ici demain, indique son entourage ce matin. Autre projet de loi sur la protection des enfants également adopté par l'Assemblée nationale. Un texte enrichi par des mesures visant à répondre à l'affaire Liana ces dernières semaines. C'est le cas de l'instauration de la perpétuité pour les auteurs de viols en série commis sur des mineurs. Rejeté par la gauche la semaine dernière et finalement approuvé aujourd'hui lors d'un second vote. Et puis l'interdiction des réseaux sociaux moins de 15 ans entrera bel et bien en vigueur le 1er septembre prochain. La France devient ainsi le premier pays européen à mettre en place une majorité numérique sur les applications comme TikTok, Instagram ou encore X. Toujours dans l'actualité en métropole, le parquet national antiterroriste se saisit de l'enquête sur les menaces visant le maire d'Alès dans le Gard, Christophe Rivin, qui a été exfiltré de son domicile par le RAID la nuit dernière en raison d'une potentielle action violente à son encontre. L'élu LR avait déjà été la cible de tentatives d'intimidation revendiquées par la DZ Mafia. L'actualité en Nouvelle-Calédonie est retour par la case tribunal. Philippe Gomez et Philippe Michel sont jugés en appel pour détournement de fonds publics dans l'affaire des collaborateurs wallisiens et futuniens. C'était à la province sud et au Congrès entre 2014 et 2019. Il y a un an, les deux cadres de Calédonie Ensemble avaient été condamnés par le tribunal correctionnel, notamment à des peines de prison de 3 à 4 ans, dont 2 avec sursis, ainsi que 5 ans d'inéligibilité avec exécution provisoire. Une double passation de commandement hier matin sur la base aérienne 186, lieutenant Paul Klein à la Tontouta. Après 2 années à la tête de la base, le colonel Alban Jean Grandpierre a remis son commandement au colonel Christanou. Par ailleurs, après 3 ans en Nouvelle-Calédonie, dont 1 année à commander l'escadron de transport 52 La Tontouta, le commandant Antoine a remis son commandement au commandant François. Une double passation de commandement qui s'est déroulée sous la présidence du général de corps aérien Dominique Tardif, en présence du général Soubrier, commandant supérieur des FANC et des autorités civiles et militaires. Le sport, du cyclisme et une 2e victoire d'étape de suite pour le Belge Remco Evenepoel. Après s'être imposé lundi matin pour nous sur le plateau de Solaison, le Belge a remporté la nuit dernière la 16e étape. Il s'agissait d'un contre-la-montre de 26,1 km entre Evian et Thonon. Remco Evenepoel s'est imposé avec 28 secondes d'avance sur Tadej Pogacar. Paul Sexas a pris la 4e place à 1 minute du vainqueur. Au général, Pogacar conserve son maillot jaune de leader.
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7: Et la météo, c'est avec vous Thierry.
1: Oui Nicolas, ce sont les prévisions du Centre Météo France de la Nouvelle-Calédonie. Alors pour ce matin, sur l'ouest, le soleil sera généreux. Ailleurs, des nuages circuleront et donneront quelques averses par endroits, plutôt sur le nord-est, les Loyautés et l'extrême sud. Le vent pour ce matin, ça sera 35 nœuds au maximum en rafale sur orienté sud-est. Pour cet après-midi, sur la pointe sud-est, île des Pins et au Grand Nouméa, le ciel se fera plus nuageux, mais le temps restera sec. Ailleurs, le soleil dominera, agrémenté parfois de quelques passages nuageux. L'Alizé est toujours soutenue pour cet après-midi, jusqu'à 35 nœuds en rafale, voire 40 nœuds, les températures 22 à 26 degrés.
7: Merci beaucoup Thierry pour ce point sur la météo. La suite, on aura notamment les anniversaires.
1: Exactement, 25 46 46, Jane, elle va noter votre message ou par SMS, ou tapez votre texto, vous l'envoyez au 3146. Vous êtes les bienvenus pour ce 22 juillet.
7: Et puis dites-nous tout, j'ai un petit doute. Qui on retrouve après pour Bonjour la Calédonie ?
1: On va retrouver Marion après Bonjour la Calédonie.
7: Ah oui, d'accord. Ah, ce sera après. Mais pour Bonjour la Calédonie, c'est
1: Boulou Paris aujourd'hui.
7: Ah, d'accord. Voilà. Bah, c'est Kalinda Bouakou.
1: Exactement. Kalinda que l'on salue. Elle est avec nous ce matin.
7: Ah oui, c'est vrai. Oui. Je l'ai vue. Je l'ai vue passer. J'ai vu une personne habillée de violet qui est passé dans la radio. Si vous voulez la repérer, c'est simple, hein, dans une foule. On la retrouve facilement. Bonjour Kalinda.
10: Bonjour la Calédonie, bonjour Boulou Paris. Ce matin, on va parler du Cambrin, géré par l'association Marguerite. Et si vous remontez le temps au cœur du bagne calédonien, Le rendez-vous est donné ce dimanche 26 juillet. Partez à la découverte du Cambrin à Bouloupari et laissez-vous transporter dans une page fascinante de l'histoire de la Nouvelle-Calédonie. Pendant près de 2 heures, suivez Manu Cormier, le guide passionné de l'association Marguerite, à travers les vestiges du camp et découvrez les récits, les anecdotes et le quotidien des hommes qui ont marqué ce lieu de mémoire. L'occasion de découvrir un lieu emblématique de notre patrimoine et vivez une expérience riche en histoire, en mémoire et en émotion. Les précisions de Ségolène Lenormand, directrice de l'association Marguerite.
11: Alors, l'association Marguerite gère 3 sites. Donc, le fort Terrembas se trouve à Moindou. La maison du commandant, qui est désormais nommée la maison du patrimoine, qui se trouve à La Foy. Et ensuite, le Cambrin, qui se trouve sur la commune de Bouloupari. Alors, le Cambrin, c'est un ancien camp disciplinaire. C'était rattaché au camp de Terrembas. Sauf que ce camp était différent du pénitentiaire de Terrembas. C'était un camp réservé aux bagnards les plus difficiles. Donc, on avait décidé de créer ce camp pour pouvoir les envoyer là-bas. Comme les autres bagnards en Nouvelle-Calédonie, ils avaient pour mission donc des travaux forcés, c'est-à-dire construire les routes. Donc là, leur mission au Cambrin, c'était de construire la route entre Ouaméni et Huit Points. Donc c'est ce qu'ils faisaient. Après, il faut savoir que ce camp était un camp très difficile. Ils avaient 10 heures de travail par jour, ils étaient très peu nourris, ils étaient enchaînés. Donc les conditions étaient déjà difficiles dans tous les camps de Nouvelle-Calédonie et encore plus dans ce camp-là. Et on peut découvrir des vestiges du camp, donc des anciens dortoirs, des cellules individuelles collectives, des escaliers, des puits. Il y a beaucoup de vestiges qui ont été préservés au milieu de la végétation. Au fur et à mesure, on a entretenu et restauré ce site. Et on a tout un parcours, un sentier avec des panneaux ponctués de panneaux explicatifs. Et surtout aussi, sur ces panneaux, on a des photos qui permettent de mieux s'imaginer le camp à cette époque, à l'époque du bagne. Et donc aujourd'hui, il est accessible uniquement par visite guidée. On propose des visites guidées à peu près 2 fois par mois le dimanche pour pouvoir découvrir ce camp. C'est vraiment voilà une autre page de l'histoire calédonienne et liée au bagne et au fort Terrembas. Donc c'est intéressant pour les personnes qui connaissent le fort Terrembas de voir aussi, de découvrir ce camp dont on parle au fort Terrembas. On organise des visites guidées le dimanche, à peu près 2 dimanches par mois, les 15 jours. Les visites guidées durent 2 heures et pendant la visite guidée, vous allez parcourir l'ensemble du camp avec des explications sur les différentes, la vie des bagnards dans ce camp qui a été très difficile. Et également, on vous fera des explications sur les bâtiments, les vestiges qui restent de cette époque.
10: C'était Ségolène Lenormand, directrice de l'association Marguerite, à prévoir pour l'occasion des chaussures fermées obligatoires avec un chapeau conseillé. Les réservations sont obligatoires car les places sont limitées au 44 32 71. Le 44 32 71, c'est du lundi au vendredi de 9h à 16h. Bonne journée sur Radio Rythme Bleu.
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12: Bonjour à vous tous. Au programme de notre éphéméride d'aujourd'hui, la ferme de Terrembas, un grand moment de chanson au stade de Magenta, mais aussi un retour militaire rocambolesque qui s'est terminé de façon très inattendue au Pakistan. Une excellente journée à souhaiter à toutes les Marie-Madeleine, Madeleine, Maddy, Marielle, Marilyn et les panchos de votre entourage. C'est également aujourd'hui la date d'anniversaire d'une habituée du ITRRB, Selena Gomez, 34 ans. Avec 685 millions de followers, elle est l'une des personnalités féminines la plus suivie sur Instagram. Le 22 juillet 2011, la Norvège basculait dans l'horreur. Une première bombe explosait au cœur du quartier des affaires d'Oslo, tuant 8 personnes. À peine 2 heures plus tard, la terreur se déplaçait à une trentaine de kilomètres de la capitale, sur une petite île où un tireur ouvrait le feu sur les participants d'un camp d'été pour jeunes. Cette double attaque ultra-violente faisait 69 morts supplémentaires et 33 blessés par balle. Il s'agit de la plus grave tragédie qu'a connue la Norvège depuis la Seconde Guerre mondiale, le bilan de cette seule journée représentant le double du nombre moyen de meurtres commis annuellement dans le pays. Sur le caillou, que s'est-il passé un 22 juillet? Plongeons dans nos archives locales. 1986, la ferme aquacole de Terrembas passe au stade industriel. La production de l'écloserie est de 75 millions de bébés crevettes par an. Trois ans plus tard, 1989, Jean-Jacques Goldman est en concert au stade de Magenta. C'est la deuxième fois qu'il se produit devant le public calédonien, et en l'occurrence, devant plus de 8000 spectateurs. C'était en 1992, un 22 juillet, un gendarme de Canala est assassiné. Il est tombé dans un guet-apens, tendu par les planteurs de cannabis qu'il traquait. Et 1995, fin du conflit lié à JAMA Médical. Plus d'avions, de gaz, ni d'essence depuis quelques jours, suite à une grève générale décrétée par l'USTKE. Des affrontements avaient d'ailleurs eu lieu deux jours plus tôt. 6 gendarmes avaient été blessés. Deux mois plus tôt, les dirigeants de l'entreprise avaient réalisé une opération commando pour entrer dans leur entreprise bloquée. Enfin, le 22 juillet 1997, il y a 29 ans, deux militaires faisaient leur quille dans l'avion AOM, les ramenant à Paris. Mais ils ont tellement perturbé le vol que le pilote les a débarqués au Pakistan. Des visages de grands rassemblements musicaux et des faits divers parfois tragiques qui rappellent que notre histoire s'écrit chaque jour sur des trajectoires bien surprenantes. Passez une excellente journée à l'écoute d'RRB.
1: Merci Marion, une excellente journée. On s'occupe de l'horoscope, on accueille Lana.
13: Bonjour tout le monde, on commence avec les béliers. Une journée idéale pour prendre les devants. Une initiative que vous hésitiez à proposer pourrait convaincre une personne influente. Taureau. Les émotions seront plus difficiles que d'habitude. Votre conjoint ne comprendra pas forcément. Gémeaux. Une courte pause, une meilleure hydratation ou une soirée plus calme suffiront à vous redonner toute votre énergie. Cancer. Une invitation ou une sortie improvisée pourrait créer un excellent souvenir. Lion. Aujourd'hui, c'est une journée simple. Vierge. Une mission délicate pourrait vous être confiée parce que l'on sait pouvoir compter sur vous. Balance. Le climat sentimental s'adoucit. Un geste simple ou une conversation sincère suffira à renforcer une relation. Scorpion. Votre corps appréciera un rythme plus régulier. Évitez simplement de vouloir tout faire en une seule journée. Sagittaire. Une personne de votre entourage pourrait vous proposer une activité que vous n'auriez jamais envisagée. Capricorne. Vous pourriez découvrir une dépense inutile ou trouver une façon plus intelligente d'organiser votre budget. Verseau. Une discussion avec un collègue, un professeur ou un responsable pourrait débloquer une situation qui stagnait. Et enfin, les poissons. Si vous êtes célibataire, une rencontre inattendue pourrait réveiller votre curiosité.
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1: Exactement, alors les poissons, restent attentifs pour ce mercredi matin. Loana pour les anniversaires.

Allez, c'est parti pour les anniversaires de ce 22 juillet. On vous souhaite bien sûr la bienvenue et un bon début de journée. Un joyeux anniversaire à Tito de la part de Saint-Joseph de Cluny. Bonne journée à lui. Bah, Tito, bel anniversaire et une belle journée. Pour ma fille Victoire, un bel anniversaire pour ses 18 ans. Plein de gros bisous, une belle journée. Beaucoup de bonheur pour le reste de ta vie de la part de papa qui t'aime très très fort. Et Victoire, bel anniversaire, 18 ans la majorité. On lui souhaite bien sûr une bonne journée. Et un bel anniversaire à Manchou, à Bonance. Gros bisous de la part de Rosalo. Bel anniversaire au chou à Bonan. Merci Rosalou. Bel anniversaire à tous les natifs de ce 22 juillet. Neki, direction Tahiti, oh joli joli. Dans un instant, ce sera l'info politique. Retour au sérieux avec l'actu nationale et internationale avec Europe 1 et le Figaro. C'est à suivre dans votre matinale.

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2: L'édito politique avec Karl Meus. Bonjour Karl.
3: Bonjour Alexis, bonjour à tous.
2: Vous êtes journaliste au Figaro et ce matin vous vous intéressez à deux chiffres qui n'ont a priori pas grand-chose en commun mais qui, mis ensemble, vous font dire que la rentrée risque d'être difficile pour le gouvernement et la campagne présidentielle périlleuse pour certains candidats. Quels sont, Karl, ces fameux chiffres ?
3: 2,09 et 47. Bah, dit comme ça, évidemment, ça ne signifie pas grand-chose, je suis d'accord avec vous. Je précise, 2,09 euros et 47%. Bon, déjà, le lien commence à se dessiner, même s'il demeure flou. Donc, je vais vous expliquer. Le premier chiffre est celui du prix à la pompe du gazole et le second, le pourcentage de Français qui placent la question du pouvoir d'achat en première position de leurs principales préoccupations, selon l'étude Ipsos publiée par la Tribune dimanche le 19 juillet. Là, le lien devient évidemment plus évident. Depuis quelques jours, les prix à la pompe ont recommencé à augmenter fortement. L'accord de cessez-le-feu entre les États-Unis et l'Iran avait permis une décrue des prix du pétrole et donc de l'essence, mais la reprise ces derniers jours des bombardements et le blocage du détroit d'Ormuz ont fait à nouveau grimper l'or noir qui s'échange désormais au-dessus de 90 dollars le baril. Les niveaux de juillet ne sont pas encore ceux d'avril, quand le gazole était autour de 2,36 euros le litre, ou en mai, quand l'essence sans plomb atteignait les 2,14 euros. En juillet, elle est à 2,08. Mais la tendance est à la hausse, et pour le moment, il n'y a aucun signe de détente. Au printemps, une partie des Français avaient réussi à moins utiliser leur voiture, soit en télétravaillant, soit en covoiturant, ou en privilégiant les transports en commun. Le problème du mois de juillet, et si la hausse continue du mois d'août, c'est que les Français n'auront pas le choix pour partir en vacances. Ils ne vont pas pouvoir covoiturer en famille, ni co-vacancer pour rejoindre leur lieu de villégiature. Quant à prendre l'avion ou le train, encore faut-il qu'il reste des places, et ça ne règle pas forcément les problèmes de déplacement et encore moins de pouvoir d'achat. Un souci que le gouvernement de Sébastien Lecornu va devoir gérer rapidement.
2: Pourquoi, Karl, dites-vous que le gouvernement devrait gérer cette question rapidement ?
3: Jusqu'ici, le Premier ministre a su désamorcer le mécontentement des Français face aux hausses. Beaucoup craignaient, vous vous en souvenez, une résurgence des gilets jaunes, ceux qui avaient bloqué les ronds-points fin 2018, justement après une hausse des prix du carburant, à laquelle s'ajoutait la fameuse taxe carbone. Cette fois-ci, il n'en a rien été parce que les Français ont compris que le gouvernement n'était pour rien dans les causes de la hausse. Le chef du gouvernement a pu prendre des aides ciblées pour répondre aux professions les plus touchées, comme les agriculteurs, les transporteurs routiers ou les infirmières libérales. Mais là, en juillet et en août, avec la période des chassés-croisés sur les routes de vacances, ça risque de ronchonner sévèrement chez les automobilistes, surtout si les prix ne baissent pas à la rentrée.
2: Mais cette question, Karl, du pouvoir d'achat, n'était-ce pas déjà la première préoccupation des Français avant même la hausse des prix du pétrole et de l'essence ?
3: Oui, vous avez raison, Alexis. C'est une préoccupation des Français depuis plusieurs années. Pendant longtemps, le chômage a été devant, puis c'était la santé, notamment pendant le Covid. Et puis, depuis 2022, le pouvoir d'achat est devenu la préoccupation numéro un des Français. Aujourd'hui, selon Ipsos, il est loin devant l'avenir du système social pour 39% des Français.

0: le niveau de la délinquance, 34%, voire celui de l'immigration, 27%. Mais ce qui rend cette position si importante, au-delà de l'écart avec les autres, c'est la proximité avec l'élection présidentielle. Sébastien Lecornu pourra faire valoir en pleine préparation budgétaire que les caisses sont vides. Le Premier ministre aura du mal à ne pas lâcher du lest. D'autant qu'il sera en compétition avec les candidats à la présidentielle qui ne pourront pas ne pas se saisir de ce sujet et se lanceront dans une surenchère. On l'a vu au printemps, chacun y est allé de son idée pour diminuer la facture des Français. Et dans ce domaine, Marine Le Pen possède une longueur d'avance sur ses adversaires. Elle a été la première à sentir cette préoccupation monter, notamment pendant la présidentielle de 2022. Elle a la légitimité, même si ses solutions ne sont pas forcément les plus efficaces. Pour la contrer, ses concurrents vont devoir faire preuve d'imagination et d'audace. Il leur sera difficile, voire impossible, de plaider l'attente d'une baisse des prix du pétrole quand les électeurs seront impatients de voir leur pouvoir d'achat progresser.
1: Merci beaucoup, Carl Meus. C'était votre édito ce matin sur Europe 1.
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3: Martha Reeves and the Vandellas, bon début de journée, dans un instant votre journal. No way.

0: Ah, bon courage pour ce mercredi matin. N'oublie pas de fêter leur fête aux Madeleines, aux Madi et aux Marie-Madeleine. On leur souhaite une bonne fête. 6h28, les mots drôles et méchants, retrouvez Elisabeth Noir.
1: L'insolence d'un chauffeur, et en l'occurrence celui de Marcel Pagnol, l'écrivain, dramaturge et cinéaste qui fut membre de l'Académie française. Après la cérémonie religieuse de funérailles d'un confrère, il demande à son chauffeur de conduire au cimetière trois académiciens très âgés. Et le chauffeur de demander « Faudra-t-il les ramener ?»
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4: Les sorties de la semaine, La fille dans les nuages, film à partir de 6 ans. Grâce à une plume magique, Providence s'envole pour un voyage extraordinaire où tout devient possible. Une aventure féerique, pleine de magie, d'humour et d'imagination. Charlie et les kangourous, film à partir de 6 ans, inspiré d'une histoire vraie. Entre amitié et protection de la nature, un homme et une jeune fille unissent leurs forces pour sauver des bébés kangourous. Une aventure familiale pleine de tendresse et d'émotion. Toujours à l'affiche, Kyra, Princesse Inca, Vaiana, la légende du bout du monde, Des mignons et des monstres, Toy Story, Super Mario Galaxy le film, Le Passage, Supergirl, Les Parfaits pour le plaisir, Disclosure Day, La Bataille de Gaulle partie 1, L'Âge de Fer, La Bataille de Gaulle partie 2, J'écris ton nom, et L'Aventure rêvée. Attention, L'Odyssée, on l'appelait Robin des Bois, et Backrooms, trois films interdits aux moins de 12 ans, et Evil Dead Burn, interdit aux moins de 16 ans. Cinéma d'ici et d'ailleurs, The Christophers, comédie dramatique britannique. Pour décrocher un précieux héritage, une famille engage une restauratrice afin de terminer en secret les œuvres inachevées d'un célèbre peintre. Une comédie malicieuse entre art, mensonge et manipulation. Attention, dernière séance pour Cocotte.
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0: Excellent début de journée, il est 6h30.
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8: Deux pompiers meurent en intervention en Gironde. Ils ont été pris au piège alors qu'ils luttaient contre un incendie dans une forêt de pins près de l'aéroport de Mérignac. Une première en Europe, la France met en place une majorité numérique. Le Parlement valide l'interdiction des réseaux sociaux aux moins de 15 ans. Toujours en métropole, le maire d'Alès, exfiltré par le RAID, Christophe Rivin, qui était menacé de mort depuis plusieurs jours par la DZ Mafia, qui aurait pu d'ailleurs passer à l'acte ces dernières heures. L'actualité en Nouvelle-Calédonie et ses trois jours de procès en appel pour Calédonie Ensemble. Cinq cadres, donc Philippe Gomez, sont de nouveau jugés dans l'affaire des collaborateurs wallisiens et foutouniens. Un système d'emploi fictif, selon les enquêteurs. L'actualité sportive du cyclisme et Remco Evenepoel qui écrase le contre-la-montre. Deuxième victoire de rang pour le Belge qui s'est imposé avec 28 secondes d'avance sur le maillot jaune de ce Tour de France, Tadej Pogacar. La météo en Nouvelle-Calédonie, sur l'ouest le soleil est généreux, sur le nord-est la pointe nord et les loyautés, les nuages restent nombreux et donnent des averses éparses. L'alizé de sud-est est soutenu. Quant au mercure, il oscille entre 22 et 26 degrés.
0: Bienvenue dans Info Matin pour tout savoir l'actualité en Calédonie, en métropole et dans le monde. Bonjour Nicolas.
8: Bonjour Thierry, bonjour à tous.
0: Et à la une, l'actualité en métropole.
8: Oui, à Mérignac, en Gironde, deux sapeurs-pompiers sont morts en luttant contre un incendie. Le feu s'est déclaré cette nuit près de l'aéroport de Bordeaux. Un feu désormais maîtrisé, mais d'importants moyens ont été déployés, Laura Legault.
9: Oui, sur des images diffusées sur les réseaux sociaux, on peut voir une épaisse colonne de fumée noire s'élever dans le ciel. L'incendie, un feu de broussailles, s'est déclaré à 14h30 sur la commune de Mérignac, près de l'aéroport de Bordeaux. Immédiatement, d'importants moyens sont déployés pour lutter contre les flammes. Le ministre de l'Intérieur, Laurent Nunez, alors à l'Assemblée nationale, annonce la mort de deux pompiers.
10: Je viens d'apprendre par Madame la préfète de la Gironde que deux sapeurs-pompiers sont décédés en combattant un incendie à Mérignac, en Gironde, un incendie de bâtiment. Évidemment, j'ai une pensée très forte pour ces deux sapeurs-pompiers, pour leur famille.
9: Les deux sapeurs-pompiers étaient à bord d'un camion d'intervention piégé par les flammes. Le ministre de l'Intérieur se rend immédiatement sur place où une centaine de pompiers sont actuellement mobilisés. Appuyés par des moyens aériens, des Dash et des hélicoptères bombardiers d'eau, des renforts sont aussi arrivés des Pyrénées-Atlantiques. Il s'agit donc du deuxième et du troisième décès chez les sapeurs-pompiers depuis le début de l'été. Le 8 juillet dernier, un sapeur-pompier volontaire âgé de 22 ans a perdu la vie en Savoie.
8: Laura Legault pour Europe 1. Toujours sur le front des flammes, un important incendie dans le Var avec un nouveau départ de feu. Plus de 600 pompiers sont mobilisés sur place. Le feu a progressé rapidement, attisé par le vent. Il est d'ailleurs toujours en progression. 6 maisons ont été touchées, dont 2 à coup sûr qui ont été détruites. Dans une exploitation viticole, les flammes ont grignoté petit à petit le domaine de Lucie, qui a tout tenté pour le sauver avec de nombreux pompiers qui étaient à ses côtés.
11: Ça fait 25 ans que j'ai créé mon entreprise ici et c'est 25 ans qu'il s'envole en fumée. Le temps qu'on voit la fumée arriver, c'était trop tard, la pinède était déjà cramée. On a arrosé les tours et là on se retrouve complètement dépassé. Quand on arrête d'un côté, ça repart de l'autre.
8: Et au total, 150 personnes ont été évacuées de la zone. L'incendie a fait 6 blessés légers, 4 pompiers et 2 habitants incommodés par les fumées et un camion de pompiers a été entièrement brûlé. Je le disais en titre, une nouvelle étape franchie dans le narcoterrorisme. Le maire LR d'Alès, Christophe Rivin, a été exfiltré de son domicile par le RAID. L'unité d'élite de la police nationale l'a placé en sécurité après avoir eu connaissance d'une menace à la voiture piégée. Le maire d'Alès, qui était visé depuis plusieurs jours par la DZ Mafia, William Molinier pour Europe 1.
12: Oui, cela avait commencé jeudi dernier avec des tags menaçants retrouvés sur les murs de son domicile, ainsi qu'une enveloppe à l'intérieur de sa boîte aux lettres. 2 balles de 9 mm signées DZ Mafia. Hier soir, un renseignement émanant de la DGSI et alertant sur un projet d'action violente imminent a été pris très au sérieux. Le maire d'Alès a été exfiltré par le RAID, le ministre de l'Intérieur, Laurent Nunez.
13: Alès est un lieu où manifestement la DZ Mafia tente de s'implanter, où les actions notamment de la police judiciaire du Gard, que je veux saluer, réalisent des affaires extraordinaires. En décembre, ce sont 4 personnes qui ont été écrouées, 4 trafiquants, puis en mars, 7 personnes qui ont été interpellées et écrouées. Évidemment, on va continuer cette action avec beaucoup de détermination.
12: Christophe Rivin, qui bénéficie d'une protection rapprochée, il est à cette heure en sécurité. L'enquête qui avait été initialement ouverte par le parquet d'Alès est désormais entre les mains du nouveau parquet national anticriminalité organisée.
8: William Molinier du service police-justice d'Europe 1. C'est un texte que le gouvernement voulait absolument sauver. L'Assemblée nationale a adopté le projet de loi sur la protection des enfants après plusieurs jours de débats tendus. Au cœur des discussions, la réintroduction de la réclusion criminelle à perpétuité pour les auteurs de violences sérieuses sur des mineurs de moins de 15 ans. Une mesure qui avait pourtant été rejetée vendredi dernier par les députés. Alexis de la Fontaine pour Europe 1.
14: Oui, avant d'être repêché par le gouvernement grâce à une seconde délibération, comme le justifie la ministre de l'égalité homme-femme, Aurore Berger.
15: Je crois que nous avons besoin collectivement de ressaisissement sur ce sujet. Nous avons besoin collectivement de démontrer que sur la protection de nos enfants, il n'est pas affaire de politique, ni de victoire ou de défaite.
14: Les députés de droite, davantage présents que vendredi dernier, ont donc validé cette mesure phare voulue par le gouvernement en réponse au meurtre de la jeune Liana. Mais la gauche continue de s'y opposer. Marianne Maximi, députée insoumise et rapporteure du texte, dénonce une fausse bonne idée.
16: Quand on parle effectivement d'inceste, on parle d'un père, on parle d'un grand-père. Et en fait, le chantage, le secret, le fait de faire taire l'enfant, c'est exactement ce qui va se passer avec des peines comme celle-ci. Et vous allez voir, c'est ce qui a été dit par les collectifs.
14: Un argument difficilement entendable par les victimes de pédophilie. Pour rappel, selon la Civise, 5,4 millions d'adultes ont été agressés dans leur enfance. Pour le gouvernement, cette mesure s'agit au contraire d'un signal de fermeté.
8: Alexis de la Fontaine à l'Assemblée nationale du service politique d'Europe 1. L'interdiction des réseaux sociaux aux moins de 15 ans entrera bel et bien en vigueur le 1er septembre prochain. La France devient ainsi le premier pays européen à mettre en place une majorité numérique pour les applications comme TikTok, Instagram ou encore X. Le Parlement a approuvé définitivement cette réforme chère à Emmanuel Macron. Et sans surprise, parents et enfants n'accueillent pas cette nouvelle restriction de la même façon, comme l'a constaté Emma Ben-Youssef Sudorovitch pour Europe 1.
17: Sourire aux lèvres, contrairement à sa fille qui est dépitée par la réforme, cette mère de famille espère que ça va l'aider à éloigner ses enfants des réseaux sociaux.
18: Ça va les déconnecter un peu. J'avais essayé de regarder, mais ça regarde déjà. parce que j'ai le contrôle parental, tout comme ça. Mais eux, est-ce qu'ils vont tenir? C'est ça le problème.
17: Tu penses que ça va te manquer?
18: Oui.
17: Tu vas vouloir violer l'interdit ou pas?
18: Oui.
17: À côté, une autre adolescente, téléphone à la main, est déjà en manque rien qu'à l'idée de devoir fermer ses comptes. Alors pour éviter la sentence, elle a préparé le terrain avec ses parents.
19: Ils m'ont dit que peut-être on va limiter le temps sur les applications et que j'aurai que le droit sur leur téléphone de parler à mes copines.
17: De son côté, Reza, 13 ans, devient très sérieux lorsqu'on parle du sujet et a prévu de contourner l'interdit.
20: Ça me désole. Faut pas enlever le plaisir des jeunes. Il faut pas non plus supprimer tout ce qui va avec notre nouvelle génération. Après, je pense que maintenant qu'il y aura plus forcément les réseaux, ça va peut-être amener après un nouvel équilibre sur l'utilisation des réseaux par certaines personnes. Ils vont trouver moins utile de passer ce temps-là qu'ils passaient avant.
17: Conscient que le sevrage va être difficile, il aurait préféré que l'interdiction soit remplacée par une meilleure éducation aux réseaux sociaux.
8: Le reportage Europe 1 d'Emma Ben-Youssef Sudarovitch. Autre texte entériné après un ultime vote au Sénat, la loi d'urgence agricole et une mesure controversée, la possible réintroduction de deux pesticides actuellement interdits en France. Le bloc central est divisé sur la question à tel point que la ministre de la Transition écologique décide de claquer la porte. Monique Barbu a été reçue à Matignon pendant près d'une heure à la mi-journée et elle présentera sa démission d'ici demain. C'est ce qu'indique son entourage ce matin. Le Vatican, de son côté, règle cette semaine les tout derniers détails de la visite du pape en France. Déplacement prévu du 25 au 28 septembre prochain. Et si les villes choisies par Léon XIV sont déjà connues, à savoir Paris, Lourdes et Metz, une délégation d'experts se trouve en ce moment en métropole pour peaufiner le programme. Cyril Delamorinerie pour Europe 1.
21: Oui, on les appelle au Vatican les précurseurs. Ce groupe d'experts est chargé d'organiser les voyages du pape. Ces hommes de l'ombre doivent valider tous les détails logistiques, sécuritaires et liturgiques du déplacement de Léon XIV en France. Les précurseurs visitent actuellement les lieux clés du voyage papal en présence des autorités françaises et des représentants de l'Église de France. Leur objectif est de mettre le pape dans les meilleures conditions pour qu'il puisse délivrer son message. En France, alors que l'aide à mourir vient d'être adoptée, le Saint-Père défendra son opposition à toute forme d'euthanasie. Mais ce voyage ne se limitera pas à ce sujet, confirme le père Arnaud Alibert, prêtre assomptionniste et journaliste à la Croix.
22: Chacun de ces voyages est marqué par un thème, un geste et un message. Le thème, ça sera évidemment la vie. Le geste, ça sera le passage à Lourdes avec tout un propos sur les vulnérabilités. Et le message, ça sera le message sur l'Europe à partir de Metz, en revenant à la source du projet européen, c'est-à-dire à la fois réconciliation et paix.
21: Avant de regagner le Vatican, le pape célébrera une messe à la cathédrale Saint-Étienne de Metz. Le programme officiel du voyage du Saint-Père en France devrait être connu d'ici la fin du mois de juillet.
8: Cyril Delamorinerie pour Europe 1. Il est 6h42, vous écoutez Radio Rythme Bleu. On va marquer une première pause publicitaire dans ce journal avant de voir l'actualité en Nouvelle-Calédonie.
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8: La suite du journal avec l'actualité calédonienne et le député Nicolas Metzdorf qui s'insurge contre les propos du président de l'Azerbaïdjan qui a souhaité l'indépendance de plusieurs territoires français d'outre-mer et a traité de colonies la Nouvelle-Calédonie et la Polynésie française. Lionel Sabot.
30: Avec ses collègues autonomistes de Polynésie française, Moerani Febro et Nicole Sanquer, le député de la première circonscription a écrit au ministre des Affaires étrangères Jean-Noël Barrot afin de dénoncer ses déclarations. Il affirme que ses propos représentent une insulte envers la France et il rappelle que les ingérences azerbaïdjanaises ne se limitent pas uniquement aux déclarations publiques. La liste est longue et Bakou orchestre depuis plus de 3 ans une véritable opération contre la souveraineté française en Outre-mer, écrivent les députés calédoniens et polynésiens au chef de la diplomatie française. Sur sa page Facebook, Nicolas Metzdorf ajoute qu'après l'envoi de cette lettre à Jean-Noël Barrot, les parlementaires attendent, et je cite, « une réponse ferme de la France et pas une énième condamnation sans saveur » de citation.
8: En bref, retour à la case tribunal. Philippe Gomès et Philippe Michel sont jugés en appel pour détournement de fonds publics dans l'affaire des collaborateurs wallisiens et foutouniens à la province sud et au Congrès entre 2014 et 2019. Il y a un an, Philippe Gomès et Philippe Michel avaient été condamnés par le tribunal correctionnel de Nouméa à des peines respectives de 4 et 3 ans de prison, dont 2 avec sursis, ainsi qu'un aménagement de peine sous bracelet électronique. Ils avaient aussi été condamnés à 5 ans d'inéligibilité avec exécution provisoire. La justice avait estimé que ses collaborateurs n'effectuaient aucune mission pour l'institution, mais devaient simplement convaincre la communauté wallisienne et foutounienne de voter en faveur de Calédonie Ensemble. L'actualité en Nouvelle-Calédonie, marquée également par ce mouvement, le personnel de l'Institut archéologique de Nouvelle-Calédonie et du Pacifique dépose un préavis de grève pour fin juillet. Le mercredi 29 juillet, à partir de 7h, devant la présidence du gouvernement de la Nouvelle-Calédonie, le jeudi 30 juillet, devant l'Assemblée de la province sud, et le vendredi 31 juillet, devant l'antenne de la province nord, Lionel.
30: Dans un communiqué, la Fédé annonce une grève motivée par une situation d'une gravité exceptionnelle qui ne peut plus être ignorée. Le syndicat dénonce la décision prise de retirer à l'INCP son ordinateur. Conséquence, 9 salariés risquent d'être privés de leur salaire. Il est inconcevable que les salariés deviennent les victimes de décisions administratives et de blocages institutionnels sur lesquels ils n'ont aucune prise, souligne la Fédé. Elle demande notamment le rétablissement immédiat d'un dispositif permettant le paiement de l'intégralité des salaires des agents et l'ouverture de discussions avec les représentants du personnel et les organisations syndicales sur le devenir de l'Institut et de ses agents. Enfin, à défaut de réponse immédiate, concrète et effective, la Fédé appelle l'ensemble des agents à une mobilisation durant ces 3 journées afin de défendre leurs droits à rémunération, mais plus largement les droits de tous les agents publics et de tous les salariés et les principes fondamentaux du service public.
8: En bref, c'est l'une des conséquences des intempéries de ces derniers jours. La foire de Thiot, prévue le week-end prochain, est reportée à une date ultérieure. Le terrain sur lequel elle se déroule chaque année a été rendu impraticable en raison des fortes pluies qui se sont abattues sur la commune. Et puis le maire de Vaud, Joël Boitat Collé-Collé, condamne plusieurs actes de dégradation visant des biens publics, notamment le caillassage de véhicules de force de l'ordre ainsi que la détérioration de caméras de vidéoprotection. La municipalité invite les habitants à communiquer toute information susceptible d'aider à identifier les auteurs de ces faits.
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8: Et avant de refermer cette page, c'est l'heure d'opinion, votre rendez-vous SMS sur Radio Rythme Bleu. Voici notre question du jour. Après l'inscription au budget 2027 de la justice, des études préalables à la construction d'une nouvelle prison en Nouvelle-Calédonie, pensez-vous que le dossier de ce nouvel établissement va aller à son terme? Si vous pensez que oui, vous tapez 1. Si vous pensez que non, vous tapez 2. Et vous envoyez votre réponse par SMS au 3146. La réponse à notre question d'hier, 96% des auditeurs de RRB qui se sont exprimés par SMS pensent que l'Espagne mérite sa 2e étoile à l'issue de la Coupe du Monde 2026. Ils ne sont que 4% à être d'un avis contraire. Merci pour votre participation et rendez-vous demain pour la réponse à la question du jour. Vos rendez-vous sur l'antenne de Radio Rythme Bleu, l'élection de la nouvelle Miss Nouvelle-Calédonie approche à grands pas. Samedi soir, nous connaîtrons le nom de celle qui succédera à Juliette Collet, l'occasion de dresser le bilan de son mandat en tant que Miss Nouvelle-Calédonie 2025, mais aussi première dauphine de Miss France 2026. Juliette Collet, invitée du matin, c'est donc tout à l'heure à 7h30. En attendant, il est 6h passé de 48 minutes. Vous écoutez Radio Rythme Bleu, on va marquer une nouvelle pause publicitaire avant de voir la suite de l'actualité sur le territoire et notamment cette double passation de commandement sur la base aérienne 186, lieutenant Paul Klein.
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8: Avec un moment important hier matin pour la base aérienne 186, lieutenant Paul Klein de la Tontouta, avec une double cérémonie de passation de commandement présidée par le général de corps aérien Dominique Tardif, major général de l'armée de l'air et de l'espace Lionel Sabot.
30: Une double passation de commandement en présence du commandant supérieur des forces armées en Nouvelle-Calédonie, le général Soubrier, des autorités civiles et militaires, dont le maire de Païta, Antoine Romain, des associations mémorielles et d'anciens combattants, mais aussi évidemment de l'ensemble des personnels de la base aérienne. Après un passage à basse altitude d'un avion CASA, d'un hélicoptère Puma et d'un hélicoptère Caracal, le colonel Alban Jean Grandpierre a remis son commandement au colonel Cristanou.
4: Je suis effectivement maintenant à la tête de cette base aérienne qui compte à la fois pour les Calédoniens, pour Wallis et Futuna, et qui compte finalement dans le Pacifique. Et donc je suis évidemment très honoré. J'ai pris la tête de cette base aérienne par une magnifique cérémonie qui a du sens, puisque finalement, non seulement par l'engagement des aviateurs et aviatrices qui sont dans cette base, mais également parce que je me suis vu remettre le commandement de la base par un ancien commandant de la base, le général Tardif, major général de l'armée de l'air et de l'espace. Et donc c'est un moment fort en émotion.
30: Le colonel Tanou, après une première partie de carrière dans les unités opérationnelles, a vu sa deuxième partie de carrière l'amener à des postes de direction mais aussi de commandement. Le colonel Tanou qui a notamment commandé l'unique unité de maintenance des Airbus A400M. Cette passation de commandement à la base aérienne était présidée, vous le disiez et vous l'avez entendu, par le général de corps aérien Dominique Tardif. C'est le numéro 2 de l'armée de l'air et de l'espace. Le général Tardif qui retrouvait en fait la BA 186 10 ans presque jour pour jour après en avoir pris le commandement, c'était entre 2016 et 2018.
5: Que je vienne présider cette cérémonie avec la présence du Comsup, c'était un moment très agréable aussi pour moi de retrouver la Nouvelle-Calédonie 10 ans précisément après ma prise de commandement en 2016 de cette base aérienne. Donc un moment intense aussi bien pour la base aérienne que pour moi à titre personnel.
6: Vous avez donné des petits conseils au colonel entrant ?
5: Il y a toujours plein de petits conseils, mais en fait, un colonel qui vient commander une base aérienne a déjà une solide ancienneté dans l'armée de l'air et l'espace et est passé par plusieurs types de commandements. Donc ils sont déjà bien robustes sur les manières de commander, donc je ne suis pas du tout inquiet. Il faut savoir que le colonel qui vient commander la base, il a été choisi par ses pairs, le Conseil supérieur de l'armée de l'air et l'espace. Donc tout se passera bien.
30: Autre passation de commandement après 3 années passées en Calédonie, dont une année à commander l'escadron de transport 52, qui fête cette année ses 50 ans et qui accueille les nouveaux hélicoptères Caracal. Le commandant Antoine a remis son commandement au commandant François.
7: Je suis très heureux d'arriver ici en Nouvelle-Calédonie et de prendre le commandement de l'UT-52. C'est tout complètement nouveau pour moi, c'est mon premier séjour ici. Oui. Ça a beaucoup me changé puisque je quitte le commandement de l'ET Ventoux à Évreux, qui lui était spécialisé dans l'instruction et le développement capacitaire. Donc là, retour pour moi aux opérations. On va continuer à travailler, on va maintenir notre exigence et notre rythme opérationnel. Et puis on aura du matériel plus moderne, donc ça sera d'autant plus facile pour nous. Dans le contexte particulier de la Nouvelle-Calédonie, je suis très heureux d'être là et très fier de prendre la tête de cette belle unité.
30: Mais j'ajoute que le commandant Antoine, qui a donc quitté le T-52, sera dans quelques jours le commandant en second du CIET. C'est le centre d'instruction des équipages de transport sur la base aérienne 123 d'Orléans-Brissy.
8: Et puis les pattes de Tina soufflaient hier ses 5 bougies d'anniversaire. La résidence pour personnes âgées a ouvert ses portes le 21 juillet 2021. 5 ans plus tard, ce sont 70 résidents qui sont installés à l'année et 46 personnels qui font fonctionner l'établissement. Yvette Avril a été la première à emménager dans cette EHPAD.
9: Mon insertion ici, ça s'est passé en 15 jours. J'arrêtais pas de tomber, les pompiers en avaient assez de me ramasser, passer des nuits sur le carrelage. Il faut être raisonnable, madame, il faut rentrer. Vous pouvez pas rester toute seule comme ça, mais c'est vrai, quand on réfléchit. Donc, 15 jours après, c'était l'inauguration. Et le temps de faire un dossier, et puis me voilà, 5 ans après. Ah ben, on est occupé tout le temps, depuis quelque temps, on n'arrête pas, on est obligé de faire la sieste pour assurer tout ce qu'on nous fait faire ici, c'est bien.
8: Et l'EHPAD de Tina qui ouvrira d'ici septembre 26 lits supplémentaires pour accueillir de nouveaux résidents. 6h53, une dernière pause publicitaire dans ce journal avant de voir toute l'actualité sportive. On parlera évidemment de la 16e étape du Tour de France.
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8: Et du cyclisme avec la suite du Tour de France, puisqu'on courait cette nuit la 16e étape entre Évian et Thonon.
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8: Une 16e étape Lionel Sabot sous la forme d'un contre-la-montre individuel de 26 km 100 et avec une nouvelle victoire pour le Belge Remco Evenepoel.
30: Oui, et deuxième victoire consécutive pour le Belge de la formation Red Bull Bora après s'être imposé lundi au sommet du plateau de Solaison. Le champion du monde du contre-la-montre s'est imposé presque sans surprise entre Évian et Thonon. Le jour de la fête nationale belge, Evenepoel s'est imposé avec 28 secondes d'avance sur Tadej Pogacar et 1 minute et 4 secondes d'avance sur le Danois Mathias Skjelmose. Écoutez Remco Evenepoel.
14: C'est incroyable. C'était un très beau chrono avec énormément de monde sur le bord de la route. Toute ma famille était là. Mes parents sont venus juste aujourd'hui. Ma femme est là avec ses parents aussi. Le jour de la fête nationale de Belgique, forcément c'est spécial. Et j'ai appris ce matin que ça faisait longtemps qu'un Belge n'avait pas gagné ce jour-là. Donc je suis très fier d'être celui-ci, de faire partie de ceux-là. J'ai juste appris que Lipovic, mon coéquipier, était tombé. C'est vraiment très triste. Je lui souhaite évidemment le meilleur. J'espère que ça va. C'est juste incroyable de gagner deux victoires consécutives, c'est fou.
30: Remco Evenepoel au micro de nos confrères d'Eurosport. Un mot également du français Paul Sexas qui a parfaitement bien négocié ce chrono individuel en prenant la quatrième place à 1,16 du vainqueur. Au classement général, pas de changement. Le Slovène Tadej Pogacar conserve son maillot jaune de leader. Il possède 4 minutes et 32 secondes d'avance sur Remco Evenepoel et 6,51 sur le Mexicain Del Toro. Paul Sexas conserve sa quatrième place à 7 minutes 11 du leader. À suivre demain la 17e étape, 174 km 700 de plat entre Chambéry et Voiron. Et ensuite, les choses vont se corser dans les jours qui viennent avec les belles étapes de montagne dans les Alpes.
8: Et on attend ça avec impatience. Un mot de golf également, Lionel, et des nouvelles des deux jeunes Calédoniens qui participent depuis le début de la semaine au championnat de France des jeunes.
30: Oui, des très très bonnes nouvelles de Tiffen Dagorin, le cas du golfe de Wengi et de Martin Rouvérol du golfe de Tina. Les deux jeunes Calédoniens sont qualifiés pour la phase de match play de ces championnats de France. Tiffen Dagorin, le cas a passé le cut après avoir rendu des cartes de 87 et 80 81 qui lui permettent donc de poursuivre son chemin dans ce championnat. Martin Rouvérol a lui rendu des cartes de 81 et de 76 sur les deux premiers tours. La nuit prochaine, chez les dames, Tiffen Dagorin-Leca jouera son match face à Alix Germain du golf de Guérande et Martin Rouvérol affrontera lui Jack Smith du golf de Saint-Malo.
8: Merci Lionel Sabot, on termine avec la météo.
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8: et les prévisions du temps. C'est avec vous Thierry.
15: Oui Nicolas, ce matin sur le ciel, le soleil sera généreux. Bonne nouvelle, ailleurs nuages et circuleront encore et donnant des averses par endroits. Plutôt, ça sera sur le nord-est, les Loyautés et l'extrême sud. L'Alizé pour ce matin orienté sud-est, il sera soutenu 25 nœuds avec des rafales prévues jusqu'à 35 nœuds. En début de matinée sur l'ouest, il sera compris entre 15 et 20 nœuds. Cet après-midi sur la pointe sud-est, l'île des Pins et le Grand Nouméa, le ciel se fera un peu plus nuageux, mais le temps restera sec. Ailleurs, le soleil dominera, agrémenté parfois de quelques passages nuageux. L'Alizé pour cet après-midi, toujours au sud-ouest, il sera compris entre 20 et 25 nœuds. Rafale jusqu'à 35 nœuds. Sur le sud-ouest, il sera, et la pointe nord-est, compris entre 35 voire 40 nœuds en rafale. Les températures, elles, en général, 22 à 26 degrés.
8: Merci beaucoup Thierry, merci à tous d'avoir écouté ce journal. 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Dans un instant, le rappel des titres de l'actualité, puis le billet d'humeur de la rédaction. Et ensuite, vous avez un avis, vous nous appellerez au 25 46 46. A tout de suite.
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15: Excellent début de journée, il est 7h.
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15: L'heure du rappel des titres avec vous Nicolas Legrand.
8: Bonjour à tous et à la une, Emmanuel Macron fait part de la reconnaissance et du soutien de la nation aux familles des deux pompiers décédés en Gironde. Les soldats du feu ont été piégés à bord de leur camion en luttant contre un incendie dans une forêt de pins près de l'aéroport de Mérignac. Le Parlement adopte définitivement la loi d'urgence agricole avec son volet consacré à la réintroduction de certains pesticides. Volet controversé, il y a eu beaucoup de débats et notamment au niveau du bloc central, si bien que la ministre de la Transition écologique, Monique Barbu, a annoncé présenter sa démission d'ici demain. L'interdiction des réseaux sociaux moins de 15 ans entrera bel et bien en vigueur le 1er septembre prochain. La France devient ainsi le premier pays européen à mettre en place une majorité numérique sur les applications comme TikTok, Instagram ou encore X. L'actualité sur le territoire et retour à la case tribunal pour Philippe Gomès et Philippe Michel. Ils sont jugés en appel avec trois autres cadres de Calédonie Ensemble pour détournement de fonds publics dans l'affaire des collaborateurs wallisiens et foutouniens à la province sud et au Congrès. C'était entre 2014 et 2019. Philippe Gomès et Philippe Michel avaient été condamnés en première instance à des peines respectives de 4 et 3 ans de prison, dont 2 avec sursis. Ils avaient aussi été condamnés à 5 ans d'inéligibilité avec exécution provisoire. Un mot de sport avec le Tour de France de cyclisme. Remco Evenepoel a écrasé le contre-la-montre de la 16e étape entre Évian-les-Bains et Thonon-les-Bains avec 28 secondes d'avance sur Tadej Pogacar. Le Belge qui signe sa deuxième victoire d'étape consécutive et qui conforte sa place de dauphin au classement général. Le Français Paul Sexas termine quant à lui quatrième.
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8: Et le billet du jour est signé Elisabeth Noir.
21: Et revoilà l'Azerbaïdjan. C'est comme une histoire sans fin. On a connu l'ingérence de Bakou en Nouvelle-Calédonie et ses actions de déstabilisation derrière les violences insurrectionnelles de 2024. Et voilà que 2 ans plus tard, son président, Ilham Aliyev, l'un des derniers tyrans de la planète, prend la parole pour qualifier de colonie la Nouvelle-Calédonie et la Polynésie française, dont il réclame la liberté, sous-entendu l'indépendance. Un comble, comme le rappelle le député Metzdorf, pour un autocrate qui a envahi l'Arménie pour conquérir le Haut-Karabakh. Mais la Nouvelle-Calédonie le passionne, et l'Azerbaïdjan a même suivi attentivement nos élections provinciales, dont les résultats l'ont beaucoup déçu. Sur sa page Facebook, le groupe Initiative Bakou publie une photo des signataires de l'accord de gouvernance en parlant d'un spectacle de marionnettes coloniales derrière le rideau de la démocratie. Excusez du peu. Début 2025, le ministre des Affaires étrangères, Jean-Noël Barrot, avait déclaré que les tentatives vaines menées par l'Azerbaïdjan dans nos territoires d'outre-mer sont inacceptables et qu'elles doivent cesser immédiatement. Au-delà du ton martial, on aimerait que ces déclarations soient suivies des faits.
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8: Allez, vous écoutez Radio Rythme Bleu, vous pouvez nous appeler au 25 46 46 si vous souhaitez participer à cette émission. Vous avez un avis, vous êtes les bienvenus, on va passer un quart d'heure ensemble. Vous connaissez le concept, hein, si vous avez un avis à exprimer, que ce soit un sujet d'actualité ou un sujet du quotidien, vous êtes les bienvenus au standard de Radio Rythme Bleu. Je rappelle également que vous pouvez vous exprimer par SMS, puisque chaque jour, nous vous posons une question en lien avec l'actualité, vous pouvez y répondre au 31 46. Aujourd'hui, la question est la suivante. Après l'inscription au budget 2027 de la justice des études préalables à la construction d'une nouvelle prison en Nouvelle-Calédonie, pensez-vous que le dossier de ce nouvel établissement va aller à son terme? Si vous pensez que oui, vous tapez 1. Si vous pensez que non, vous tapez 2. Et vous envoyez votre réponse par SMS au 31 46. La réponse à notre question d'hier, à présent, 96% des auditeurs de Radio Rythme Bleu qui se sont exprimés par SMS pensent que l'Espagne mérite sa 2e étoile à l'issue de la Coupe du Monde 2026. Ils ne sont que 4% à être d'un avis contraire. Merci pour votre participation et rendez-vous demain pour la réponse à la question du jour. N'hésitez pas à nous appeler donc au 25 46 46. Si vous souhaitez participer à cette émission, vous avez un avis. Parfois, une phrase suffit pour lancer la discussion et que les arguments soient échangés en direct dans cette émission. Donc, le premier auditeur peut peut-être lancer un sujet. N'hésitez pas à le faire. En tout cas, on est ensemble jusqu'à 7h20.

0: Et vous écoutez Radio Rythme Bleu, merci d'être avec nous au 25 46 46. Et c'est donc Alain qui va prendre la parole. Bonjour Alain.
1: Oui, bonjour Nicolas. Ben moi, c'est un coup de gueule, un grand coup de gueule contre la mairie de Nouméa. Le week-end, on est parti en mer à un bateau à remorque. Et le parking de la mise à l'eau de la Côte Blanche, c'est un scandale. Les trous qu'il y a et tout, c'est lamentable. Quand on voit ce que la mairie a, les centaines de millions qu'elle a dépensés à refaire les routes là où il n'y en avait pas forcément besoin, quand même tolérer un parking de loisirs qui est très fréquenté le week-end pour les mises à l'eau à la Côte Blanche, de le laisser dans cet état, et ça fait longtemps que ça dure, c'est inadmissible. D'autre part, hier j'ai fait mon vélo, il pleuvait pas, mais entre le rocher à la voile et la baie des citrons, les mottes de terre qu'il y a sur la chaussée, mais c'est casse-gueule en moto, en vélo d'abord, mais c'est inadmissible. C'est inadmissible. Je me souviens qu'à Surfers Paradise, quand ils ont construit le Hilton en plein centre de la ville, plus de 45 étages, il n'y avait pas un grain de sable sur la route. Ici quand il y a un chantier, c'est la route, les mottes de terre et tout, c'est une catastrophe autour. Je ne sais pas ce que fait la mairie. Alors ça, c'est sûr qu'il y en a qui ont la Légion d'honneur. Mais enfin, on se demande ce qu'ils font, cette mairie nouvellement élue et pour 7 ans en plus. Voilà. Et quant à nos politiques, nous ne sommes pas en crise. Hein. 11 membres du gouvernement, quand j'entends parler, quand j'ai vu aux infos, c'est pour l'équilibre, c'est pour pouvoir travailler, les différents postes et tout. On peut aller de 5, 7 et 11 à 11, c'est lamentable. Voilà, avec les collaborateurs, les avantages, on change les voitures et etc. Il ne faut pas dire qu'on est en crise. Par contre, nous, on nous baisse la retraite de 8%. Voilà. Je vous remercie Nicolas, et je suis comme le temps, je suis fâché. Voilà. Bonne journée,
0: merci
1: à bientôt.
0: Alain, bonne journée à vous. Merci de nous avoir appelé ce matin sur l'antenne de Radio Rythme Bleu. Et on permettra évidemment à la mairie de Nouméa d'apporter des éléments sur les deux sujets soulevés par Alain et qui concernent donc la municipalité. Le 25 46 46, vous pouvez encore nous appeler. On va marquer une courte pause publicitaire et on se retrouve juste après avec la suite de vos avis.
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0: 7h11 en direct dans les studios de Radio Rythme Bleu, toujours un seul numéro de téléphone hein, si vous souhaitez eh bien participer et nous faire part de votre avis sur l'actualité ou sur un sujet du quotidien. C'est le 25 46 46. Le standard vient de sonner, on va donc prendre dans un instant l'appel d'un auditeur ou d'une auditrice qui souhaite s'exprimer en direct dans Vous avez un avis. On est ensemble jusqu'à 7h20, je rappelle également qu'il y aura la deuxième partie tout à l'heure entre 7h45 et 8h et le concept ne change pas. Et pour relancer donc l'émission, c'est Henri qui est avec nous. Bonjour Henri.
8: Oui, bonjour. Je soutiens Alain ce qu'il dit là, pour la Côte Blanche. Moi aussi j'utilise ce débarcadère là, c'est catastrophique. Hein. Même au niveau de la sécurité, des véhicules, il a vraiment dû laisser aller. Alors la mère là, elle pleure pour des voix quand il faut voter. Et maintenant qu'elle est assise, casse pas la tête quoi. Hein. Allez, bonne journée.
0: Bonne journée, merci d'avoir été avec nous Henri ce matin sur l'antenne de Radio Rythme Bleu. Vous écoutez RRB, on va donc patienter jusqu'au prochain appel.

0: est de retour avec l'appel de Norbert. Bonjour Norbert.
1: Bonjour Nico, bonjour le pays, bonjour tout le monde. J'entends les deux précédents auditeurs là sur les fameux nids de poules là au débarcadère à Nouméa là. Et nous c'est les nids d'autruche dans toutes les vallées là, à la suite des grandes pluies là, dans la province nord. Du côté de chez nous là, à Pounéroin, ça a bien tombé, puis toutes nos familles des vallées sont tout perdues, les champs de patates, tous les champs en bord de rivière là où on peut faire en général les plantations de patates, ça, tout taro, tout ça, c'est tout parti. Tout est parti, les accès dans les vallées à nous, c'est complètement détruit. Plein de tornières, plein de trous, c'est pas des nids de poules, quoi, c'est des tranchées. Dans les vallées, là, les vallées sont difficiles d'accès. Les familles à nous, dans les vallées, ils ont tout perdu, quoi. Et à chaque fois, à chaque grande période de pluie, là, ben, la RPN3, là, sur la côte est, là, de Wailou, jusqu'à là-haut, dans le nord, mais c'est les nids de poules, ils apparaissent. À chaque fois, c'est récurrent, quoi. C'est désolant. Pour nous, les gens, les familles de la province nord, c'est toujours pareil. Un deuxième point que je voulais te dire aujourd'hui, c'est par rapport à la question d'hier, j'étais d'accord avec l'auditeur qui dit, enfin, la plupart des auditeurs qui ont dit que l'Espagne méritait amplement sa victoire, vu les techniciens espagnols, dont Luis Enrique, Pep Guardiola, Manchester City. C'est toute une école de football que l'on aime, quoi, hein, le jeu à la Barça. C'est un football que l'on aime voir s'exprimer, quoi. Et puis, comme la plupart des auditeurs, je suis tout à fait d'accord pour dire que l'Espagne méritait amplement sa victoire. Spéciale dédicace pour les deux, les deux grands-pères, Gaël et puis Kléber, là, parce que ils étaient bien en colère après moi, mais j'avais parié sur l'Espagne contre l'équipe de France, parce qu'au niveau du jeu, et puis la seule équipe qui avait battu l'équipe de France, c'était bien l'Espagne, quoi, bien avant cette Coupe du Monde, et puis c'est la politique depuis tant d'années que l'Espagne a mis en place, quoi, la politique de formation, puis un trop beau jeu que tous les amoureux du football en Calédonie aiment, quoi. C'est, faut savoir aussi féliciter les vainqueurs. C'est ça, être sportif. Reconnaître la valeur et le beau jeu de l'adversaire. C'est ce que je voulais signaler pour aujourd'hui. Et je souhaite une bonne journée à tout le monde dans le pays. Olé.
0: Bonne journée, Norbert. Merci d'avoir été avec nous ce matin sur l'antenne de Radio Rythme Bleu pour ces deux sujets. 7h15. Bonjour, Dominique.
2: Bonjour, Nicolas. Alors, je me permets de vous appeler parce que je suis, je vous avoue, un petit peu écœuré de nos politiques, parce que je trouve qu'ils mettent un temps, mais très, très, très long, pour désigner les membres de gouvernement et qu'ils prennent enfin leurs responsabilités. Parce que c'est bien joli de dire qu'on s'occupe des affaires courantes, mais ça veut rien dire, hein. Personne ne va prendre de responsabilité sur un siège éjectable. Alors, je suppose qu'il doit y avoir des tractations, des marchandages, des ceci, des cela. Et pendant ce temps-là, le pays, il attend. Il attend que des mecs ou des femmes prennent des décisions. Tout va mal, mais pour l'instant, ben, on ne se bouge pas trop. Alors, j'aimerais bien qu'ils se remuent un petit peu les fesses, nos mecs-là. Enfin, mecs et femmes, hein, parce qu'il y a beaucoup de femmes maintenant. Allez, tata et bonne journée, Nicolas.
0: Bonne journée, Dominique. Merci d'avoir été avec nous ce matin sur l'antenne d'RRB. Il est 7h passées de 16 minutes. Je rappelle effectivement que pour l'élection du gouvernement, il y a 21 jours après la mise en place du congrès de la Nouvelle-Calédonie pour désigner les membres du gouvernement. Bonjour, Manon. Alors, on a de l'écho. Thierry, est-ce qu'on peut peut-être baisser la ligne et voir si on a quelqu'un en ligne avec nous? RRB, bonjour. Bonjour, qui est avec nous?
3: C'est Marie. C'est
0: bonjour Marie, soyez la bienvenue. Il y avait
3: bonjour
0: de l'écho.
3: Bonjour Nicolas. Oui, bon alors moi ce matin je suis très en colère. Je ne sais pas si on en a déjà parlé sur la ligne, mais j'ai juste de prendre le train en route. Je suis furieuse et écœurée contre OMC Première, qui nous a présenté hier soir, enfin ce que je considère comme être un montage bidouillé, à partir d'images et de commentaires qui remontent quand même à plus de 60 ans en arrière. Donc ça fait presque une génération. Et avec, je trouve, moi, enfin c'est mon opinion, c'est une certaine malhonnêteté intellectuelle, on a entrelardé ces images familiales et ces commentaires privés, tout à fait respectables, mais... tout à fait respectables donc, mais qui sont datées et hors sol, avec des images d'archives et de documents qui se rapportent à tout ce que l'histoire de la Calédonie a connu de violent. Et Dieu sait qu'il y en a eu de la violence. Les Kanaks contre les Kanaks, les Français contre les Kanaks, les Français contre les Bagnards, qui aussi étaient Français. Enfin, peu importe. Le fait de, dans tous les cas de figure, l'idée c'était de souligner la responsabilité, celle de l'époque et celle de maintenant, de la France. Alors, même s'il faut bien sûr faire parler, même s'il faut pour cela faire parler les morts, ce que je trouve assez écœurant, pourquoi, sous couvert, c'est une question que je me pose, pourquoi sous couvert d'un bien commode droit au souvenir ou à l'information, nous repasser épisodiquement des images de violence que nous connaissons tous par cœur? Pourquoi, à l'heure où la Calédonie se cherche encore un destin, pourquoi remettre du sel sur les plaies? C'est une question que je vous pose. Je n'ai pas réussi à trouver ma réponse, si vous pouviez m'aider. Voilà, c'est mon problème du jour.
0: Merci de l'avoir partagé avec nous, Marie.
3: Merci, bonne journée, au revoir.
0: Merci de nous avoir appelés. La parole est à Daniel. Bonjour Daniel.
4: Bah écoutez, moi c'est pour appuyer les remarques que fait l'auditrice précédente, là, parce qu'effectivement moi j'avais l'intention de vous appeler pour signaler ce fait-là. TNC Première, c'est pas la première fois qu'ils nous font le coup. Ils ont déjà, avant les émeutes, ils ont déjà bien servi la CCAT en diffusant justement ce genre de documents, et c'était répétitif, enfin, ça n'arrêtait pas, et ils ont remonté donc la population au maximum, pas celle qui était intéressée en tout cas, j'approuve totalement ce que vient de dire cette dame là, et je l'appuie fortement, et je pense qu'il y a beaucoup de gens. Habituellement je regarde pas, c'est vrai que je regarde plus cette télévision parce qu'elle est tellement partisane que je la regarde plus. Et partisan dans le mauvais sens, et donc je ne la regarde plus. Donc voilà, c'est parfait que cette dame l'ait bien expliqué, parce que moi je ne suis pas en mesure de pouvoir l'expliquer comme elle l'a fait. Ça c'était une première chose. La deuxième chose, c'est que concernant l'appel pour Gomez et puis Philippe Michel, j'ai hâte que. J'ai hâte que soit prononcé le verdict, et puis en espérant qu'il disparaisse complètement de la vie politique en Nouvelle-Calédonie. Voilà ce que je voulais vous dire ce matin.

0: positif. Mais dire à tous ces Mélanésiens qui, maintenant, qui ont détruit la Calédonie, qui parlent à leur, leur famille, à leurs amis, à leur, voilà, pour qu'ils arrêtent de dire que tout est détruit et que c'est la faute de l'Européen que rien n'est reconstruit. Donc à un moment donné, il serait bien que les leaders indépendantistes qui sont à l'origine de cette destruction totale, parce que supportés par n'importe quelle autre raison, parce que voilà, c'est les manipulations mondiales, mais qu'on arrête, qu'on mette bien les responsables en face de leurs responsabilités. Pour l'instant, moi, j'ai pas vu des Européens sur les barrages détruire la Calédonie. J'ai pas vu la France sur les barrages détruire la Calédonie. J'ai vu des indépendantistes complètement fous furieux, sous l'emprise de drogue ou je ne sais trop quoi, qui étaient dans un état de démence totale, détruire la Calédonie, tuer les gens, mettre le feu. Donc, à un moment donné, que chacun prenne ses responsabilités et qu'on arrête de pointer du doigt ceux qui sont victimes en disant qu'ils sont responsables. Voilà, c'était mon partage du jour.
1: Merci Lucie, on vous souhaite une bonne journée, merci d'avoir été
0: merci
1: avec nous.
0: Merci.
1: À très bientôt, merci de nous avoir appelé. Il est 7h passé de 22 minutes, c'est la fin de la première partie de Vous avez un avis. On se retrouve tout à l'heure entre 7h45 et 8h pour la deuxième partie. La suite sur Radio Rythme Bleu, à 7h30, le mini-journal sera présenté par Lionel Sabot et ensuite on va s'intéresser à l'élection de Miss Nouvelle-Calédonie. C'est samedi, vous le savez, ça a été un peu avancé dans le calendrier de l'année et on va recevoir la Miss sortante, Juliette Collet, Miss Nouvelle-Calédonie et première dauphine de Miss France. Ce sera l'occasion de faire un premier bilan sur cette année de Miss Nouvelle-Calédonie et puis de parler également de ses projets en tant que première dauphine de Miss France. A tout de suite.
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3: Le mini-journal, on retrouve Nicolas Legrand et Lionel Sabot.
6: Bonjour à tous et à la une de l'actualité ce matin, Emmanuel Macron fait part de la reconnaissance et du soutien de la nation aux familles des deux pompiers décédés en Gironde.
7: Oui, les soldats du feu ont été piégés à bord de leur camion en luttant contre un incendie dans une forêt de pins tout près d'une zone industrielle d'un lotissement et de l'aéroport de Mérignac à Bordeaux. Le contrôleur général Marc Vermeulen est le directeur du SDIS 33.
8: Le feu se propageait en cime avec de nombreuses sautes, de nombreux points sensibles composés d'usines, de zones résidentielles et incluant également, comme enjeu fort, l'aéroport qui était directement menacé. Accompagné de vents tournants, la situation était très défavorable. En phase d'attaque, une unité d'intervention de feu de forêt a vu l'un de ses camions armé par deux sapeurs-pompiers professionnels piégés pour une raison qu'il appartient désormais à l'enquête de préciser. Nos deux collègues sont décédés.
7: Le ministre de l'Intérieur, Laurent Nunez, se rendra sur place la nuit prochaine. Un autre incendie s'est déclaré cette fois-ci dans le Var. Plus de 500 hectares parcourus par les flammes. C'est plus que le sinistre de Taradio, fixé hier dans le même département. 600 pompiers appuyés par d'importants moyens aériens sont mobilisés.
6: L'actualité politique et le Parlement qui adopte définitivement la loi d'urgence agricole.
7: Oui, adoption de la loi avec son volet controversé sur la réintroduction possible de certains pesticides. La ministre de la Transition écologique, Monique Barbu, présentera sa démission d'ici demain, indique son entourage.
6: Et un autre projet de loi sur la protection des enfants, également adopté par l'Assemblée nationale.
7: Un texte enrichi par des mesures visant à répondre à l'affaire Liana ces dernières semaines. C'est le cas de l'instauration de la perpétuité pour les auteurs de viols en série commis sur des mineurs, rejeté par la gauche la semaine dernière et finalement approuvé aujourd'hui lors d'un second vote.
6: Et toujours concernant les mineurs, l'interdiction des réseaux sociaux aux moins de 15 ans entrera bel et bien en vigueur le 1er septembre prochain.
7: La France devient ainsi le premier pays européen à mettre en place une majorité numérique sur les applications comme TikTok, Instagram ou encore X.
6: L'actualité judiciaire est le parquet national antiterroriste qui se saisit de l'enquête sur les menaces visant le maire d'Alès dans le Gard.
7: Christophe Rivin qui a été exfiltré de son domicile par le RAID la nuit dernière en raison d'une potentielle action violente à son encontre. L'élu LR avait déjà été la cible de tentatives d'intimidation revendiquées par la DZ Mafia la semaine dernière.
6: Justice toujours, mais sur le territoire ce coup-ci. Retour à la case tribunale pour Philippe Gomès et Philippe Michel notamment, qui sont jugés en appel pour détournement de fonds publics.
7: Il s'agit de l'affaire des collaborateurs wallisiens et futuniens à la province sud et au Congrès entre 2014 et 2019. Il y a un an, Philippe Gomès et Philippe Michel avaient été condamnés par le tribunal correctionnel de Nouméa à des peines respectives de 4 ans et 3 ans de prison, dont 2 avec sursis, ainsi qu'un aménagement de peine sous bracelet électronique. Ils avaient aussi écopé de 5 ans d'inéligibilité avec exécution provisoire.
6: Toujours dans l'actualité sur le territoire, une double passation de commandement hier matin sur la base aérienne 186, lieutenant Paul Klein de la Tontouta.
7: Après 2 années passées à la tête de la base, le colonel Alban Georges Grandpierre a remis son commandement au colonel Christanou. Par ailleurs, après 3 ans en Calédonie, dont une année à commander l'escadron de transport 52 la Tontouta, le commandant Antoine a remis son commandement au commandant François. Double passation de commandement qui s'est déroulée sous la présidence du général de corps aérien Dominique Tardif, en présence du général Soubrier, commandant supérieur des forces armées en Nouvelle-Calédonie et des autorités civiles et militaires.
6: Et on termine Lionel Sabot avec un mot de sport, du cyclisme et une deuxième victoire d'étape de suite pour le Belge Remco Evenepoel sur le Tour de France.
7: Effectivement, Nicolas Legrand, après s'être imposé lundi pour nous sur le plateau de Solaison, le Belge a remporté cette nuit la 16e étape, un contre-la-montre individuel de 26 km centre Evian et Thonon. Remco Evenepoel s'est imposé avec 28 secondes d'avance sur Tadej Pogacar. Paul Sexas, le Français, a pris la 4e place à 1 minute du vainqueur. Au général, pas de changement. Pogacar conserve bien évidemment son maillot jaune de leader.
6: Merci beaucoup Lionel Sabot. On vous retrouve tout à l'heure à 8h pour un nouveau point d'actualité.
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6: Et ce matin, on s'intéresse à l'élection de la nouvelle Miss Nouvelle-Calédonie puisque ça approche à grands pas. Ce sera samedi soir et nous sommes avec Juliette Collet, Miss Nouvelle-Calédonie et première dauphine de Miss France. Bonjour.
9: Bonjour, bonjour à tous.
6: Merci d'être avec nous ce matin alors que samedi, c'est une étape importante pour vous. Vous allez remettre votre écharpe de Miss. Comment vous envisagez ça? Vous êtes dans quel état d'esprit?
9: Alors, je remets ma couronne, mais
6: votre
9: pas
6: couronne.
9: L'écharpe.
6: Bon, l'écharpe, c'est vrai qu'il y a le numéro de l'année dessus.
9: Voilà. Comment je suis? Moi, je suis très heureuse pour les filles. Comment vous dire? J'ai hâte de vivre ce spectacle. J'ai hâte d'être sur scène, parce que j'adore la scène. Et en plus, ce spectacle sera en extérieur, donc j'ai jamais vécu ça, j'ai hâte.
6: Est-ce que c'est une page qui se tourne?
9: Une page qui se tourne, pas forcément. Puisque tout va continuer pour moi, hein, j'ai pas forcément de changement, mis à part les représentations, mais pendant mon règne, j'ai fait 3 représentations sur le territoire, donc c'est pas ce qui me prenait le plus de temps finalement.
6: Vous avez fait un peu moins d'une année de Miss Nouvelle-Calédonie, oui. Puisque l'élection est un peu avancée. Qu'est-ce que vous retenez de ce parcours?
9: Ce que je retiens, c'est, on va dire... je vais le dire avec mes mots, mais le sourire et la bienveillance des gens et des Calédoniens, puisque j'ai été soutenue dès le début, et je dirais même qu'en tant que candidate, on avait toutes été soutenues avant cette élection. Et après ça, lorsque je suis partie à Miss France, il y a eu en tout cas c'est ce que j'ai ressenti, un élan d'espoir entre Calédoniens, peu importe l'âge d'ailleurs, peu importe les origines, même la situation géographique, et ça j'en suis fière.
6: Et cet engouement, il perdure aujourd'hui autour de votre personnalité?
9: Cet engouement perdure, je le vois dans mes rencontres au quotidien, puisque certaines personnes me reconnaissent. Alors, je ne suis pas non plus une Rihanna ou Beyoncé, quoi. Je ne suis pas une méga star. Mais lorsque les gens me reconnaissent, ils sont heureux de me croiser. Ils sont toujours avec un grand sourire. Et ça, ça me fait du bien. Et je pense que ça nous fait du bien en règle générale.
6: Vous avez suivi évidemment ce parcours des nouvelles Miss, en tout cas celles qui se présentent pour samedi prochain. Quel conseil vous leur donnez à ces candidates?
9: Alors, je leur donne à chaque fois ce conseil de ne pas prendre trop au sérieux cette élection et de plutôt s'amuser, de prendre du plaisir parce que ça n'arrivera qu'une fois, mis à part si elles se représentent, mais en tout cas c'est leur première fois sur la scène de Miss Nouvelle-Calédonie et le but c'est de prendre du plaisir puisque le public le ressentira aussi si elles s'amusent, si elles sont heureuses d'être là. Et la concurrence finalement, elle y est de fait, mais pas la peine de se crêper le chignon, quoi.
6: Vous disiez que vous aimiez la scène. Est-ce que c'est quelque chose qui a évolué dans le temps avec votre parcours à Miss France ou est-ce que dès la première fois sur scène, vous avez adoré ça?
9: Alors, j'ai fait du cirque quand j'étais petite, donc j'avais l'habitude de faire des spectacles. Et je suis toujours aussi stressée, que ce soit devant une personne ou des milliers. J'adore cette adrénaline, ce stress. Une fois qu'on sort de scène, on est tout excité. Mais par contre, je ne sais pas danser, je ne sais pas très bien marcher en talons, je ne suis pas la meilleure pour défiler. Je veux dire, ce n'est pas la discipline en soi qui importe, mais vraiment le fait d'être sur scène. Je saurais pas comment l'expliquer, mais... une espèce d'adrénaline vraiment qui entre en soi.
6: Vous savez pas très bien marcher en talons?
9: On va dire
6: on
9: que je sais mieux. Alors on n'a pas le choix en fait.
6: Ouais.
9: Parce que on est en talons toute la journée, mis à part les jours où on serait en chaussures plates, mais 2 semaines avant l'élection, on est en talons toute la journée pour les répétitions. Donc oui, on apprend, mais on n'est pas mannequin. Si tu veux, on défile pas comme des mannequins, quoi. En tout cas, certaines oui, mais je ne me catégorise pas dans cette, avec elles.
6: Qu'avez-vous préparé pour samedi? Vous parliez tout à l'heure que vous aviez fait du cirque, que vous avez fait plein de choses. Est-ce qu'on va voir quelque chose d'étonnant?
9: Oui, alors les gens sont certains, en tout cas, sont au courant. J'ai préparé un numéro de cerceau aérien. Pourquoi? Parce que l'année dernière, Emma Grousset avait fait un solo de danse, mais elle est très à l'aise, c'est une très bonne danseuse. Moi, en tout cas, je me sentais vraiment pas de faire un solo de danse. Danser avec des filles autour de moi, c'est rassurant, mais toute seule sur scène, impossible. Et donc, à un moment donné, j'ai discuté avec quelqu'un qui faisait du cerceau aérien. Axel Jandot, si tu passes par là. et je lui ai dit, ah, j'aimerais bien essayer. Et en fait, d'essayer, j'ai fini par me dire, bon, ben, ce sera ça mon spectacle. C'est un défi, un nouveau défi.
6: Oui, là, il faut oser quand même.
9: Oui, et surtout, on a eu, je pense, 5 à 7 cours de cerceau seulement. Donc, j'ai découvert et préparé un spectacle. Donc, il faudra être très indulgent avec moi le soir de samedi.
6: De toute façon, vous le disiez, il y a de la bienveillance par rapport
9: aux
6: gens
9: qui viennent.
6: Oui, en
9: règle générale. Ouais. Oui, oui.
6: Et le spectacle cette année, si, pour donner un peu envie aux gens de venir voir ces candidates, on va retrouver quoi alors?
9: Alors, le thème de l'élection cette année, c'est le voyage des Miss. Et donc, normalement, on devrait voyager avec elles. Elles vont représenter plusieurs destinations que je me tairai de dire.
6: On va garder quelques surprises, évidemment.
9: Voilà.
6: Évidemment.
9: Comme et d'habitude,
6: c'est toujours un beau spectacle, c'est haut en couleur.
9: Oui, on retrouve plusieurs passages, plusieurs troupes. Je ne peux pas en dire plus. On retrouvera les tableaux habituels, donc avec les habits qui sont faits par des créateurs calédoniens. On va avoir des tenues de soirée. On va avoir le passage en maillot de bain qu'on redoute toutes.
6: Et, pourquoi c'est si dur de défiler en maillot de bain? Parce que c'est une épreuve, elles nous écoutent certainement, les candidates.
9: Alors, les candidates elles-mêmes, c'est très personnel. Il y en a qui sont plutôt pudiques et d'autres moins. Je me rappelle mon année, on était vraiment, c'était très divergent, c'est les avis sur ce tableau. Mais je dirais que c'est plus profond que ça. C'est quelque chose de culturel en Nouvelle-Calédonie. On est plutôt pudique en règle générale. Je parle pas d'origine. Vraiment, on a un pays, je trouve, qui est pas très je dirais pas extravagant, mais qui est plutôt pudique sur montrer les parties de son corps. Et c'est une épreuve qui existe depuis des années, avant même que je sois née. Hein. Voilà, c'est une épreuve obligatoire. Je pense qu'elle va être désuée, ou en tout cas, elle l'est, si elle ne l'est pas déjà, on va dire. Mais puisqu'aujourd'hui, en fait, la Miss, elle n'est pas élue par rapport à son physique. Les gens ont tendance à voter par rapport à un physique, mais bien souvent, elle va nous séduire dans sa manière de parler, sa posture, sa prestance. Le but, c'est qu'elle nous représente. Donc, si elle a un beau physique, mais qu'elle ne sait pas parler ou qu'elle n'a rien dans la tête, on va dire que c'est moins important aujourd'hui. En tout cas, on essaye, je sais que le comité essaye aussi de nous mettre à l'aise, de nous mettre des maillots qui ne sont pas si fins que ça, des maillots dans lesquels les candidates et toutes seraient le plus à l'aise possible. Mmh. Et ça, je trouve que c'est très bien.
6: Alors, vous avez été membre du jury pour Miss Tahiti aussi, oui. Donc là, c'est la parole d'experte aussi de sélection de ces Miss. Vous étiez aux côtés de Miss France, ça veut dire que l'image qu'on a vue le jour du sacre, où vous vous êtes pris dans les bras et où il y avait cette solidarité des Miss du Pacifique, ça existe encore? C'est toujours d'actualité?
9: Oui, alors on a plus... Enfin, c'est mon avis personnel, mais on a plutôt intérêt de bien s'entendre avec Tahiti, puisqu'on est les deux seules régions du Pacifique à être représentées à Miss France. Donc, pour moi, c'est plutôt une force... Et la chance qu'on a eue, c'est qu'on s'entendait bien avec Ina Opoko lors de l'aventure Miss France. Alors, j'étais aux côtés d'autres membres du jury, mais elle était sur scène. Et puis, à la fin, on est allé faire la petite photo pour se rappeler le jour J de l'élection de Miss France. Et puis, j'étais ravie de voir l'élection de nos voisins, finalement, qui est là-bas une institution. Ils ont l'habitude de dire ça. C'est vraiment ancré dans la culture. Et ça fait plaisir aussi de voir autant de soutien. Donc, j'aspire à ce qu'on s'inspire. C'est bien dit, ça, t'as vu.
6: C'est vrai, c'est vrai. Et c'était une première, d'ailleurs, pour une Miss Nouvelle-Calédonie.
9: Oui, c'était une première. J'étais ravie. J'étais trop heureuse. J'ai pas d'autres mots. J'étais vraiment très heureuse. Alors, j'étais jamais allée en Polynésie non plus. Donc, pour moi, c'était une pierre de coup. Et du coup, j'ai participé également à la sélection de nos candidates actuelles en Nouvelle-Calédonie. Donc, j'ai des critères, on va dire, qui sont très personnels. Et chacun va sélectionner, on va dire, sa préférée en fonction de ses... conviction. Et pour le coup, comme je te disais, moi, je n'ai pas sélectionné forcément sur le physique. Pour moi, c'était le... Alors, toutes les filles, elles ont le mérite d'être là. Hein. C'est juste qu'on n'a pas assez de place, sinon on les accueillerait toutes. Mais c'est plutôt sur la capacité de répondre à des sujets de tout type, parce que pour moi, la capacité première qu'il faut avoir en tant que Miss, c'est de s'adapter. Et donc, peu importe les sujets... Tous les jours, elle va être questionnée, moins en Nouvelle-Calédonie, mais en tout cas en tant que Miss France, tous les jours, tu es questionnée sur des sujets divers et il faut être capable de s'adapter.
6: Et c'est un concours qui est assez dur quand même, Miss France, quand on y participe. On sait que c'est très exigeant.
9: Oui, ils ont l'habitude de dire que c'est plutôt un marathon. C'est une course de fond et il y en a certaines qui démarrent très bien et puis qui s'essoufflent au bout d'un mois, parce que ça dure un mois, hein. C'est un mois non-stop.
6: Et vous êtes jugée en permanence.
9: Oui, oui, oui. Enfin, jugée. Le mot est fort, mais au final, c'est ça. Et on est surveillé par des gardes du corps, même pour aller aux toilettes. Hein. Ils nous suivent jusqu'aux toilettes. C'est une question de sécurité, mais ça met aussi une certaine pression. Moi, je l'ai bien vécu parce que je suis pas quelqu'un qui suis très stressée, mais oui. Et donc pendant un mois, on est surveillé jusqu'au à la seconde de l'élection, hein, vraiment, on est accompagné partout. Et alors, certaines se mettent plus la pression que d'autres, donc difficile sur la durée, on va dire. De vivre ça une seule journée, c'est plutôt fantastique, je trouve. Mais tu rencontres la difficulté sur la durée.
6: Alors, on le disait, une page se tourne pour Miss Nouvelle-Calédonie, pas pour le mandat de première dauphine de Miss France. Quels sont les événements à venir? Est-ce que vous avez des actualités? On sait que vous êtes très impliquée sur les réseaux sociaux et que ça marche bien pour vous, d'ailleurs.
9: Alors, en tant que première dauphine, on a pas d'implication spéciale, dans le sens où on n'a pas de représentation, et ce serait plutôt au comité local, donc Miss Nouvelle-Calédonie, d'organiser ces événements, mais ils sont bien trop pris par les candidates actuelles. En tout cas, je ne suis pas leur priorité. Je garde cette écharpe jusqu'à décembre, la prochaine élection de Miss France. Et les, entre guillemets, les contraintes qui vont avec, mais elles ne sont pas nombreuses. Il ne faut pas que je nuise à la marque Miss France, à la société Miss France. Il ne faut pas que... En fait, mon image, maintenant, est associée aussi à leur écharpe. Donc, on va dire, il ne faut pas que je dérape, quoi. Il ne faut pas que je dise des gros mots là tout de suite.
6: On va éviter.
9: Il ne faut pas que je parle de drogue. Il ne faut pas... Enfin,
6: évidemment,
9: je suis quand même une personnalité qui est aujourd'hui suivie pour... essayer de montrer l'exemple, notamment à beaucoup de jeunes. Et tu vois, les petites filles qui te croisent dans la rue, si d'un coup tu te mets à les insulter, bon, ça n'a pas de sens.
6: Il faut être exemplaire.
9: Voilà, exemplaire, mais surtout, je pense, être aligné avec les valeurs que tu veux promouvoir. Et si tu veux donner le bon exemple, moi, je pense surtout aux petites filles que je croise dans la rue, mais c'est l'image qui me vient, tu vois. Et je n'ai pas envie qu'elles soient déçues, j'ai justement envie qu'elles continuent de rêver.
6: Alors vous continuez de rêver et de vivre de ce tremplin Miss France, puisque sur les réseaux sociaux vous êtes très active et vous filmez notamment des documentaires, vous racontez ce que vous faites, vous voyez beaucoup de choses différentes.
9: Alors, deux projets différents. Sur les réseaux sociaux, j'ai gagné de la visibilité, donc ça c'est un vrai tremplin pour le coup. Et je me suis lancée du coup sur YouTube, sur des petits documentaires de 15-20 minutes, donc qui prennent pas tant de temps à regarder. Donc vraiment, n'hésitez pas à jeter un coup d'œil et à partager, surtout à ceux qui ne connaissent pas la Nouvelle-Calédonie, puisque le but de ces petits documentaires, c'était de montrer les différentes faces et facettes de la Nouvelle-Calédonie et de montrer qu'on n'est pas seulement cette plage blanche qu'on voit sur les cartes postales. D'ailleurs, les gens ont du mal à se faire une image de la Nouvelle-Calédonie et ne savent pas à quel point on est riche de différences. Et c'est exactement ça que je voulais montrer. Donc, avant de commencer les documentaires, j'étais venue pour lancer un appel, on va dire, à manifestation d'intérêt, qui voudrait passer dans ces petits documentaires. Maintenant, ça a commencé, c'est un épisode par mois. Et le but, c'était vraiment de faire connaître la Nouvelle-Calédonie, puisque je me suis auto-proclamée ambassadrice, ça y est.
6: Mais vous l'êtes.
9: Oui, de fait, mais je ne suis pas la seule, on en est beaucoup à pouvoir représenter, mais même quelqu'un qui n'aurait pas fait d'élection de Miss. Mais j'encourage d'ailleurs tout le monde à montrer chez soi. Hein. Moi, je suis trop fière de la Nouvelle-Calédonie.
6: Et le projet va durer combien de temps alors?
9: Le projet, donc il y a 13 épisodes prévus normalement, je ne sais pas si j'ai le droit de le dire. Désolée si j'avais pas le droit.
6: Grosso modo, une année.
9: En tout cas, une année.
6: Merci beaucoup,
9: merci
6: Juliette
9: Collet,
6: d'avoir été avec nous. Et puis, on invite évidemment tous les auditeurs et les auditrices à venir assister à cette soirée pour l'élection de Miss Nouvelle-Calédonie.
9: Oui, avec plaisir.
6: Ce sera samedi donc, à Nouméa avec un spectacle, on l'a compris, de Cerceau de votre côté.
9: Oui, c'est ça.
6: Et bien, on regardera ça
9: merci
6: avec intérêt.
9: Merci beaucoup et bonne journée à tous.
6: 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Il est 7h51, on marque une courte pause publicitaire et on se retrouve juste après pour la deuxième partie de Vous avez un avis. Vous nous appelez dès maintenant au 25 46 46.
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14: Bonjour.
15: Je suis d'accord.
6: Vous écoutez Radio Rythme Bleu, 7h53, l'appel d'Éric. Bonjour Éric.
14: Bien, bonjour Nicolas. Comment allez-vous ?
6: Ça va bien et vous ?
14: Oh, bah écoutez, ça pourra aller mieux. On a des mauvaises nouvelles là pour le moment. Et tout d'abord, moi, je tiens à rendre hommage aux soldats du feu qui sont tombés en France parce que voilà, c'est un métier très, très, très, très difficile et c'est malheureux. Et un big up aussi aux soldats du feu qu'on a ici en Calédonie parce que il y a déjà des feux qui se procurent et puis avec El Niño qui va arriver, et ben il faut les encourager, les respecter parce qu'il faut un métier très très difficile pour notre sécurité. Donc un gros big up à eux et condoléances aux soldats du feu qui sont tombés en France. Je poursuivrai sur une chose qui m'est arrivée malheureusement. Ça fait plusieurs mois que j'ai beaucoup de vols chez moi et puis chez mes voisines aussi. Je fais très attention à mes voisines et malheureusement la semaine dernière, grâce à mon système de sécurité, j'ai pu détecter un Suédois capuché, comme je les appelle ici. Et je l'ai fait fuir de chez moi. Et puis cette personne s'est attaquée à la maison de ma voisine. Je n'avais pas de visu, sur lui. Donc j'ai crié une fois, il s'est arrêté. Et puis je l'entendais qu'il essayait de rentrer dans la maison de ma voisine une deuxième fois. Et puis je suis allé chez moi. Puis j'ai pris mon fusil.
6: Donc, pas d'appel à la violence dans cette émission.
14: Non. Ce n'est pas un appel à la violence. C'est une constatation. Et j'ai pris mon fusil et j'ai tiré en l'air pour le faire fuir avec une balle à blanc, je précise. Et avec une balle à blanc. Et puis, cette personne est partie. Je l'ai vu partir. Et puis, j'ai appelé la police pour donner son signalement et essayer de retrouver cette personne. La police est arrivée très rapidement. Très, très rapidement, 5 minutes après, ils étaient là. Et puis, j'ai donné le signalement, j'ai dit exactement ce qui s'est passé, parce que je suis quelqu'un d'honnête. Et je leur ai dit que j'ai tiré en l'air avec mon fusil, avec une barre à blanc. Et puis, qu'est-ce qui s'est passé ? J'ai été embarqué au poste de police, en garde à vue. En garde à vue pendant 24 heures. Parce que j'ai fait fuir quelqu'un qui venait voler chez ma voisine. Et puis, de là, après les 24 heures, les OPJ, ils étaient nickels. Voilà, ils m'ont dit, vous avez bien réagi, voilà, il n'y a pas de souci. Et puis, il y a eu l'appel au procureur, et le procureur a demandé une expertise psychiatrique sur ma personne. parce qu'il ne trouvait pas normal que je tire en l'air pour faire fuir quelqu'un qui va voler chez ma voisine. Donc, Nicolas, j'ai passé 48 heures en garde à vue. 48 heures en garde à vue, bah, et le psychiatre a bien vu que j'étais pas fou, tout simplement. Parce qu'on s'est fait voler, moi et ma voisine, au moins 6 fois. On a été déposé plainte au moins 6 fois à la police. Il n'y a jamais aucun retour. Jamais aucun retour sur les personnes, ni au niveau de l'enquête. Et je peux vous dire, 48 heures en garde à vue, c'est long. Parce que quand vous êtes en garde à vue, là, vous dormez sur du béton. Je vous dis, j'ai des bleus partout sur le corps. Donc voilà, c'est triste. C'est triste parce que voilà, et je n'ai pas de nouvelles. Et bien sûr, mon arme, qui est en règle, j'ai mon permis de chasse, elle est déclarée, et mon arme a été saisie. Donc à mon avis, mon arme, je ne vais pas la revoir. Donc voilà, c'est malheureux, mais c'est ce qui se passe en Calédonie. On essaye de travailler, d'avoir des biens, et on se fait voler. Et puis finalement, la victime finit en garde à vue. Donc je vous dis, voilà, c'est désolant. C'est merci. Désolant, donc voilà, je voulais faire part de mon expérience.
6: Eh bien merci de l'avoir partagé avec nous, Eric. Merci.
14: Voilà, je vous dis, j'avais aucune intention de tuer cet homme, de le blesser ni quoi que ce soit, juste le faire fuir. Il n'est pas volé chez ma voisine. Tout simplement. Donc,
6: merci,
14: courage à tout le monde parce que c'est et faites attention à vos biens. Et je vous dis, c'est compliqué.
6: Merci Eric. Merci d'avoir été avec nous. Merci d'avoir témoigné ce matin sur l'antenne.
14: Est-il possible de demander à Mouna de ramener le soleil, s'il vous plaît ?
6: Si, elle va le faire, elle va le faire.
14: Ah, on compte sur Mouna. Hein.
6: Ça marche. Merci Eric.
14: Allez.
6: Bonne journée. Ah ben, passe dans le couloir. Elle me fait signe que
14: allez,
6: oui.
14: Courage.
6: D'ailleurs, elle a les lunettes de soleil à l'intérieur, donc je pense qu'elle ramène le soleil avec elle. Et on a Jean-Paul qui est en ligne avec nous. Bonjour Jean-Paul.
10: Oui, bonjour Nicolas. Je vais essayer d'être un petit peu plus court. J'ai entendu dire que pour la relance économique, ils ont énuméré un petit peu des projets là qui vont concerner, je crois les 10 milliards qu'ils vont recevoir. Il y a un abattoir ambulant qui est d'une valeur de 150 millions. Donc c'est apparemment, j'en avais un peu de photos, c'est un petit camion, il est équipé. Mais est-ce que c'est d'utilité quoi cette chose-là dans une relance économique quoi? Donc soit on en a besoin et effectivement il faut le faire parce que mais ça va c'est quoi la relance économique avec ça quoi je veux dire c'est un camion qu'ils vont commander tout fait ils vont le mettre sur le marché ça c'est 150 millions quoi un camion comme ça c'est des petites sommes à côté des 10 milliards mais je trouve ça à moins qu'il y ait une explication que je n'ai pas et puis ben je voudrais bien la connaître un petit peu quoi il y a un abattoir grandiose à Bouraï il y en a un à Païtage pour les cochons. Donc voilà, je voudrais voir s'il y a quelqu'un qui pourrait me renseigner là-dessus.
6: Il doit participer à la structuration de la filière CERF notamment et du pour la chasse notamment. Donc on en reparlera d'ailleurs sur l'antenne de Radio Rythme Bleu, Jean-Paul. Donc je vous invite à rester à l'écoute. On en parlera dans le journal à 11h30 ce midi.
10: D'accord. Merci bien, Nicolas. Bonne
6: Merci.
10: Journée à tous.
6: À bientôt, Jean-Paul. Merci d'avoir été avec nous sur l'antenne de Radio Rythme Bleu. Voilà, rendez-vous dans le journal Infomag, présenté par Jean-François Bodin. Dans un instant, après la publicité, on va retrouver Lionel Sabot pour un point sur l'actualité, puis Mouna et le soleil dans la radio. Ce sera de 8h à 11h.
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3: La dernière partie de votre matinale avec le rappel des titres, on retrouve Nicolas Legrand et Lionel Sabot.
6: Bonjour à tous. À la une, Emmanuel Macron fait part de la reconnaissance et du soutien de la nation aux familles des deux pompiers décédés en Gironde.
7: Les deux soldats du feu ont été piégés à bord de leur camion en luttant contre un incendie dans une forêt de pins près d'une zone industrielle, d'un lotissement, mais aussi de l'aéroport de Bordeaux-Mérignac. Le ministre de l'Intérieur, Laurent Nunez, se rendra sur place la nuit prochaine. Un autre incendie s'est déclaré dans le Var. Plus de 500 hectares ont été parcourus par les flammes. C'est plus que le sinistre de Tarado, fixé hier dans le même département. 600 pompiers, appuyés par un important dispositif aérien, sont mobilisés.
6: L'actualité politique et le Parlement a adopté définitivement la loi d'urgence agricole qui fait débat.
7: Oui, adoption de la loi avec son volet très controversé sur la réintroduction possible de certains pesticides. La ministre de la Transition écologique, Monique Barbu, présentera sa démission d'ici et demain. C'est en tout cas ce qu'indique l'entourage de la ministre.
6: Un autre projet de loi sur la protection des enfants a été adopté par l'Assemblée nationale.
7: Il s'agit d'un texte enrichi par des mesures visant à répondre à l'affaire Liana ces dernières semaines. C'est le cas de l'instauration de la perpétuité pour les auteurs de viols en série commis sur des mineurs, rejeté par la gauche la semaine dernière et finalement approuvé aujourd'hui lors d'un second vote à l'Assemblée.
6: Les mineurs bannis des réseaux sociaux, l'interdiction des réseaux moins de 15 ans entrera bel et bien en vigueur le 1er septembre prochain.
7: Et la France va devenir le premier pays européen à mettre en place une majorité numérique pour les applications comme TikTok, Facebook, Instagram ou encore X.
6: Le parquet national antiterroriste se saisit de l'enquête sur les menaces visant le maire d'Alès dans le Gard.
7: On croirait rêver, mais Christophe Rivin, qui a été exfiltré de son domicile par le RAID la nuit dernière en raison d'une potentielle action violente à son encontre. L'élu LR avait déjà été la cible de tentatives d'intimidation revendiquées par la DZ Mafia la semaine dernière.
6: L'actualité judiciaire en Nouvelle-Calédonie, Philippe Gomez et Philippe Michel notamment, sont jugés en appel pour détournement de fonds publics.
7: Il s'agit de l'affaire des collaborateurs wallisiens et futuniens à la province sud et au congrès entre 2014 et 2019. Il y a un an, Philippe Gomez et Philippe Michel avaient été condamnés par le tribunal correctionnel de Nouméa à des peines respectives de 4 ans et 3 ans de prison, dont 2 avec sursis, ainsi qu'un aménagement de peine sous bracelet électronique. Ils avaient aussi écopé de 5 ans d'inéligibilité avec exécution provisoire.
6: Une double passation de commandement hier matin sur la base aérienne 186, lieutenant Paul Klein de la Tontouta.
7: Après 2 années passées à la tête de la base, le colonel Alban Georges Grandpierre a remis son commandement au colonel Christanou. Par ailleurs, après 3 ans en Calédonie, dont une année à commander l'escadron de transport 50 de la Tontouta, le commandant Antoine a remis son commandement au commandant François. Double passation de commandement qui s'est déroulée sous la présidence du général de corps aérien Dominique Tardif. C'est le numéro 2 de l'armée de l'air et de l'espace.
6: Pas de passation de commandement sur le Tour de France. En revanche, deuxième victoire d'étape de suite pour le Belge Remco Evenepoel sur ce tour cycliste et il reste toujours deuxième du classement général.
7: Effectivement, après s'être imposé lundi matin pour nous sur le plateau de Solaison, le Belge a remporté la nuit dernière la 16e étape, un contre-la-montre de 26 km centre Évian. Étonnant, une victoire le jour de la fête nationale belge. Remco Evenepoel s'est imposé avec 8 secondes d'avance sur Tadej Pogacar. Paul Sexas a pris la 4e place à 1 minute du vainqueur. Au général, Pogacar reste bien évidemment un maillot jaune.
6: Et c'est vrai qu'on l'a entendu dans le journal de 6h30, il était fin content de gagner le jour de la fête nationale belge. Merci Lionel Sabot pour ce point complet sur l'actualité du matin. Bonjour Mouna. Attention à tous.
20: Pardon, bonjour Nicolas.
6: Vous avez une tenue de cosmonaute aujourd'hui.
20: J'ai froid.
6: Ben je vois
20: je
6: ça.
20: Je sais pas comment vous faites pour être en mon t-shirt.
6: Je ne ressens pas les
20: courtes températures. Ah bah, chance.
6: Oui, bah, je sais pas.
20: Dans certaines conditions. Faut pas mettre la main sur le feu. Quoi.
6: Oui, oui. Mais vous allez voir que vers décembre, janvier, je vais être avec un manteau. Et les gens vont me dire, mais t'as pas chaud comme ça? Bah si, bah j'en sais rien.
20: Après, faut adapter le look aussi au
6: climat. Oui, c'est ça, c'est ça, c'est ça. Faudrait que je m'adapte davantage.
20: En tout cas, ce matin, il n'y aura pas besoin de trop vous adapter normalement, puisque je vous mets de la funk.
6: Là, on est dans le registre.
20: Que voulez-vous? Cool and the Gang avec Get Down on It, histoire de réchauffer un peu l'ambiance. Ouais. Voilà, je commence. Hop là! Ça fait pas du bien, ça?
6: Ah bah si.
20: Ah. À tout à l'heure, je suis terrible. Hein.
6: Oui, il y avait des gens qui demandaient le soleil dans la radio.
20: Ah,
6: là le voilà.
20: Eh ben, Colette de Gang l'ont ramené. Bonjour à tous.
6: Mais c'est vous qui le ramenez.
20: Oh. À demain, Nicolas.

0: 8h passées de 7 minutes sur Radio Rythme Bleu. On commence ce mercredi avec une bonne dose de funk. Cool and the gang, get down on it. Oui, franchement, il y a pire comme manière de se mettre en mouvement un mercredi matin. Bonjour à toutes et à tous. Ravie de vous retrouver. C'est Mouna avec vous jusqu'à 11h sur RRB. Comme toujours, on va prendre le temps de bien commencer cette journée ensemble dans cette première demi-heure. Les éphémérides, votre horoscope, les anniversaires du jour. Bien sûr, le point météo à 8h30, à savoir pour savoir à quelle sauce le ciel compte nous manger aujourd'hui. 8h45, on se retrouvera en direct pour vos petites annonces. À 9h30, on fera place au Big Quiz. Deux places de ciné à décrocher, comme chaque jour sur RRB, grâce au Ciné City. Pardon, je parle du nez, c'est terrible. Et puis, petit changement de programme aujourd'hui. Pas de zapping actu. Enfin, petit changement de programme, pas du tout. Vous le savez, tous les jours, vous avez une rubrique différente. Je vais me réveiller, vous inquiétez pas, et ça va le faire comme tous les jours. À la place, à 9h50, vous savez, aujourd'hui, on aura Hors Piste avec Ismaël. Enfin, à 10h30, Jennifer nous rejoindra pour un nouveau totem. La musique, des rendez-vous, des cadeaux et 3 heures à passer ensemble dans la bonne humeur. On est mercredi 22 juillet. Il est 8h passées de 8 minutes maintenant. Et la matinée ne fait que commencer sur RRB. C'est plus la peine de zapper. Et j'ai une bonne nouvelle à annoncer comme chaque matin. Bonjour Alexandre.
1: Oui, bonjour madame.
0: Bonjour, c'est Mouna. On est sur Radio Rythme Bleu. Comment allez-vous? Oui.
1: Ça va, très bien, je suis au travail, ça va.
0: Bon, bah Alexandre, on va pas vous prendre trop de votre temps. Est-ce que vous savez la raison pour laquelle vous êtes appelé ce matin?
1: Non, pas du tout, madame, non.
0: Bon, vous êtes client des stations Shell et Pacifique.
1: Oui.
0: Notamment la station Shell de Païta, peut-être.
1: Oh, voilà, c'est ça.
0: Bon, Alexandre, j'ai le bonheur de vous annoncer que ce matin, comme ça, vous remportez 15 000 francs de bon essence. Bravo, Alexandre.
1: Ah, merci beaucoup, madame. Merci.
0: Avec grand plaisir. Merci à vous d'avoir joué. N'hésitez pas à repasser à la station Shell de Païta à partir de mercredi avec votre pièce d'identité. Comme ça, vous récupérez votre cadeau, Alexandre.
1: Ok. Merci bien, madame. Hein. Je suis très content. Merci.
0: Ah, bah, on est heureux pour vous. Bonne journée, Alexandre. Au plaisir.
1: Merci. À vous aussi, madame.
0: Tata, bonne journée.
1: Merci, Tata, madame. Merci encore.
0: Merci beaucoup. Et voilà notre gagnant du jour, Alexandre, que l'on salue bien fort des studios d'RRB. Alexandre, on vous souhaite une chose, que la chance vous accompagne encore longtemps. Nous, on continue en musique. 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Enfin, on vous fait gagner. 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Voilà, ceci étant dit, on continue en musique. Gims and Sting avec Rest. Il est 8h10 sur Radio Rythme Bleu. Bienvenue à bord.

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2: Bonjour à vous tous. Au programme de notre éphéméride d'aujourd'hui, la ferme de Terrain-Bas, un grand moment de chanson au stade de Magenta, mais aussi un retour militaire rocambolesque qui s'est terminé de façon très inattendue au Pakistan. Une excellente journée à souhaiter à toutes les Marie-Madeleine, Madeleine, Maddy, Marielle, Marilyn et les panchos de votre entourage. C'est également aujourd'hui la date d'anniversaire d'une habituée du ITRRB, Selena Gomez, 34 ans. Avec 685 millions de followers, elle est l'une des personnalités féminines la plus suivie sur Instagram. Le 22 juillet 2011, la Norvège basculait dans l'horreur. Une première bombe explosait au cœur du quartier des affaires d'Oslo, tuant 8 personnes. À peine 2 heures plus tard, la terreur se déplaçait à une trentaine de kilomètres de la capitale, sur une petite île où un tireur ouvrait le feu sur les participants d'un camp d'été pour jeunes. Cette double attaque ultra-violente faisait 69 morts supplémentaires et 33 blessés par balle. Il s'agit de la plus grave tragédie qu'a connue la Norvège depuis la Seconde Guerre mondiale, le bilan de cette seule journée représentant le double du nombre moyen de meurtres commis annuellement dans le pays. Sur le caillou, que s'est-il passé un 22 juillet? Plongeons dans nos archives locales. 1986, la ferme aquacole de Terrain-Bas passe au stade industriel. La production de l'écloserie est de 75 millions de bébés crevettes par an. 3 ans plus tard, 1989, Jean-Jacques Goldman est en concert au stade de Magenta. C'est la deuxième fois qu'il se produit devant le public calédonien et en l'occurrence devant plus de 8000 spectateurs. C'était en 1992, un 22 juillet, un gendarme de Canala est assassiné. Il est tombé dans un guet-apens tendu par les planteurs de cannabis qu'il traquait. Et 1995, fin du conflit lié à Jama Médical. Plus d'avions, de gaz ni d'essence depuis quelques jours suite à une grève générale décrétée par l'USTKE. Des affrontements avaient d'ailleurs eu lieu 2 jours plus tôt, 6 gendarmes avaient été blessés. 2 mois plus tôt, les dirigeants de l'entreprise avaient réalisé une opération commando pour entrer dans leur entreprise bloquée. Enfin, le 22 juillet 97, il y a 29 ans, 2 militaires faisaient leur quille dans l'avion AOM, les ramenant à Paris. Mais ils ont tellement perturbé le vol que le pilote les a débarqués au Pakistan. Des visages de grands rassemblements musicaux et des faits divers parfois tragiques qui rappellent que notre histoire s'écrit chaque jour sur des trajectoires bien surprenantes. Passez une excellente journée à l'écoute d'RRB.
3: Et voilà pour l'éphéméride de ce mercredi 22 juillet. Merci Marion, on connaît maintenant un petit peu mieux la petite histoire de cette journée. Mais qu'est-ce que les astres, eux, ont décidé de nous réserver? Lana a regardé tout ça de près pour nous. Il est 8h passé de 17 minutes sur Radio Rythme Bleu. Levez les yeux vers les étoiles, voici l'horoscope du jour.
4: Bonjour tout le monde, on commence avec les béliers. Une journée idéale pour prendre les devants. Une initiative que vous hésitiez à proposer pourrait convaincre une personne influente. Taureau, les émotions seront plus difficiles que d'habitude. Votre conjoint ne comprendra pas forcément. Gémeaux, une courte pause, une meilleure hydratation ou une soirée plus calme suffiront à vous redonner toute votre énergie. Cancer, une invitation ou une sortie improvisée pourrait créer un excellent souvenir. Lion, aujourd'hui c'est une journée simple. Vierge, une mission délicate pourrait vous être confiée parce que l'on sait pouvoir compter sur vous. Balance, le climat sentimental s'adoucit. Un geste simple ou une conversation sincère suffira à renforcer une relation. Scorpion, votre corps appréciera un rythme plus régulier. Évitez simplement de vouloir tout faire en une seule journée. Sagittaire, une personne de votre entourage pourrait vous proposer une activité que vous n'auriez jamais envisagée. Capricorne, vous pourriez découvrir une dépense inutile ou trouver une façon plus intelligente d'organiser votre budget. Verseau, une discussion avec un collègue, un professeur ou un responsable pourrait débloquer une situation qui stagnait. Et enfin, les poissons. Si vous êtes célibataire, une rencontre inattendue pourrait réveiller votre curiosité.

Régis sur RRB, les anniversaires du 22 juillet, c'est parti, on poursuit ensemble et vous savez, c'est l'heure de célébrer celles et ceux qui prennent une année de plus. Vous nous avez confié des messages, vos petits mots, parfois beaucoup d'amour. On ouvre tout de suite le carnet des anniversaires. Pour ma fille Victoire, un joyeux anniversaire pour ses 18 ans. Plein de gros bisous, une belle journée, beaucoup de bonheur pour le reste de ta vie. C'est de la part de son papa qui l'aime très très fort. Un joyeux anniversaire à Tito de la part de Saint-Joseph de Cluny. Bonne journée à lui. Un joyeux anniversaire à mon chou, à Bonance. Gros bisous de la part de Rosalove. Je vérifie qu'on n'ait oublié personne pour ce 22 juillet. Et encore un très joyeux anniversaire à toutes celles et ceux que nous avons célébrés ce matin, à celles et ceux que nous n'avons pas cités mais qui sont nés en 22 juillet aussi. Profitez pleinement de votre journée, laissez-vous gâter. Aujourd'hui, vous avez une excellente excuse. Voilà, merci à vous de nous confier chaque matin vos petits mots et vos dédicaces. On continue la matinée en beauté tout de suite. BTS avec Swim et le prochain rendez-vous, ce sera le point météo. Oui, pour savoir un petit peu ce qui nous attend.

0: Il est 8h29 sur Radio Rythme Bleu. Juste avant de passer au point météo, on se rattrape. Un dernier anniversaire nous a rejoint un petit peu tard ce matin, mais pas question de l'oublier. Pour autant, je vous lis l'annonce telle quelle pour mon ami Larry Taïeb. Un joyeux anniversaire, lui souhaitant une belle journée en famille et surtout avec le retour de Maël de la part de son copain du Pont des Français. Cette fois-ci, le compte est bon. On marque une courte pause et on se retrouve juste après pour le point météo.
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0: Ce matin sur l'ouest, le soleil est généreux. Ailleurs, les nuages circulent et donnent quelques averses par endroits, plutôt sur le nord-est, les loyautés et l'extrême sud. L'alizé de sud-est est soutenu, voisin de 25 nœuds, avec des rafales pouvant dépasser les 35 nœuds. En début de matinée, sur l'ouest, le vent est malgré tout relativement faible dans les terres. Il est moins fort sur le nord-ouest de 15 à 20 nœuds. Cet après-midi, sur la pointe sud-est et l'île des Pins au Grand Nouméa, le ciel se fait plus nuageux, mais le temps restera sec. Ailleurs, le soleil dominera, agrémenté parfois de quelques passages nuageux. L'alizé de sud-est soufflera de 20 à 25 nœuds, rafale jusqu'à 35 nœuds. Sur le sud-ouest et la pointe nord-est, il pourra encore dépasser les 25 nœuds avec des rafales de 35 à 40 nœuds. Il restera moins fort sur le nord-ouest, plutôt de l'ordre de 20 nœuds, et le mercure oscillera entre 22 et 26 degrés. Eh ben, je vous avoue que ce n'est pas tout à fait ce à quoi je m'attendais ce matin, voilà. Du côté de Nouméa, en tout cas, le ciel est plutôt gris, ça souffle. Et personnellement, je trouve même qu'il fait un peu frisqué. Mais visiblement, le soleil n'a pas dit son dernier mot et devrait reprendre un peu de terrain au fil de la journée. Yes ! On garde surtout un œil sur cette alizée bien soutenue et ses fortes rafales. Côté température, entre 22 et 26 degrés cet après-midi, de quoi normalement réconcilier les plus frileux avec ce mercredi. Et puisqu'on est quand même sous les tropiques, même si les sunlights se font un peu désirer ce matin, on va les appeler comme il se doit, avec Gilbert Montagnier. Voici les sunlights des tropiques sur RRB. Belle matinée à toutes et à tous.

0: Erreur de service, achat-vente.
1: Et oui, 8h45 sur Radio Rythme Bleu, vous êtes au bon endroit. C'est l'heure des petites annonces, on attend vos appels au 25 46 46. Ainsi, vous pouvez passer en direct pour diffuser vos annonces ou pour les plus discrets d'entre vous. Une autre solution existe, c'est un message au 31 46. Et vous le savez, on s'occupe de tout pour vous. Rappel des règles pour que tout se passe au mieux. On ne diffuse pas d'annonces concernant les armes, les bijoux ou encore la nourriture. Et cette rubrique est 100% dédiée aux particuliers. On ne fait donc pas de publicité. Ceci étant dit, nous pouvons commencer. Appelez-nous dès maintenant au 25 46 46. Bonjour à vous, bienvenue sur Radio Rythme Bleu.
2: Allô ?
1: Oui, bonjour monsieur, vous êtes à l'antenne, bienvenue.
2: Bonjour madame, alors je vends toujours mon clic-clac à deux places noires, en très très bon état, pour cause de départ.
1: Oui.
2: Je vends, j'ai acheté 35 000, je voulais le vendre 25 000, mais la personne qui vient de 20 000, elle part avec. Hein.
1: Très bien monsieur.
2: Pour payer mon courant, pour que je quitte où je suis, je trouve malade.
1: D'accord, très
2: voilà,
1: bien.
2: Voilà, le tout au 91 62. Il y a du cos, hein ?
1: À Ducos. Monsieur, pardon, 91, combien vous
2: 60,
1: m'avez dit
2: 60-22.
1: 60-22, parfait.
2: Même avec 20 000 francs, la personne n'est pas avec, hein. C'est pas grave. Hein.
1: Bon, bah, bon entendeur. Hier, vous nous précisez qu'il est bien entretenu, parce que vous
2: ah,
1: vous
2: oui, très bien entretenu, dessus, j'ai bien protégé, je me mets à dessus.
1: Parfait. Bon, bah, écoutez, le message est bien passé, monsieur. Merci pour votre appel.
2: Merci bien, au revoir.
1: Au revoir, bonne journée. Bonne journée à vous.
2: Merci.
1: Il est 8h46 sur Radio Rythme Bleu. Bah oui, on vient de commencer. Voilà, on a le temps, mais n'hésitez pas à nous appeler dès maintenant. Comme ça, vous avez le temps aussi. Vous pouvez décrire vos annonces. Décrire vos annonces. Voilà, on va dire que c'est bon. Merci. Alors attendez, j'en ai une qu'on a reçue par SMS à l'instant. Il est à vendre un Toyota Hilux Revo 2,8 litres, boîte automatique, double cabine, 108 000 km non évolutif, 4 pneus neufs, série 414 000, très bon état, contrôle technique OK, 3 500 000 francs à débattre, pas à débattre, c'est le prix de vente au 87 56 92. Le 87 56 92. Bonjour à vous, bienvenue sur Radio Rythme Bleu. Allô, bonjour, vous êtes à l'antenne.
3: Oui, bonjour.
1: Bonjour, monsieur, on vous écoute.
3: Ah, attendez, j'ai ma radio qui est en route. Oui, je voudrais passer une annonce pour un fourgon, un Fiat Ducato. Il a seulement 55 000 km.
1: Oui.
3: Contrôle technique, OK. Au prix du marché, il est à peu près à 2 millions, voire plus, et je le cède à 1 450.
1: Très bien, 1 450 000. Il est visible dans quel secteur, s'il vous plaît ?
3: À Ducos.
1: À Ducos. Et à quel numéro est-ce qu'on peut vous joindre ?
3: Au 30 39 39.
1: Le 30 39 39. Fiat Ducato. Et monsieur, je peux vous demander votre prénom, s'il vous plaît ?
3: Benjamin.
1: Benjamin. Enchanté, Benjamin. Merci pour votre annonce.
3: Merci à vous. Bonne journée.
1: Bonne journée. Au revoir.
3: Au revoir.
1: Et il est à vendre un appareil de musculation, le Leg Magic. Il est en état neuf. Il est à l'état neuf, à 8000 francs, au 90 55 32. Le 90 55 32. À vendre une machine à laver Thomson 10 kg, 1600 tours, en très bon état, au prix de 39 000 francs, au 79 49 42. Le 79 49 42. Un turbo est à vendre pour un Hyundai H1. Il est proposé à 25 000 francs. Le numéro pour plus de renseignements, c'est le 81 83 74. Le 81 83 74. À vendre une maison de type F4 sur un terrain de 12 arts. La maison est sur deux niveaux et le tout est proposé à 14 millions. Au 50 68 12. Le 50 68 12. Il est à vendre des vases, des vinyles des années 80. Ainsi que des cadres. Pour plus de renseignements, composez directement le 74 79 74, le 74 79 74. À vendre un moteur Coléos et ses pièces, des vis perforantes également et des calotins pour toiture. Tout ça, c'est au 79 49 42, le 79 49 42. Il est à vendre deux bancs de jardin, 5000 francs l'unité ou 8000 francs les deux. Des places en inox au prix de 5000 francs. Un coffre à jouets plein de jouets à 8000 francs. Tout ça, c'est au 72 07 32, le 72 07 32.

0: Une 206 cabriolet est à vendre. Un litre 6, contrôle technique OK, intérieur cuir, pneu neuf, capote électrique impeccable. Elle est proposée à 490 000 francs au 84 83 99. Le 84 83 99. À ce même numéro, on vend également une DS3 à 107 000 km, toute option, pneu neuf, révision complète faite, contrôle technique fait. 690 000 francs au 84 83 99. Pardon, je me suis éloignée du micro. Le 84 83 99. Bonjour à vous, bienvenue sur Radio Rythme Bleu. Pourriez-vous couper le poste de radio, s'il vous plaît? Allô, bonjour.
1: Est-ce que ça va comme ça?
0: C'est parfait, bonjour. Qui est à l'appareil, monsieur?
1: C'est Christophe.
0: Christophe, bonjour Christophe, comment allez-vous?
1: Ben, ça fait longtemps.
0: Eh ben oui, ah ben ce Christophe même, oui, ça fait très longtemps. J'allais encore vous confondre avec Philippe au niveau de la voix.
1: Eh ben, je vous ai couillonné parce que je suis Philippe.
0: Ah.
1: Je l'avais dit hier, avant-hier.
0: C'est très joli, bien joué Philippe, bien joué. Ben, vous voyez, ça, c'était plus que crédible. Comme quand vous faites les choses, vous les faites bien. Comment allez-vous Philippe?
1: Ça va très bien, merci. Bonjour d'abord à tous les auditeurs. Aujourd'hui, j'appelle parce que j'ai une amie qui s'absente du territoire et qui a sa voiture à vendre.
0: Oui, parfait.
1: C'est une amie de ma femme, voilà.
0: Très bien.
1: Et elle me dit, toi qui vends tout, ben vends ma voiture parce que moi je ne suis pas doué pour ça. Voilà. Alors, il s'agit d'une Citroën C3,
0: oui.
1: Dernier modèle là, avec toutes les, enfin c'est une belle voiture, hein, avec les écrans à l'intérieur, on dirait un avion de chasse.
0: Oui.
1: Bon, elle a 128 000 km. Peu évolutif du coup, parce qu'elle n'est pas là et quand elle reviendra, je pense qu'elle va prendre une voiture plus grande pour sa famille qui s'est agrandie. Et elle est en parfait état vraiment, très propre, intérieur, extérieur. Tous les suivis, entretien mécanique avec les factures, tout ce qui va bien. J'ai juste deux pneus à changer à l'avant parce qu'ils sont un peu usés, donc au lieu de les laisser à moitié usés, ben, je vais les enlever pour mettre des tout neufs, comme ça au moins à l'arrière ils sont impeccables. Et le contrôle technique est à faire, mais a priori, elle m'a dit que tout était parfait, mais on va quand même faire le contrôle technique. Pour l'instant, je n'en parle pas, on verra.
0: Okay.
1: Et pour le prix, elle le veut en dessous de l'Arbus et elle est à 695 000 francs. Donc c'est une belle affaire. Citroën C3, 420 000, 128 000 km, parfait état, toute facture, pneu neuf et 695 000 et peut-être même à débattre, j'ai l'impression.
0: Voilà. Oh, parfait. Question, c'est une boîte manuelle ou une boîte automatique?
1: Bravo, c'est une boîte manuelle et effectivement, j'aurais dû le dire dans ma présentation. Bravo.
0: Non, pas du tout, elle était très complète, c'est que je me posais la question comme si j'allais l'acheter finalement, mais non.
1: Venez l'essayer.
0: Ne me tentez pas, Philippe, pardon. À quel numéro on peut vous joindre? C'est le même pour cette voiture ou c'est le numéro de la dame?
1: Non, elle est absente du territoire, donc 79 49 42, je l'y vends pour elle.
0: Parfait, 79 49 42.
1: Donc je fais les essais, je donne toutes les factures, enfin on fait tout ce qu'il faut comme si c'était la mienne.
0: Oh bah écoutez, c'est rassurant, voilà, pour les auditeurs, auditrices qui nous écoutent, voilà, s'ils ont votre numéro, ils ont les coordonnées, ils ont toutes les indications grâce à vous, Philippe. Merci
1: il en reste
0: beaucoup.
1: Il en reste une, c'est sur Dumbéa.
0: Sur Dumbéa, et puis je suis sûre que vous répondrez aux autres questions avec plaisir, comme d'habitude.
1: Absolument, merci beaucoup Mouna, bonjour à toute la Calédonie, et putain il fait beau que c'est bon.
0: Ah bah, c'est pas la peine de frimer Philippe, parce que chez nous il fait gris encore.
1: Ah, mais, le soleil de partout, c'est top.
0: Bon bah profitez-en, bonne journée Philippe.
1: Merci, bonne journée.
0: Au revoir, bonjour à vous, bienvenue sur Radio Rythme Bleu.
2: Oui, bonjour.
0: Bonjour madame, comment vous appelez-vous s'il vous plaît?
2: Alors, moi c'est Françoise.
0: Oui, Françoise, bonjour, c'est Mouna.
2: Bonjour Mouna. Alors, moi je vends des plaquettes de frein arrière.
0: Oui.
2: C'est encore dans l'emballage, c'est tout neuf. C'est pour un Nissan Qashqai automatique diesel.
0: Oui.
2: Alors, je le vends à 3000
0: francs. 3000
2: francs.
0: Parfait.
2: Oui, alors me contacter au 79 00 64.
0: 79 00 64, c'est sur Nouméa, Françoise?
2: Sur Ponda, Dumbéa.
0: Parfait. Merci beaucoup d'avoir pensé
2: voilà.
0: À RRB.
2: Merci beaucoup, Mouna, et bonne journée à vous.
0: Merci, Françoise.
2: Au revoir.
0: Plaisir.
2: Au revoir.
0: Il est 8h passé de 55 minutes sur Radio Rythme Bleu. Il nous reste donc 55... Non, pas du tout. Oh mon Dieu, ce calcul. Il nous reste donc 5 minutes pour retrouver le Flash Info d'Europe 1 en direct de Paris. D'ici là, n'hésitez pas à nous appeler. On se fera un plaisir de prendre vos petites annonces. Et on continue avec la vente d'un petit frigo. 1m30, 5000 francs au 25 49 62. Le 25 49 62. Il est à vendre un tracteur Kioti de 57 chevaux avec chargeur, 200 heures de marche au total, 1 850 000 au 77 17 08, le 77 17 08. À vendre un terrain de 30 arts avec arbre fruitier, il est clôturé avec une maison dessus, à rénover, 14 millions à débattre au 82 52 31, le 82 52 31. Il est à louer, un appartement de type F3 sur Saint-Michel au premier étage, salon climatisé, buanderie privée, chauffe-eau solaire, fibre, 2 places de parking. Il est situé proche d'un lycée, d'un collège. Pour plus de renseignements, c'est au 79 88 87 que ça se passe. Le 79 88 87. À vendre, un appartement de type F2 cette fois-ci, entièrement meublé et équipé. Il est climatisé et il a une pompe à chaleur. Il est situé au 3e étage avec ascenseur. Il a une place de parking sécurisée. Il est situé à Boulary, proche des commerces, des écoles. Pour plus d'informations, c'est au 79 88 87, que ça se passe toujours, le 79 88 87. Bonjour à vous, bienvenue sur Radio Rythme Bleu.
3: Oui, bonjour.
0: Bonjour madame, comment vous appelez-vous?
3: Yolande.
0: Yolande, bonjour Yolande, c'est Mouna, vous allez bien?
3: Oui, très bien, merci. Par une petite journée moitié grise, moitié reprise de soleil, donc on va pas se plaindre.
0: Ah bon, bah écoutez, si le soleil vous le voyez, c'est déjà une bonne nouvelle.
3: Je vois un beau ciel bleu déjà, c'est pas mal.
0: Parfait, on est tout ouïe Yolande pour vos annonces.
3: Voilà, bah écoutez, je vois un petit réfrigérateur, ce qu'on appelle top bar, là, d'environ 50 cm par 50 cm,
0: oui.
3: Au prix de 15 000 francs.
0: Parfait.
3: Voilà.
0: Il est visible sur Nouméa, Yolande?
3: Sur Auteuil.
0: Sur Auteuil. Très...
3: Voilà.
0: Et à quel numéro est-ce qu'on peut vous joindre?
3: Au 78 31 71.
0: 78 31 71. Aviez-vous d'autres petites annonces pour nous, Yolande?
3: Non, c'est tout. Tout ce que j'ai à vendre.
0: Bon, bah écoutez, un grand merci d'avoir pensé à nous et puis au plaisir de vous entendre à l'antenne.
3: Oui, certainement. Et merci à vous aussi pour votre émission et votre bonne humeur toujours constante.
0: Oh,
3: bonne journée. Hein.
0: Merci, Yolande. Au plaisir. Au revoir.
3: Au revoir.
0: Oh, bah écoutez, voilà, ça me fait chaud au cœur. On continue. Merci Yolande pour ce joli mot, gentil mot. Et il est déjà 8h58. On va bientôt retrouver la rédaction d'Europa pour le Flash Info en direct de Paris. On continue avec les dernières petites annonces que nous avons. Il est à vendre du matériel de golf pour femmes complet. Alors, c'est très détaillé. Je ne vais pas donner tous les détails. Mais en tout cas, voilà, le matériel, c'est celui-ci, un char de golf, donc équipé de clubs de golf de marque Rapied, pardon pour la prononciation, Rapide, R-A-P-I-E-D, une série de 9 clubs une série de 5 clubs de marque Decathlon, 3 drivers, ainsi que, je regarde parce que je passe les détails en même temps, ainsi qu'un putter, voilà. Et voilà, il y a également un ramasse-balles extensif et chaussettes de club avec 2 paires de chaussures de golf de taille 36, une paire Callaway et une paire de marque Nike Golf. Voilà, tout ça. Et pour avoir tous les renseignements, puisque il y a les marques des clubs qui sont détaillées, etc. Je vais pas tout vous donner là à l'antenne, mais n'hésitez pas à composer le 24 19 40. Je répète, le 24 19-40, appelé à partir de 16h pour avoir le détail de ce que comprend ce sac de golf, ce chariot de golf. Voilà, écoutez, il est 8h59 sur Radio Rythme Bleu. Je vérifie toujours que personne ne soit en attente que l'on diffuse l'annonce. Il est à vendre, je vais le dire quand même, Toyota Revo 2 litres 8, double cabine, 108 000 km, 3 500 000 francs. Au 86 96 58, le 86 96 58. Un grand merci à toutes et à tous pour vos appels, vos messages, votre bonne humeur habituelle. Vos petites annonces reviennent demain à 8h45 sur Radio Rythme Bleu. Et nous, vous le savez, sans surprise, on retrouve l'actualité nationale et internationale avec Europe.
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0: Vous écoutez Europe 1, il est minuit. Tout de suite, le dernier flash de la journée. Maëlle Assani, bonsoir Maëlle.
1: Bonsoir Sana, bonsoir à tous. Le feu progresse à une vitesse très importante dans le Var, indique le préfet. Déjà plus de 1700 hectares parcourus par l'incendie déclenché ce mardi à Pont-Eves. D'autres communes sont maintenant menacées par les flammes. Cotignac, Montfort-sur-Argence et Corrence. Des messages d'alerte envoyés à tous les habitants du secteur. Près de 400 personnes évacuées. Un millier de pompiers mobilisés avec d'importants moyens aériens. Le ministre de l'Intérieur attendu en Gironde ce mercredi, Laurent Nunez va se rendre sur les lieux de l'incendie mortel survenu au cours de l'après-midi près de l'aéroport de Mérignac. Deux sapeurs-pompiers sont décédés, pris au piège par les flammes à bord de leur camion-citerne. Une enquête est ouverte pour déterminer les circonstances précises du drame. Emmanuel Macron exprime la reconnaissance et le soutien de la nation aux familles des victimes. Le président de la République qui salue une avancée majeure sur un tout autre sujet, l'interdiction des réseaux sociaux au moins de 15 ans. Mesure définitivement adoptée ce mardi par le Parlement. Cette nouvelle restriction inédite en Europe doit entrer en vigueur le 1er septembre prochain. Les plateformes comme TikTok, Instagram ou X seront contraintes de mettre en place des mécanismes de vérification d'âge des utilisateurs. Après l'Assemblée, le Sénat approuve à son tour ce mardi soir le projet de loi Riposte, présenté comme une réponse à l'insécurité du quotidien. Ce texte prévoit notamment l'interdiction de la vente de protoxyde d'azote aux particuliers, un alourdissement des peines pour les rodéos urbains ou encore l'augmentation à 500 euros de l'amende forfaitaire délictuelle pour usage de stupéfiants. Autre texte entériné par les parlementaires ce mardi, la loi d'urgence agricole et son article très controversé sur la possible réintroduction de deux pesticides actuellement interdits en France. La mesure divise le bloc central et même au sein du gouvernement. La ministre de la Transition écologique va même présenter sa démission ce mercredi. Monique Barbu doit s'entretenir avec le président de la République dans les prochaines heures. Plus de 300 personnalités signent une tribune dans le journal Libération pour soutenir la DJ Barbara Butch. Après l'interruption de son concert ce week-end à Grenoble par des militants pro-palestiniens. Parmi les signataires, les acteurs Alain Chabat et Géraldine Nakache ou encore le directeur du Festival d'Avignon. Après ce boycott, initié notamment par une section locale de la France Insoumise, le parquet de Grenoble ouvre une enquête pour délit d'entrave concerté aux libertés. Un réchauffement très clair des relations entre Washington et Beyrouth à l'occasion de la visite du président libanais à la Maison-Blanche ce mardi, une première depuis près de 20 ans. Donald Trump promet de beaucoup aider le pays du Cèdre quand son homologue Joseph Aoun insiste sur le retrait de l'armée israélienne des zones occupées. Le président américain annonce en parallèle la reprise des vols commerciaux directs entre les deux pays interrompus depuis 1985. Et puis la 17e étape du Tour de France ce mercredi, 175 km à parcourir pour les coureurs entre Chambéry en Savoie et Voiron en Isère et potentiellement un sprint en fin de journée. Ce mardi, c'est le Belge Remco Evenepoel qui s'est imposé lors d'un contre-la-montre sur les rives du lac Léman. Tadej Pogacar reste maillot jaune. Vous écoutez Europe 1, il est minuit 4 et on retrouve Sana Blanger pour la libre antenne jusqu'à 1h.
2: Merci Europe 1 pour ce flash info.
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2: Votre rendez-vous SMS sur Radio Rythme Bleu, notre question du jour. Après l'inscription au budget 2027 de la justice, des études préalables à la construction d'une nouvelle prison en Nouvelle-Calédonie, pensez-vous que le dossier de ce nouvel établissement va aller à son terme? Si vous pensez que oui, vous tapez 1. Si vous pensez que non, vous tapez 2 et vous envoyez votre réponse au 3146. La réponse à notre question d'hier, 96% des auditeurs d'RRB qui se sont exprimés par SMS pensent que l'Espagne mérite sa deuxième étoile à l'issue de la Coupe du Monde 2026. Ils ne sont que 4% à être d'un avis contraire. Merci pour votre participation et rendez-vous demain pour la réponse à la question du jour. Il est 9h, passé de 5 minutes. Vous êtes à l'écoute de Radio Rythme Bleu. Vous faites très bien. On continue en musique. Calogero tout de suite avec Je joue de la musique justement. Et n'oubliez pas notre rendez-vous à 9h30 pour jouer au Big Quiz.

Garth Brooks à l'instant avec Mr. Right. Il est 9h passé de 14 minutes sur Radio Rythme Bleu et vous le savez, dans quelques minutes, à 9h30, ce sera l'heure du Big Quiz. Mercredi pédagogique oblige. Aujourd'hui, on pense à nos plus jeunes auditeurs. On vous a préparé 6 questions accessibles aux enfants, autour d'à peu près 10 ans, un peu plus, pour tester leurs connaissances et surtout éveiller leur curiosité. Géographie, histoire, sciences, animaux, culture populaire, peut-être. En tout cas, on voyagera un petit peu partout. Et bien sûr, quand une réponse mérite quelques explications, on prendra le temps d'en apprendre un petit peu plus ensemble, les enfants, mais aussi les adultes, parce qu'on n'est jamais à l'abri de se faire donner une petite leçon par les plus jeunes. Le principe reste le même, une question, 5 secondes pour réfléchir, 4 propositions à chaque fois, et voilà, enfin une question. Et il y aura 6 questions au total, 3 par participant, on va y arriver, et à la clé, toujours nos 2 places de cinéma offertes par nos partenaires du Ciné City. Alors les enfants, les parents, les grands-parents, si vous voulez tentez votre chance, inscrivez-vous dès maintenant au 25 46 46. Rendez-vous à 9h30 pour le Big Quiz des petits et des grands qui seront à l'écoute sur RRB. Tout de suite, Justin, cet élément. Et belle matinée à toutes et à tous à l'écoute de votre radio préférée. Ah

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5: Et il est 9h passé de 30 minutes, c'est l'heure du Big Quiz sur Radio Rythme Bleu. On attend nos deux inscrits aujourd'hui, mercredi, pédagogique oblige. On pense à nos plus jeunes auditeurs, on vous a préparé 6 questions accessibles aux enfants autour de 10 ans et un petit peu plus pour tester leurs connaissances et surtout réveiller leur... Je gère les boutons en même temps et j'arrive plus à me concentrer. On vous a préparé donc quelques questions accessibles aux enfants autour de 10 ans, histoire de tester leurs connaissances et d'éveiller leur curiosité, que ce soit de la géographie, de l'histoire, des sciences, des animaux, de la culture populaire. En gros, on va voyager un petit peu partout. Le principe reste le même, 6 questions au total, 4 propositions par question et 5 secondes pour y répondre avec à la clé 2 places de cinéma offertes par notre partenaire du Ciné City. Alors les enfants, appelez-nous dès maintenant au 25 46 46. On joue avec le Big Quiz. Alors attendez, parce que j'ai... voilà.
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Allez les enfants, c'est à vous de jouer maintenant sur RRB. Aujourd'hui, le Big Quiz a été spécialement préparé pour vous. 6 questions, un niveau accessible autour de 10 ans, bon peut-être même un petit peu plus, 10 à 12, 13 ans. Et surtout, 2 places de cinéma à gagner grâce à nos partenaires du Ciné City. Alors, les parents, les grands-parents, si vous avez un petit champion ou une petite championne à côté de vous, passez-lui le téléphone et faites-la jouer. C'est le moment de nous montrer qu'on a bien écouté à l'école et peut-être même de prouver aux adultes qu'on en sait plus qu'eux. Voilà, géographie, science, animaux, culture générale, rien d'insurmontable, promis. 5 secondes pour répondre à chaque question et surtout, on est là pour jouer, pour s'amuser et pour apprendre de 2-3 choses au passage. Alors, qui sera assez courageux pour relever le défi ce matin? Les enfants, attrapez le téléphone de papa, maman, papy ou mamie et appelez-nous maintenant au 25 46 46. Attention, avec l'autorisation des parents, hein, bien évidemment. 2 places de ciné sont à aller chercher et elles n'attendent plus que vous. C'est parti pour le Big Quiz sur RRB.

Allez, on vous laisse encore 3 petites minutes. On attend en tout cas nos deux champions, nos deux championnes de ce mercredi matin. Et surtout, pas de stress. Le Big Quiz aujourd'hui, c'est vraiment pour s'amuser, comme d'habitude d'ailleurs. 6 questions spécialement adaptées autour de 10 ans à peu près. 5 secondes pour répondre. Et si toutefois on se trompe, eh bien on aura appris quelque chose au passage. Alors, les parents, les grands-parents, si vous avez un petit cerveau bien réveillé à côté de vous, poussez-le gentiment vers le téléphone. C'est le moment de venir nous montrer tout ce qu'on a retenu à l'école et pourquoi pas de repartir avec deux places de cinéma offertes par le Ciné City. Allez, qui seront nos deux champions du jour? On vous attend encore 3 petites minutes sur Radio Rythme Bleu. Le numéro à composer, c'est le 25 46 46. Allez-y, on vous attend.

Allez, dernière minute pour tenter votre chance et je vous le dis, profitez-en parce que ce n'est pas tous les jours que le Big Quiz d'RRB est spécialement conçu pour les enfants. Mercredi pédagogique oblige, on sait que vous êtes nombreux à être à la maison aujourd'hui, peut-être avec papa, maman, les grands-parents, les tontons, les tatas ou carrément toute la cousinade. Profitez-en. Quelques questions, des propositions pour vous aider, un niveau spécialement adapté autour de 10 ans et au bout, deux places de cinéma à gagner grâce à nos partenaires du Ciné City. Deux places de cinéma à gagner rien que pour vous. C'est pas beau ça pour emmener vos camarades de classe, vos amis, etc. Enfin voilà, il y aura que deux places, mais c'est déjà très bien. Oh mon Dieu, je dis n'importe quoi. En tout cas, il y a pire comme programme pour un mercredi matin. Alors, qui vient jouer avec nous? On vous laisse encore une toute petite minute. Voilà. Et si vraiment aucun petit champion ne se manifeste, eh bien tant pis, on rangera les questions des enfants et demain retour au Big Quiz des adultes. Vous aurez laissé passer votre chance les plus jeunes. 25, 46, 46, c'est maintenant ou jamais. Je plaisante. Mais allez, appelez-nous. 25, 46, 46, on vous attend les petits champions.

0: Bon, et bien, on a un petit courageux qui est là. Bonjour. Oh, bah alors, si j'appuie pas sur le bon bouton, ça risque pas de marcher. Bonjour, bonjour.
1: Bonjour.
0: Bonjour. Comment t'appelles-tu? C'est Mouna à l'appareil.
1: CJ.
0: CJ, bonjour. Comment vas-tu? Merci d'avoir appelé RRB, CJ. Tu m'entends?
1: Merci.
0: Quel âge as-tu?
1: J'ai 10 ans.
0: 10 ans, CJ. Parfait. Écoute, tu es pour l'instant le seul participant, le seul champion à nous avoir appelé. CJ, si je regarde au standard, personne n'est là. Ah, si, on a un autre appel. Non, pas d'autre appel. Bah écoute, CJ, ce qu'on peut faire, c'est que tu vas peut-être jouer tout seul à ce Big Quiz. Est-ce que tu es prêt?
1: Oui.
0: Oui, pour remercier ton courage. On va jouer tous les deux. Évidemment, je ne serai pas contre toi vu que j'ai les réponses, hein, CJ. Donc, je vais simplement te poser une série de trois questions et on va voir comment tu t'en sors. Est-ce que tu es d'accord?
1: Oui.
0: Bon, parfait. CJ, je prépare mes petites questions. Est-ce que tu es prêt? Tu nous appelles de quel coin, s'il te plaît?
1: Là.
0: Tu nous tu as un petit frère ou une petite sœur à côté? Ah, bon, on a un deuxième participant, superbe.
1: Oui.
0: CJ, tu ne vas pas jouer tout seul aujourd'hui. Il y aura donc un deuxième petit candidat ou une petite candidate là qui va nous rejoindre dans quelques petites secondes et qui est déjà là. Bonjour, bonjour. Allô, bonjour.
1: Oui, allô, bonjour.
0: Bonjour, c'est Mouna à l'appareil. On est sur RRB. Comment t'appelles-tu?
1: Maëlle.
0: Maëlle, enchantée Maëlle, quel âge as-tu?
1: 8 ans.
0: 8 ans. Maëlle 2LE ou Maëlle, Maëlle tout court?
1: M-A-H-E-L.
0: Ah, très bien, tu es un petit garçon Maëlle.
1: Oui.
0: Super, donc en face à toi, tu as CJ, CJ Maëlle, Maëlle CJ.
1: Bonjour Maëlle. Bonjour.
0: Bon. CJ, Maëlle, je suis très heureuse que vous soyez avec nous sur Radio Rythme Bleu. On vous a attendu. Alors maintenant, si vous êtes prêts, on va pouvoir commencer les garçons. Ou est-ce qui de vous deux, CJ et Maëlle, veut commencer avec la première question?
1: CJ. Bah, je vais commencer.
0: Très bien. CJ, t'étais le premier à avoir appelé. Alors, je vous pose, vous aurez trois questions chacun, quatre propositions à chaque fois. Et attention, il y aura un minuteur. Dès que je vais poser la quatrième proposition, enfin, je vais vous donner les propositions à chaque réponse, je lance un minuteur, vous allez entendre le tic-tac, tic-tac. C'est 5 secondes et il faut répondre dans ces 5 secondes. C'est bon pour tous les deux?
1: Oui.
0: C'est parti. Eh bien, on y va. CJ, c'est à toi avec la première question. Je suis sur les starting blocks. Attention, on commence. Quelle lettre précède le S dans l'alphabet latin? Le T, le Q, le P ou le R?
1: Le D, le T.
0: C'était peut-être pas très... Quelle lettre précède le S? Donc c'était la lettre qui vient avant. Et dans l'alphabet qu'on connaît, c'est bien sûr le R. C'était rapide.
2: Ah, on n'a pas bien entendu. Hein.
0: Ah, bah, ce n'est que la première question. Rassurez-vous, je vais... on a perdu du temps malheureusement, donc avant le Big Quiz, on n'a plus beaucoup de temps, donc je vais avancer. On passe à la deuxième question qui est pour Maëlle. Les prochaines fois, je vais essayer de parler bien doucement, comme ça c'est bien clair pour tout le monde. Est-ce que c'est bon?
1: Oui.
0: Alors Maëlle, attention. Quel animal sauvage a répandu la peste, une maladie infectieuse grave et potentiellement mortelle? Quatre propositions. Bon, même pas attendu les propositions. Maëlle, une bonne réponse, tout à fait. La peste se transmet principalement à l'humain par la piqûre de puces infectées provenant des rongeurs comme le rat. La peste noire au XIVe siècle était la plus grande catastrophe démographique de l'humanité puisqu'elle a fait entre 75 et 200 millions de morts en Eurasie et en Afrique du Nord. C'était pour la petite explication. CJ, c'est à toi. Est-ce que tu es prêt?
1: Oui.
0: Alors, CJ, à partir de quoi les Égyptiens anciens ont-ils fabriqué les papyrus pour en faire un support d'écriture? Attention, CJ, je te passe les quatre propositions. Du bois, de la peau d'animaux, des roseaux ou des feuilles?
1: Le roseau?
0: Oui! Oui, CJ, des roseaux, tout à fait. Les papyrus étaient donc, ont été inventés, on le sait, par les Égyptiens il y a plus de 5000 ans, confectionnés à partir de la tige de plante Cyperus papyrus, qui est un roseau qui poussait dans les marais du Nil. Voici le premier ancêtre du papier. Bravo, CJ. Maëlle, c'est à toi pour la quatrième question. Are you ready? Non, es-tu prêt, Maëlle? J'ai voulu parler en anglais, mais mon accent n'a pas eu beaucoup de succès. Attention. Quelle ligne imaginaire relie les deux pôles de la Terre? Quatre propositions, Maëlle. Est-ce que tu as bien entendu la question? Maëlle, t'es avec nous? T'as entendu la question que j'ai posée?
1: Oui, oui.
0: Ah, pardon.
1: Oui.
0: Je te passe les quatre propositions. Donc, la ligne imaginaire qui relie les deux pôles de la Terre, quatre propositions qui sont les suivantes. L'axe de rotation de la Terre, l'équateur, le tropique du Cancer ou le tropique du Capricorne. Attention.
1: Tu veux répéter, j'ai pas bien entendu.
0: Alors, on est un peu hors délai, je vais changer de question. Normalement, c'est un... Alors, bougez pas, je change de question pour ne pas faire de différence entre les deux participants. Donc, celle-ci, sur quelle côte est situé l'État de Monaco? Quatre propositions, Maëlle. La côte d'Azur, la côte d'Opale, la côte sauvage ou la côte vermeille?
1: La côte d'Azur.
0: Bonne réponse, CJ, c'est à toi, es-tu bien prêt?
1: Oui.
0: Dans la famille. C'est bon pour toi, CJ?
1: Oui.
0: Alors, dans la famille Adams, quel est le prénom de la famille de Gomez et Morticia? Oh là là, attendez. Quel est le prénom de la fille de Gomez et Morticia dans la famille Adams? Si je donne les bons mots, c'est mieux. Février, avril, mercredi ou vendredi?
1: Mercredi.
0: Oui, bien évidemment, CJ. Depuis 2022, une série d'ailleurs nommée Mercredi est centrée sur ce personnage. Dernière question pour Maëlle. Es-tu bien prêt?
1: Oui.
0: Alors, lequel de ces pays, Maëlle, possède une frontière terrestre avec la Chine, la Russie, le Japon, le Suriname ou la Thaïlande?
1: La Russie.
0: Ah, c'est joli, Maëlle. Félicitations, Maëlle. C'est avec un tout petit point de plus que CJ que tu remportes la bataille du jour. CJ, félicitations également. Maëlle, bravo à nos deux champions. Tu peux venir chercher tes deux places de ciné, Maëlle, quand tu as un petit moment que tu as gagné. Et CJ, quand on joue avec RRB, on ne perd absolument jamais. Viens nous voir au studio RRB, on aura une petite surprise pour toi également.
1: Ok, merci.
0: Merci CJ, Maëlle. Si vous le souhaitez, alors attendez, les enfants, est-ce que vous avez, c'est pas une obligation, c'est si vous avez envie, laisser une dédicace, un mot ou un cri de victoire à l'antenne d'RRB, je vous laisse la parole.
1: Oui, je viens.
0: Alors, on t'écoute, c'est Maëlle qui a parlé.
1: Bah, je voudrais faire une dédicace à mon frère qui est au collège, à ma mère qui est au CHT et mon père qui est à Pays-Bas. Et à ma tati et mon tonton.
0: Oh, parfait, Maëlle. Et ben, on les embrasse des studios d'RRB et on te félicite aujourd'hui.
1: Merci.
0: Avec plaisir. CJ, si tu le souhaites aussi, l'antenne est toute à toi.
1: Non, merci.
0: Oh, bah écoute, CJ, moi je te remercie d'avoir joué et à toi aussi, Maëlle. Je vous remercie tous les deux pour votre courage. Vous étiez deux petits champions. CJ, 2 points, 3 points pour Maëlle. CJ, le premier, c'est aller très vite. Vous auriez pu avoir égalité aussi. Et je te l'ai dit, on ne perd jamais quand on joue avec RRB. Passe nous voir au studio, récupérer un petit cadeau également. Bravo, les deux champions.
1: Bonne journée.
0: Bonne journée à vous deux. Au revoir.
1: Merci, bonne journée. Au revoir.
0: Et voilà, merci beaucoup à nos deux champions. Bravo à Maëlle, à CJ, voilà, nos champions du jour qui ont relevé le défi ce matin et qui repartent. Enfin, Maëlle qui repart avec ses places de cinéma. CJ qui a une petite surprise parce qu'on ne fait pas jouer les enfants pour rien sur Radio Rythme Bleu. Merci à tous les deux d'avoir joué avec nous et surtout continuez à être curieux, à apprendre et à nous montrer que les plus jeunes, on a aussi sous le capot. Oui, maintenant, changement de terrain. On quitte le Big Quiz et les bancs de l'école pour sortir un petit peu des sentiers battus. Il est temps de retrouver Ismaël pour Hors Piste. C'est tout de suite et c'est pour vous sur Radio Rythme Bleu.
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3: On pourrait croire que tous mes invités sont très à l'aise à l'idée de parler d'eux. Eh bien, détrompez-vous, c'est pour la très grande majorité un véritable défi. Les Ken Jelin en fait partie. Discrète et réservée, cette maman trentenaire n'a pourtant pas hésité à partager son expérience pour témoigner de la force de sa détermination et la puissance de la volonté lorsque l'on choisit de se faire confiance. Loin des phrases toutes faites et inspirantes qu'on peut lire ça et là, les Ken parlent avec le cœur et gardent au bout de la voix une timidité qu'on ne saurait ignorer. Une authenticité qui prouve qu'on n'a pas nécessairement besoin d'être quelqu'un d'autre pour avancer.
4: Grandir sur la propriété m'a permis de forger beaucoup de résilience. On apprend rapidement à devenir autonome et indépendant.
5: Vous quittez le lycée sans le bac, vous entrez dans la vie active, vous entreprenez. Puis quelques années plus tard, vous reprenez le chemin de l'école avec la CCI. Quand vous regardez cette période aujourd'hui, vous avez le sentiment d'avoir perdu du temps ou d'avoir vécu des expériences que vous n'auriez jamais apprises sur les bancs de l'école.
4: Pour moi, il n'y a pas de temps perdu. Tout est une leçon de vie ou une expérience à acquérir. Et la CCI m'a permis de découvrir un métier que je n'aurais jamais envisagé possible.
5: Après votre bac, vous aviez un projet clair, travailler dans le secteur bancaire, mais les circonstances vous emmènent vers d'autres métiers, loin de vos évidences. À quoi avez-vous renoncé durant cette période ?
4: J'ai renoncé à être moi-même, en fait.
5: Qu'est-ce qu'on ressent ?
4: Ben, on vit pour les autres, pour faire plaisir aux autres et pas pour soi.
5: Et ça ?
4: C'est pas bien.
5: Ben voilà, comme ça c'est dit. Puis un heureux événement vient bousculer votre quotidien, l'arrivée de votre fille. Vous cumulez alors deux emplois pendant 9 mois. On vous sentait jusque-là porté par les opportunités, puis soudain habité par la responsabilité. Qu'est-ce que la maternité a déclenché chez vous à ce moment-là ? Elle a révélé quoi ? Elle a réveillé quoi ?
4: Alors elle m'a permis de me remettre en question. Donc j'ai voulu reprendre mes études maintenant pour offrir à ma fille un meilleur avenir. Parce que oui, j'avais un travail, des revenus, mais je n'avais pas le temps pour ma fille.
5: Et puis enfin, tout semble s'aligner, vous trouvez votre alternance, vous découvrez un métier qui vous correspond et vous vous projetez à nouveau. Cette fois, on a le sentiment que c'est un choix qui vient de vous. Ça fait du bien de se faire confiance ?
4: Oui, ça fait énormément de bien de se faire confiance et surtout d'être accompagné par des personnes bienveillantes.
5: Et puis justement, la famille, l'entourage, de vous voir vous révéler, qu'est-ce qu'ils ressentent eux aussi et qu'est-ce qu'ils disent de vous à ce moment-là ?
4: Ben, ils sont fiers de moi, fiers ben, déjà à mon âge de reprendre mes études et fiers de réussir, tout simplement.
5: Et on dit souvent que les enfants apprennent davantage de ce qu'ils voient que de ce qu'on leur dit. Qu'aimeriez-vous que votre fille apprenne en regardant sa maman ?
4: Ben déjà qu'elle se fasse confiance, qu'elle ne vit pas pour faire plaisir aux gens et surtout qu'elle apprenne à toujours donner le meilleur d'elle-même. Une phrase que mon père me disait toujours, c'est « vouloir, c'est le pouvoir ». Donc avec un peu de détermination, quand on veut réussir, on peut réussir.
5: Eh bien, ce sera le mot de la fin. Merci beaucoup, les Ken.
4: Merci.
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0: Et voilà pour ce hors-piste de ce matin avec Léken Jelin. Merci beaucoup à Ismaël et à son invité pour ce très joli moment, tout en douceur et en confidence. Et s'il fallait garder une chose de cet échange, ce serait peut-être simplement celle-ci, se faire confiance. Et ça, j'avoue, personnellement, voilà, ça inspire. Merci à tous les deux pour ce beau moment. On poursuit en musique tout de suite. Miles Smith et Stargazing. N'oubliez pas qu'on retrouvera dans quelques instants à 10h20, Kéline beaucoup pour Paris, si les sorties, et bien sûr Jennifer côté jeu, mais ce sera à 10h30 pour votre totem.

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1: Bonjour, aujourd'hui dans ce Paris C est sorti, on va commencer avec le Conservatoire des Arts de Nouvelle-Calédonie qui sera à découvrir autrement ce soir. Si vous ne connaissez pas le Conservatoire des Arts, c'est le moment de le visiter et de le voir sous un autre jour, ou plutôt sous une autre nuit. Il ouvrira ses portes à partir de 18h ce soir au public, une soirée animée de mini-concerts de danse et de déambulation à la découverte des pratiques enseignées. Les précisions de Pascal Denikian, la directrice du Conservatoire des Arts.
2: Le public sera accueilli dès l'entrée par un spectacle et par une mise en lumière de nos jardins. Et puis ensuite, ils seront dirigés vers l'ensemble des espaces dans lesquels les attendent les élèves. Et à un moment donné, nous nous dirigerons vers l'auditorium où se concentreront l'essentiel des activités. Nous avions bien sûr une inquiétude liée à la météo, donc nous avons été prudents pour ne pas mettre trop de spectacles dehors. Il fallait être capable, au pied levé, de pouvoir rechanger complètement le planning et de tout remettre dans le grand espace fermé, dans notre bel auditorium. Donc voilà, le public qui sera là à 18h pétante va pouvoir se laisser embarquer sur plusieurs moments en extérieur et de grands moments à l'intérieur. Et vous serez guidés par des voix off, par également des comédiens qui viendront avec beaucoup d'humour nous raconter la vie de ce grand compositeur et puis serviront eux aussi de petits fils rouges et de liens entre tout ce qui va se passer. À partir de l'ouverture de 18h pétante, je le dis parce que nous sommes limités par la jauge des 340 places de notre auditorium, donc il est important d'être là tôt si l'on veut pouvoir assister à l'ensemble des présentations, eh bien se succéderont à la fois de la danse, à la fois des prestations musicales, en solo, en duo, en ensemble, en chœur, et puis la danse interviendra également, la danse classique, la danse moderne. Nous aurons plusieurs moments liés et racontés par des comédiens, de l'histoire d'un grand compositeur dont je tairai le nom, parce qu'il faut garder la surprise, qui sera le fil rouge de cette soirée, chaque élève s'étant attaché avec leurs enseignants à préparer un morceau de ce très grand compositeur du XVIIIe siècle.
1: Une soirée de découverte gratuite qui débutera à 18h ce soir dans les murs du Conservatoire des Arts de Nouvelle-Calédonie. L'Université de la Nouvelle-Calédonie accueillera ce soir à 18h deux conférences. La première conférence sera animée par le général de brigade Gabriel Soubrier, commandant supérieur des forces armées en Nouvelle-Calédonie. Ce sera à 18h ce soir à l'amphi 400 du campus de Nouville, intitulé « Les forces armées en Nouvelle-Calédonie dans le Pacifique, vision, mission, enjeu ». Cette conférence permettra au grand public, aux étudiants, aux enseignants et au personnel de mieux comprendre le rôle des forces armées françaises dans une région stratégique en pleine évolution. Au cours de son intervention, le général Gabriel Soubrier présentera les grandes orientations des forces armées en Nouvelle-Calédonie, leur mission de souveraineté, de protection et de coopération régionale, ainsi que les défis auxquels elles sont confrontées dans le contexte géopolitique du Pacifique. Cette rencontre sera également l'occasion d'échanger autour des enjeux de sécurité, de résilience et de coopération internationale dans l'espace Indo-Pacifique. Organisée dans le cadre des actions du Trinôme académique, cette conférence s'inscrit dans une démarche de sensibilisation aux questions de défense et de citoyenneté auprès de la communauté éducative et du grand public. La conférence sur les forces armées en Nouvelle-Calédonie dans le Pacifique, vision, mission et enjeux, sera donnée ce soir à 18h à l'amphi 400 du campus de Nouville par le général de brigade Gabriel Soubrier, commandant supérieur des forces armées en Nouvelle-Calédonie. La seconde conférence abordera le thème « Les graveurs sur nacre » du bagne calédonien, une enquête historique de Louis Lagarde. Le public sera attendu à 18h ce soir à l'amphi 250, c'est au campus de Nouville, dans le cadre du programme d'animation proposé autour de l'exposition « Graveurs sur nacre » présentée à la Maison Higginson. L'Université de la Nouvelle-Calédonie accueille une conférence de Louis Lagarde consacrée à ses recherches sur les coquillages gravés réalisés par les forçats du bagne calédonien. Les précisions de Louis Lagarde, maître de conférence à l'Université de la Nouvelle-Calédonie. Bruni, historien et archéologue.
0: Les condamnés ont gravé sur la nacre de très nombreux thèmes différents. Alors il y a bien sûr le monde kanak, les kanaks eux-mêmes qui sont très représentés. Il y a la France et son histoire, la religion, l'antiquité, les militaires, les fleurs, des femmes, des portraits aussi de gens, des couples, des enfants qui sont représentés. Et donc tout ça, eh ben, finalement, est parfois réalisé avec un très très haut degré de virtuosité, de technicité. Il y a des gens qui sont de véritables artistes, et puis il y a des gens qui sont aussi des gens un peu inaptes, qui pratiquent cette activité, mais qui ne sont pas forcément des graveurs hors pair.
1: La conférence sur les graveurs sur nacre du bagne calédonien, une enquête historique de Louis Lagarde, sera donnée à 18h ce soir à l'Amphi 250 au campus de Nouville. On poursuit ce Paris C'est sorti avec du théâtre, avec les matchs d'impro qui s'invitent ce soir au Big Spot du Parc de Cou-

0: jouées par deux compagnies extérieures. Myriam Sarg, Sam Kaji et Maïté Siwen sont donc de retour au Théâtre de Poche du Centre d'Art demain et vendredi à 19h, puis ce samedi et dimanche à 18h. La billetterie est disponible directement au Centre d'Art du mercredi au vendredi de midi à 16h30 ou en ligne sur ticket.nc pour plus de renseignements, le 25 07 54, le 25 07 54. De la danse avec Stan Cabarlouette et ses danseuses de l'avant-scène qui vivent une véritable aventure avec le ballet Le Cri Muet des Fleurs. Cette création, présentée pour la première fois après les émeutes de 2024, est devenue un véritable spectacle. Trois représentations sont prévues ce week-end au Centre culturel du Mont d'Or. Le spectacle de danse Le Cri Muet des Fleurs est présenté au Centre culturel du Mont d'Or par Stan Cabarlouette et ses danseuses. Ce sera ce samedi 25 juillet à 14h30 et à 18h, puis ce dimanche 26 juillet à 17h. Pour plus de renseignements ou pour réserver, le 41 90 90, le 41 90 90 et sur étiquette.nc. On termine ce Paris C'est sorti avec le Cambrin, géré par l'association Marguerite. Et si vous remontez le temps au cœur du bagne calédonien, l'association Marguerite vous donne rendez-vous ce dimanche 26 juillet. Partez à la découverte du Cambrin à Boulou Paris et laissez-vous transporter dans une page fascinante de l'histoire de la Nouvelle-Calédonie. Pendant près de 2 heures, suivez Manu Cormier, guide passionné de l'association Marguerite, à travers les vestiges du camp et découvrez les récits, les anecdotes et le quotidien des hommes qui ont marqué ce lieu de mémoire. L'occasion de découvrir un lieu emblématique. L'occasion de découvrir un lieu emblématique de notre patrimoine et vivez une expérience riche en histoire, en mémoire et en émotions. À prévoir pour cette visite guidée du Cambrin ce dimanche 26 juillet. Des chaussures fermées obligatoires avec un chapeau. Les réservations sont obligatoires car les places sont limitées au 44 32 71. Le 44 32 71, c'est du lundi au vendredi de 9h à 16h. C'est terminé pour ce Paris C'est sorti. Le prochain rendez-vous, c'est à 15h30 cet après-midi.
1: Et voilà pour Paris C'est les sorties. Merci Kélinda Boiscou de nous avoir accompagnés une nouvelle fois pour faire le plein d'idées et ne surtout pas manquer ce qui se passe chez nous et autour de chez nous. On reste ensemble sur Radio Rythme Bleu. On laisse maintenant passer un très joli morceau. Oh là là, morceau, oui, Rihanna avec Stay. Juste après, rendez-vous avec Jennifer pour découvrir le totem du jour. Restez avec nous et la matinée continue en beauté. Sur

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6: Et de redémarrer un nouveau totem, surtout bonjour. Enfin, comment allez-vous, Mouna?
4: Ça va bien, Jennifer, et vous?
6: Très très bien à ravir, figurez-vous. Ah. Regardez ce qui se passe dehors, regardez.
4: Ça y est, enfin, et ben, on l'attendait plus. Monsieur nous honore de sa présence.
6: Monsieur Soleil.
4: Voilà.
6: Il est parti.
4: Ah, c'est pas le bon bouton.
6: Je pense que le soleil a trop tapé sur les vitres et
4: oh,
6: du coup...
4: Pas assez.
6: Non, pas encore.
4: Parce que vous êtes dans le studio, il fait plus chaud que dans la régie, je pense.
6: C'est vrai. Je vous vois, vous êtes tout emmitouflé avec votre petit foulard.
4: Et moins 30, foulard.
6: Vous exagérez. Moins 30, je pense que vous pourriez me parler.
4: Nouveau totem aujourd'hui, Jennifer.
6: Bah, il a démarré hier, hein, et on a déjà pas mal.
4: Ah, c'est ça, j'avais un doute.
6: On a déjà pas mal d'indices. On en a 4 très précisément. On a eu quelques appels. Les auditeurs hier ont vraiment joué le jeu et ont commencé à mener l'enquête au 25-46-46. On compte sur vous d'ailleurs aujourd'hui. 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La cagnotte est donc à 6000 francs. 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
6: Oui, oui, on les remercie d'ailleurs. Donc 6000 francs, la cagnotte a redémarré. On peut mener l'enquête, on compte sur vous avec Mouna et avec toute l'équipe d'RRB pour que vous nous appeliez ce matin au 25 46 46.
4: Vous nous feriez un petit plaisir en nous donnant peut-être les indices qui... Enfin, je dis nous, mais je parle pour moi.
6: C'est un honneur de vous donner les indices ce matin. C'est un totem féminin.
4: Ah, quand même.
6: On s'en serait douté. Il y a bien sûr plusieurs mots dans l'intitulé. Il est unique. Et il n'est pas dans le monde médical, en tout cas pas dans le matériel médical.
4: Bon.
6: Voilà, on est pas mal. Premier appel, bienvenue sur RRB.
7: Coucou.
6: Bonjour Lidjo.
7: Je peux vraiment, même en changeant mon bonjour, vous me reconnaissez.
6: Quand même, Lidjo.
4: Vous êtes percée à jour.
7: Ça fait 4 ans avec des interruptions qui ont été voulues à cause des événements. Bon. Alors, je vais faire assez vite aujourd'hui. C'est pas mon genre, mais je vais faire assez vite. D'abord, bonjour à toutes les deux.
6: Bonjour,
7: il fait beau, il y a le soleil, ça m'excite un peu. Alors, je voulais dire...
4: Oh, Lili Jo.
7: Vous allez me connaître.
4: Quel bout en train vous êtes. Quel bout en train vous êtes, Lili Jo.
7: Oh, merci. Oh, même quand il pleut, dans mon cœur, il fait beau dehors. Bon. Bon, je vais d'abord dire un bonjour aussi à Ebi, avec sa voix grande. Et hier, il a parlé un peu, hein, il m'a étonnée. Bon, alors, j'ai dit que j'allais faire vite. Puisque on commence seulement, est-ce que ce petit engin mystérieux, cette petite chose, a au moins 5 mots?
6: Oui, je vous dis oui. Au moins 5 mots dans l'intitulé.
7: Bon, comme d'habitude, vous êtes très longue, vous, hein, pour nous faire trouver la sortie. Hein.
6: Merci Lili Jo.
7: Comment?
6: Merci beaucoup pour votre question ce matin, merci.
4: On attend la proposition peut-être?
7: Ben oui.
6: Je vous écoute.
4: Ah, pardon.
7: Ah, vous êtes impayables toutes les deux. Heureusement que vous existez pour égayer notre matinée, notre début de matinée. Alors, une voiture miniature de collection.
4: Il est parti tout doucement le jingle, mais ce n'était pas la bonne proposition.
7: Oui, bon, je sais. Bon, merci, c'est lancé n'importe quoi, une bouteille à la mer.
4: Merci Lily Jo.
7: Allez, au revoir et bonjour à tous ceux et toutes celles que j'ai oubliées, que je ne peux pas dire parce que c'est trop long. Kumak, là, là, là. Au revoir.
6: Au revoir Lily Jo, à demain. Big Kisses. Bienvenue sur Radio Rythme Bleu, vous êtes dans votre totem. Bonjour.
0: Allô.
6: Allô, oui.
4: Alain.
0: Rocky vous fait un gros bisou à tous les deux.
4: Ah, ben on ne peut qu'embrasser Rocky, qui est, pour les auditeurs qui ne seraient pas au courant de qui est Rocky, le petit chihuahua d'Alain.
6: Qui est venu nous rendre visite.
4: Ouf, ouf.
0: Et qui vous a fait craquer.
6: Ah là là, moi, ben surtout moi. Hein.
4: Mais je ne sais pas si ça va vous aider pour le totem, Alain, parce
6: moi,
4: que
6: je
4: vous
6: pense
4: le savez,
6: que
4: elle
6: oui.
4: est incorruptible. Bah, dis donc, Jennifer.
6: Moi, je pense que ça
0: moi,
6: va l'aider.
0: J'essaie la corruption. Hein.
4: Et bah, oui, bah,
6: ça
4: oui.
6: fonctionne, Alain, écoutez.
4: Allez, on va voir ça. Alain, vous avez une bonne question pour Jennifer que
0: est-ce que le totem, on peut le voir en Nouvelle-Calédonie?
6: Je vous dis oui, Alain.
4: Ça commence bien.
0: Ça commence bien.
6: Oui. Alors, la corruption, ça marche toujours, Alain.
0: La question avait été posée, s'il était masculin ou féminin.
6: Oui, ça avait été posé, c'était féminin, Alain.
0: Féminin.
6: Oui.
0: Alors, je dirais une femelle chihuahua.
4: Vous cherchez une copine pour Rocky, Alain.
0: Ben non, il est castré, le pauvre.
4: Oui, bah, oh, bah, il a peut-être envie de câlin, quand même, un peu de douceur, hein.
0: Ah, mais il est câliné toute la journée.
4: Hein. Ah, bah oui.
6: Et on a vu qu'il adorait ça.
4: Il est pas malheureux, ce petit Rocky, en tout cas.
0: Non, il est pas malheureux.
4: Merci, Alain.
6: Merci
4: pour
6: beaucoup.
0: Bon, bah, on recommencera demain.
4: Ah, bah, j'espère.
6: Avec grand plaisir.
0: Et 2 semaines encore d'abstention pour le Big Quiz.
4: Ah, bah, ça.
6: Ah, bah, c'est ça. La dure loi du grand gagnant.
4: Eh, bah, oui. Que voulez-vous ?
0: Est-ce que vous pensez Rocky ou Big Quiz ?
4: Il faudrait que je fasse une édition canine, spécial toutou. Spécial toutou mignon, hein. Voilà.
0: Voilà, donc ce serait le maître qui répondra à sa place, le chien.
4: Ah, bah vous faites propriétaire de chien, quoi.
0: Ben, j'ai traduit ce qu'il dit.
6: Bien sûr.
4: Alain.
6: C'est trop mignon.
0: Bonne journée. Au revoir,
6: Alain.
4: Bon courage.
6: Et nous avons des appels à suivre. Bonjour, bienvenue sur le 25-46-46.
8: Oui, bonjour les Radio Sisters.
6: Coucou.
4: Bonjour Marc, comment allez-vous ?
8: Oui, ça va bien, mais il y a du soleil.
4: Ah, il y a du soleil et des nanas, Marc.
8: Oui.
4: Et il y a Lionel devant la radio. Pardon Marc, je mets n'importe quoi.
8: Dès qu'il y a du soleil, vous redémarrez là, hein. Vous êtes incorrigible.
4: C'est terrible, hein.
8: Mais oui.
4: Il faut nous baïonner.
8: Atomique, hein, c'est pas possible ça. Bon, alors on sait qu'il est féminin, qu'il est unique, qu'il est en Nouvelle-Calédonie. Mm-hmm. Est-ce qu'il est en métal?
6: Est-ce que vous voulez reformuler?
8: Alors, est-ce que le totem contient du métal?
6: Je vous dis oui.
4: Joli rattrapage, Marc.
8: merci pour cette pirouette. Alors, moi, je vais vous dire la voiture de Mouna.
4: Ah!
6: Je suis pas sûre qu'elle soit en métal.
4: Ah bah si, si.
6: Non, je rigole, c'était
4: c'est
6: une blague.
4: C'est un vieux véhicule, attention.
6: Ben on parle bien du véhicule de notre chère Mouna, parce que là j'ai vu dans ses yeux des éclairs.
4: Comment ça? C'est joli, Marc. Vous dites ça parce que vous m'avez croisé au volant?
8: Mais oui, et puis elle est unique, il y a plein de décalcomanies dessus.
4: Quoi?
8: Non, je plaisante.
4: Ah, pas du tout. Attendez.
6: Elle est unique, elle n'a pas de porte.
4: Marc, c'est pédagogique, donc est-ce que ça compterait pas plus de... On est jeudi soir.
6: C'est vrai. On est déjà en vacances. Est-ce qu'on a des appels, très cher Mouna?
4: Eh non, il n'y a
6: très
4: que
6: bien.
4: Vous et moi.
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4: Oui.
6: Voilà.
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4: 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Mmh. Voilà, je lâche l'idée.
6: Merci d'avoir lâché l'idée.
4: Oh.
6: Ah. Bonjour et bienvenue dans votre totem.
9: Allô.
6: Chara.
4: Oui.
9: Oui.
6: Ah bah dis donc.
4: Merci de nous honorer de votre présence, Chara. Ça faisait long, hein.
9: C'est vrai.
4: Bah oui. On a cru que vous nous boudiez.
9: Mais non. Mais non.
4: Du verbe boudoir. Comment allez-vous, Chara?
6: C'est autre chose, le boudoir.
9: Comme un cœur d'artichaut, des fois tendre, des fois dur.
4: Oh.
6: Oh ben, il faut être dur un petit peu des fois, Chara, vous savez.
9: Oui, comme un chardon.
4: Oh là là là là là là, Chara, est-ce que vous êtes au fait de ce nouveau totem?
9: Comme toujours, Mouna.
4: Bah oui, je sais que vous...
9: Oui. Alors, j'ai une question pour notre tigresse.
6: Je vous écoute. La tigresse est là, à Louis.
4: À Louis.
9: Oh, oh. Alors, Jennifer.
6: Oui.
9: Vous vous rappelez de tous vos invités le samedi?
6: Oui.
9: Est-ce que l'un d'eux aurait un rapport avec le totem? De près ou de loin, c'est pas grave. Essayez de vous rappeler, hein. Parce qu'il y en avait pas mal, quand même. Vous avez abordé beaucoup de sujets.
6: Je vais vous dire non.
4: Ça vous dérange pas trop?
6: Je vais vous dire non, je ne pense pas.
9: En fait, je vais vous dire
6: peut-être, parce que je ne connais pas toute la vie des gens. Vous voyez?
9: Oui.
6: Donc, je peux vous dire un peut-être. C'est la première fois que je dis un peut-être, d'ailleurs.
9: Ah oui,
4: On a le droit de faire une proposition avec un peut-être, Chara?
9: Peut-être non, on ne peut pas faire de proposition. On vous fait de gros bisous et on essaie de décrocher un oui la prochaine fois.
4: Chara?
9: Oui.
4: Vous essayez pas de passer entre les mailles du filet, là?
9: C'est pas mon genre.
4: Non,
9: c'est
4: pas du tout.
6: C'est votre genre.
4: C'était un jour spécial dimanche pour vous, Chara?
9: Mais non, c'était samedi.
4: Samedi. Eh ben voilà, j'ai pas eu la bonne information, Chara. Toute l'équipe de Radio.
9: Vous voulez dire que vous aviez l'information et que vous attendiez que j'appelle Mouna, carton rouge, comme
4: vous
9: dirait
4: Gilbert. Je vais vendre mon collaborateur, c'est Thierry qui est venu à la régie et qui m'a dit c'était l'anniversaire de. J'ai dit quoi? Alors voilà, toute l'équipe de Radio Rythme Bleu, avec un peu de retard, et on vous embrasse bien fort, Chara. Merci pour.
9: Il n'y a pas de retard, appels. Vous inquiétez pas, quand on a 20 ans, on les a pour longtemps.
4: Oh bah oui, ça je veux bien vous croire.
6: Mais c'est exactement

0: Exactement ce que j'allais dire.
1: Je vous embrasse.
2: Au revoir, Chara. Vous embrasse.
1: Allez, tata, au revoir.
0: Tata.
2: Et bonjour.
0: Bonjour.
2: J'ai surprise là. Hein.
0: Oui. Bonjour, bienvenue dans votre totem.
2: C'est une blague, il n'y avait personne. Non, je rigole, non, il y a vraiment quelqu'un.
3: Hello. Hello.
0: Bonjour, Eddy.
2: Hi, Eddy.
3: Oui, ça va.
0: Ça va. Ça va.
3: Bah, déjà, je profite de l'antenne pour passer un petit coucou à Lily Jo. J'ai apprécié son intervention.
2: Ah, vous avez entendu.
3: Voilà. Donc, je n'ai pas entendu comme j'appelais. En même
0: c'est
3: temps.
0: Bien. Est-ce que vous voulez que je vous redise
3: ce que a proposé Chara, tout simplement.
0: Elle n'a pas fait de proposition, elle a,
3: oui,
0: posé,
3: elle
0: la...
3: a...
0: Elle a posé la
3: le
0: question.
3: Peut-être.
0: Est-ce que vos invités, Jennifer, du week-end, pourraient avoir un lien avec ce nouveau totem? Et j'ai dit peut-être, parce que je ne connais
3: ouais,
0: pas leur vie.
3: Ok. Non, il n'y a pas de souci.
0: Intime.
3: Alors, ma question,
0: oui.
3: Est-ce que le totem a besoin d'énergie pour fonctionner?
0: Je vous dis oui.
2: Je l'ai dit. Je salue.
3: Oui, oui. Ben, ça fait encore une infinité de solutions. Et c'est féminin, en plus.
2: En plus,
3: parce que je pensais à un truc masculin, et ça m'arrange.
2: Ah.
3: Donc, on va dire... Il y a du métal là-dedans, hein,
0: oui.
3: On m'avait dit.
0: Oui.
3: Voilà. Bon, on va dire une antenne Starlink.
2: Bon, c'était une bonne question, Eddy.
0: Une mauvaise proposition, mais en tout cas,
3: bah,
0: merci
3: oui.
0: d'avoir appelé ce matin dans
3: bah,
0: votre totem, Eddy.
3: Je vous souhaite une excellente journée.
0: Mais pareillement, une belle fin de semaine.
3: Merci. Oui, merci. À demain.
2: À demain, bah, j'espère
3: on
2: bien.
3: On
2: n'y
3: est pas encore. Ah oui, c'est vrai qu'à partir de jeudi, ça. Ça
2: mercredi, ça y est, Jennifer est en vacances. Au revoir, Eddy.
0: On peut s'imaginer, allez. S'il vous plaît, merci.
2: Vous êtes
3: au revoir.
0: Au revoir, Eddy.
2: Vous êtes libre, Jennifer.
0: Il est 10h45. Un dernier appel ?
2: Et non.
0: Deux derniers appels ?
2: Non plus.
0: Ah, zéro dernier appel ?
2: Zéro dernier appel, mais...
0: Alors, 10h45, il est temps pour moi d'y aller, chère Mouna.
2: Mais vous de mieux nous retrouver cet après-midi à 14h, Jennifer.
0: Exactement, et à 16h15 pour une deuxième session du Totem. Puis je vous souhaite une belle fin de matinée en compagnie de Mouna.
2: Également, Jennifer, à tout à l'heure.
0: Tout à l'heure.
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2: 10h45 sur Radio Rythme Bleu, j'espère que vous êtes en forme. C'était le Totem à l'instant. Dans quelques instants, on retrouvera Allons Enfants, votre rubrique dédiée à la jeunesse.
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2: 10h46 sur Radio Rythme Bleu, vous vous souvenez ce matin on ouvrait avec Kool & The Gang, Get Down On It, et bien quelques minutes de se quitter, l'envie de danser ne nous a toujours pas lâché. Casey and the Sunshine Band avec Shake Your Booty sur Radio Rythme Bleu.

0: Chose promise, chose due. Allons enfants tout de suite. Et cette semaine, ce sont les enfants de l'école Frédéric de Gréland qui se sont prêtés au jeu des questions et des devinettes. Aujourd'hui, ils se penchent sur l'expression « plein aux as ». On écoute tout de suite leur raisonnement.
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1: Les enfants, c'est à nous.
4: Que veut dire l'expression « être plein aux as » ?
5: Ça veut dire que je suis en forme. Ça veut dire que je suis très très très méga en forme.
6: Ça veut dire que t'es content.
7: Ça veut dire que je suis bien content.
8: Je suis plein aux as, ça veut dire que je suis en forme et je suis bien réveillée.
9: Plein aux as, ça veut dire qu'on est en train de faire plein de choses.
10: Ça veut dire que je suis extra en forme.
4: Que veut dire l'expression « lui, il est plein aux as » ?
11: Ça veut dire « j'ai de l'argent ».
12: Ça veut dire « je n'ai pas d'argent ».
13: J'ai de l'argent en tout. J'ai beaucoup, beaucoup d'argent.
14: Moi, je dis plutôt « plein aux as », ça veut dire « je vais chez mon ami et je mange et après je repars. Moi je dis plutôt plein aux as, ça veut dire je vais chez mon ami et je mange et après je repars.
4: Quand on dit de quelqu'un qu'il est plein aux as, ça veut dire qu'il est riche, qu'il est très riche. Cette expression, elle vient du poker. Vous savez, le poker, c'est un jeu de cartes. Et le poker, quand on a des as dans son jeu, eh ben souvent on est presque sûr de gagner parce que là c'est la carte qui vaut le plus.
15: Quand je vois les cartes comme as carte, ben moi je dis que c'est un petit peu la réponse. Je dis que j'ai beaucoup de cartes qui peut gagner le jeu.
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1: Et puis c'est tout!
0: Et un grand merci aux enfants de l'école Frédéric de Gréland ainsi qu'au directeur de l'établissement et aux enseignants pour leur accueil chaleureux. Aujourd'hui, nos jeunes esprits se sont donc penchés sur l'expression plein aux as. Et j'ai beaucoup aimé ce qu'ils l'ont associé au fait d'être heureux, content ou encore plein d'énergie. Alors certes, l'expression parle plutôt d'un portefeuille bien rempli, mais après tout, quand on est plein de joie et d'énergie, on possède déjà une jolie forme de richesse.

À l'instant, sur Radio Rythme Bleu, Fab Baby et Aya Nakamura avec Love d'un voyou. Et voilà, il est déjà temps pour moi de vous laisser. J'ai une nouvelle fois eu beaucoup de plaisir à partager cette matinée avec vous. J'aurai le même bonheur de vous retrouver demain dès 8h et ce jusqu'à 11h pour notre rendez-vous quotidien. Plus la peine de zapper et regarder un petit peu le soleil semble enfin décidé à nous accompagner. Une jolie manière de poursuivre ce mercredi. En tout cas, la journée continue bien sûr sur RRB. Dans quelques instants, Jean-François Baudin vous rejoint pour Infomag, histoire de vous garder comme chaque jour parmi les premiers et les mieux informés. Et côté régie, c'est Pierre qui prend le relais. Quant à moi, je vous quitte avec de la nouveauté. Tamper City, Self-Aware. Tendez l'oreille. J'espère que vous apprécierez la découverte. Je vous souhaite à toutes et à tous une excellente journée. Prenez soin de vous, profitez pleinement et surtout, restez bien à l'écoute de nos programmes. 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
5: Bonjour à tous, bonjour Pierre.
6: Bonjour Jean-François.
5: C'est Infomag jusqu'à 13h et comme chaque jour, je vous donne rendez-vous pour le journal de 11h30 dont voici les principaux titres. Deuxième journée du procès en appel des responsables de Calédonie Ensemble. Cinq cadres du parti dont Philippe Gomès et Philippe Michel sont rejugés depuis hier dans l'affaire des recrutements de collaborateurs wallisiens et foutouniers entre 2014 et 2019. À la barre ce matin, Philippe Michel, le président de la province sud à l'époque des faits, est signataire des arrêtés de recrutement. Son audition est encore en cours, elle est très juridique, centré à la fois sur le contexte de ces embauches et sur les missions précises des collaborateurs concernés. Les réquisitions du ministère public sont attendues dans l'après-midi. Nous reparlerons de la vague 2 du plan de relance de l'économie calédonienne avec, je vous le rappelle, plus de 10 milliards de francs amenés par l'État. Parmi les projets retenus, la province sud a notamment reçu 50 millions de francs au profit d'une unité de traitement mobile des carcasses de cerfs de chasse. C'est une nouvelle étape de franchie pour structurer la commercialisation de cette viande, tout en accompagnant la lutte contre ce nuisible et en créant des emplois. Des véhicules pourront se déplacer pour collecter les carcasses auprès des chasseurs dans les meilleures conditions. Un site sera aussi mis en place pour traiter la viande en respectant un cadre sanitaire. Elle pourra ensuite être mise en vente à bas coût pour les consommateurs. De l'animation aujourd'hui au stade Pentecôte à l'occasion des 40 ans de l'EGC Business School Nouvelle-Calédonie. Plus de 350 lycéens de 13 établissements scolaires du territoire sont réunis pour la première édition de l'Arena Challenge by EGC. Relais, basket, échecs, e-sport ou encore football. Une journée placée sous le signe du dépassement de soi, de l'esprit d'équipe et du vivre ensemble. Samedi soir, Juliette Collet remettra sa couronne de Miss Nouvelle-Calédonie à une nouvelle reine de beauté. L'élection, ce sera donc samedi. Et la Miss Nouvelle-Calédonie 2025 était dans nos studios ce matin pour revenir sur son parcours de Miss Nouvelle-Calédonie et de première dauphine de Miss France. En métropole, les incendies qui sévissent ont fait deux nouvelles victimes. Deux pompiers sont morts cette nuit pour nous alors qu'ils intervenaient sur un feu en Gironde. Un incendie particulièrement virulent à proximité de l'aéroport Bordeaux-Mérignac a nécessité l'évacuation de plusieurs résidences et usines. Les deux pompiers professionnels ont été piégés dans leur camion. Et puis dans le Var, près de